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6: Adieu Nao.
7: Adieu. Oui, qui te bon parler d'expression Abebounkachao. Littéralement, ça voudrait dire avoir une bonne dent. Mais en français, on dirait plutôt avoir un bon coup de fourchette.
6: Ah.
7: Qui est mise en des cousata qui nous cita, qui sont las dents qui utilisent, mais qui est français, qui est la fourchette. Ce qu'on peut remarquer qui est amusant, c'est qu'en occitan, ce sont les dents, alors qu'en français, c'est la fourchette.
6: Et qu'a bête anecdote?
7: Il y a la même famille qui utilise souvent à quelle expression. Surtout le grand paille, qu'on est her hami qui vient de her et qui a cavé toutes les assiettes. Dans la famille, on utilise souvent cette expression. Surtout mon grand-père, pour moi, quand j'ai très faim, que je mange beaucoup et que je finis les assiettes de tout le monde.
8: J'ai la dalle, j'ai faim, nourris-moi. J'ai la dalle, j'ai faim.
7: Mon petit frère qui est minge her, qui l'appellera mêlé ou la chichangle. Pramon qui est magre, coumue chichangle. Mon petit frère ne mange moins. On l'appelle plutôt la chichangle, le lézard. Car il est maigre comme un lézard.
6: Qu'est-ce qui est à gras de mail?
7: La glace, qui est un coffre fort, une sorte de mesran païs.
6: Des glaces dans chez tes grands-parents.
7: Un coffre fort entier.
6: Merci, sœur.
7: Adieu.
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6: À quoi servent les maths?
10: Par exemple, si on est coiffeuse, pour faire payer ses clients, au lieu que de prendre une calculette, le faire de tête comme ça, le plus rapidement, comme ça on n'utilise pas trop notre téléphone. Puis c'est intéressant les mathématiques.
11: Moi je trouve que ça sert à tout et à rien. Les profs, ils disent faut savoir convertir, mais ça sert à rien quand on est grand en fait.
12: Dans n'importe quel métier, il faut savoir les maths. Convertir s'il faut, parce que ça se trouve, à un moment donné, l'occasion elle va venir, tu vas pas savoir et ça va être compliqué. Et moi je préfère les maths que le français.
13: Moi je me dis, c'est comme toutes les autres matières, plus tu sais de choses et tu es bon en maths, français, grammaire, plus tu auras plusieurs métiers à ta disposition.
14: J'ai jamais trop aimé les maths, mais je sais que je pense que ça va beaucoup servir.
15: En fait, les maths, c'est une des premières matières à être inventée. Les maths, c'est la base de l'école. Hein.
16: Pour payer quelque chose, il faut se servir des maths pour, par exemple, compter les pièces, les billets, etc. En fait, les maths, il y a beaucoup de choses qui servent à beaucoup de choses. Il y a des choses où tu vas jamais t'en servir en mathématiques, quoi. Par exemple, la géométrie, tu t'en sers que dans quelques métiers. Tu vas pas t'en servir dans tous les métiers du monde.
17: On était parti à Cultura et j'avais pris des sous, mais j'avais mal compté. Donc, je demande à ma mère de payer parce que j'avais pas assez. Mais du coup, faut compter tout. Faut compter les centimes et les euros et tout ça.
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18: Bonjour, ça se peut pas, Gali.
19: Eh bien, monsieur Thomas, j'ai envie de dire bonjour, et dauphinois, bien le bonjour également.
18: Alors,
19: voilà.
18: Pour ce Dauphiné Tour, où est-ce qu'on part aujourd'hui?
19: Oh, vous allez voir, on va pas partir très loin, ça va vous surprendre. Aujourd'hui, allons nous promener dans la grande agglomération grenobloise. Oui. Saint-Égrève.
18: Ah, je connais bien.
19: Ben, justement, taisez-vous, ne dites rien, dites pas de bêtises, s'il vous plaît. Admettez qu'on a beaucoup battu la campagne ces derniers temps, alors qu'elle nous avait pas fait grand-chose, cette pauvre campagne.
18: Non.
19: Mais on l'a bas. Alors, hop! C'est la journée urbaine. Plusieurs raisons nous font venir dans cette ville iséroise. Bon, ben la première, vous alliez le dire, bien évidemment, maintenant les gens vont le savoir, c'est que c'est là où demeure Monsieur Thomas.
18: Eh oui.
19: C'est votre ville, vous êtes né là-bas?
18: Non. Non, mais j'y habite depuis
19: un petit
18: moment.
19: Vous êtes né à l'Allemagne, vous? Non plus. Bon, d'accord. Monsieur Thomas, qui bien sûr connaît le nom des habitants des lieux. Alors, pas tous les noms propres, hein, mais...
18: Non.
19: Donc ce sont les...
18: Saint-Égrévois et les Saint-Égrévoises.
19: Bravo, eh bien voilà, tout le monde ne le sait pas forcément. Et non, Saint-Égrivoise.
18: Non.
19: Bien évidemment, ça n'est pas le genre du coin. Enfin, moins que vous ayez quelques noms à me citer. Peut-être
18: non,
19: pas
18: non, non, non.
19: Restons-en là. Il ne faut pas qu'on nous dise, il ne faut pas qu'on passe un quart d'heure. Mais nous sommes aussi à Saint-Égrève parce que c'est la ville qui a reçu en 2021 le label Ville Internet 5 @. Ah, j'ai découvert ça. Le niveau le plus élevé dans la classification d'ailleurs même des villes qui s'engagent dans le développement du numérique local. Bon, comme disait mon grand-père, qui n'utilisait pas Internet, pourtant, on reste sur le cul. C'est une formule qu'il avait comme ça. Vous le saviez, ça, bien
18: oui,
19: évidemment.
18: Ça...
19: Vous savez tout de votre ville. C'est parce que tous les gens savent forcément tout de leur ville. Hein. Bon. Saint-Égrève aurait donc un petit côté, on va dire, Silicon Valley, bien sûr. Hein, on va dire un petit côté comme ça, mais sans silicone. Évidemment, les belles femmes saint-égrévoises n'ont pas besoin de ça. À moins que vous ayez quelques noms également à nous fournir.
18: Non,
19: vous n'avez aucun nom, en fait. Vous habitez Saint-Égrève, mais vous connaissez personne.
18: Je ne dirai rien.
19: Voilà, plutôt vous les connaissez toutes, mais vous ne dites rien. C'est tout à votre honneur. Ça n'est pas fini. La ville de M. Thomas a été également labellisée 3 fleurs au concours national des villes fleuries. Vous le saviez également, mais c'est extraordinaire. Comme disait ma grand-mère, cette fois-ci, pour changer un peu, on se retrouve comme 2 ronds de flanc, elle disait l'expression.
18: D'accord.
19: Comme 2 ronds de flanc, vous ne savez pas. Voilà. 5 pour l'honnête, 3 pour les fleurs. Écoutez, on attend avec impatience le chiffre qui va suivre. Hein. Je ne sais pas, il va bien y avoir un label inconnu et donc nouveau. Je ne sais pas, moi, la ville où il y a le plus de chauves, par exemple, un truc comme ça. Non, vous n'avez pas de nom à fournir non plus. Bon, le label 6 boule à 0, vous voyez, un truc comme ça. 6 boule à Z, j'en sais un truc, le label 6 boule à Z. Bon. Le plus, enfin bref, bon écoutez, mais je ne voudrais pas passer sous silence également que Saint-Égrève fait partie d'ailleurs de la ZNIEF. Ah, je vous ai piégé quand même, qui m'est particulièrement cher. Alors vous savez pas ce qu'elle a, ZNIEF.
18: Ça me parle pas.
19: Alors c'est pas une jeune femme qui s'appelle Josiane ZNIEF, c'est pas ça du tout. C'est la zone naturelle et d'intérêt écologique, faunistique et floristique. Ah oui, vous savez.
18: À vos souhaits,
19: ZNIEF, oui, ça. Je voudrais appuyer un truc con. Hein. Zone naturelle d'intérêt. Voilà. Bon, alors étant moi-même très proche de la faune, de la flore, surtout de la faune, vous allez me dire, mais de la flore particulièrement, dans notre beau Dauphiné. Je suis très attaché donc au parc naturel régional de Chartreuse.
18: Oui.
19: Chartreuse, dernier mot de cette phrase justifie amplement à lui tout seul d'ailleurs mon engouement pour cette partie de notre département. J'ai envie de... Vous savez, je vais vous dire un truc. On a fait un quart d'heure, on a fait trop long. Donc je vais vous dire, vive le Dauphiné, vive Saint-Égrève et tous ensemble on va dire, on n'est pas des...
18: Quand même.

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1: Monter un jour sur scène et chanter devant le public. Vous en rêvez, mais osez, c'est le mot d'ordre. Josiane Leroy a osé rejoindre les Intemporels et met tout son cœur dans ce cœur. Josiane Leroy, légende ici.
2: Bonjour, je m'appelle Josiane Leroy, j'ai 69 ans, je suis née à Alfortville en région parisienne et j'habite au Mans depuis 60 ans déjà. Et ma particularité, c'est que je suis choriste dans le collectif des Intemporels. Comment je me suis construit moi-même? Bien justement, enfant dans un commerce. On voit beaucoup de monde, on est habitué au relationnel en fait. Et puis ça a duré ensuite toute ma vie. J'ai fait des métiers toujours dans le relationnel pour aider les gens en fait, pour les rendre heureux. Puisqu'en effet, j'ai eu une agence matrimoniale. Les personnes qui venaient me voir étaient en attente. Il y a eu énormément de couples de formés, j'espère beaucoup de bébés. Alors, comment suis-je devenue choriste? À la maison, quand j'étais petite, on chantait tout le temps. C'était vraiment la joie par rapport au travail du commerce, justement, de chanter et de danser dans l'arrière-boutique. Et puis, à la retraite, je me suis dit, il faut que je fasse quelque chose. Donc, j'ai commencé à Sargelles-le-Mans, à faire du théâtre chanté avec les Imaginaires et Cyril Mudry. J'ai connu les Intemporels grâce à Marie-Thérèse Brebion, notre chef de chœur. Quand on connaît Marie-Thérèse Brebion, chef de chœur, on part plus. Non, je n'ai pas pris de cours du tout. Non. Parce qu'en fait, ma voix ne compte pas. Ce qui compte, c'est de savoir ses textes, avoir de l'oreille, puisque je ne sais pas lire la musique, donc c'est ouvert à tout le monde d'être choriste. Et puis, ce qui compte aussi, c'est qu'on se sent vraiment porté quand on chante à 400, puisque nous sommes 400. Il y a une énergie collective énorme et on se sent porté par toutes les voix et c'est facile, en fait. C'est très facile. Quelle voix ai-je? Je suis soprane, donc je chante dans les aigus. Le matin, c'est pas facile, hein. Je vais vous chanter quelque chose de plus bas, du coup, donc je vais vous chanter, méfie-toi des puissances, des vierges sans défense, au jeu du corps à corps, l'esprit est bien plus fort. Alors je fais choriste, mais pas que ça. Un jour, Marie-Thérèse Brebion m'a dit, l'année prochaine, tu vas t'occuper de la communication. Et bien voilà, on a créé une page Facebook, et puis petit à petit, ça a monté, et puis bon, ça arrive au fait que je suis là aujourd'hui pour vous parler des Intemporels. Voilà, c'était Josiane Leroy, j'étais très heureuse de vous parler de mon parcours, et pour terminer, je vous dirais, quoi qu'on fasse, la solidarité s'invite partout.
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3: Oh, j'en peux arrêter de beuvracher.
1: Berrichon dans le texte.
3: Beuvracher, c'est boire des petits canons. Mais à force d'en mettre derrière la cravate, vous pourriez bien avoir le gerlet, puis devenir causant. Puis si vous continuez à beuvrailler, vous serez abreuvagé, plein comme une nœud. Mais quand c'est que vous en avez vos deux pleins patins, le lendemain, il y a le pivert qui vous colle dans le nez, yo. Ça fait qu'au goûter, vous ne buvez plus que de l'io. Vous faites un repas de bœuf. Les bonnes résolutions de plus toucher à une chopine, oh, ça dure jamais ben longtemps. On retrouve ben vite son avaloir et puis on se remet en beuvée. Faut dire que chez nous, dans le Berry, j'enque l'embarras du choix. Châteaumeillant, Mentoux, Chancy, Reuilly, Sancerre, Valençay, sans compter Saint-Marcel et Venem. Comment voulez-vous en que ça que j'arrête de gobloter? Maurice Sandré, dans Plein Communeux, nous décrit son état. Cré bon Dieu! Tchic, ça veut donc dire. V'là que je peux plus rester d'aplomb. Quand que je cause, je raconte des bêtises et j'ai la tête comme un vrai plomb. Je peux plus me tenir sur mes giboles. J'ai comme qui dirait mal aux cheveux. Ah, je crée bien que je suis plein, ma parole. Là oui. Je suis plein comme une nœud. Oh, c'est une chose qui est pas naturelle. Où que j'ai ben pu attraper ça? Ah, va m'endioler, ma fumelle, en me voyant dans cet état-là. Ah, pour une fois que je fête la Sainte-Barbe, je peux plus rentrer chez nous, mon Dieu, sans me cramponner à tous les abes. Ah, ça y est, ben, je suis plein comme une nœud. C'est que pour arroser la bonne cuisine, en que le lieutenant, tous les deux, nous avons bu nos 17 chopines. Du coup, nous voilà plein comme une nœud.
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4: Aujourd'hui, pour J'ai testé pour vous, c'est sur la commune de Viennet, dans les Deux-Sèvres, que je vous emmène. On va rencontrer Patrick Dujardin. Il est apiculteur amateur et il va nous faire découvrir ce qu'on pourrait appeler un métier hors du commun. Bonjour Patrick.
5: Bonjour.
4: Merci de nous recevoir ici sur ce rucher école. Alors pourquoi un rucher école ?
5: Alors parce que l'abeille du Poitou souhaite former chaque année un certain nombre d'apiculteurs amateurs. Alors il y a de la théorie, mais il y a de la pratique. Et ici, la pratique, on l'a fait sur les ruches que l'on va visiter tout de suite.
4: J'imagine déjà qu'il y a une tenue enfilée comme la vôtre.
5: Ah oui, je vais vous donner ça. Vous allez avoir une paire de gants.
4: La paire de gants, très bien.
5: Bien solide, en cuir. Et puis la vareuse, la protection.
4: Ah oui, c'est pas une tenue de cosmonaute, c'est une vareuse.
5: C'est pas une tenue de cosmonaute, je vous conseille pas.
4: Bon, ça y est, j'ai mis la vareuse et les gants. Ça change complètement de look, là.
5: Impeccable, on est paré pour aller voir les abeilles.
4: On va voir les abeilles ?
5: Ouais.
4: Je vous suis pour les ruches ?
5: C'est parti.
4: Allez, c'est parti. Alors là, nous voici donc devant une ruche. Pour le moment, il n'y a pas trop d'abeilles dehors. Ça a l'air d'être plutôt calme.
5: Il n'y a pas d'abeilles sur la planche d'envol. On en voit une qui arrive à l'instant. C'est plutôt une bonne nouvelle pour moi. Ça veut dire qu'elles sont parties travailler, elles sont parties
4: D'accord.
5: récolter. Donc normalement, on devrait trouver pas mal d'activités à l'intérieur et pas mal de récoltes. On voit que sur cette ruche, il y a le corps de ruche, là où elles habitent.
4: Ouais.
5: Ça, on n'y touche pas, c'est chez elles.
4: Okay.
5: Et puis on a mis deux greniers. Alors souvent, on en met un seul, mais quand on voit qu'elle récolte pas mal, on peut en mettre un deuxième, voire un troisième, exceptionnellement quatre.
4: Donc là, on peut l'ouvrir.
5: Donc là, on va ouvrir.
4: Ah, et on en voit quelques-unes qui essayent de
5: voilà,
4: sortir.
5: Voilà, elles viennent voir
4: ce qui se passe.
5: Donc, comme elles n'ont pas forcément tout eu le signal en bas, on va remettre un petit peu de fumée.
4: J'ai jamais été aussi près de tant d'abeilles. Ça voilà. Vous ne fait pas stresser, vous ?
5: Non, non, faut mieux pas, non. Donc là, on est face à une hausse qui est plutôt bien remplie. Il se trouve qu'on doit récolter dans une semaine, donc ça tombe plutôt bien. Et on va sortir un cadre.
4: Ah oui, on voit déjà des abeilles. Et c'est du miel qu'on voit.
5: Alors, c'est du miel. Tout ce que vous voyez là, c'est du miel. Je vous laisse le soulever, vous allez voir ce qu'il y a comme miel.
4: C'est hyper stressant.
5: Vous lâchez pas, c'est tout.
4: Non, je ne lâcherai pas, non, vous inquiétez pas.
5: Voilà, donc là, il y a 2 kilos de miel.
4: Oui, c'est lourd, ouais, effectivement. Voilà. Et imaginons, on a récupéré le miel. Derrière, c'est quoi ? On le met directement en bocal ?
5: Alors, pas tout à fait. On va le mettre dans un extracteur. C'est-à-dire que la pellicule que vous avez vue tout à l'heure
4: ça,
5: de cire,
4: on
5: va la couper.
4: Ouais.
5: Voilà, le miel va commencer à couler. On va le mettre dans un extracteur. Donc ça fonctionne par la force centrifuge. Et puis le miel va se mettre à couler. Et là, on va le mettre dans des réservoirs, plastique ou inox.
4: Okay.
5: Et on va le laisser décanter pendant quelques jours.
4: Merci Patrick, en tout cas, de nous avoir montré un petit peu votre métier et de m'avoir permis de tester ce métier un petit peu hors du commun.
5: Oui, je vous en prie, avec plaisir. Nous, on a toujours énormément de plaisir à partager, à faire découvrir. On le fera jamais assez.
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1: Le vin, ça prend du temps. 18 mois en général en Bourgogne avant d'être mis en bouteille. En ce moment, le millésime 2024 finit son élevage en fût comme à Beaune chez Philippe Pacalet. C'est dans le calme de ses caves qu'il nous raconte les notes aromatiques de son Gevrey 2024.
2: Donc là, on a changé de cave. On est plutôt sur du 2024, c'est ça ?
3: On est sur des 2024 rouges.
2: Attendez, vu que je prenne votre micro, c'est peut-être plus pratique. Hop, voilà. Donc là, vous avez ouvert le tonneau. Vous plongez la
3: pipette. Et on se retrouve avec un millésime classique, c'est pour ça qu'on voit. On a une belle robe rubis, Gevrey Village. C'est quatre parcelles différentes. Gevrey, c'est toujours beaucoup de fruits. Hein. Ça fait un vin assez gourmand et toujours beaucoup de structure. Il y a les deux. Si on prend 10 personnes, toujours 7 qui l'apprécient. On va les soutirer pour les mettre en bouteille l'année prochaine.
2: Quand vous dites préparer, ça veut dire que...
3: On a mis un bouchon.
2: Ça, donc là, c'est le bouchon qui est à l'intérieur du...
3: Voilà, après on met le robinet.
2: D'accord.
3: Parce qu'on n'utilise pas de pompe, on fait par gravité. Ça évite d'aspirer le vin, c'est moins stressant.
2: C'est plus doux.
3: Voilà.
2: Ah, on peut stresser des vins.
3: Ouais, c'est de la matière vivante. Ouais. C'est comme nous, ça évolue. C'est un peu à l'image de l'homme, le vin. C'est un produit culturel. Il y a beaucoup de points communs.
2: Donc il faut lui apporter beaucoup de douceur. Ouais.
3: Même si la forme du vin, là, c'est le tonneau après la bouteille. Nous, on a un squelette, c'est différent. Mais c'est une construction différente.
2: Oui, mais nous, on se trimballe avec le même squelette toute la vie.
3: Voilà.
2: Eux, ils changent de squelette quand même.
3: Mais on ne grandit plus à partir de 21 ans, normalement.
2: Non.
3: Alors que les vins, dès qu'on les a mis en bouteille, ils grandissent, mais différemment, parce qu'ils sont aussi coincés dans cette bouteille.
2: C'est pour ça qu'on a cette forme de tonneau, finalement, parce qu'on aurait pu mettre ça dans des cubes, finalement.
3: Enfin... C'est un œuf coupé au deux bouts. L'œuf sous la terre, la gestation, enfin, il y a toujours une jolie philosophie avec tout ça, mais c'est... Il y a un sédiment qui se forme au fond du tonneau, qui s'appelle l'ali, donc quand vous remuez le tonneau, ben, ça remélange, ça dynamise, quoi. C'est un peu comme un bébé avec son placenta, quoi. Il y a une naissance. Et ça protège le vin, donc ça dure un certain temps, c'est pour ça qu'on doit soutirer. J'ai un rôle protecteur et nourricier. C'est bien fait quand même.
1: Philippe Pacalet à Beaune est le papa de 50 000 bébés quand même, bouteilles par an. C'est pas rien et ça fait partie de la fierté de notre région.
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4: Circuit court aujourd'hui à Mours-Saint-Eusèbe dans la Drôme des Collines avec Emma Boissieux.
5: On a une boutique à Mours-Saint-Eusèbe et on a notre exploitation agricole qui est au Balme à Romans. Ça fait 5 générations qu'on est trufficulteur, donc producteur de truffes noires en Drôme des Collines. Et j'appartiens moi-même à la 5e génération. La truffe, c'est vraiment le point central et on a développé plusieurs activités autour. Aujourd'hui, on a 3 branches d'activité. Donc, une première branche qui est autour de simplement de la production de truffes. On fait également de l'agrotourisme, c'est-à-dire qu'on reçoit tous les week-ends des particuliers sur notre exploitation. On leur fait découvrir notre univers et à l'issue de cette phase de découverte, on propose

0: aux repas truffés de l'entrée au dessert dans notre ferme auberge. Et la troisième branche d'activité, un petit peu originale, on a créé une gamme de produits cosmétiques à base de truffes. Et ça nous permet finalement de valoriser le produit autrement et d'avoir des produits à vendre toute l'année, puisqu'il faut savoir que la truffe noire d'hiver est un produit qu'on récolte de mi-novembre à mi-mars.
1: Et c'est donc la truffe d'été qui prendra ensuite le relais. Mais l'idée ici, dans la maison Boissieu, c'est aussi de nous faire profiter toute l'année de la truffe noire de la Drôme des Collines grâce à une très belle gamme de produits dérivés.
0: Par exemple, des fromages truffés, beurre truffé. On fait également du pâté de porc à la truffe. On a de la truffe en semi-conserve. On a également des quenelles de volaille truffées, boudin blanc à la truffe, une gamme de croque-monsieur truffé, le rhum à la truffe. Et en partie sucrée, on propose des fondants à la châtaigne truffée. On avait à cœur de travailler uniquement avec des producteurs locaux puisque c'est une démarche qui est importante pour nous et on a la chance en local d'avoir de super acteurs. Donc on essaie d'unir nos forces pour proposer des produits 100% locaux.
1: Et c'est aussi le cas pour les truffes puisque la maison Boissieu travaille avec un certain nombre de producteurs de la Drôme des Collines.
0: Oui, tout à fait, on y tient. D'ici quelques années, on sera la plus grosse zone trufficole de France. Sur le Nord-Drôme, il y a 500 producteurs référencés. Donc, on a la chance ici d'avoir des terrains qui sont très sableux, ce qui nous permet d'avoir des truffes qui sont jolies visuellement, qui sont rondes et qui ne sont pas gênées par des obstacles au moment du développement. Donc, on a de très jolis produits, autant visuellement qu'au niveau gustatif. Et l'idée, c'était de permettre aux particuliers ou même aux professionnels qui souhaitent se procurer de la truffe une vraie boutique physique, parce que c'est vrai qu'aujourd'hui, c'est compliqué, si on ne connaît pas un petit producteur, de pouvoir trouver de la truffe et de s'en procurer.
1: Et donc, autre particularité de cette maison Boissieu, c'est sa gamme de cosmétiques à la truffe. Des tubers mélanosporum, issus des truffières du domaine familial, qui a reçu en 2011 la certification agriculture biologique. Des cosmétruffes mises au point après plusieurs années d'études.
0: C'est un projet qui s'est étalé sur 3 ans. Il y a eu une première phase de recherche pour étudier les potentiels bienfaits de la truffe pour la peau. Et il se trouve qu'à l'issue de cette phase de recherche, on a eu des résultats positifs, puisqu'il faut savoir que la truffe a des propriétés intéressantes dans le domaine de l'anti-âge, qu'il y a des acides aminés qui stimulent la production de collagène. Donc le collagène permet de régénérer les cellules de la peau et c'est également efficace pour prévenir et protéger de tout ce qui est taches pigmentaires. Donc en partant de là, on a travaillé avec des laboratoires cosmétiques sur la formulation des produits, puisque c'était quand même un vrai défi d'inclure la truffe dans des produits cosmétiques et d'arriver à la conserver notamment. Et donc aujourd'hui, ça nous amène à avoir une gamme de 3 produits. On a un soin jour, un soin nuit et un soin pour homme.
1: Et pour les découvrir, rendez-vous avec Emma, sa mère, son père et son frère à Mours-Saint-Eusèbe. La maison Boissieu est ouverte du lundi au samedi de 9h à midi et de 14h à 19h et le dimanche matin de 9h à midi. Des infos à retrouver comme d'habitude sur ici.fr Drôme Ardèche, rubrique Circuit court.
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1: Cette petite dame qui est sur une petite voiturette rigolote, qu'est-ce que c'est ?
2: C'est une machine pour laver le sol.
1: Ah, sympa.
2: C'est sympa, c'est sympa. Et on se fatigue pas.
1: C'est difficile à conduire ?
2: Pas du tout.
1: Pas du tout. Je peux essayer ?
2: Je n'ai pas le droit de vous faire essayer ma machine. Il vous arrive quelque chose, je suis en tort.
1: Ah oui, je comprends. En même temps, je risque pas grand-chose quand même.
2: Si elle s'en va, elle s'en va, la machine.
1: C'est vrai ?
2: Ah oui, oui, oui. Alors, regardez, j'ai le pied sur le frein.
1: On roule un peu toutes les deux ensemble ?
2: Allez.
1: C'est maniable ?
3: Ah oui, très maniable.
2: Vous voyez, si je lâche, la machine, elle s'en va. Vous voyez ?
1: Toute seule.
2: Hop.
1: Allez pas vous faire le tram.
2: Non, non. Et là, vous avez les brosses, là, okay. Le suceur, le klaxon.
1: Ouais, avec ça,
2: hein, on entend
1: pas faire
2: bien.
1: Peur à personne.
2: Voilà.
1: Ah ben voilà, elle est en rade.
2: Non, non, j'avais laissé le frein. J'avais laissé le frein. Et ça fait 36 vous... ans que je suis dans le centre jaune. Bientôt la retraite.
1: Dit-elle avec un grand sourire.
2: Ah ouais, ouais, ouais, j'en ai marre là. Là, je commence à en avoir marre.
1: Vous avez dû en voir, vous, hein, en 36 ans dans le centre jaune.
2: Oh que oui, j'en ai vu des directeurs, j'en ai vu des gardiens, j'en ai vu du monde. J'ai fait des connaissances. Comme je fais avec vous, on discute. Mais le monde a énormément changé. Hein. Beaucoup, beaucoup, beaucoup. Il n'y a plus personne, c'est mort. C'est mort, c'est mort, c'est mort. La preuve, regardez la place. Il n'y a personne. Hein.
1: Ah bah c'est vrai qu'en même temps, c'est fermé, là, à cette heure-ci.
2: Oui, ça ouvre à 10h.
1: C'est peut-être pour ça qu'il y a
2: personne. Non, mais même.
1: Et les gens, ils vous arrêtent un peu pour discuter, ça arrive ?
2: Ça arrive, on me félicite sur le travail. J'ai eu des cadeaux par des gens qui passaient.
1: C'est pas vrai.
2: Ah oui, on m'a offert du parfum, on m'a offert une plante. Ah oui, oui.
1: Mais ça, c'était des amoureux discrets,
2: non,
1: hein,
2: non, des
1: amoureux
2: transités. Des dames. Mais c'était génial. Que là, maintenant...
1: Geneviève... Je vous remercie beaucoup pour cette petite conversation sympathique. Je vous laisse avec votre engin, il n'a pas de prénom ?
2: Non, il n'a pas de prénom.
1: Un petit coup de klaxon et on se quitte, toutes
2: Allez.
1: Les deux ? Ah oui, c'est voilà. Vrai que l'on entend presque pas.
2: Au plaisir.
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4: Bonjour à toutes et tous, bienvenue dans Affaires Classées, le podcast. Je vous emmène faire un petit tour deux siècles en arrière. Nous sommes dans la soirée du 1er mai 1827. Un paysan de Barcus rentre de la célèbre foire d'Oloron. Il est abattu par un inconnu. Question, qui lui en voulait donc ? Réponse dans un instant.
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4: Chaque année, le 1er mai, la ville d'Oloron-Sainte-Marie organise sa traditionnelle foire au bétail. Un rendez-vous inspiré des grandes foires d'antan et qui attire plusieurs milliers de visiteurs depuis le XIVe siècle. Ce lundi 1er mai 1827, Dominique, un habitant de Barcus, l'a passé, comme beaucoup, dans la capitale du Haut-Béarn. Rentrant seul, à pied, il est 22h lorsqu'il parvient à l'entrée d'un petit pont dit de Choco, à une courte distance de sa maison d'habitation. À peine pose-t-il le pied sur l'ouvrage qu'une soudaine lueur déchire la nuit. Une lueur doublée d'une détonation. Pas de doute, Dominique vient d'essuyer un coup de fusil. Blessé, le fermier tombe en criant « À l'aide ! À l'aide !» Au loin, il y a un homme qui court le long du ruisseau, enjambant une barrière. Pas de doute, c'est l'agresseur. Marianne, une jeune servante occupée à ses prières, entend les hurlements plaintifs de cet homme qui appelle au secours. La bonne dame s'empresse d'alerter le maître de maison, l'instituteur et quelques paysans qui accourent afin de porter assistance au malheureux. Blessé à la poitrine et au bras gauche. Dominique Etchegoyenne est transporté à son domicile où le médecin vient lui prodiguer les soins que son état grave nécessite. Au petit matin, le maire de Barcus se rend à son chevet il lui demande de décrire en détail ce qui s'est passé. Dominique est formel. L'obscurité l'a empêché de reconnaître l'agresseur qui semblait posté au loin en embuscade. Les gendarmes de Mauléon rappliquent. À leurs yeux, c'est une vraie tentative d'assassinat. Les blessures de Dominique sont graves. Il aurait bien pu y passer.
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4: L'enquête criminelle débute. Dominique jure qu'il ne se connaît aucun ennemi. Ses affaires sont saines et il est, dit-on à l'époque, de bonne mœurs. Les soins appliqués du docteur Alcat et sa constitution robuste lui vaudront une incapacité totale de travail de 20 jours. Mais il se rétablira de ses plaies, fort heureusement. À Barcus, l'affaire jette un émoi certain dans la population, à tel point que les rumeurs les plus folles circulent. Certains disent Dominique Etchegoyen décédé, quand d'autres désignent déjà le nom de l'assassin présumé. Dans leur procès-verbal, les gendarmes rapportent en effet que des soupçons insistants circulent sur la personne du premier voisin de la victime, un certain Etcheoun, du nom de la maison basque qu'il occupe ici, identifié comme étant Pierre Topet, né au village en 1786. Les gendarmes vérifient. Topet traîne la réputation d'être un mauvais sujet, un repris de justice aussi. À peine quadragénaire, il sort de la prison d'Ace où il a purgé 5 années de prison pour des violences graves sur l'ex-amant de sa femme. Et selon la rumeur, il ne rêvait que d'une chose, se faire justice lui-même et expédier en enfer celui qui l'a envoyé derrière les barreaux, un certain Egiafal, qui a passé lui aussi la journée du 1er mai à la foire d'Oloron. À Barcus, la clameur publique ne parle que de lui. C'est Topet, alias Etcheoun, le suspect, point final. Certains habitants affirment qu'il a guetté le retour de son rival en se postant aux aguets. Trompé par l'obscurité régnant dans ce chemin creux et sinistre, il se serait trompé de cible, tirant par erreur sur Etchegoyen. Le scénario est séduisant, en apparence.
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4: Les gendarmes ne voient pas qui en voulait au malheureux Etchegoyen. En revanche, la piste menant à Etcheoun semble beaucoup plus fructueuse. Ces derniers temps, par jalousie ou par haine, toutes les occasions étaient bonnes pour chercher querelle à son rival. Une voisine affirme qu'Etcheoun lui a demandé si Egiafal avait bien l'intention de se rendre à la foire d'Oloron. Étonnante curiosité sur l'emploi du temps de son ennemi juré. Mieux encore, le métayer d'Etcheoun affirme qu'il était bizarrement absent de sa maison la nuit du drame. Et ses enfants, ses propres enfants, le confirment. D'ailleurs, personne ne l'a revu depuis. Pour les gendarmes, les soupçons s'accumulent. Plusieurs villageois rapportent qu'Etcheoun se cacherait dans les bois, sur les sommets de l'Aro. Pourquoi diable pareille fuite s'il n'a rien de se reprocher ? Bizarre. Au tribunal de Saint-Palais, le procureur du roi, M. de la Régoyenne, discerne dans cette cavale comme un aveu de culpabilité. Il délivre donc un mandat d'arrêt contre le fugitif dont tout le monde parle, mais que personne ne voit. Il faut dire qu'en Soule, la personnalité de Pierre Topet, alias Etcheoun, laisse peu indifférent. Doué d'une âme ardente, d'une susceptibilité que beaucoup disent excessive, l'homme a connu une jeunesse orageuse. Fâché avec ses parents, sa jalousie l'a conduit à suspecter l'infidélité de son épouse et à asséner un coup de hache au visage de son amant supposé, le fameux Egiafal. À l'époque, nombre de paysans basques s'expriment dans leur langue natale. Peu d'entre eux ont eu la chance d'aller à l'école. À la différence d'Etcheoun qui, lui, a appris le français qu'il parle à la perfection.
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4: Au Pays Basque, Etxehun passe pour être un poète. Né en pleine période romantique, il est l'auteur de nombreux chants dramatiques, des poèmes émouvants, dont les vers racontent les principaux événements de sa vie, souvent tragiques, comme son mariage avec une fille de niveau social inférieur, une union qui a déshonoré sa famille alors qu'il n'avait que 20 ans. Vexé, son père l'avait menacé de le déshériter. Couchant ses malheurs sur le papier, le jeune homme devint poète et écrivain. Quand son épouse le trompa, Etxehun se mit à écrire sur le thème de l'amour trahi, un sujet cher aux auteurs romantiques, mais ses écrits vont aussi se retourner contre lui. Alors qu'il est en cavale, après les coups de feu tirés le 1er mai contre son voisin Etxegoyen, le poète se console en écrivant quelques vers. Dans une cabane de berger, il compose un chant qui deviendra célèbre et dont voici le dernier couplet. Dans le village de Barcus, ne cherchez pas Etxehun. Vous qui, désirant l'arrêter, êtes à sa poursuite, il compose des chants à Igelou, désignant ainsi le lieu de sa cache. Il n'y a pas de plus beau pâturage en Soule, conclut-il. Mais quand les gendarmes mettront la main sur ce poème, ils vont l'utiliser contre lui comme une pièce à conviction, à charge. Etxehun est en effet interpellé 4 mois plus tard chez un notaire de Tardets alors qu'il s'apprêtait à signer un acte de vente par lequel il tentait de mettre sa propriété de campagne à l'abri de ses créanciers. Redoutait-il que la justice la confisque au cas où il serait reconnu coupable de la tentative d'assassinat sur Etxegoyen, son voisin, la nuit du 1er mai 1827.

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1: Son procès aux assises s'ouvre le 18 août 1828 dans les murs du Parlement de Navarre, à deux pas du château palois. Vu la personnalité de l'accusé, l'audience défraie la chronique judiciaire. Ce n'est pas tous les jours, en effet, qu'on juge un poète écrivain. Face aux 12 hommes tirés au sort comme jurés, l'accusé a préféré s'habiller avec de misérables haillons. Lui qui est propriétaire de sa ferme, un luxe rare pour l'époque, il joue le pauvre. Une foule de dames élégantes se masse dans les rangs du public. Face à l'exposé de l'avocat général, M. Lamothe Duncan, Etcheoun ne varie pas. Il est innocent, voire persécuté. Ses malheurs datent de son mariage, clame-t-il, dans un français excellent. Et tandis qu'il purgeait une peine de prison, sa femme a, dit-il, continué à le tromper avec son rival, le sieur Égiafale. Une fois libéré de la prison d'Eis, Etcheoun trouva l'amant de son épouse installé dans son propre lit, régnant en maître chez lui. Il le mit certes à la porte, mais l'accusé poète peinait à calmer sa peine. « Scélérat, tu buvais mon vin, tu mangeais mes jambons, tu devrais être à ma place » lance-t-il plein de haine à Égiafale, qui est cité comme témoin à la barre de la cour d'assises. Pour l'accusation, ce récit de souffrance, de haine, illustre à merveille le mobile du crime. Le soir du 1er mai 1827, selon l'avocat général, Etcheoun voulait faire la peau à Égiafale, et il l'a patiemment attendu, en guet-apens. Et c'est par erreur, parce qu'il faisait nuit, qu'il s'est trompé, faisant feu sur Dominique Etchegoyen, qu'il faillit bien tuer. En leur intime conviction, les jurés vont pourtant absoudre le poète sultan aux mille malheurs. Etcheoun est acquitté. Il rentre à Barcus le soir même.
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1: 1er mai, jour de foire, c'était ce rendez-vous avec l'histoire en 1827 du côté de Barcus. Je vous retrouve dans un prochain numéro à la rencontre de la Deuxième Guerre mondiale, et un épisode qui s'intitulera « Mort aux traîtres ». Nous sommes en février 45, les Allemands ont quitté le Béarn, le Pays Basque, et pourtant, on juge à Pau un traître qui a livré aux Allemands les deux frères du célèbre cancérologue Léon Schwarzenberg. De quoi s'agit-il? Réponse dans un prochain numéro. À bientôt.
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1: 6h20, aujourd'hui comme toute cette semaine, nos authentiques sont des azuréennes. Vous savez que dimanche c'est la journée internationale des droits des femmes, le 8 mars. Et ce matin, rencontre avec Amina Bini. Elle est éducatrice de jeunes enfants à Nice. Après avoir été à l'écoute des familles dans un LAIP, c'est-à-dire un lieu d'accueil enfants-parents, eh bien elle est aujourd'hui à la halte garderie Louparpayoun. Alia Zegaoula l'a rencontrée. Amina se définit d'abord en trois mots.
2: Enveloppante, sensible et à l'écoute. Du plus loin que je me souvienne, l'idée de travailler auprès des enfants a toujours été en moi. Lorsque j'étais lycéenne, pour me rendre jusqu'à mon lycée, je passais devant plusieurs écoles. J'ai été très touchée par la difficulté que les parents avaient de se séparer de leur enfant et vice-versa. Je pense que la question de l'attachement m'a interrogée à ce moment-là.
3: Pour ces parents qui n'ont pas encore osé ou qui ne connaissaient pas jusqu'à aujourd'hui l'existence de ces LAEP, donc pourquoi ça peut être sympa de venir ?
2: C'est un lieu de socialisation. L'enfant apprend à se détacher de son parent en la présence de son parent. C'est comme ça que ça commence. C'est un lieu de laisser être. On va pouvoir se rassurer, s'encourager, se valoriser, parce qu'on va vite se rendre compte qu'on n'est pas seul et que d'autres parents vivent la même chose que ce que l'on vit.
3: Qu'est-ce qui fait un bon parent ?
2: Pour moi, il n'y a pas de recette miracle ou spéciale pour être un bon parent. On le devient avec le temps, on le devient officiellement dès la naissance d'un enfant. C'est l'enfant, pour moi, qui est le guide. Le bébé est compétent dès la naissance pour exprimer ses besoins, de tout son être, de tout son corps, observer, être attentif à son enfant. Je pense que ça peut nous permettre d'être le parent suffisamment bon.
3: Qu'est-ce que vos enfants à vous vous ont appris ?
2: J'ai 4 enfants, 24 ans, 22 ans, 16 ans et 7 ans. J'ai compris en fait que je n'ai pas été la même mère pour chacun de mes enfants parce qu'ils avaient des besoins différents aussi. J'ai quand même le sentiment qu'ils m'ont montré le chemin, ils ont été comme des guides pour moi. Moi, je les ai accueillis et je les ai accompagnés. J'ai fait vraiment comme je pouvais, du mieux que je savais. Mes enfants m'ont fait prendre conscience qu'ils ne m'appartenaient pas, qu'ils avaient leurs propres besoins, leurs propres pensées aussi. Dans l'accompagnement, dans le soutien à la parentalité, ça m'a beaucoup aidée. J'ai la certitude que ce sont les familles qui m'ont amenée à ce que je suis aujourd'hui.
3: C'est quoi le plus beau compliment qu'on ait déjà pu vous faire, Amina ?
2: C'est d'avoir pleuré chaque fois que j'ai dit une petite phrase, et notamment à des mamans, mais aussi des pères, aussi des familles. Vous êtes son parent, sa mère ou son père à cet enfant. Le seul et l'unique pour lui, celui ou celle qui le connaît le mieux au monde est le ou la meilleure des éducateurs ou éducatrices pour votre enfant. Il y a une émotion qui se lit, qui se ressent, qui se voit. C'est une phrase qui donne de l'espoir et qui permet de ne pas renoncer, à mon sens. Qui permet de, quelque part, de dire aux parents... tout ira.
3: Qu'est-ce que vous aimeriez que ces enfants, ces parents, que vous croisez parfois juste une fois, retiennent de vous ?
2: Mais que ce fut une belle rencontre, tout simplement.
1: Et une belle rencontre, justement, qu'on a fait à l'instant avec Amina Bini, éducatrice de jeunes enfants à Nice. C'est un vrai soutien aux familles, ce qu'elle fait. Vous retrouvez son portrait sur ici.fr, comme celui de tous les authentiques.

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4: Et à 20h, c'est Décibels. Bah oui, bienvenue. Toute l'actualité musicale avec ce soir Alexis H. Il est journaliste sportif et musical. Et il signe un livre passionnant à l'occasion des 50 ans d'une chanson miraculeuse.

0: Beatles, Life in the Fast Lane, une vie à toute allure en français. C'est le titre du livre d'Alexis H. qui connaît tout sur ce groupe, qu'il ne faudrait surtout pas réduire à un seul tube, même si... quel tube ?
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0: Salut à toutes, salut à tous et merci de nous rejoindre en direct et en ce lundi soir. Décibel du 15 juin. Les fans de Johnny connaissent cette date par cœur. Aujourd'hui, c'est son anniversaire. On parlera de Johnny, on l'écoutera aussi tout à l'heure à la fin de l'émission. Le coup de cœur, la découverte du jour. C'est un artiste tellement talentueux que j'ai découvert très récemment, qui s'appelle Yaya Minté. Il sort son premier album, je pense que vous allez l'adorer. Rendez-vous sur les coups de 20h50. Et puis on va jouer au blind test autour des bisous, des kisses et des baisers en chanson. Il y en a plein qui parlent de ce thème brûlant et parfois un peu dégoulinant aussi. Mais si ça vous tente de venir jouer avec nous, alors il faut appeler Sadika. Elle est au standard 0810 055 056 0810 055 056. Mais en fait non, elle n'y est pas au standard, je la vois pas. Elle est là, Sadika, ou pas? Elle est là, elle arrive. Alors appelez pas tout de suite, appelez dans 2 minutes. Elle est en train d'arriver. Je vous dirai quand vous pouvez appeler. Allez, Décibel, c'est parti. Et bonsoir Alexis H.
3: Bonsoir Émilie.
0: Bonsoir, bienvenue dans Décibel. Je le disais, ouais, vous êtes journaliste sportif et musical. Donc en ce moment, normalement, quand votre téléphone sonne, c'est pour vous parler de la Coupe du Monde de foot, j'imagine.
3: Non. Pour tout dire, j'étais journaliste sportif.
0: Plus du tout.
3: Je l'ai été pendant un moment.
0: Ah.
3: Je reste journaliste musical pour les Inrock en pige. Et à côté, j'ai un autre travail dans la communication.
0: Donc, okay. Voilà.
3: Mais j'ai été journaliste sportif et je suis la Coupe du Monde, évidemment.
0: Évidemment, allez les Bleus. Enfin, j'espère, vous êtes pour les Bleus, hein. Sinon, on arrête tout de suite, Alexis.
3: Ah, on
0: c'est terminé. Non, en plus,
3: bien sûr,
0: souvent,
3: qu'on est pour les Bleus.
0: Je sais que les fans de musique, évidemment, on est pour les Bleus, on est français. Mais on aime bien les Anglais, on aime bien. Voilà, il y a plein de gens qu'on aime bien. Bon, là, en l'occurrence, c'est en Amérique que nous partons. Autour donc de la carrière assez dingue de ce groupe qui s'appelle Eagles, un groupe californien. Vous avez appelé votre livre Life in the Fast Lane. C'est aussi le titre d'une de leurs chansons sur l'album Hotel California.

0: ma très jeune réalisatrice Iris me dit tout à l'heure, oh là là, le banger qu'elle connaissait pas, qu'elle avait pas, Life in the Fast Lane.
1: Faut écouter,
0: voilà. Ouais. Oui, mais alors, en fait, c'est ça, finalement. Et c'est super que vous soyez là ce soir pour parler de Eagles, Alexis H. C'est qu'avec Hotel California, qui est tellement énorme, qui est tellement un Himalaya de la musique, il y a beaucoup de gens qui disent, ah bah oui, Eagles, c'est le groupe d'Hotel California. Et vous, en fait, ce livre, alors, qui ressort effectivement pour les 50 ans d'Hotel California, c'est surtout pour que votre cri du cœur écoutez d'autres choses de Eagles.
1: Oui. Évidemment qu'on a envie d'écouter Hotel California. La chanson en elle-même, c'est une sorte de totem, oui. Presque un monstre du classique rock. Passer du domaine de Stairway to Heaven, Bohemian Rhapsody, ce genre de d'hymne, voilà, qui est passé en radio. Ouais. Improbable aussi par même la mélodie, parce que c'est pas un truc évident et pourtant aujourd'hui tout le monde connaît. Ouais. L'album, Hotel California, donc il y a beaucoup de choses à découvrir sur cet album, parce que les gens souvent s'arrêtent au single, au morceau titre, mais en fait, Life in the Fast Lane, c'est un banger, effectivement. Et puis, il y a tout le reste que moi, je connaissais pas forcément avant.
0: Voilà,
1: c'est ça. Parce que, comme beaucoup de gens, je suis venu aux Eagles par Hotel California. N'étant pas en plus américain, j'ai pas baigné dans la musique country ou le country rock, qui est la musique de leur début en fait. Et j'ai eu envie, de montrer que les Eagles, c'est pas juste cet album mythique. Ouais. C'est beaucoup de choses avant. C'est un groupe qui a rendu le country rock commercial, qui est parti très tôt, très vite, très haut. Et puis qui a un son qui a évolué au gré des envies, des arrivées, des départs de guitaristes, etc., etc.
0: Alors c'est vrai que ce livre, vraiment, si vous savez pas quoi lire cet été à la plage, franchement, emmenez-le, parce que c'est les aventures de Eagles, où en fait nous on s'imagine que c'est une espèce de monolithe et avec cette énorme statue qui est Hotel California et tout. En fait, oui, c'est un groupe qui a des aventures passionnantes, et donc si on peut s'arrêter sur l'avant Hotel California, c'est quand même fou. Hotel California, c'est le 5e album de Eagles. Et vous expliquez dans votre livre qu'en fait, ils ont eu d'énormes succès bien avant que cette chanson arrive. En fait, dès leur premier album, en 1972.

0: ça fait partie des chansons incontournables, des classiques américains.
1: Ouais.
0: Take It Easy,
1: oui,
0: Eagles.
1: Classique de leur concert.
0: Ouais.
1: C'était, voilà, premier album, première chanson du premier album, succès incroyable. Bah, c'est un peu le son de la Californie de l'époque, en fait.
0: C'est
1: on
0: ça.
1: Est sur. Il y a un son country en fond, il y a du banjo, hein, on l'entend un moment. Mais en même temps, c'est très rock, c'est assez commercial pour passer en radio. Et en fait, ce qu'ils ont réussi avec ce premier album, et notamment ce morceau, c'est justement à faire ce que d'autres groupes de country rock ne réussissaient pas à faire. Ils faisaient des bonnes chansons, des bons albums. Les Eagles se trouvaient que c'était pas forcément très bien produit. Et ils avaient cette vision de faire quelque chose. Bah déjà, plus qu'une vision, une envie de dominer le monde, en gros, hein, au niveau du rock. D'être le plus grand groupe américain puis mondial. Et en fait, derrière leurs deux leaders, Glenn Frey et Don Henley, bah, ils ont tracé leur voie comme ça. Et effectivement, fait du country rock, quelque chose de commercial, qui est capable de passer en radio. Et des groupes comme Poco, Flying Burrito Brothers, etc., bah, n'étaient pas vraiment capable de ça. C'est des, ils ont fait des super albums, mais ils n'ont pas eu ce succès à la fois critique et commercial.
0: Alors, Frey, bon, bah, il est mort en 2016, il y a une dizaine d'années, mais Henley va avoir 79 ans cet été.
1: C'est ça.
0: Est-ce qu'il a réussi? Alors, est-ce qu'on peut parler de personnalité complètement dominante de l'histoire du rock? Et comment il est? Est-ce qu'il continue à donner des interviews? Est-ce qu'il continue à donner des concerts? Est-ce que Eagles existe encore aujourd'hui?
1: Eagles existe, là ils sont à Las Vegas en ce moment. Donc à la sphère, donc cette espèce d'immense géode
0: incroyable.
1: Voilà.
0: Oui. Normalement, c'est des groupes genre U2 qui font des concerts un peu plus jeunes.
1: Mais voilà, U2 avait inauguré sphère, et en fait Eagles, bah là ils ont prolongé jusqu'en novembre de mémoire. Ça fera, quand ils seront en novembre, ça fera 64 dates à sphère. Donc ils ont éclaté le record, de concerts donnés à sphère. En revanche, Don Henley, il donne pas énormément d'interviews, mais il en a donné une à la télé américaine là. Il y a pas si longtemps, en février je crois, où il expliquait que là ça pourrait être bien être la dernière année.
0: Il a 80 ans.
1: Il va avoir, voilà, c'est ça. Bah, oui. Bon après les Stones.
0: C'est vrai.
1: Mishka, ça y est, c'est passé. Oui, en parler il y a pas longtemps. Voilà, ils sont toujours là. Ils sortent un album, ils tournent. Don Henley, je pense que là il a fait le tour. Après. Qui sait, ils ont déjà dit qu'ils arrêtaient il y a 15 ans, il y a 10 ans, à chaque fois, il y a, les tournées s'appellent The Long Goodbye, First One, etc. Tout ce que vous voulez.
0: Et ça, c'est bien, parce qu'au moins, on comprend qu'ils en, oui, ils en rient presque, en fait, de ça.
1: Oui, ils en rient. Après, certains en rient moins, c'est ceux qui doivent payer pour le prix des billets, parce que c'est pas donné encore moins à se faire.
0: Ah oui.
1: C'est un sacré prix pour aller les voir là-bas. Mais par contre, c'est tout le temps plein. Et là, pour les concerts de novembre, c'est quasiment plein déjà.
0: Alors que contrairement aux Stones, eux sortent pas d'album. Hein.
1: Non, c'est fini.
0: C'est fini.
1: Le dernier, c'était 2007.
0: Oui. Et c'était peut-être pas le plus inoubliable.
1: Non, voilà. Loin de là. Voilà, c'était l'album de. En plus, ils ont voulu faire un double album, donc il est très très chargé. Il y a beaucoup de choses dans le bouquin, en plus de la vie des Eagles. Évidemment, je reviens sur chaque disque.
0: Les musiques, ouais.
1: Voilà, et c'est clairement, il y a beaucoup de morceaux dont on aurait pu se passer. Il y a quelques bons morceaux quand même, ça reste un groupe qui sait écrire des chansons. Mais oui, ça fait très longtemps qu'il n'y a plus rien qui sort de nouveau. Ils sont là pour assurer le fan service, on va dire, en concert. Ils le font encore bien. Mais je pense que Don Henley, oui, là, il en a un peu marre et il dit qu'il a envie de passer du temps avec sa famille, s'occuper de son potager, etc. Donc, pourquoi pas à 80 ans?
0: Il n'empêche que Eagles, c'est une poignée d'albums incroyables sortis entre 72 et 79. Et en 1976, ça, vous le dites très bien dans votre livre, quand sort l'album Hotel California, Eagles est déjà tellement un énorme groupe qu'en fait, leur best-of qui sort début 76, Hotel California, c'est fin 76.
1: 8 décembre, voilà.
0: Le best-of, c'est début d'année 76.
1: C'est 77 février,
0: Et c'est un des albums, l'album le plus vendu de tous les temps.
1: Aux États-Unis.
0: Ouais, c'est
1: voilà,
0: ça. Les 48, quatre premiers albums.
1: Donc là, justement, peu après le rendu du manuscrit, c'était assez drôle. On a appris qu'il devenait 4 fois platinum, donc 40 millions d'exemplaires.
0: Et vous avez écrit 38 millions.
1: Voilà.
0: Alors, vous avez raté 2 millions.
1: C'est 40 millions avec la mise à jour qui est tombée. C'était terrible pour moi. Je venais de rendre le. Mais bon, c'est comme ça.
0: Donc 40 millions d'exemplaires.
1: 40 millions sur le sol américain.
0: Et ça, c'est
1: donc
0: même.
1: C'est mieux que Thriller de Michael Jackson. Ouais. Thriller reste devant au niveau mondial. Mais oui, c'est un, ce Greatest Hits, donc qui est leur premier best-of, sort donc en février 76. Donc il y a aucun morceau d'Hotel California dessus, de fait. C'est un album incroyable parce qu'en fait c'est un peu le, c'est ce que je dis dans le bouquin, c'est un peu le, l'album de country rock idéal. Voilà, si on voulait. Donc il y a évidemment des morceaux de l'album précédent, One of These Nights, qui lui est déjà numéro un. C'est leur premier numéro un. C'est un peu l'album qui les propulse enfin sur le devant de la scène. Et quand Hotel California arrive, bah le, comme dit, je crois que c'est Don Henley qui dit ça, le monde est prêt en fait.
0: C'est ça. Et vous aussi, vous êtes prêts à vous taper un bon Hotel California. Alors c'est parti, on va pas se priver. Et puis ensuite, je vais interroger Alexis H. sur le côté pas rockstar de Eagles, parce que dans son bouquin, il décrit une vie de rockstar absolument dingue. Et pourtant, je vous mets au défi de reconnaître un Eagles si vous le croisez dans la rue, vous, depuis la France. On va essayer de comprendre tout ça. Mais pour le moment, écoutons ce tube des tubes, Hotel California. Vous écoutez ici, et il est 20h12.

0: Et la chanson finit comme ça. Alors voilà. Qu'on vient de se taper un double solo dément, et là les mecs se disent « Non mais on va baisser le son, les gens vont comprendre que c'est fini. » Alexis H, excusez-moi, mais vous croyez pas que les Eagles, que vous connaissez bien, que vous avez tant étudié, ils auraient pas pu nous faire une vraie fin ?
1: Mais j'en parle dans le livre, ça fait justement... c'est quelque chose que j'ai rajouté sur cette réédition. En me repenchant sur la chanson que j'ai évidemment réécoutée beaucoup, beaucoup,
0: ouais.
1: Même si je la connais déjà par cœur comme beaucoup de monde, je me suis dit qu'en fait, pour moi, c'était ce fade-out, il était parfait. Parce qu'on est dans un univers un peu fou, angoissant,
0: oui.
1: Hein, faut le dire.
0: Hein, c'est une espèce de cauchemar.
1: Ouais,
0: hein,
1: c'est un cauchemar, le ouais. Mec veut sortir, mais on lui dit, bah, tu peux sortir, mais tu pourras jamais... échapper quelque part, ouais. Tu pourras jamais partir. Et en fait, le fait que ce solo, ce double solo en harmonie à la fin, que les deux guitaristes se retrouvent, qu'ils aient essayé de faire un fade out, bah, je trouve qu'en fait, on est dans ce tourbillon un peu de folie et qu'on a cette impression du mec qui peut pas s'échapper. Donc, je trouve ça plutôt pas mal, en fait.
0: Bon, et vous nous attendiez au tournant puisque vous vous êtes demandé si on allait le couper. Bien sûr que pas.
1: Non, non,
0: oui. Jamais. Ce serait péché. Dans votre livre, Eagles, Life in the Fast Lane, chez l'excellent éditeur Le Mot et le Reste, d'ailleurs qu'on embrasse, qui sort toujours des bouquins fabuleux, vous racontez donc l'histoire des Eagles. Et en fait, moi, de page en page, j'arrêtais pas de faire « Oh, oh non, c'est pas vrai !» Parce que j'imaginais que Eagles, c'était un groupe de musiciens, c'est d'ailleurs souvent un des groupes préférés des musiciens. On admire leur art, ce qu'ils ont au bout des doigts, la manière dont ils composent, etc. Ils sont d'excellents techniciens aussi. Donc j'imaginais, moi, que c'était des garçons sages qui n'avaient pas fait les mêmes phrases, puisqu'on parlait des Stones tout à l'heure, que les Rolling Stones ou les Zeppelin. Et en fait, en vous lisant, on apprend que c'était... ils donnaient pas leur part aux chiens en ce qui concerne la drogue, l'alcool, les jeux d'argent, etc. en tournée dans les années 70.
1: Ouais, c'était la folie.
0: Très turbulent.
1: Oui. Bah, en fait, ils vivaient leur vie de rockstar, comme tous les grands groupes de rock des années 70, je pense, l'ont vécu. Effectivement, on a cité les Stones, Led Zepp, les Who étaient complètement fous aussi. Keith Moon, c'était un des plus barjots. Et d'ailleurs, il était pote avec Joe Walsh. Donc, ensemble, en gros.
0: Qui était le plus marrant des
1: voilà. Et Joe Walsh disait qu'en gros, il avait appris le saccage de chambre d'hôtel via Keith Moon. Quelque part. Donc, il a appris à bonne école, voilà. Donc non, ils n'étaient pas du tout sages. C'était la folie. Dès lors que la Eagles Mania, en fait, s'est mis en branle, c'était la folie. Ils organisaient donc des afters.

0: ça, ils arrivent à arnaquer les managers des autres groupes.
1: Ils jouaient, ils avaient inventé le Eagle Poker.
0: Un genre de poker, mais c'est toujours eux qui gagnaient.
1: Oui, ils gagnaient beaucoup. De toute façon, après, puis bon, il faut imaginer les sommes qui s'échangeaient dans les avions. Même entre eux, dans l'avion, ils jouaient avec des roadies, avec des techniciens, et des fois ils perdaient 2000, 3000 dollars comme ça.
0: C'était pas grave.
1: Non, pour eux, non. Au début, ça pouvait l'être, mais je pense qu'ils jouaient pas au même jeu. Et puis après, c'était plus grave du tout.
0: Et alors, je précise aussi, puisque Alexis H a parlé d'after, que même during le concert, pendant le concert, c'était n'importe quoi. On apprend qu'ils demandaient aux roadies de mettre des lignes de cocaïne sur les amplis. Ainsi, entre les morceaux, les musiciens pouvaient faire genre oh, je vais régler mon bouton qui marche pas bien. Et en fait, à ce moment-là, ils prenaient de la drogue pendant le concert.
1: C'est ça, c'est Don Felder, l'un des guitaristes qui a été viré du groupe en 2001, qui raconte ça dans son autobiographie Heaven and Hell, My Life in the Eagles, qui est sorti en 2009. Et oui, bon, c'est un bouquin qui est assez fabuleux pour ça, parce qu'en fait...
0: mais il n'a plus rien à perdre.
1: Il déballe tout. Ça n'a pas trop plu à Glenn Frey et Don Henley qui ont voulu interdire la parution du bouquin pendant un moment. Et puis après, l'histoire de son éviction du groupe a été réglée à l'amiable, entre guillemets.
0: Oui.
1: Mais entre avocats et pour un montant, une somme d'argent dont le montant n'a pas été dévoilé. Mais oui, lui, il raconte tout ça par le menu, et c'est assez fou, quoi. Alors évidemment, il y a des choses dans son bouquin à prendre avec des pincettes. Oui. Il faut essayer aussi de...
0: écouter la version des autres.
1: Voilà, exactement. Ouais. Mais c'est rare d'avoir un tel point de vue, le point de vue interne d'un membre d'un groupe comme ça, qui raconte... on a Life de Keith Richards, pour le coup, pour revenir encore aux Stones, ce qui est aussi pas mal dans le genre.
0: Oui, il raconte des trucs pas très sympas sur Mick Jagger.
1: Aussi, oui.
0: Justement, alors, on parlait des Stones, on parlait de Led Zeppelin. Tout de suite, les Stones, on a des images. Led Zeppelin, tout de suite, on a des images. On voit les visages, on voit les corps, on voit les looks, on voit les attitudes. Eagles, on n'a pas forcément... en tout cas, moi, je sais que je l'ai pas, et pourtant, je sais que j'aime leur musique. D'image mentale qui vient tout de suite, parce que la pochette d'Hotel California, c'est hyper beau, c'est un ciel, un arbre et tout, mais c'est pas eux. Donc voilà. Est-ce que ça, c'est un signe que c'est quand même pas des rock stars comme les autres, et qu'en fait, ils ont plutôt tout misé sur la musique que sur le côté sexy de la rock star?
1: La seule pochette d'ailleurs d'album sur laquelle ils apparaissent, c'est Desperado, donc celle du deuxième album, quand ils sont encore quatre. Sinon, tout le reste, effectivement, c'est des réalisations graphiques, avec leur vue avec la maison de disques, avec des photographes, et etc. Mais oui, je pense que c'est exactement ça, en fait. C'était un groupe Glenn Frey, quand il monte le groupe, il veut les meilleurs musiciens, les meilleurs songwriters, donc capables d'écrire tous des chansons, et des mecs qui peuvent chanter aussi.
0: Et pas forcément des amis, d'ailleurs. C'est ce que vous expliquez bien. Hein.
1: Non, ils sont pas forcément... Lui a développé une amitié assez forte avec Don Henley, évidemment, un peu à la Lennon-McCartney. Hein. C'est vraiment le parallèle qui vient le premier en tête. Ce binôme d'écriture, en fait, qui s'est forgé surtout à partir du deuxième album. Mais oui, lui, il misait beaucoup sur la musique et pas tant sur, effectivement, les phrases. En concert, c'était très sage. Jusqu'à l'arrivée de Joe Walsh, qui met un peu plus de piment sur scène, qui bouge plus, qui fait des pitreries, qui est un mec un peu plus vivant. Mais sinon, c'est souvent assez strict. Et donc, je pense que c'est pour ça que, oui, le grand public, et puis il changeait beaucoup de tête aussi, un coup les cheveux longs, un coup les cheveux plus courts, la moustache, la barbe.
0: Est-ce que ça manquait de marketing, en fait, Eagles, ou est-ce que c'est très bien comme ça?
1: Moi, je pense que c'est bien comme ça. Ça leur a réussi quelque part. Ils ont montré en fait, eux, ce qu'ils voulaient, et ça a toujours été le cas, c'était se démarquer par la musique.
0: Ouais.
1: C'était ça le leitmotiv, c'était faire des bons albums. Et ils voulaient. Et Hotel California, ce titre-là est quand même un exemple très parlant. C'est quand même un album incroyable de A à Z. Il n'y a pas un morceau faible.
0: Non.
1: Voilà, tout est ciselé à la perfection, produit à la perfection. Alors, il y en a que ça embête. Hein. Forcément, ceux qui sont adeptes d'un rock un peu plus garage, ça leur plaît moins.
0: Oui, ils trouvent que c'est trop premier de la classe.
1: Voilà, exactement, un peu trop propre. Mais bon, ils ont aussi pavé la voie pour le soft rock qui a inondé les ondes dans les années 70. Donc oui, quelque part, ils n'ont pas misé sur des personnalités... très fortes, qui font des frasques en public, par exemple, c'est pas, c'était

0: pas Ozzy Osbourne avec Black Sabbath qui faisait des interviews bourrées, etc. On n'en était pas là. Ouais.
1: C'est autre chose.
0: Voilà, exactement.
1: Alors, sur l'album Hotel California, donc en 1976, il y a une chanson qui s'appelle New Kid in Town. Et c'est une de vos préférées?
0: J'aime beaucoup, oui.
1: Ah ben on va l'écouter, oui. Ça vous dit?
0: Bah, allons-y.
1: Alexis H. est dans Décibel et son livre Eagles Life in the Fast Lane est disponible aux éditions Le Mot et le Reste.

0: pour Hotel California. Les mecs se sont dit, bon, on va baisser le son. C'est bon, voilà, la chanson est finie.
1: C'est vrai, je ne m'étais jamais fait la réflexion, c'est exactement la même chose.
0: En fait, quand il y a des chansons vraiment immenses, moi j'aime bien quand il y a une vraie fin. Mais c'est un débat pour un autre jour, Alexia. Là, je voulais vous demander, en écoutant New Kid in Town, on se rend compte que les harmonies vocales sont sublimes. On parle beaucoup des Beach Boys, on parle des Bee Gees, avec ces voix comme ça merveilleuses qui s'entremêlent. Mais là, c'est le cas aussi sur New Kid in Town. Pourtant, on ne pense jamais à dire Eagles. Et les harmonies, jamais. Personne ne dit ça, sauf vous dans votre bouquin. Mais c'est pour ça, c'est super qu'il existe. Mais est-ce que, en fait, cet Hotel California est tellement énorme qu'on ne peut pas penser à autre chose quand on pense aux Eagles?
1: Oui, notamment en France, en fait.
0: C'est un problème français.
1: Oui, je pense. Aux États-Unis, s'ils remplissent des salles, ce n'est pas juste sur une seule chanson. Les États-Unis, c'est le pays de la country, donc tous les débuts dont on a parlé tout à l'heure, ça leur parle aux Américains, et quasiment tout le monde a une copie du fameux Greatest Hits, le premier du nom.
0: Bah, 40 millions vendus, voilà, oui, il y en a un qui traîne forcément.
1: Et en fait, les harmonies vocales, c'est leur secret dès le début. Et dès le début, ils misent là-dessus, et Glyn Johns, qui est donc leur producteur sur les deux premiers albums, producteur des Who notamment, hein, et qui a bossé en tant qu'ingé son pour les Stones, Led Zepp, etc. Lui, il repère ça tout de suite, en fait. Et lui, d'ailleurs, quand les Eagles, quand Glenn Frey ou Don Henley lui disent, nous, on veut être un groupe de rock. Forcément, lui, il les entend, il a bossé avec les Who, donc avec les Stones, etc. C'est pour lui, c'est pas la magie, elle vient pas de leur côté rock.
0: C'est ça.
1: Elle vient de ses harmonies vocales. Pour lui, c'est un groupe de ballades. Et un groupe de country rock et de ballades. Et d'ailleurs, la production des deux premiers albums, elle est parfaitement adaptée à ce qu'ils faisaient à l'époque. Puis après, quand ils ont décidé de muscler un peu leur jeu, évidemment, ils se sont pris le chou avec lui et ça a mené. Voilà, il a dit. C'était un divorce à l'amiable, je ne sais pas comment on peut dire. Et ils se sont tournés vers Bill Simzik, qui lui avait produit des albums beaucoup plus rock, notamment le précédent de Joe Walsh à l'époque. Et il leur a dit, si vous voulez vraiment faire du rock'n'roll, avec moi c'est bon, on y va. Et d'où l'évolution de leur son, mais jamais, ils n'ont jamais perdu les fameuses harmonies vocales, puisque là on vient de l'entendre, c'était quand même assez incroyable.
0: C'est magnifique, et c'est sur l'album Hotel California, voilà. Sur le cinquième. Ça vous donne envie d'écouter les Eagles, ça tombe bien, parce que je pense que c'est exactement le but d'Alexis H. quand il a écrit ce Eagles Life in the Fast Lane. Dispo aux éditions Le Mot et le Reste, j'ai préparé une petite sélection de reprises d'Hotel California. Vous allez adorer, à tout de suite.
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0: Je dis tout à l'heure, Alexis, que vous avez décidé, vous avez eu envie d'écrire ce livre parce que vous vouliez que tout le monde comprenne à quel point les Eagles c'était génial au-delà de Hotel California. Est-ce qu'il y a une autre raison? Est-ce que vous avez un rapport particulier avec ce groupe qui fait que vous vouliez coucher leur histoire sur le papier?
1: Non, pas du tout. Si ce n'est que quand j'ai commencé à écrire sur la musique, je pense en 2013, j'ai lancé un petit blog comme ça, ça se faisait à l'époque. En fait, je traitais de l'actu musicale comme ça, de manière très libre. Et j'ai acheté le coffret Eagles noir qui regroupe donc tous les albums des années 70. Et c'est là que j'ai vraiment découvert qu'il y avait autre chose qu'Hotel California. Et en fait, je me suis lancé dans une sorte de story album par album. Je publiais un billet, voilà. Et quelque part, la genèse, elle est là. Et puis après, quand en 2014, j'ai commencé à écrire pour les In Rock. Et puis, petit à petit, l'envie est venue d'écrire sur la musique, version livre. Et pour moi, les Eagles, ça s'est imposé aussi parce qu'il n'y avait pas de livre sur les Eagles en langue française.
0: C'est vrai.
1: Voilà, il y a des livres en anglais, évidemment, américain,
0: mais
1: etc.
0: Mais chez nous, il n'y avait rien.
1: Il n'y avait rien du tout. Donc, c'était aussi un moyen de combler un peu ce vide. Et puis, il y avait de la matière, encore une fois, puisqu'il y a la musique, il y a les frasques, etc. Il y a des choses à raconter. Et puis, c'est quand même un groupe qui a placé deux albums dans les trois ou quatre plus grosses ventes de l'histoire, là, au niveau mondial. Ouais. Donc, c'est quand même assez fou.
0: On est bien d'accord. D'accord. Et donc les albums incontournables, ils sont sortis entre 72 et 79, et le cinquième étant Hotel California, qui a fêté ses 50 ans. Donc cette année, Hotel California, allez, on révise. Welcome to the hotel. Passer aux reprises, il faut quand même poser deux, trois questions parce qu'il y a des légendes autour de cette chanson Hotel California. On dit que son premier nom, c'était Mexican Reggae.
1: Oui, c'est ça.
0: C'est vrai, ouais, ça.
1: Parce qu'en fait, le rythme, c'est un
0: reggae.
1: C'est un reggae. Et quand Don Felder a apporté la cassette sur laquelle, donc Don Felder, un des deux guitaristes lead du groupe, a apporté la cassette avec, je sais pas, une dizaine d'idées de chansons dessus, il y avait ce morceau qu'il
0: Mexican
1: avait
0: reggae.
1: Écrit. Alors, lui dit qu'il avait quasiment tout écrit déjà. Après, les versions divergent comme toujours.
0: Ouais.
1: Mais quand Don Henley et Glenn Frey l'ont écouté, effectivement, ils ont voulu lui a posé ce nom parce qu'il y avait ce côté reggae et ce côté un peu mexicain, voilà,
0: oui.
1: En même temps. Donc, et pour Don Felder, le fait qu'il décide de donner un nom à cette démo, c'était très bon signe parce que souvent, ça voulait dire qu'après, c'était une idée qu'ils allaient creuser.
0: Parce qu'on s'attachait au morceau. Alors, une reprise des Gypsy Kings de Hotel California, elle est archi connue, elle est dans le film des frères Coen, The Big Lebowski. Welcome to the Hotel California. Une chanson qui a commencé en s'appelant Mexican Reggae, il y a une reprise d'un grand reggaeman jamaïcain, Max Romeo.

0: que les paroles de cette chanson, elles sont maudites. On dit que si on les écoute à l'envers, c'est une messe noire, sataniste. On dit plein de trucs sur Hotel California. Vous avez analysé les paroles. On en a parlé tout à l'heure. Hein. Pour vous, ouais, c'est un cauchemar californien, en fait.
1: Mais c'est ça, mais en fait, c'est même pas pour moi. C'est pour Don Henley qui les a écrites avec Glenn Frey. Bon, c'est surtout Don Henley qui a le plus contribué aux paroles. Mais pour lui, l'idée, c'était de montrer l'envers du rêve californien et de la réussite, etc. Ouais. Le revers de la médaille.
0: Et puis le côté aussi un peu tentaculaire de Los Angeles.
1: Puis toutes les phrases que la drogue, etc. Alors il y a des gens qui ont dit que cet hôtel c'était un centre de désintoxication. Bon, lui il dit clairement c'est le voyage de l'innocence vers l'expérience en fait. Et il dit d'ailleurs que de nombreuses chansons des Eagles tournent autour de cette thématique. C'est quelque chose qu'il travaille énormément. Et je crois qu'en fait des fois il faut juste écouter les artistes et il faut pas aller chercher beaucoup plus loin, même si son talent en tant que parolier, parce que c'est un excellent parolier, il faut vraiment écouter les paroles des Eagles et notamment les chansons chantées par Don Henley. Ces paroles ont toujours un double sens, donc c'est ça qui est très fort avec cette chanson. On l'écoute, on la fait écouter à 10 personnes pourront sortir une explication différente de ce qu'ils ont perçu ou cru percevoir de ce que dit la chanson.
0: Les Eagles, leur vie, leur œuvre, leurs engueulades, leur carrière, leurs frasques, leurs chansons, leurs albums, il y a tout dans Life in the Fast Lane, votre livre Alexis H aux éditions Le Mot et le Reste. Juste pour finir, si jamais je suis la fée clochette et là en un coup de baguette magique, je peux vous envoyer à la sphère. Est-ce que vous avez envie de les voir aujourd'hui ou pas? Enfin, de le voir, parce que oui, en fait, c'est...
1: Alors, ils sont trois de l'époque des années 70, puisqu'il reste Timothy B. Schmidt, le bassiste, Joe Walsh, un des deux guitaristes, et Don Henley, le chant batterie.
0: Qui va être le grand Manitou.
1: Est-ce que j'y vais? Oui, si vous pouvez m'y envoyer, oui, parce que déjà,
0: c'est pas cher, c'est gratuit, je suis la fée clochette, c'est cadeau.
1: Et comme le son a l'air assez incroyable à la sphère, apparemment, tout le monde dit que c'est complètement fou, puisqu'à chaque place,
0: on entend et on voit des trucs incroyables.
1: Les écrans, etc. Donc je pense pour l'expérience dans une salle lambda, j'aurais peut-être dit non, mais parce que moi vous m'auriez envoyé en 76, sur la tournée Hotel California.
0: Je suis la fée clochette, là il faut 3-4 fées clochettes pour 76, mais on est d'accord, on ira ensemble.
1: Voilà, c'est ça.
0: Merci beaucoup Alexis H. Merci, à bientôt.
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0: Et c'est l'heure de jouer au Blind Test. Ce fameux livre d'Alexis H, Eagles, Life in the Fast Lane, est à gagner. Et le thème du Blind Test ce soir, ce sont les bisous, les baisers en chanson. On joue avec Marie-Christine. Bonsoir Marie-Christine.
3: Bonsoir Émilie.
0: Comment ça va?
3: Moi, plutôt bien, puisque je t'ai pas parlé depuis très longtemps. Et j'ai eu la chance, il y a 3 semaines, d'aller au festival Parole Musique à Saint-Étienne et voir Feu Chatterton.
0: On adore Feu Chatterton. Ah, c'était comment?
3: Super.
0: C'était super.
3: Franchement, c'était super.
0: Excellent groupe.
3: On a revu Terre Noire, qu'on avait vu ensemble à Saint-Étienne.
0: Vous vous régalez un peu à Saint-Étienne, hein?
3: Ouais, c'était un
0: bon festival. Bon, super. Eh ben Marie-Christine, bienvenue. Et Elisabeth est là aussi. Bonsoir Elisabeth.
4: Coucou Émilie.
0: Comment ça va?
4: Bonsoir Marie-Christine.
3: Bonsoir Elisabeth.
4: Je rigole,
0: je vous entends souvent. Évidemment, toutes les deux, vous êtes des habituées de Décibel et ça me fait très plaisir de jouer avec vous ce soir avec des chansons qui parlent de bisous, de baisers et de kiss. Non, il n'y a pas kiss, j'ai mis que des titres en français. On cherche le nom.
4: Tu n'as pas mis kiss, oui.
0: Non, j'ai pas mis kiss de Prince.
4: Bien maquillée.
0: On cherche le nom de la personne qui chante, ou du groupe qui chante la chanson. Vous aurez 1 point par bonne réponse et à la fin, vous gagnerez toutes les deux, Elisabeth et Marie-Christine. Déjà parce que vous êtes merveilleuses et aussi parce que, de toute façon, c'est comme ça que ça marche dans Décibel. Vous gagnerez toutes les deux un exemplaire du livre d'Alexis sur les Eagles, ok?
4: Alors, est-ce qu'il sera dédicacé, Émilie?
0: Alors, est-ce qu'il sera dédicacé
4: Ça me ferait plaisir, je suis très dédicace.
0: D'accord, si j'arrive à rattraper dans le couloir, oui, mais là, du coup, je ne peux pas tellement sortir parce qu'il est parti, je crois.
4: Oui, je comprends.
0: Je pense qu'il est parti. Ah, désolé, mais je saurai pour une prochaine fois. Oui, non, il est parti, on me fait signe.
4: Oui. Sache-le pour la prochaine fois.
0: C'est toujours mieux un bouquin dédicacé. Allez, Marie-Christine, Elisabeth, on y va, on ne perd pas de temps. Une première chanson sur des bisous, des baisers. Dites-moi, qui chante ça? Qui Il s'agit d'un groupe français.
4: Elisabeth, Lerita Mitsuko, peut-être ?
0: Non, c'est pas Lerita.
4: Non. Elisabeth, ça serait Dao, Étienne, peut-être.
0: Pas Dao, mais c'est la même époque. C'est un groupe français qui, dont la dernière tournée a battu tous les records et ils ont joué devant plus d'1,5 million de spectateurs.
4: Est-ce que ça serait Indochine ?
0: Oui, bravo !
4: Indochine, voilà. Et ma fille l'a vu à Paris, hein, avec mon petit-fils.
0: Ah bah oui, de toute façon...
4: Ils sont allés les voir à Paris, oui, Indochine.
0: Un million et demi de personnes qui sont allées voir. Oui, qui sont allées voir Indochine en concert et c'était trop bien.
4: Ouais.
0: Bah, je vous mets à chacune un point, Marie-Christine et Elisabeth, puisque vous avez trouvé
4: au
0: même moment. Exactement. Allez, on continue, mesdames, avec une autre chanson de Bisous. Celle-là, je suis sûre que vous la connaissez, mais allez-vous vous rappeler du nom de l'interprète ? Ça, c'est une autre question.
4: Embrasse-moi idiot,
0: la chanson
4: sur
0: Victor Stern. Oui, bravo.
4: Ah.
0: Mais quelle mémoire, bravo.
4: Embrasse-moi idiot.
0: Et j'ai oublié tes défauts. Mais comment tu peux te souvenir de ça, Elisabeth, enfin ?
4: Eh ben écoute, la mémoire, beaucoup, les chansons, tu le sais.
0: Oui, mais Bill et Baxter, puis, c'est quand même pas un mot qu'on dit tous les jours, bon sang, c'est fou.
4: Eh ben non, mais voilà, c'est comme celui qui est décédé, qui était venu à la foire de Valentinique. Tu sais que je te parle dans le Doubs, qui est décédé avec sa... Ah, sa coupe, ses cheveux très très noirs.
0: Alors, les cheveux très très noirs qui est mort...
4: banane.
0: Moi tout de suite, c'est Ozzy Osbourne, mais ça doit pas être lui. Dick Rivers, non, peut-être
4: non. C'était un Français, c'était un groupe.
0: Ah, écoute, on retrouvera. Ah, les Forbans, oui. Bébert.
4: Les
0: Bébert, elle nous parle de Bébert.
4: Emmeline, elle était devant avec mon mari, une copine. Elle avait 5 ans.
0: Que de bons souvenirs avec les Forbans. Bah oui. Elisabeth a trouvé Bill Baxter et Indochine. Marie-Christine a aussi trouvé Indochine. On se fait un dernier bisou pour terminer le blind test. Mais qui chante ce bisou-là ?
4: Comment que ça soit Carlos, Elisabeth ?
0: Oui !
4: Eh oui, elle est bonne, Elisabeth, c'est la merveille du monde !
0: Incroyable, mais c'est une machine !
4: Eh oui, ah ben, j'ai pas le temps de réagir là.
0: Embrassez-vous, big bisous sur le nez.
4: Pas le temps de réagir.
0: Ouais, bah,
4: oui, puis en plus, il n'était pas passé le morceau.
0: Non, il n'était pas passé, mais non, Marie-Christine a raison. Marie-Christine n'a eu aucune chance là, parce que Elisabeth.
4: Ah non, j'ai pas le temps.
0: Si elle commence à deviner les titres avant qu'on les envoie, moi je ne sais plus comment faire. Je ne sais plus.
4: Mais tu sais, je dois avoir une chance.
0: Il y en avait plein. Il y en avait plein, ouais. Mais en tout cas, je suis ravie d'avoir joué avec vous. Marie-Christine et Elisabeth, et donc je vous envoie ce bouquin formidable sur les Eagles, pas dédicacé, mais avec tout mon amour, ça vous va ?
4: Oui, et puis j'avais fait aussi, alors justement, j'avais demandé à bon, une de tes standardistes si je pouvais justement avoir une petite dédicace de ta part.
0: Oui, eh bien le message est passé et tout a été organisé, pas de problème, j'envoie ça. Et je vous fais plein de bisous à toutes les deux. Bisous Marie-Christine et Elisabeth.
4: Merci.
0: À la prochaine, je vous embrasse et je vous propose de passer directement au coup de cœur parce que on n'a pas le temps.
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0: Bah oui, ce soir, je sais pas ce qui se passe, on est en retard. Ça, c'est Hôtel California qui nous a mis dans la sauce. Mais je tiens à vous présenter Yaya Minté. C'est un artiste qui est né au Sénégal, mais qui est basé à Paris. Il est auteur, compositeur, chanteur et producteur. Vous allez entendre sa voix. Moi, c'est vraiment ça qui m'a frappé dès le départ. Il a fait plein de premières parties, Yaya Minté, de Tiken Jaffa Coli, de Imani aussi, ou encore de Jane. Et il sort son premier album qui s'appelle So, dessus. À cette chanson merveilleuse Carry Me On, et c'est notre coup de cœur du jour, Yaya Minté.
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0: s'appelle Yaya Minté. Le premier album So vient de sortir. Et merci à Flo Morel d'ici qui m'a fait découvrir cet artiste magnifique. Voilà, Yaya Minté. J'enquête. Pour le moment, pas de date de concert, mais je vous tiendrai informé, c'est promis.
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0: C'est déjà l'heure de la dernière chanson de l'émission. Vous avez l'habitude, la chanson anniversaire. Sauf qu'aujourd'hui, c'est pas n'importe quel anniversaire. Johnny Hallyday, le taulier, le patron, le boss, l'idole des jeunes, aurait eu aujourd'hui 83 ans. Je ne peux pas parler de Johnny sans penser à mon amie Annie Lep. Bonsoir.
2: Bonsoir, Émilie.
0: Annie Lep, qui a vu Johnny en concert, tenez-vous bien, 282 fois. Johnny, qui avait tellement l'habitude de l'avoir au premier rang, notre Annie, il te surnommait
2: Alcaline.
0: Alcaline, j'adore. Annie, t'as une émission de radio formidable sur Radio Rock Passion.
2: Oui, c'est Radio ça. Web Passion, tous les mercredis de 21h à 23h, et c'est du 100% Johnny, bien sûr.
0: Évidemment, ça s'appelle Sur la route avec toi, Johnny, tout comme ton premier bouquin à son sujet. T'en as écrit un deuxième ensuite qui s'appelait Ma lettre à Johnny. Et cette année, t'as sorti Parlez-moi de Johnny. Avant que tu nous dises deux mots de ce livre, je voudrais savoir, le 15 juin, c'est donc l'anniversaire de Johnny. Il est plus là depuis bientôt 10 ans. Ça empêche pas les fans de célébrer la mémoire de Johnny, plutôt que d'ailleurs à l'anniversaire de sa mort, à l'anniversaire de sa naissance.
2: Exactement.
0: Qu'est-ce que vous faites cette année,
2: cette année, Universal a eu la bonne idée de retransmettre le film Laura Datour dans les salles de cinéma.
0: Ok. Donc partout en France là, en ce moment.
2: Partout en France, ouais. En ce moment, voilà, on va y courir tout de suite après.
0: Oui.
2: Et c'est une belle journée, ce 15 juin, c'est son anniversaire, donc on va se retrouver dans les salles et on va mettre une ambiance de fou.
0: Ouais, le Laura Datour, c'est un très beau concert, donc du milieu des années 90, puis voilà, de le voir en grand écran avec le gros son aussi.
2: Exactement.
0: Ces projections-là, c'est un peu des fêtes pour les fans, vous chantez, vous parlez.
2: Ah oui, on chante, on danse, on tape des mains, on se lève, on danse. Ce qui est différent par rapport au départ, c'est que maintenant on pleure beaucoup moins,
0: ouais.
2: Et on rigole beaucoup plus et on fait plus la fête comme si on était en concert en fait.
0: Bah ça lui aurait plu à Johnny, c'est
2: ouais,
0: sûr.
2: Ouais.
0: Donc là voilà, c'est en train de se passer. Si vous avez un fan de Johnny dans vos relations, il y a de fortes chances que là, à l'heure où on parle, il soit dans une salle de ciné pour célébrer Johnny. Et puis oui, toi aussi, donc tu as, Annie, cette mission en toi de faire vivre la mémoire de Johnny. Et donc ton dernier bouquin, Parlez-moi de Johnny, aux éditions Un Point C'est Tout, et bah, c'est une série d'entretiens avec plein de gens, des proches de Johnny, notamment son producteur, Jean-Claude Camus, Pierre Billon, voilà, avec qui il a écrit des chansons, tout comme Philippe Labro, Greg Slap aussi, son harmoniciste, voilà. Mmh. Il y a Jacques Verrecchia, son avocat. Mmh. Il doit avoir des trucs à raconter, il fait même la préface du livre.
2: Oui.
0: Annie, c'est important pour toi de faire parler de Johnny, maintenant qu'il n'est plus là?
2: Alors oui, parce qu'en fait, ça vient d'une phrase que Johnny m'a dit à la fin d'un concert en 2015, donc il y a un peu plus de 10 ans.
0: Ouais.
2: Il est venu, il m'a fait la bise et il m'a dit « Alcaline, un jour mes amis deviendront tes amis ». Et il a fait demi-tour. Wow. Et pendant une semaine, je me suis dit « Mais pourquoi il me dit ça ?»
0: Pourquoi ?
2: Donc j'avais noté ça dans mes petits cahiers de concert. Et là, je me suis dit « Eh ben voilà, 10 ans après, je vais aller au-devant de ses amis pour leur demander de me parler de Johnny, donc ses amis qui ont travaillé avec lui, enfin voilà, les producteurs, ainsi de suite. Quoi. » Et ils m'ont tous reçu vraiment avec...
0: Ouais.
2: Vraiment.
0: Et j'ai l'impression qu'autour de lui, il a semé quand même beaucoup de bonheur et de joie dans sa vie, hein, parce que les gens en parlent avec énormément d'émotions. Hein.
2: Oui, et je savais pas comment ils allaient me recevoir en fait, et je me suis aperçue au fur et à mesure des interviews qu'ils étaient super contents de ma démarche.
0: Bravo à toi, Annie Lep, L-E-P. Les éditions, c'est Un Point, C'est Tout. Et le livre s'appelle Parlez-moi de Johnny. Et si vous voulez vous faire la trilogie, le premier, c'était Sur la route avec toi, Johnny. Et le deuxième, Ma lettre à Johnny. Mon petit doigt me dit, Annie, que t'es en train de préparer le tome 2 des entretiens avec les gens qui ont bien connu Johnny Hallyday. Parlez-moi de Johnny 2, c'est vrai?
2: Oui, parce que quand j'ai fait ma liste des personnes que je pourrais interviewer, quand j'en ai parlé à mon éditeur, il m'a dit bah non, parce que ça, là, ça va faire un livre de 800 pages, c'est pas possible.
0: C'est le Seigneur des Anneaux, Annie.
2: Ils m'ont tous dit oui, donc j'étais un peu embêtée. Donc ouais. Il m'a dit pas grave, on va faire un tome 1, puis un tome 2, et j'ai mon éditrice là qui m'a dit que comme le livre va sortir pour les 10 ans du départ de Johnny, on
0: donc
2: va
0: l'année
2: même faire,
0: prochaine, voilà, 2027.
2: On va même faire un paquet cadeau avec une jolie boîte avec le tome 1 et le tome 2 dedans.
0: Ok, bah bravo. Et donc peut-être que là, effectivement, en venant parler de lui comme ça à la radio quelques minutes le soir de son anniversaire, et puis et ses livres, et puis ton émission de radio, tu comprends pourquoi il t'a dit que ses amis allaient devenir tes amis.
2: Exactement, exactement.
0: Merci beaucoup Annie. Bah je te propose qu'on se quitte en écoutant un extrait du concert le Laura Datour.
2: Exactement.
0: Tu l'as vu, j'imagine, à l'époque.
2: Bien sûr, j'étais au premier rang comme d'habitude.
0: 282 concerts de Johnny. Elle a vu Alcaline. Ça rigole pas. Hein.
2: Bon anniversaire Johnny en tout cas. Plein de bisous. Gabriel. Vers ton étoile.
0: Merci, merci beaucoup Annie. À bientôt.
2: Merci, à bientôt.

0: 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Et vous faites évidemment chez vous la chorégraphie hein, avec les deux poignets croisés au-dessus de la tête. Hommage à Johnny, le live Lorada Tour Bercy de 1995. Ce soir, en ce moment même, dans tous les cinémas. Voilà, c'était notre hommage à Johnny Hallyday. Merci d'avoir écouté Décibel ce soir. Vraiment, ça m'a fait plaisir. L'équipe présente était Iris Guitoni, Iki, Elodie Biancamaria, Sadika Raou et Franck Moilier. Et demain, qu'est-ce qui se passe? Eh bien, demain, c'est le premier match de la France à la Coupe du Monde. Alors demain, allez les Bleus en Amérique. Décibel sera là pour faire un petit warm-up, un petit échauffement avant le début du match. À demain 20h.
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3: Bonjour la France, j'espère que tu vas bien, que tu as passé un bon week-end la France. Comment ça va Éric Bastien?
4: Ça va, je réalise qu'on est le 15 juin. Et que dans 15 jours, c'est le 1er juillet. Que c'est les vacances, on est à deux doigts des vacances là. Des grandes vacances d'été.
3: C'est bien.
4: Bah, moi, ça me met en joie. Bah, voilà. Excusez-moi d'avoir des sentiments, des émotions. Hein.
3: Bientôt Noël. Allez,
4: voilà.
3: Je vous rappelle que donc on a une nouvelle semaine, ce qui veut dire un nouveau cadeau. Et cette semaine, mes chéris, on va vous régaler. Parce que, faut que j'ai envie de te dire comme toutes les semaines, on vous offre 2 jours en famille ou entre amis, faites bien ce que vous voulez, au festival Grande Marée à Julouville, au cœur de la baie du Mont Saint-Michel.
4: Oh, c'est beau.
3: Alors attention, c'est pas n'importe quoi, parce qu'il va y avoir Kenji.
5: Oh mon Dieu, laissez-les-moi.
3: Il y aura aussi Julien Clerc, Benabar, Zaz.
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4: C'est du lourd.
3: Tada. Qu'est-ce qu'on a d'autre? Hein Céline, on a plein de trucs. On a Christophe. On a Christophe Maé, mais on a aussi de la pop anglaise avec les Cooks. Voilà.
4: Tout ça dans un festival.
3: Tout ça dans un festival. Vous aurez 2 jours sur place, 1 séjour pour 4 avec une nuit avec petit déjeuner à l'hôtel du musée de Granville. Évidemment, 100 euros de carburant pour aller à Julouville. Si vous ne gagnez pas ça, eh ben, vous gagnez quoi?
4: Ah, écoutez, il faut alimenter tout le monde.
3: Eh oui.
4: Vous avez vu toute l'équipe, le staff, les managers, les chanteurs, les auteurs, les compositeurs, le public. Alors, on va poser une tente, que dis-je, une tente, un marabout. Vous savez, comme à l'époque, là, des grands trucs.
3: Oui,
4: là,
3: un barnum.
4: Des igloos, voilà, un gros barnum de café signé Joe Malongo, la légende. Il vient avec toute la famille. Là, toute la famille se déplace. Et puis, il en profitera quand il aura 2 secondes pour vous fabriquer une machine. 32 dosettes et 6 verres en verre, rien pour vous.
3: Eh ben, c'est magnifique. Allez, on accueille nos 2 candidats du jour, Leïla et Laurent.
7: Bonjour.
8: Bonjour.
3: Ça va les amis?
8: Bonjour.
4: Bonjour.
3: Alors, Leïla, tu joues avec Ici Nord, tu habites à Estrée dans le Pas-de-Calais, c'est ça?
8: C'est ça, oui.
3: Parfait. Tu as 28 ans, tu es mariée à Thibaut?
8: Oui.
3: Tu as 2 petits chats, ils s'appellent comment tes petits chats?
8: Alors, ils s'appellent Thirou et Bichette. Mais c'est plus les chats de mon mari que les miens.
3: Ça veut dire quoi ça? Ça veut,
8: ça veut dire que moi je suis pas très chat.
3: Ouais, comme moi, moi je préfère les chiens. Bah oui, et bah,
8: ouais,
3: bah,
8: voilà.
3: Bah oui, bah faut t'acheter un chien, faut aller dans, il y en a plein.
8: Ouais.
3: Ah, oui. Alors, il s'appelle Thirou parce qu'il est roux, j'imagine.
8: Voilà, c'est ça. Même si ce serait plutôt gros roux en le regardant, mais c'est roux.
4: Il va apprécier.
3: Bah, moi j'adore les chats roux parce que tu sais, ils sont fous, ils sont plus fous que les
4: ah
3: autres.
4: Bon
3: oui, oui, les
4: pourquoi
3: roux.
4: C'est prouvé ça?
3: Ah, c'est prouvé. Tous ceux qui font le plus de conneries, c'est les roux. Voilà, c'est comme ça.
8: Oui.
3: Eh oui. Alors, tu travailles dans un commerce, tu vends des glaces, des chichis, des gaufres, des crêpes. Et tu es à Berck de quand à quand?
8: Pendant la saison, on va dire de février-mars jusqu'à septembre-octobre.
3: Bah, dis donc, c'est pas mal ça.
8: Des grosses saisons, ouais.
3: Que des trucs que moi je pourrais manger toute la journée, hein, des crêpes et des gaufres, comment te dire. Et alors, dis donc, par contre, quand tu étais petit, tu voulais.
9: J'aurais voulu être un chanteur.
4: Ah oui.
3: Eh oui, tu voulais chanter quand tu étais petite.
8: Oui, oui, oui.
3: Et alors?
8: Et alors, bah, je chante dans ma salle de bain.
4: Voilà. C'est déjà ça.
3: Oui, bah, c'est déjà ça. Mais, et...
8: Ah oui, voilà.
3: Mais t'es encore très jeune, tu peux participer à The Voice.
8: Ah oui, mais non, je suis trop timide pour.
3: Ah oui, bon, bah ça, c'est du coup, bah non. Bah oui, bah je comprends.
8: Bah non.
3: Et je comprends totalement. Alors, on va parler avec toi, on parlera d'astrologie. Voilà, là, t'es comme moi, t'adores l'astrologie, on en parlera toutes les deux. T'es quoi comme signe?
8: Moi, je suis Verseau.
3: Hop, hop, hop, t'es juste après moi, moi je suis Capricorne. On en parle après. Mais là, tout de suite, on va marquer le premier point. Une petite ambiance. Incroyable talent, le générique. Alors, figure-toi que Gad Elmaleh vient de tenter sa chance dans la version américaine de Incroyable talent. Est-ce que c'est vrai que Gad a tenté sa chance dans Incroyable talent américain? Top chrono, 5 secondes. Et c'est Mais oui, c'est une bonne réponse, c'est pas Gad, c'est Kev Adams. Et oui, et figure-toi qu'il a fait un numéro de stand-up en anglais.
4: Il
3: et
4: était très bon. Hein.
3: Il a été très bon, oui. Et les jurés de Got Talent, ils ont trouvé ça vachement bien. Leïla, premier point pour toi.
4: Il était hyper à l'aise, surtout en anglais, moi il m'a bluffé.
3: Voilà. Ah bah c'est que
4: j'en suis très loin là.
3: Il parle mieux que toi, Kev.
4: Ah, c'est même pas parler mieux que moi. Oh, je ne parle pas du tout, je vous rappelle. Non, franchement, il m'a bluffé. Bon, Laurent avec ici Loire-Océan, qui habite à Nantes. Comment ça va, Laurent?
7: Ouais. Bonjour Eric, bonjour Valérie, bonjour Naila. Bonjour.
4: Comme
7: dirait Valérie, bonjour la France.
4: Oui, bien sûr, bienvenue dans le Dami d'Hollande que tu rejoins aujourd'hui, Laurent. Bah, dis donc, Laurent, et t'es pas très loin du Mont-Saint-Michel, c'est à quoi, 1h30, 2h, je dirais.
7: 2h, on est à 2h.
4: Ouais, donc voilà, et tu connais ou pas ce festival des Grandes Marées à Jullouville, là, au cœur de l'année? Ah, tu connais pas? Bah, je te souhaite de gagner ce séjour avec 2 jours sur place. Bon, Laurent. Déjà, ta recette pour avoir un beau sourire comme ça, parce que je te sens heureux et tout, comment tu fais?
7: Bah, il fait beau, ça va être les grandes vacances, les enfants sont cool, c'est presque la fin de l'école, tout est bien. Quoi.
4: Mais oui, c'est ce que je disais, on est le 15 juin, là. On est déjà dans la perspective de l'été, bien sûr. T'as parlé des enfants,
7: on n'est pas heureux maintenant, on ne sera pas heureux cet hiver. Hein.
3: Ah bah ça, je te confirme.
4: Évidemment, Laurent. Alors, il y a Louise et Constance, quel âge elles ont, les deux petites, là, ou deux grands?
7: J'ai Louise qui a 10 ans et Constance qui a 7 ans.
4: Alors, Louise, elle passe en 6e, si je ne me trompe pas. Ouais.
7: CM2. CM2.
4: Ah d'accord, CM2. Et Constance, qui a 7 ans, elle est en CP, c'est bien?
7: CE1,
4: d'accord. Et comment s'appelle madame?
7: Mathilde.
4: Alors il y a des chats. Là, on aime les chats. Ici, Laurent, il aime les chats. Ah oui, il y en a combien les chats?
7: J'en ai deux.
4: Deux?
7: J'ai un vieux pépère qui s'appelle Chouchou, dit Guada.
4: Ok.
7: Parce qu'on l'a trouvé avec le parrain de mes enfants qui est guadeloupéen, et du coup, c'est resté... Guada.
4: Okay. Okay. Eh ben, sois le bienvenu, Laurent. Tu es conducteur de poids lourd. On découvrira un petit peu plus de choses sur toi. Et notamment. Oui, ça va, Laurent. Garde-toi. On y est. On découvrira dans un instant que tu étais pâtissier. Voilà. Donc, tu sais faire plein de choses. Laurent.
7: Tout à fait.
4: Allez, on va tenter de marquer un premier point. C'est parti.
3: J'aime bien parce que discrètement, il parle de bouffe. Parce que.
4: Oui.
3: Généralement, quand on arrive à la radio, il a déjà
4: Englouti.
3: Voilà,
4: englouti.
3: Il a englouti déjà, mais il a déjà faim. Bon, allez.
4: C'est normal.
7: Bon, il est midi, hein.
3: Bah oui, voilà.
4: Bah, bien sûr, il est midi 12, là, te rends compte. Voici ta première question, ambiance.
3: Comment, Flipper? Qu'est-ce qui t'arrive?
4: Ce qui me donne envie, bien sûr, Valérie, de te redemander de m'imiter le dauphin.
3: Mais qu'est-ce qu'il y a, Flipper? Il y a des méchants dans la baie. Oui, Flipper, appelons la police.
4: Oh mon Dieu, c'est pas possible. Ah, Laurent, tu as vu un peu comme elle sait bien. Tu sais faire Flipper, toi, ou pas, Laurent?
7: Pas du tout.
4: C'est pas mal,
3: j'ai compris ce que t'as dit.
4: C'est pas mal, il y a du level, il y a du concours.
7: Je suis pas comédien. Hein.
4: Ah mais il n'y a pas besoin. Les embryons des dauphins ont des pattes arrière. Voici la question, les embryons des dauphins ont des pattes arrière. C'est une affirmation, mais est-ce que c'est vrai ou faux? Top chrono, 5 secondes Laurent.
7: Ouais, je dirais faux. Hein.
4: Tu dis faux?
7: Ouais.
4: Non, c'est vrai, figure-toi, les dauphins descendent des mammifères terrestres ayant vécu il y a 50 millions d'années. Durant leur développement embryonnaire, il y a des petites ébauches de pattes arrière qui ont fini par disparaître avec l'évolution du temps. Laurent, pas de points, mais t'inquiète.
3: Il y a plein de questions. Allez, vous écoutez ici, et qu'est-ce qu'on va faire? Eh ben, on va vous emmener avec Laurent Voulzy, Bubble Star. Oh là là, il fait beau, vous êtes dans votre voiture, vous êtes chez vous, bougez vos bodys, on vous aime, à tout de suite.

0: Ah, ça y est, cette chanson, c'est un chewing-gum dans la bouche, une animatrice de télé d'M6, et ça fait Bubble Star.
1: Oh my god.
0: Vous l'avez là, c'est quoi ?
1: Je t'aime, allez,
0: bah
1: jingle.
0: Oui, Bubble Star.
1: Eh oui.
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0: Bah, attendez,
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0: Je parle d'M6. M6 à la rentrée, c'est ça ?
1: Oui, bah écoutez, on va faire des maisons, on va faire des marrons.
0: À la rentrée,
1: mais oui, mais oui. Alors, je rappelle que nous sommes avec Leïla, qui a un point, qui joue avec ICI Nord, contre Laurent, qui joue avec ICI Loire-Océan. Voilà. Alors, on parlait avant Bubble Star, on parlait astrologie, et ça, c'est un peu mon domaine. Alors, toi, il paraît que t'es comme moi, hein, tu t'adores demander les signes des gens quand tu les rencontres.
3: Pas tous les gens que je rencontre, je leur demande leur date d'anniversaire pour pas trop demander directement le signe, et après, voilà, j'aime bien savoir.
1: Alors, est-ce que t'es comme moi, tu fais des... Parce que moi, je tire les cartes. Toi, par contre, je crois que tu fais des thèmes astrologiques.
3: Je tire les cartes et je fais aussi les thèmes astro, ouais.
1: Et voilà, je vois que t'adores les scorpions et les capricornes, voilà.
3: Ah oui, j'adore.
1: On était fait pour s'entendre. Et Thibaut,
3: voilà,
1: il est quoi comme signe? Et voilà. Et Thibaut, il est quoi comme signe?
3: Thibaut, il est scorpion.
1: Ben, c'est génial, ça. On adore.
3: Ben voilà, parfait.
1: Pop. Donc, du coup, si un jour tu as des enfants, il va falloir que tu calcules.
3: Oui, voilà. Pour bien, il faudrait que ce soit un petit bélier ou un petit lion.
0: Ah, moi, je suis lion. Hein.
1: Ah, je sais pas si c'est... Sagittaire, c'est mieux. T'as vu, elle a fait... Ah,
3: ah bon.
0: Comme tu me demandes pas ma date d'anniversaire, je te dis, je suis lion.
1: Ouais, ouais, non, mais c'est Sagittaire, c'est bien. Moi, j'ai une fille Sagittaire, un fils Balance, c'est magnifique.
0: Ah bah d'accord, ça s'explique.
1: Oui. Mais oui, évidemment. Ça, mais tu cernes bien les gens, hein, avec l'astrologie, on est d'accord.
3: Ah oui, carrément, ouais. Les traits de personnalité, c'est vrai qu'on les voit bien chez les signes, ouais.
1: Eh ben oui, on les voit bien chez les signes, évidemment. Alors, par contre, côté bricolage, tu bricoles pas.
3: Ah non, je bricole pas. C'est Thibaut et moi, je mène le chantier. Ça dure pas comme ça.
1: T'es chef de chantier, quoi.
3: Voilà, c'est ça. Chef des travaux finis.
1: D'accord. Tu jardines pas non plus. C'est Thibaut.
3: Non. C'est
0: Thibaut. Elle tire les cartes.
1: Ah oui, bah, elle peut pas tout faire. Et alors, tu lui dis juste que ce que t'as envie comme jardin, quoi. Tu lui dis, tiens là, j'aimerais bien des fleurs comme ça et tout.
3: Ouais, voilà, c'est ça. Je lui dis, ce serait pas mal ça, puis il le fait. Voilà.
0: Parce qu'elle le voit dans les cartes. Elle dit, tiens, faudrait des tulipes.
1: Tiens, des hortensias, ça serait pas mal. Et c'est lui aussi qui cuisine à la maison.
3: Ah oui.
1: Et voilà. Toi, tu fais les gâteaux.
3: Voilà, moi je fais plutôt les pâtisseries, ouais.
1: Eh ben c'est pas mal ça. Eh ben c'est très bien. Tu fais quoi? Les fondants, les tartes, les trucs comme ça?
3: Oui, les trucs un peu basiques quand même. Je suis pas une pro non plus comme Mercotte.
1: Ah bah oui. Eh ben écoute. Ma petite Leïla, on va tout de suite essayer de marquer un deuxième point. Tiens, je te mets une petite ambiance.
4: Elle voulait que je l'appelle Venise. Vous me voyez, maille oreiller, la voix soumise.
1: Alors, on va parler des prénoms. Et figure-toi qu'aujourd'hui, il y a des coachs en prénoms pour aider les parents à choisir les prénoms de leurs futurs enfants. Est-ce que c'est vrai qu'il existe des coachs en prénoms pour aider les parents à choisir? Top chrono, 5 secondes.
3: Vrai.
1: Eh ben, t'as bien raison, c'est totalement vrai, c'est un nouveau métier. Il y a plusieurs pays, il n'y a pas que la France. Il y a des gens qui t'aident à choisir ton prénom avec ton nom de famille, etc. Bravo, 2 points.
0: Laurent, t'as choisi Louise et Constance comme prénom pour tes filles. Donc,
3: ouais,
0: c'est très joli, ça. C'est que nous aussi, avec Laurent, on se tire les cartes. Voilà, on va se mettre dans l'ambiance X-Files, hein, parce que nous aussi, avec Laurent, on aime l'horoscope. Voilà, on s'intéresse à tout ça. On se tire les cartes, mon Lolo, hein.
5: Bah oui, hein, tout à fait, un petit peu quand même.
0: Bien sûr qu'on s'est tiré les cartes ce matin et on s'est dit qu'on était une team de dingue, évidemment.
5: Winners.
0: Voilà, les winners. Mmh. Et ça, on l'a vu dans l'astrologie, on l'a très très bien vu.
1: Riri et Lolo.
0: Oui, on a sorti le Lolo. On a sorti le... C'est quoi? Donne-moi une carte. C'est quoi?
1: Hein?
0: Tu sais, les personnages sur les cartes.
1: Ah bah t'as le battleur.
0: Le battleur, voilà, on a sorti le battleur. Exactement. Qu'il a dit, tu vas voir comment on va les battleurs. On va les... Tu vois, on va y aller. Laurent. Je crois qu'il est temps que j'arrête de faire de l'humour.
1: Il y a plusieurs auditeurs qui nous l'ont dit déjà, ouais, sur les réseaux, hein, mais bon.
0: Je sais. Alors, on a écouté les génériques de la pâtisserie, oui, parce qu'effectivement, Laurent était pâtissier. Sauf que Valérie, ouais. Quand on choisit d'être pâtissier, faut pas... Complète ma phrase, Laurent.
5: Faut pas tout manger.
0: Oui, mais faut pas être allergique à la farine, surtout.
5: Ah, c'est ça. Faut pas être allergique.
1: Ah, merde.
0: Ah oui, c'est pas de chance, ça.
5: Ah oui. Ouais. J'ai fait des œdèmes quand j'étais un peu plus... Bah, après mes apprentissages.
0: Ah oui.
5: Donc, je suis parti bah, 3 fois à l'hôpital en faisant des œdèmes de coinque.
0: Ah oui.
5: Donc, bah, j'ai stoppé.
1: Ah, voilà. Zut.
0: Bon. Mais rassurez-vous, les conducteurs poids lourds, on l'a dit, il fait de la messagerie, c'est de l'express. Et puis, il a plein de passions, voilà. Notamment le football en équipe senior. Il paraît que t'as monté une association, dis-moi, c'est quoi ?
5: Ouais, j'ai mon association de foot sur Nantes, là, qui s'appelle NLFC, Nantes Loisirs Football Club.
0: Ok.
5: Et on a une équipe de seniors en foot entreprise le lundi soir.
0: Et d'ailleurs, tu voulais lancer un appel, profites-en.
5: Eh bah, s'il y a des partenaires, des sponsors qui cherchent à faire un peu de publicité, bah, n'hésitez pas. Je leur laisse mon numéro et puis ils nous appellent.
0: Ah bah voilà. Si vous êtes une entreprise, vous voulez soutenir le club, le NLFC, le Nantes Loisirs, et ben voilà, 0810 055 056, on vous mettra en relation.
5: Voilà, on est là pour avec parler, discuter.
0: Exactement. En plus, toi, tu participes au championnat de Loire-Atlantique tous les ans et ton équipe a gagné cette année. C'est chouette, ça.
5: Ouais, la finale challenge, challenge entreprise, elle a gagné la finale, du coup, contre Saint-Sébastien-sur-Loire.
0: Toutes mes félicitations. N'oublie pas que l'équipe de France rencontre le Sénégal demain. Pour ceux qui aiment le foot, premier match des Bleus à suivre sur ici et ici.fr. Voici la question, elle vaut un point. Extrait. C'est d'ailleurs pour ça qu'il n'y a pas Koh-Lanta demain. Hein. Ça me fait toujours penser à Koh-Lanta. Parce qu'il y a foot. Les pirates portaient un bandeau parce qu'ils avaient souvent perdu un œil. Est-ce que c'est vrai ou faux? Top chrono, les pirates portaient un bandeau parce qu'ils avaient souvent perdu un œil.
5: Ouais.
0: Décidément. Non, ouais. C'est faux, parce que c'est une légende en fait. Le bandeau, il sert pas du tout à cacher un œil perdu. C'est selon une théorie, permettait de garder un œil habitué à l'obscurité pour mieux les aider à dormir. En fait, ils allaient dans les cales et ils mettaient le petit bandeau et voilà, c'était un peu plus simple. Et puis ils avaient une espèce de vision nocturne comme ça. Enfin bon, voilà.
1: Oui, c'était pour les habituer à la nocturnité.
0: Et c'est ça, voilà.
1: Comme ça, quand ils allaient piller l'intérieur des bateaux,
0: voilà.
1: Ils avaient l'habitude du noir.
0: À zéro, bon. Là. Hein.
1: 2 pour Leïla, poids de points pour Laurent. Et là, tout de suite, vient It's wonderful, it's wonderful. Et pourquoi c'est wonderful? Parce qu'on écoute Paolo Conte et parce que vous écoutez ici. On vous aime, à tout de suite.

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1: Bien connu, Paolo Conte.
0: Ah bah,
1: sur c'est... ici, pourquoi je dis ici Paris de France?
0: Je sais pas, parce que...
1: Peut-être parce que j'y travaille.
0: Peut-être, ouais, c'est ça. Allez, jingle.
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0: Le nez dans le loup. Ah oui, voilà. Bon, alors.
1: La faute à Namido, le nez dans le.
0: Non, il y a pas un truc. Oh non, non, Namido, elle a rien fait, non. Namido, tu sais, elle distribue des cartes d'identité pour le Namido Land. Alors, on va jouer au quiz musical. Je t'explique. Il va y avoir deux artistes qui se suivent et qui sont enchaînés. Il n'y a pas de stop entre les deux artistes. Ce qui veut dire que bah, tu écoutes bien, bien attentivement pour reconnaître les chanteurs qui chantent. Il y a un groupe français, un groupe étranger. Écoute bien, c'est parti.

0: Allez, qui c'est qui chante, mon petit canard?
1: Alors, Les Innocents et les Bee Gees.
0: Est-ce que c'est la bonne réponse?
2: Oui!
0: Mon parfait. Sur la. Alors, ça, c'est ma génération. Je peux vous dire, j'en ai roulé de la pelle là-dessus. Allez, hop là.
3: Est-ce que tu peux témoigner? Est-ce qu'on peut en parler? Est-ce qu'on peut ouvrir des dossiers?
0: Eh ben, écoute, oui, ben, j'ai roulé beaucoup de pelles sur Deep Is Your Love. C'était le moment du slow. À l'époque, il y avait des slows dans les booms. Hein.
3: Voilà. Eh bien, ils sont tous là.
0: Ah non, ça ne va pas être possible, monsieur. Allez.
3: Bon, Laurent, tu as aussi emballé sur les Bee Gees?
4: Ouais. Non, pas du tout.
0: Oh ben non, il a 44 ans.
3: Bah, alors, il aurait pu t'emballer sur un titre.
4: Je connaissais les musiques, mais les noms des. Non.
3: Ouais, bah là, ça, c'est pas encourageant pour moi. Ça me rassure pas des masses, Laurent.
4: Non, c'est pas faux, mais bon, on va essayer. Hein.
3: Non, mais vous savez, Laurent, il plouffe. Il plouffe, Laurent.
0: C'est-à-dire?
3: Ah, bah, il taquine le brochet.
0: Il taquine le goujon, comme dirait l'autre.
3: Et oui, parce que tu pratiques la pêche et tu t'es même acheté un petit bateau.
4: Ouais, un petit bateau, c'est un float tube.
3: Tu perds sur les bords de Loire.
4: C'est un bateau individuel. Voilà. C'est comme un petit zodiac, sauf que c'est individuel.
3: Bon. Ah. Alors, brochet, perche, cendre, t'as un petit coin comme ça? Non, tu vas pas nous donner ton petit coin.
0: Non, on donne pas.
4: La sèvre.
3: Ah, ouais. La sèvre.
4: Ouais. Bon, sèvre nantaise, ouais.
3: Et oui, il essaye d'attraper des poissons carnassiers. T'as une belle collection de leurres, notamment, avec des tailles différentes, des trucs. Enfin, bon,
4: c'est ça, tout à fait. Des leurres dures, des leurres souples, des insectes.
3: Bien sûr, il adore.
4: Et aujourd'hui, c'est l'ouverture du Black Bass.
3: Et oui, voilà, c'est aujourd'hui.
0: Oui, c'est aujourd'hui.
3: Voilà, là. Laurent, nous allons tenter de jouer. Enfin, on va surtout tenter de marquer.
0: Non, on va surtout tenter de marquer. Voilà,
3: c'est
0: ça.
3: Surtout. Oui, parce que non seulement.
4: Un point, ce serait bien quand même.
3: Bah oui, parce que là, depuis midi, allô Laurent, il est où Laurent, quoi? On y va?
4: Il est là.
0: Il est là.
3: Voici ton mix.

0: très très estivale, hein, ma petite sélection. Allez, top chrono, qui chante, qui as-tu reconnu?
1: Alors, je dirais Scorpion, peut-être, le deuxième, là.
0: Ouais, et le premier?
1: Je sais pas, je connais la musique, mais je sais pas.
0: Est-ce que Leïla, là, tout hasard? Leïla?
2: Non,
1: je l'ai pas.
0: Alors, c'est les Négresses Vertes.
2: Les Négresses Vertes qu'on embrasse, Mitch, ouais. À la trompette, allez hop là.
0: Et bien sûr, Still Loving You, le groupe mythique Scorpion, ce qui te fait enfin un point, Laurent.
2: Eh ben, c'est magnifique, ça, voilà.

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2: Et oui, nous jouons avec Leïla qui a 4, Laurent qui a 1. Je vous rappelle que tous les candidats cette semaine tentent de se qualifier pour la finale de vendredi. Le premier prix, c'est 2 jours en famille ou entre amis au festival Grande Marée à Julouville, au cœur de la baie du Mont-Saint-Michel. Vous aurez 2 jours sur place, un séjour pour 4, une nuit avec petit déjeuner à l'hôtel du musée de Granville. Vous pourrez écouter Kenji, Julien Clerc, Benabar, Zaz, Christophe Maé, The Cooks, et vous aurez 100 euros de carburant pour y aller. Mais si vous ne gagnez pas ça, vous gagnez quand même un très beau cadeau. Vous aurez la machine expresso Malongo et eau avec 32 dosettes et 6 verres en verre.
3: On vous régale, hein.
2: Allez, jingle, on reprend la compète. Alors, je rappelle que nous jouons avec Leïla qui joue avec Ici Nord et Laurent Ici Loire-Océan. Leïla qui est mariée à Thibaut, qui a 2 petits chats, qui vend des très bonnes crêpes et des chichis. Et Leïla qui tire les cartes, qui aime l'astrologie. Bref, une femme exceptionnelle.
4: Ça va vous ?
2: Bah quoi ? Qu'est-ce qu'il y a ? Écoutez, vous voulez qu'on reparle du fait que vous n'avez encore pas gagné la semaine dernière ? Hein ? Vous voulez ou pas ?
3: J'ai un message subliminal.
2: Qu'est-ce qu'il y a ?
3: Pour vous.
2: Pour moi ?
3: Oui.
5: Je l'aurai un jour. Je l'aurai.
2: Ah, d'accord.
3: Voilà, par rapport à ça.
2: Oui, bah écoutez, on verra bien. Allez, on va parler de ta rencontre avec Thibaut. Parce que tu l'as rencontré, vous étiez très jeune. Quel âge vous aviez ?
6: Oui. On avait 14 ou 16 ans.
2: Oh là là, oui. Et alors, comment ça s'est passé ? Parce qu'il paraît qu'il est venu faire son apprentissage dans ton village où tu habitais.
6: Voilà, on s'est rencontrés, on a discuté tout ça. Et quand il est parti, ben, on s'est rendu compte qu'on se manquait. Et puis. Moi, après, je suis allée dans sa ville, j'ai trouvé aussi un apprentissage, et puis depuis, on ne s'est jamais quitté. Voilà.
2: On s'est fait des petits bisous dans la forêt, quand même, hein, Paulin ?
6: Peut-être.
2: Hein, peut-être, oui, peut-être, c'est cela, oui. Tu as quand même tout fait pour le rejoindre, hein, parce que tu as pris ton indépendance, tu t'es tout débrouillé pour aller le rejoindre.
6: Ah bah oui, j'ai tout fait pour.
2: Ah ben dis donc.
6: Et je l'ai eu.
2: Et tu l'as eu, tu le voulais celui-ci. Hein. 14 ans que vous êtes ensemble et vous êtes mariés le 10 avril dernier à la mairie.
6: C'est ça, oui, à la mairie seulement. Et on se marie à l'église l'année prochaine pour nos 15 ans en même temps.
2: Oh là là là là, mais comme c'est beau ça, on adore. On adore. Alors, tu as 4 points, tu es largement en tête. C'est bien.
3: Oui.
2: Quoi ?
3: Oui, je grogne.
2: Oui, bah je sais que tu grognes, t'es un râleur. Oui. Alors, je vais te poser la question à choix multiple. C'est-à-dire que je pose la question, je te propose des réponses et t'auras 10 secondes pour me répondre. Tiens, je te mets un extrait de Jojo. Mais qu'est-ce qu'elle a, ma gueule ? Wouh ! Eh oui, Johnny, mon idole. Hein. Alors. Écoute bien, aujourd'hui, le 15 juin, si Johnny était encore avec nous, bah, il aurait fêté son anniversaire. Et alors, quel âge aurait-il ? 81 ans, 83 ans, 85 ans, toujours 20 ans dans le cœur de cette femme.
3: Bah oui.
2: Voilà, alors quel âge il aurait, mon Jojo ? Il aurait 81, 83, 85 ou 20 ans ? Top chrono, 10 secondes.
6: Je dirais 83.
2: Di-da-da-dam, et c'est une bonne réponse, 83 ans aujourd'hui, 110 millions de disques vendus, voilà, moi je pense à Johnny, voilà, je l'écoute tout le temps, Johnny c'était mon idole, bravo t'as 7.
3: Ce qui fait encore plus mal c'est de se dire que l'année prochaine ça fera 10 ans, on a l'impression que c'était hier. Bon, Laurent, on a parlé un petit peu. Oui, je sais. Bah oui. Le mec qui a marqué qu'un seul point depuis le midi, je sais que c'est toi. Hein. Voilà, Laurent. On a encore 24 minutes, Laurent, pour tout donner. On va essayer.
7: Allez, on va essayer.
3: Allez, t'habites dans la Loire, tu nous as parlé de ton super côté pêcheur, t'as un bateau, t'es un mec bien. On va parler de ta rencontre aussi avec Mathilde. Vous savez que c'est un show, mon Laurent. Ah ouais. Parce qu'avec Mathilde, bon, avec il a 2 enfants aujourd'hui, tout va bien. Ils se sont rencontrés, en tous les cas, une espèce de rencontre fortuite à la patinoire du petit port à Nantes. Sauf que Mathilde n'était pas bien contente parce que t'étais sortie avec toutes ses copines.
2: Ah ouais ?
3: T'es chaud ?
2: Ah ouais ?
3: Vrai ou faux ?
7: Ouais, c'est vrai, mais bon, on était jeunes. Hein.
3: Oui, non, mais quand même.
2: Oui, bah quand même.
3: Donc, cette pauvre Mathilde, elle se dit, mais alors bon, alors voilà, c'est Pierre, Paul, Jacques, il va avec tout le monde, c'est un coureur. Sauf que qu'est-ce que t'as fait à la patinoire ?
7: Eh ben, je me suis mis à genoux. Hein.
3: Ah oui ?
7: En plein milieu de la patinoire.
3: Pour t'excuser ?
7: Ouais, puis je lui ai demandé si elle voulait bien sortir avec moi.
3: Ouais. Alors, ça l'a séduit.
7: Moi, j'avais 20 ans, elle en avait quand même 15. Hein.
3: Ah oui. Ah, d'accord. Et, alors, et votre histoire a démarré à ce moment-là. Elle avait 15 ans, t'en avais 20 ans. T'avais 20 ans, quoi.
7: Voilà, c'est ça.
3: 22 ans que vous êtes ensemble, vous êtes mariés depuis 19 ans, donc très belle histoire.
7: C'est ça.
3: Ouais, noce de cretonne pour 19 ans. C'est beau, ça, hein, c'est beau.
7: Ah, bah, c'est pas mal. Hein.
3: Bien sûr.
2: Tu sais ce que c'est la cretonne, bien sûr.
3: Alors, sinon.
2: Voilà.
3: C'est quoi?
2: C'est quoi la crotonne?
7: C'est quoi?
3: Je vais regarder M6 à la rentrée pour le savoir, peut-être.
2: Bon, je sais pas, tu vérifieras, parce que comme t'es là en train de balancer des. C'est les noces de crotonne! Ouais,
3: alors, c'est un tissu épais en lin et en coton.
2: Ouais, hein, voilà.
3: Donc, voilà.
2: Bien sûr, heureusement que Maître Coupès t'a fait ta fiche.
3: Merci beaucoup.
2: Allez.
3: Vous savez que c'est un râleur.
8: Et alors, je suis râleur, je suis un râleur, mais d'une France.
2: Comme toi, quoi.
3: Et Mathilde, elle supporte ça.
7: Comme tous les garçons, au final. Ah, Valérie.
2: Oh, bah ça, je te confirme.
3: Ouais, enfin. Faut que tous les matins, tu dis à tes filles, rangez vos chambres, faites votre lit, etc. Quoi.
7: Voilà, c'est ça, parce qu'autrement, c'est papa qui le fait.
2: Voilà. Jean-Michel Relou, bonjour.
3: Oh, mais c'est plus que ça, parce que, ok, bon, il est comme ça, mais il est râleur. Il est maniaque également. Voilà.
2: Ah oui,
7: il est très maniaque.
3: Ah oui, non, il est maniaque.
2: Oh là là. Bon.
7: Bah vous voyez Ikea, faut que ce soit rangé de la même manière, une chambre Ikea.
2: Ah ouais, d'accord, ok.
3: Et alors pour finir avec l'astrologie, ce qui va pas vous surprendre, hein, voilà, s'il était un animal, il serait un lion.
8: Je voudrais
7: dire voilà.
3: Ah oui, comme Simba.
2: Ouais. Alors que là, t'es quoi comme signe astrologique?
7: Moi je suis vierge.
2: Ah, vierge folle ou vierge sage? Attends, ça faut savoir. Bon, allez.
3: Allez, voici tes questions. Après tous ces beaux défauts. Voici une qualité, peut-être le point qui arrive, on espère.
7: Pas qualité, hein. Pourquoi un défaut? C'est une qualité, hein.
3: Bien sûr, maniaque, tout ça, pas de problème. Nous sommes le lundi 15 juin. Nous sommes en direct, il est 12h39. Le lundi 15 juin, c'est aussi le grand jour pour les candidats au bac avec l'épreuve de philo. Alors, petit QCM philo. À quel philosophe doit-on cette célèbre formule? Ce qui ne vous tue pas vous rend plus fort. Est-ce que c'est Sartre, Schopenhauer, Nietzsche ou Damido Spinoza-Land? Top chrono, 10 secondes. Sartre, Schopenhauer, Nietzsche, Damido Spinoza-Land. Vite.
7: Sartre,
3: Jean-Paul Sartre. Ce qui vous tue pas vous rend plus fort est tiré du Crépuscule des idoles, publié en 1888 par Friedrich Nietzsche. C'est Nietzsche.
2: Allez, ce qui ne vous tue pas ne vous fait pas marquer de points.
3: Non plus.
2: 7 pour Leïla, 1 pour Laurent. Et là, tout de suite, les gars. Alors là, ça sent l'été, ça. Macumba, je demande ce que
3: voilà.
2: Allez, c'est Jean-Pierre Madère, Macumba. 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Bisous.

0: Jean-Pierre Madère avec Bakumba pour ceux qui aiment les années 80. Rendez-vous ce soir à 19h, comme tous les soirs. Ça vous intéresse pas ce que je dis là?
1: Bah si, ça m'intéresse, mais je suis prise par le rythme.
0: Mais je vois ça. Avec Laurent Petit-Guillaume de 19h à 20h.
1: Avec Lolo qui va nous faire danser pendant une heure.
0: Chaque soir à 19h. Hein.
1: Mais oui.
0: C'est à 19h.
1: À 19h, on allume ça dans son salon, on bouge ton body. Voilà, c'est tout.
0: Jusqu'à 20h, c'est tous les soirs.
2: Au taquet,
0: toute la semaine.
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0: et même le week-end.
1: Et comme ça, on peut danser tout le temps. Voilà.
0: Avec bonheur.
1: Voilà. Alors, nous sommes avec Leïla, qui joue avec Ici Nord, qui a 7 points, contre Laurent, ici Loire-Océan, qui a 1 point.
3: Gna gna gna gna gna.
1: Oh, oh là là là là, qu'est-ce que c'est que ce mauvais esprit?
0: Vous faites en chantant, là.
1: Je ne fais pas en chantant, c'est ma petite voix.
0: Écoutez, j'en ai marre, vous y avez 4 candidats toutes les semaines. Mettez-vous à ma place, madame Damido.
1: Nous en avons déjà parlé. C'est un mauvais coaching. Vous ne donnez pas envie aux gens de se battre pour vous.
0: Voilà. Laurent, tu confirmes?
4: Bah, moi, je trouve. Non. Moi j'aime bien Eric. Hein.
1: Ah bah
4: on
1: c'est bien.
4: On va faire pour qu'Eric oui. Qui mette quelqu'un vendredi, allez.
0: Le problème c'est que tout le monde dit ça, mais je gagne jamais quand même.
1: Alors, Leïla, il lui est arrivé une histoire un peu drôle. Elle décide de faire une balade en vélo avec son chéri, avec Thibaut, et pop pop pop, allez tout le monde à bicyclette. Et puis tu passes en ville, et là, un énorme bruit. Et qu'est-ce qui se passe? Tu penses que quoi? Toi tu dis quoi à Thibaut?
5: Bah, en fait, j'entends un énorme bruit. Faut savoir que moi, je suis de la campagne à la base. Donc, j'ai pas l'habitude de me promener là où il y a du bruit, tout ça, en bicyclette. Et là, j'entends un gros bruit et je sens quelque chose dans mon dos. Et je sais pas pourquoi, mon premier réflexe, c'est de lui crier « On m'a tiré dessus! On m'a tiré dessus !» Sauf qu'on m'a pas tiré dessus. Et qu'en fait, c'était juste mon pneu qui avait éclaté et que j'ai reçu un petit éclat, en fait, dans le dos.
1: Ah oui, en fait.
5: Et en bonne comédienne, voilà.
1: Ah oui. Bah oui. Tu pensais que t'étais agent secret et t'étais poursuivi par le FBI.
5: Voilà, c'est ça, tout à fait.
1: Eh bien sûr, heureusement, Jason Statham, Thibaut était là pour te dire non, mais on n'est pas.
5: Ouais, bon, il n'est pas très loin en plus au niveau des cheveux, donc ouais, voilà.
1: Mais il est tellement beau, Jason Statham, c'est pas grave. C'est voilà. Ouais, merci, oui, mais bien sûr. Alors, toi, si tu devais déjeuner avec une célébrité, t'adorerais déjeuner avec Florence Foresti parce que tu la trouves très drôle.
5: Ah oui, carrément, ouais, elle me fait trop rigoler. Même rien que de la voir, même si elle parle pas, rien que c'est mimique, elle me fait rire. Ah j'aime bien cette femme-là.
1: Tu l'as déjà vue en spectacle?
5: Non, mais je regarde tous ces spectacles, mais j'y suis jamais allée. Non.
1: Ah oui, mais même si tu les as déjà vus sur les plateformes, c'est pas grave, c'est hyper drôle.
5: Ouais,
1: elle est très drôle.
5: Ah, carrément.
1: Et toi, si t'étais un animal, t'aimerais bien être un petit éléphant?
5: Oui. Déjà, c'est mon animal préféré et je sais pas, j'aime bien la sagesse qu'ils ont dans les yeux, ils sont indépendants. Voilà, j'adore les éléphants.
1: J'en ai un tatoué sur le bras. Alors, oui, tu vois, encore un point commun. Bah oui, c'est ma fille qui l'a dessiné. J'ai un cirque là avec une tireuse de cartes.
0: Oh, avec la tireuse de cartes.
1: Alors, on va parler tout de suite de festival, de tout ça. Mais c'est la question à 5 points. Tu peux me faire un sans faute carrément. Alors, tiens, un petit jingle.
0: Ah, ça c'est mon entrée vendredi.
1: Ah bah j'espère pour toi, ça changera. Alors, nous allons parler du festival du film américain et je vais te poser la question suivante. Quelle ville française accueille chaque année le festival du film américain? Top chrono, 10 secondes. Quelle ville française accueille chaque année le festival du film américain?
5: Deauville? Non.
1: Mais oui, c'est Deauville, bravo, c'est pas une bêtise. C'est depuis 1975, c'est le festival du cinéma américain et c'est à Deauville. C'est au début du mois de septembre et bravo, ça te fait 12, tu as un sans faute.
0: Ouais, c'est pas mal. Alors Laurent, on est quand même un petit peu loin derrière.
1: Ouais,
0: on est un peu la ramasse. Mais t'inquiète, mon Laurent, il y a un bingo qui arrive.
6: Non,
0: mais ça va aller. Laurent qui habite à Nantes, en Loire-Atlantique, est pêcheur, qui fait du foot, qui recherche une entreprise pour venir soutenir son club, je rappelle. Qui est notre râleur, qui est notre maniaque de service. Mais qui a quand même ce qualité d'aimer Renault. Alors, pour le coup, tu l'as vu en concert il y a plusieurs reprises.
6: Ouais, j'ai dû le voir 3 fois à peu près.
0: Pas mal. À chaque fois, toujours un plaisir, toujours un bonheur d'aller voir Renault.
6: Ça.
0: Ben oui. C'est quoi, c'est les textes, c'est la personnalité, c'est l'ambiance?
6: Bon, c'est les deux. Hein. J'ai baigné dans Renault depuis tout petit, donc.
0: Ok.
6: Bah, au fur et à mesure des années, j'ai aimé et j'ai pris goût et puis voilà.
0: Bon. Dis-moi, Laurent, j'ai découvert qu'à 18 ans, t'étais pourtant majeur. Tes parents sont partis sans toi en vacances. Qu'est-ce qui t'est passé par la tête au point, Valérie, de vouloir changer la couleur de la voiture de ses parents?
6: Ouais, c'est vrai.
0: Et qu'est-ce qui t'a pris?
6: Aucune idée. Bon, ça m'a pris comme ça.
0: Non, mais c'est surtout que t'as tout fait. Là, t'as fait l'intérieur et l'extérieur.
6: Ouais, et puis j'ai fait ça un peu à l'arrache avec une bombe de peinture bleue, là. Sans rien protéger, j'ai tout bougé, voilà.
0: Et alors, attends, il a mis des stickers sur les vitres aussi.
1: Bravo. Truc
0: qui ressemble à rien du tout, avec la bombe toute pourrie.
6: Ouais, c'est ça.
0: Alors, au départ, c'est une Ford Fiesta blanche, hein, quand même, qu'ils avaient tes parents.
6: Et maintenant, c'était une Ford Fiesta bleue.
0: Oui, voilà, parce qu'ils l'ont toujours. Et en plus de ça, t'as profité de leur absence, tu t'es fait tatouer ce week-end-là également, pendant ces vacances.
6: Je me suis fait tatouer un lion sur mon bras.
0: Un lion sur ton bras.
1: Eh ben voilà.
0: Non, je pense que le retour, il a été sympa. Ils ont dû rugir de plaisir, tes parents.
6: Ouais, bon après, c'était fait, donc... j'ai pris une petite soufflante, mais bon...
1: Oh, Macumba.
0: Bon, allez, voici ta question cash. Tu vas peut-être pouvoir marquer 5 points. Alors, ce ne sera pas encore auteur de Leïla, hein, qui a 11.
1: 12.
0: Qui a 12. Fait un sans faute.
1: 12. Hein, ouais. Ouais, elle a fait un sans faute.
0: Combien il a, Laurent? Rappelez-moi.
1: Un point.
0: C'est triste.
6: Oh, ça va. Hein.
0: C'est mort. Ah, ça, bonjour la France. Hein. Bon.
1: Eh ben, bonjour la France. Hein.
6: Allez les bleus.
1: Allez les bleus.
0: Ouais. Quelle chanteuse. Attends, on se concentre, Laurent. Lolo.
1: Lolo.
0: Ah, s'il vous plaît. Qui n'est pas mon chanteur. Bon, candidat, pardon. Quelle chanteuse française vient de remplir 3 fois, là, le Stade de France de façon consécutive? 3 fois le Stade de France. Quelle chanteuse française? Top chrono, 10 secondes. Laurent.
6: Aucune idée, j'aurais dit. Bah non, Céline Dion, elle n'est pas encore passée.
0: Puis elle passera pas au Stade de France, non. Parce que ce sera à la Défense Arena. Non, écoute, on va te donner la réponse en musique.
1: Bla bla bla bla Pouki. Bla bla bla bla Pouki.
0: Aya Nakamura est devenue la première artiste féminine francophone à remplir le Stade de France 3 soirs d'affilée. Ça fait quand même 225 000 spectateurs. Et ce week-end, c'était David Guetta.
1: Alors, eh ben, ça fait toujours 12 pour Leïla, toujours 1 pour Laurent.
0: Oui, c'est une cata.
1: C'est la caca, c'est la tata. Alors, tout de suite, on va écouter une petite nouveauté, puisqu'on aime bien vous faire écouter des petites nouveautés. Allez, Fever Dream, Alex Warren. On continue, on bouge son petit body, on écoute Ici on vous aime. À tout de suite.

0: Fever Dream, Alex Warren sur ici.
1: Excuse-moi, tu peux redire le titre?
0: Fever Dream. Fever. Allez. Bah, la fille a Fever, ça tu dénais Fever.
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0: Fever Dream, c'est bon?
1: Oui, oui, c'est bien. Alors, nous sommes au taquet avec Leïla, hein, je vous le rappelle, qui joue avec ici Nord, qui a 12 points. Laurent, ici, Loire-Océan, qui a un point. Alors, Leïla, il lui est arrivé un petit truc un peu rigolo. Elle va au cinéma avec son petit frère pour voir le film Michael, sur Michael Jackson. On adore cette chanson. Et puis, il y a une petite scène triste, un moment dans le film. Et qu'est-ce qui s'est passé avec ta voisine?
3: Je ne sais pas ce qu'elle décide de faire à ce moment-là. Elle se déchausse, elle enlève ses chaussettes, elle commence à s'installer sur 3 sièges. Et on ne sait pas pourquoi, elle commence à se frotter les pieds de plus en plus rapidement. Et avec mon frère, on voit ça, on se regarde. Et là, c'est le fou rire pendant presque 10 minutes à pleurer de rire. Et...
1: Elle enlève ses godasses et elle se frotte les pieds. C'est magnifique, on adore.
3: Voilà, c'est ça, voilà, en plein cinéma. Voilà.
1: Mais j'espère qu'elle sentait pas trop mauvais les pieds quand même.
3: Bon, ça va, on sentait pas. Bon, ça nous a pas donné envie de manger de pop-corn pour le coup quand même. Mais...
1: bah oui, mais c'est. Bon, bah, écoute, c'est marrant. Moi, je ne comprends pas les gens qui se mettent les pieds nus dans les trucs. Bon, enfin, bref. Alors, tu adores Bad Bunny, tu adores Michael Jackson, tu adores plein de variétés. Et puis en plus, t'es très doué en musique. Mais alors, ouais. En cinéma, toi, ce que tu adores, c'est ça. Les aventures de Rabbi Jacob.
3: Ah oui, j'adore. Je regardais ça tout le temps quand j'étais petite. J'adore les films en général. On adore.
1: On adore les aventures de Rabbi Jacob.
0: Bien sûr qu'on adore les aventures de Rabbi Jacob.
1: Mais oui, tu la connais la danse
0: De la faire? Non.
1: Ouais,
0: je crois qu'il a passé un ou deux mois pour la répéter.
1: Évidemment.
0: Gros boulot.
1: Alors ma chérie, tu es en tête, mais tu sais bien que ce jeu est une énorme injustice. Il faut que tu marques en plus le bingo. Alors. Enfin, en même temps, même s'il marque le bingo, il n'aura que 11, hein, donc il faudra qu'on se départage.
0: Non, il ne peut pas gagner en fait.
1: Voilà. Alors, mon petit chat, à mon top chrono, tu vas.
0: C'est la loose avant que je joue.
1: Tu vas devoir, à mon top chrono, me donner un maximum de célébrités qui portent le prénom de Pierre. Un maximum de célébrités, que ce soit des écrivains, des chanteurs, des acteurs, on s'en fiche. Maximum de célébrités qui portent le prénom de Pierre. Top chrono.
3: Pierre Ninet, Pierre Richard, Pierre Desproges, Pierre...
1: Bon, tu m'en as donné 3, il y avait Pierre Perret, Pierre Bachelet, Pierre Cardin, Pierre Mondy, Pierre Tchernia, Pierre de Coubertin. Tu m'en as donné 3, c'est très bien.
0: Bon alors Laurent, je t'explique. Le bingo... C'est 10 points. C'est-à-dire que la personne qui marque le plus de bonnes réponses, elle prend 10 points. Donc il peut y avoir un renversement de situation.
1: Mais là,
0: Sauf qu'en deux ans, c'est la première fois que j'ai un candidat qui est capable de s'émarquer, vu que tu en as marqué un. Il aurait suffi de deux et tout était relancé. Ce qui fait que même si tu gagnes.
1: Tu ne gagnes pas.
0: Tu prends les 10 points, t'as 11. Bravo. Mais elle a fait un sans faute, madame.
1: Eh oui.
0: Donc, c'est aussi pour ça qu'elle est récompensée. Laurent.
4: Tout à fait, ouais, bah écoute, c'est pas grave. Hein.
0: Écoute, Laurent, on a passé un bon moment, on a bien rigolé.
1: On va jouer pour la gloire.
0: Ben oui, c'était sympa. Tu reviens quand tu veux. Tu sais que tu peux rejouer d'ici quelques temps. Donc voilà, c'est pas grave. On est là pour s'amuser.
4: Y a pas de soucis.
0: Ben oui, mon Laurent, on va pas gêner pour raconter que t'as fini complètement carpette avec ta femme, hein? En Andalousie pour le voyage de noces.
1: Ah bah écoute.
4: Ah oui, bye.
0: Ah bah oui, premier soir, vous décidez d'aller boire un petit verre tranquille en terrasse, deux petites sangrias, avec modération.
1: Bien sûr.
0: Sauf que...
4: C'était des milites.
0: Eh oui, le problème, c'est qu'on t'a versé la bouteille entière, quoi. Et
4: voilà. Ouais, c'est ça. Voilà. Avec une bonne dose d'alcool, donc... Un peu
0: capoute,
4: hein.
0: Bah oui. Et bien sûr, tu t'es cru en Alaska, hein. T'as oublié que t'étais en Andalousie ce jour-là. Ben oui, ben c'est normal, c'est le voyage de noces. Allez, pour te faire plaisir, avec modération, tout ça. Par contre, Renault, sans modération.
5: Mais tu es sous le signe de l'Hexagone. C'est pas ce qu'on fait mieux en ce moment.
0: C'est la chanson préférée de notre ami Laurent Hexagone. Bon, allez, on va tenter de jouer quand même. On va voir ce que t'aurais pu faire. Max de Claude. Les prénoms. Claude, je prends mon temps, puisqu'on est peinard. Hein.
1: Claude, homme ou femme. Hein.
0: Voilà, célèbre. Allez, top chrono, on y va.
4: Alors, Claude de Fontaine, Claude... Claude... Ouais, Claude...
0: J'ai envie de dire sans regret.
1: Allez, sans regret. Ouais, allez.
0: Merci, bonne journée, ça nous a fait plaisir. Non, mais Claude Monet, Claude Nougaro, Claude Chirac.
1: Claude François.
0: Voilà, Claude Sarraute, Claude Barzotti.
1: Claude Brasseur.
0: Claude Berry. Ouais. Claude Lelouch. Sérillon, ben oui.
1: Bien, allez, Leïla, tu l'as compris, c'est toi qui seras en finale avec nous vendredi. Bravo, ma chérie. Laurent, bravo, tu as très bien joué.
0: Écoutez, bravo, je ne sais pas si c'est utile. Bon, mais écoutez, c'était bien, pas mal.
1: C'était bien drôle. Et tu tenteras de gagner les deux jours en famille ou entre amis au festival Grande Marée à Jullouville, au cœur de la baie du Mont-Saint-Michel. Tu dormiras sur place avec, à l'hôtel du musée de Granville et tu as 100 euros de carburant où tu tenteras de gagner, évidemment, la magnifique machine à café Malongo avec ses.
0: C'est en de dosette et ses six verres en verre.
1: Voilà. Bravo, Leïla, vendredi.
0: Bravo.
1: Merci à Céline à la réalisation, à Iki à la technique, Alex au standard. Professeur Coupez au savoir, Éric Bastien.
0: J'en prie.
1: Je sais même plus à quoi. Et puis merci à vous de
0: bravo
1: nous écouter.
0: Laurent.
1: On se retrouve demain midi au taquet. Je vous embrasse, je vous aime. Et les 5h Paris s'éveille et Yoann Guérin arrive.
0: Il est très en forme, Yoann Guérin. Il vous accompagne jusqu'à 6h du matin. Donc c'est dans les prochaines minutes. On vient quand nous, Valérie?
1: Oh bah nous, on revient à midi, mon chat.
0: Ah bah on va se faire une petite chaise quand même avant. Hein.
1: Évidemment.

0: We are the champions, Queen. Tiens, si on est champion, le soir ce soir avec l'équipe de France qui affronte l'Irak dans ce mondial de foot 2026.
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0: Bonjour, bon réveil, heureux de vous retrouver en ce lundi. On partage le même quotidien depuis quelques jours avec la canicule sur le pays. On pense bien fort à vous ce matin. L'équipe des Lefto, Emeline, Elorie, Saveria, Mélodie et Aude Razo. Bonjour Aude.
3: Bonjour mon cher Johan Guérin, bonjour à tous. Il n'y a pas que la canicule dans la vie, effectivement, il y a le foot aussi. France-Irak ce soir, vous l'avez dit, on va écouter Didier Deschamps, méfiant le sélectionneur.
0: Ce matin, dans Paris si les économies, on s'intéresse à vos droits au chômage en cas de rupture conventionnelle. Explication de Valère Correa dans 5 minutes. 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
0: Lundi 22 juin, bon courage avec la chaleur qui va nous accompagner. 5 heures. Et les températures montent encore d'un cran aujourd'hui.
3: On avait déjà très chaud, et bien on va avoir encore plus chaud. Guillaume Fariol, on s'apprête même peut-être à vivre la journée la plus chaude jamais enregistrée en France.
4: Une journée plus chaude que le 5 août 2003 et que le 25 juillet 2019, ce sont elles qui détiennent pour l'instant le record ex aequo, avec une température moyenne sur le pays de 29,4 degrés. C'est ce qu'on appelle aussi l'indicateur thermique national, calculé par Météo France sur 30 stations météo réparties à travers le pays. Il prend en compte les températures minimales de la nuit et maximales de l'après-midi. Cet indicateur ne cesse de grimper et va arriver à des sommets. Il pourrait atteindre aujourd'hui la barre des 30 degrés et battre donc nettement les records de 2003 et 2019. Ces records qui sont amenés à tomber de plus en plus fréquemment avec le réchauffement climatique. D'ici 2050, il pourra faire en cas de canicule jusqu'à 50 degrés localement en France, selon les projections.
3: Et c'est du jamais vu. 49 départements sont placés en vigilance rouge. Canicule pour aujourd'hui. La Bretagne et une partie de la Normandie vont rejoindre ce midi les régions les plus touchées. Autre chiffre impressionnant aussi, 845 écoles et collèges seront fermés aujourd'hui à cause de cette chaleur, annonce le ministre de l'Éducation. 1800 établissements vont, eux, aménager leurs horaires et c'est insuffisant, selon le président du syndicat des directeurs et directrices d'école, Thierry Pajot.
5: Je crois que la décision qu'ils imposaient, c'était de fermer tous les établissements dans les zones rouges. Et je pense que le ministre, quand il annonce 800 établissements fermés et une adaptation sur en dessous de 2 milliers, je pense qu'il est en dessous de la vérité, car on a encore des remontées de terrain ce soir où des maires décident, en accord avec les DSEN, de fermer de nouveaux établissements. Donc on sera beaucoup plus au-delà de 1000 établissements fermés demain. On va atteindre 42 degrés. Il a été nécessaire de prendre des décisions. Certains maires ont le courage de prendre des décisions. On aurait bien aimé que le ministre ait ce courage. Il faut faire attention à nos élèves. Je n'ai pas envie qu'on apprenne qu'un élève, qu'un personnel est mort suite à cette canicule dans son établissement scolaire. C'est notre plus grande crainte.
3: Le bilan du week-end, il est déjà dramatique. Au moins 5 adolescents sont morts noyés dans le Doubs, en Dordogne, dans le Nord et dans la Vienne. Un couple de septuagénaires a aussi été retrouvé mort noyé dans la piscine d'un gîte. C'était dans la Drôme. La barre des 40 degrés a déjà été franchie hier dans les Landes, le Cher, la Haute-Vienne, les Pyrénées-Atlantiques, la Charente-Maritime et la Gironde. 42 degrés à Pissos dans les Landes et à Château dans le Cher.
0: Dans l'actualité aussi, le rapport d'inspection sur l'affaire Liana va être remis ce matin à Matignon.
3: Avec cette question, pourquoi Jérôme Barella, le principal suspect dans l'affaire de viol et de meurtre de la petite fille, n'a jamais été inquiété alors qu'il faisait l'objet de plusieurs plaintes? Jean-Philippe Degnaud, ce rapport met en évidence des failles dans la chaîne judiciaire.
6: Ce sont des failles à tous les niveaux, indiquent nos sources qui ont déjà pu lire ce rapport. Des failles dont la plupart ont déjà été mises en lumière, comme des pertes de temps dans les allers-retours de cette procédure au format papier entre les parquets de Toulouse et d'Auch, ou comme l'inaction des gendarmes ou des magistrats dans le déclenchement des actes d'enquête, audition ou garde à vue. Mais ce rapport va aussi tenir compte du contexte de travail des uns et des autres et du degré d'urgence que cette première plainte contre Jérôme Barella l'an dernier a ou aurait dû revêtir. revêtir. Une longue liste d'erreurs humaines donc, mais aussi de failles structurelles qui pourront aboutir à des sanctions pour les gendarmes qui seraient individuellement mis en cause. Laurent Nouniez pourrait engager des procédures disciplinaires pour les magistrats. Le garde des Sceaux Gérald Darmanin devrait lancer cette fois une inspection individuelle à l'issue de laquelle il pourrait saisir le Conseil supérieur de la magistrature qui sanctionne régulièrement ces manquements à la conscience professionnelle, la rigueur et la diligence des magistrats.
3: Trois semaines après la découverte du corps de la jeune Liana, de nouveaux rassemblements sont prévus aujourd'hui devant plusieurs tribunaux et ce soir aussi 19h devant le ministère de la Justice.
0: À 5h04 sur votre radio ici, l'équipe de France de foot affronte l'Irak ce soir.
3: Objectif, valider son ticket pour les 16e de finale du mondial. Pour ça, une solution, il faut battre l'Irak tout simplement ce soir à Philadelphie. Match facile hein, sur le papier, mais pas tant que ça pour Didier Deschamps.
2: Il ne faut pas penser que ça va être un match facile. J'ai vu tellement d'autres matchs où sur le papier il y avait une différence entre les deux équipes, mais ça n'a pas empêché les plus petites sur le papier de créer des problèmes. Et même la grande équipe d'Espagne sur le premier match a eu quelques soucis, ou tout de moins par rapport au résultat. Donc avec le même sérieux, la même concentration, la même implication, en sachant l'objectif qui est le nôtre. Que je vous répète, c'est de faire en sorte, après ce deuxième match, d'être qualifié.
3: Allez, on croise les doigts et on vibre ensemble sur notre radio ici. 100% bleu, c'est notre émission foot pendant tout ce mondial. On prend l'antenne à 22h30 parce que oui, le match commence à 23h quand il fera un petit peu plus frais. Oui. Match à suivre en intégralité aussi sur l'application ici et sur YouTube pour vivre l'ambiance du studio comme si vous y étiez.
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3: La canicule qui occupe l'actualité, Johan.
0: Ouais, alors cette nuit, les températures minimales étaient très élevées, en particulier entre la Gironde, le Poitou et l'Île-de-France, entre 23 et 26 degrés. En venant à la radio, dans la voiture s'affichait 27 degrés 5 voilà.
3: Là, je suis sorti, il faisait quasiment aussi chaud dehors que dedans.
0: Exactement, mais même ressenti. 49 départements qui sont placés en vigilance rouge canicule ce lundi, c'est un soleil de plomb qui va nous accompagner. Ce matin, quelques grisailles qui concernent la côte de la mer du Nord. Elles vont se dissiper assez rapidement. Alors, Alex, des Hautes-Alpes, des Alpes de Haute-Provence et du Languedoc-Roussillon, c'est vraiment l'ensemble du pays qui est soit en orange canicule, soit en rouge. Les températures ce matin à Lille, Strasbourg et Clermont-Ferrand, on a 21 degrés, 22 à Caen et à Dijon, 23 à Rennes, 24 à Toulouse, à Marseille, Nantes et Tours, on a relevé 25 degrés, à Bordeaux et à Nice 26, et les maximales qui vont donc s'envoler en journée pour atteindre plus de 40 degrés dans le centre-ouest, 36 à 40 de l'Atlantique à la Bourgogne, entre 22 et 32 degrés près de la Manche.
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0: 5h07, heureux de vous savoir avec nous à l'heure du réveil. Je vous propose un petit voyage à New York ce matin avec téléphone et j'ai regardé la météo. Côté température maximale à New York en ce lundi, 23 degrés.
3: Ah, c'est bien!
0: On file sans réfléchir.

0: New York avec toi et téléphone 5h09, très bon réveil.
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0: Bon, c'est l'histoire un peu insolite en cette Coupe du Monde de football. Le géant Adidas s'est retrouvé face à un ennemi totalement inattendu. Une pénurie de la lettre V. Ah. Oui, vous avez bien entendu, l'équipementier aux trois bandes a dû en fait afficher un message d'excuse sur son site. La faute à qui ? À la Mannschaft, le carton en fait offensif de l'Allemagne, victoire 7-1 contre Curaçao, a provoqué en fait une véritable razzia sur les maillots. Problème, les stars allemandes s'appellent Havertz ou encore Pavlovic. Résultat, des stocks de V complètement siphonnés par le flocage. Pas de panique pour les supporters parce que la marque assure que la panne industrielle est donc réparée, mais ça a impacté toutes les autres équipes.
3: Et sinon, on met un U, c'est pas grave.
0: Exactement, je suis complètement d'accord. En attendant, ce soir donc, tous derrière les Bleus face à l'Irak, coup d'envoi, on vous le rappelle. C'est à 23h et c'est à vivre avec votre radio ici, 5h10, dans l'actualité ce lundi, Aude.
3: On fait le bilan de la fête de la musique. Beaucoup, beaucoup de monde malgré la chaleur et une interdiction de l'alcool pas vraiment respectée dans les départements en alerte rouge.
0: Côté musique, je vais arriver. Bruno Mars et Mylène Farmer. Désenchanté, c'est un petit peu ce qu'on se dit avec les températures caniculaires qu'on va encore connaître aujourd'hui. Mylène Farmer, on l'écoute dans 5 minutes, mais avant, par ici les économies.
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0: Bonjour Valère Coréard.
5: Bonjour Johan, bonjour Aude.
3: Bonjour.
0: À chaque jour avec vous, un bon plan pour notre pouvoir d'achat. Aujourd'hui, vous vouliez nous parler rupture conventionnelle.
5: Oui, exactement, parce que les règles ont changé récemment sur la façon dont vous pourrez être indemnisé par France Travail. Si jamais vous avez décidé avec votre employeur de procéder à une rupture conventionnelle, alors d'abord on va se dire les choses, l'objectif pour le gouvernement était de faire des économies, c'est en ce sens qu'il a demandé aux partenaires sociaux de trouver un accord qui a été validé fin mai par le Parlement, donc les choses ont plutôt tendance à se durcir. Quoi qu'il en soit, les nouvelles règles seront applicables au 1er septembre prochain.
3: Bon, et quelles seront ces règles donc si on signe une rupture conventionnelle avec son employeur ?
5: Alors, vous trouverez toutes les infos officielles, et ça c'est important, j'ai bien dit officielles, sur le site servicepublic-entreprendre, à compter du 1er septembre 2026. La durée maximale d'indemnisation des salariés quittant leur poste dans le cadre d'une rupture conventionnelle sera la suivante. Pour les personnes de moins de 55 ans, la durée de l'indemnisation est réduite à 15 mois, c'était 18 mois actuellement. Pour les personnes de 55 ans et plus, la durée de l'indemnisation est réduite à 20,5 mois, contre 22,5 pour les allocataires âgés de 55 à 56 ans et 27 pour les allocataires d'au moins 57 ans. Ça, c'est à l'heure actuelle. Et puis, les résidents d'outre-mer, hors Mayotte, voient leur durée d'indemnisation ramenée à 20 mois pour les personnes de moins de 55 ans et 30 mois pour les personnes de 55 ans et plus. Donc, vous l'avez compris, ça se durcit. Il y a un site internet, c'est le site Service Public Entreprendre. Et à ce sujet, pensez toujours à bien regarder les infos sur les sites officiels. Ce sont eux qui sont les plus précis et qui vous donnent donc une information fiable. Alors, qu'est-ce que vous en pensez, vous, de cette nouvelle règle, justifiée ou pas? J'ai un mail. Vous m'écrivez par ici leséconomies@radiofrance.com.
0: Merci beaucoup, Valère. Demain, focus sur les aides vélo dont vous pouvez bénéficier pour vous acheter un 2 euros. Pourquoi pas aussi avec assistance électrique. En attendant, par ici les économies, les bons plans sont à retrouver sur ici.fr.
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0: 5h14, Aude, retour ce matin sur la fête de la musique.
3: La canicule a-t-elle découragé les fêtards? La réponse est non. Les rues étaient noires de monde hier, notamment à Paris, pour chanter, pour danser malgré les 38 degrés. On y était avec le micro d'Adèle Belloumri.
7: Une batucada enflamme les rues, une fanfare de percussions caribéennes, une foule immense. Sous près de 38 degrés, cette touriste brésilienne ne cesse de se déhancher.
8: Ça me rappelle un peu les origines, les carnavals. C'est trop sympa d'être avec les amis, fêter la vie.
7: Un carnaval parisien qu'il ne faut pas rater, enchaîne Léa, étudiante de 19 ans.
9: Ça arrive qu'une fois par an, donc on se doit de venir, hein. Malgré la canicule, on est en plein rattrapage et là c'est la pause.
7: Et chacun apporte sa touche au spectacle. Ici, Sekou, ou plutôt Michael Jackson Jr., fait le show.
10: Elle est chaud, elle est chaud.
7: Mais la star de la soirée, c'est la chaleur. Alors pour se rafraîchir, le canal Saint-Martin devient une piscine géante.
10: J'avais un peu chaud, puis on m'a dit qu'on pouvait se baigner, se rafraîchir. J'ai vu qu'il y avait du monde, etc. Il y a une ambiance de fou, donc je suis venu me baigner, je me régale.
7: Et beaucoup sautent des ponts malgré l'interdiction. Avec quelques ratés, Sébastien en ressort le dos rouge.
11: J'ai mal calculé, je voulais faire un backflip, sauf que j'en ai fait un et demi.
7: Ici, l'alcool reste largement consommé sur les quais, malgré l'interdiction liée à la vigilance rouge canicule. Gendarmes et policiers font des rondes, mais font surtout dans la pédagogie.
12: On m'a retiré ma canette très gentiment, parce qu'il y avait des mesures pour ne pas boire sur la voie publique.
7: Des canettes de bière que Kylian et ses amis ont fait semblant de jeter avant de reprendre leur soirée.
3: Et l'alcool qui était interdit pour cette fête de la musique dans tous les départements en alerte rouge canicule, l'alcool fortement déconseillé, on le rappelle, pendant ces fortes chaleurs. Alors c'est vrai que une petite bière fraîche, c'est très tentant, on est tous d'accord là-dessus, ouais, mais attention, l'alcool déshydrate, c'est important de le savoir, on se déshydrate 3 à 4 fois plus vite, notre corps devient moins efficace pour évacuer la chaleur, notre thermostat interne en fait ne réagit plus correctement aux signes de surchauffe, notre organisme ne sait plus quand il faut transpirer, bref, la petite bière fraîche ne va pas vous aider, c'est même l'inverse, l'eau par contre, c'est très bien, de l'eau tiède de préférence, le grand verre d'eau glacée dérègle aussi notre corps.
0: Ouais, c'est vrai qu'il vaut mieux boire de l'eau à température ambiante et donc régulièrement. Et ce matin, je salue aussi Elorie qui a travaillé toute la soirée pour la fête de la musique avec la Croix-Rouge. Voilà, elle était avec les équipes pour venir en aide aux personnes en difficulté.
3: Et qui est venue cette nuit en régie.
0: Exactement. Merci Elorie d'être avec nous ce matin. 5h16. Chaque soir sur TF1, vous êtes nombreux et nombreux à retrouver le feuilleton ici. Tout commence. Et bien ce soir, et une invitée de marque qui rejoint le casting, la grande chef étoilée Anne-Sophie Pic. Alors pourquoi a-t-elle accepté Ici Tout Commence ? Réponse dans les coulisses télé, mais avant de désenchanter, c'est Mylène Farmer à l'heure du réveil. Très bon lundi !

0: Mylène Farmer est désenchantée. 5h21, l'éphéméride de ce 22 juin. On souhaite une bonne fête aux Albans aujourd'hui. Tiens, c'est l'anniversaire de notre collègue Wendy Bouchard.
1: Bon anniversaire. Wendy.
0: Également à Emmanuelle Seigné, l'actrice qui a 60 ans aujourd'hui. 67 ans aussi pour Nicolas Sirkis. Anniversaire au chanteur du groupe Indochine, Nicolas Sirkis, 77 ans aujourd'hui pour Meryl Streep, et puis pensez aussi pour Cyndi Lauper, 73 ans. Côté cinéma, sorti aux États-Unis le 22 juin 1955, La Belle et le Clochard.
1: Oh, j'adore.
0: Ah, ben oui, c'est magnifique. Le tout premier long métrage d'animation de Disney à être présenté au format cinémascope, c'est-à-dire sur grand écran. La scène des spaghettis, on se souvient, entre Lady et le Clochard, entre instantanément dans la légende. Et puis, quelques années plus tard, décennies même plus tard, en 1988, Qui veut la peau de Roger Rabbit
1: de Robert Zemeckis.
0: Moi, je l'adore, ce film. Film révolutionnaire. Qui mêle pour la première fois avec autant de réalisme de vrais acteurs et des personnages de dessins animés. Il est sorti donc en 1988, c'était le 22 juin, succès planétaire. Et c'est vrai que le cinéma en plus c'est parfait pour les profiter d'un peu d'air frais.
1: C'est vrai.
0: En ce jour de canicule.
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0: Retrouvons Patrice Gascon avec ses coulisses télé. Aujourd'hui, Patrice, vous avez beaucoup de chance. Vous êtes allé rencontrer la chef la plus étoilée au monde, une grande chef qui intègre un feuilleton de TF1.
3: C'est un feuilleton de TF1 qui a le goût, l'odeur, la texture d'une émission de cuisine.
4: Je trouve que vous en êtes très bien sorti en remplaçant le fenouil par de la poire. Quant au poivre long, il amène une belle complexité boisée. Alors, c'est différent de la fraîcheur anisée attendue, mais tout aussi intéressant. Félicitations. Je vous mets 17.
3: Merci.

0: pourquoi elle avait accepté cette nouvelle expérience, jouer devant les caméras. Anne-Sophie Pic.
1: Alors tout d'abord, j'ai répondu à une invitation pour participer à quelques épisodes. Et puis d'autre part, c'est vrai que c'est le challenge et finalement la curiosité et le défi que constituait cette proposition. Moi qui suis fan de cinéma, je trouvais intéressant d'aller dans un domaine finalement que je connais très peu.
0: Mais étiez-vous déjà téléspectatrice de Ici tout commence, Anne-Sophie Pic?
1: Alors oui, c'est exact que depuis le début 2020, j'ai suivi le feuilleton et je continue à le suivre. En fait, j'ai regardé cette série aussi parce que Catherine Marchal, elle avait choisi ma veste de cuisine et qu'elle suivait quelque part un peu mon parcours pour s'en inspirer. Et aussi, troisième raison, mon fils commençait à se projeter à l'Institut Life, anciennement Institut Paul Bocuse, et que donc cette série était assez dans l'esprit de ce qu'est l'Institut Life aujourd'hui, une école quelque part de commerce, mais pour nos métiers de cuisine et de céleri.
0: Anne-Sophie Pic, une vraie grande chef qui joue dans une école de cuisine fictive. C'est tous les jours jusqu'à vendredi à 18h30 dans Ici tout commence sur TF1. À demain, car ici tout commence par des coulisses télé.
2: Merci Patrice, 5h25. Parlons d'un monument qui fait rayonner la France à l'international, la Tour Eiffel.
3: Oui.
2: On le sait, c'est le travail de Gustave Eiffel. Mais on la doit aussi à une célèbre marque de voiture, Citroën.
3: Ah bon ?
2: Eh oui, vous allez me dire pourquoi. Eh ben, réponse de Stéphane Bern, mais avant, I Just Might, c'est Bruno Mars. Bon réveil.

0: En concert au Stade de France, le week-end, ce week-end, il a proposé un joli spectacle. 5h28, un peu d'histoire avant l'actu, Stéphane Bern se mettait en voyage au temps où la pub s'affichait partout.
1: Gustave Eiffel rêvait de science, de technique, de modernité. Il a aussi, sans le savoir, inventé le panneau publicitaire de luxe. Depuis plus de 30 ans, la tour Eiffel est devenue un symbole, un repère, une évidence dans le paysage de la capitale. À l'occasion de l'exposition internationale des arts décoratifs, un ingénieur électricien, Fernando Jacopozzi, imagine un spectacle nocturne inédit sur la tour Eiffel.
2: Nous vous devons plus que la lumière.
1: Pour financer le projet, celui qu'on surnomme le magicien de la lumière se tourne vers des industriels. Après avoir essuyé plusieurs refus, il réussit à convaincre André Citroën, fondateur de l'Empire Automobile à son nom, de se lancer dans cette folle aventure.
3: J'aime.
1: Il faudra 2 mois aux ouvriers pour installer les 600 km de câbles électriques et 250 000 ampoules du projet. De quoi faire passer Las Vegas pour une veilleuse pour enfants.
3: Viva!
1: Mais le résultat va être à la hauteur de l'audace. Sur 3 de ses 4 faces, des lettres lumineuses de 30 mètres de haut brillent de 1000 feux pour écrire en pleine nuit le nom Citroën. Irrémédiablement, une telle opération suscite des critiques. Des Français qui critiquent quelque chose, comme c'est étrange.
4: Étonnant, non ?
1: Le soir du premier spectacle, la foule amassée sur le Champ de Mars est conquise. Pendant 40 secondes, la tour s'anime, scintille de 1000 feux et transforme pour de bon Paris en ville lumière.
3: Ville de lumière.
1: Avec un gros logo au milieu. L'éclairage va rester en place pendant près de 10 ans, jusqu'en 1934, quand Citroën est racheté par Michelin et que la société met fin aux publicités dispendieuses. Devant un tel coup, le bibendum s'est dégonflé. Quelque part, la tour Eiffel a donc été la première influenceuse à faire du placement de produits.
0: Merci Stéphane Bern. C'est le moment de nous appeler. 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Nous sommes le lundi 22 juin. Il est 5h31. Toute l'actualité en France et dans le monde, c'est le 90 secondes avec vous, Drazo.
5: Les températures montent encore d'un cran. Pas de baisse prévue avant la fin de semaine, prévient le gouvernement. Et c'est historique. 49 départements français sont en alerte rouge à la canicule aujourd'hui. Et 40 départements en alerte orange. Au moins 5 adolescents sont morts noyés ce week-end dans le Doubs, en Dordogne, dans le Nord et dans la Vienne. Un couple de personnes âgées est aussi mort noyé hier dans la Drôme, dans la piscine d'un gîte. Au SAMU de Paris, les appels sont en hausse de 60%, essentiellement pour des malaises sans gravité. Sur les rails, pas mal de retard hier sur les TGV Paris-Bordeaux, notamment à cause d'une panne d'aiguillage due à la canicule. La perturbation à prévoir encore aujourd'hui sur la ligne Metz-Thionville-Luxembourg. La SNCF recommande aux personnes vulnérables d'éviter de prendre le train. Dans l'affaire Liana, le rapport d'inspection très attendu va être remis ce matin 11h à Matignon. Selon nos informations, il met en évidence plusieurs failles dans la chaîne judiciaire et l'inaction de gendarmes et de magistrats malgré les plaintes pour viol contre le suspect Jérôme Barella. Le France-Irak, ce soir, c'est l'affiche foot à suivre. Je m'y perds un peu, excusez-moi, c'est la chaleur.
0: C'est l'émotion aussi.
5: Les Bleus vont tenter de valider leur ticket pour les 16e de finale du Mondial. On prend l'antenne à 22h30 avec notre émission 100% Bleu, coup d'envoi 23h et vous suivez aussi la soirée avec nous sur YouTube. La Belgique en difficulté dans ce Mondial a fait match nul contre l'Iran, 0 partout. L'Espagne l'emporte 4-0 contre l'Arabie Saoudite.
0: L'info du jour, ce sont ces écoles qui ferment très nombreuses à cause de la canicule.
5: 845 écoles et collèges seront fermés aujourd'hui en France. C'est le chiffre que donne le ministre de l'Éducation. Chiffre sous-estimé selon le syndicat des directeurs et directrices d'école. Lui en annonce plus d'un millier. On est dans la Vienne ce matin près de Poitiers. Les 5 écoles publiques de Migné-Auxances ferment partiellement aujourd'hui et demain, Fanny Imbert.
4: Le premier à devoir s'adapter, c'est Sven, 9 ans.
6: On n'a pas le droit de courir, pas le droit de faire des choses physiques. Ceux qui veulent et qui peuvent, ils peuvent aller chez eux, mais sinon, il y a juste des ventilateurs dans la classe.
4: Pas d'école pour lui donc, pour son père David, comme pour Luc et Mathieu qui patientent à la grille, c'est du bon sens.
7: Même si il n'avait pas été décrété que les écoles nous demandent de les garder à la maison, nous les aurions gardés à la maison. Les organismes souffrent trop.
8: Je trouve ça normal, je trouve ça assez précautionneux d'ailleurs pour les enfants.
9: Ça implique une organisation familiale, mais à laquelle je suis tout à fait prêt à me soumettre parce que effectivement en cas de forte chaleur, je ne sais pas comment on peut bien travailler en classe pour les élèves et pour les enseignants. Donc moi, à titre personnel, comme je télétravaille, ma fille sera gardée à la maison.
8: Bon, ça va être très simple. On a les grands-parents qui habitent très près de chez nous, donc les enfants vont aller chez les grands-parents pendant ces deux jours.
10: C'est des jours de classe en moins, entre guillemets.
7: Ça ne me dérange pas. Je considère que l'année scolaire est déjà quasiment terminée. Ça ne jouera pas sur la suite.
4: Car les effets de la chaleur sur leurs enfants, ces papas l'ont bien remarqué.
7: L'énervement, c'est compliqué pour s'endormir, même pour manger. Enfin, tout est compliqué quand il fait très chaud.
9: Coup de fatigue le matin, du mal à se lever, des temps de récupération qui sont courts.
4: Les enfants des parents qui ne peuvent pas assurer la garde sont accueillis sur les horaires habituels par les enseignants et les animateurs périscolaires, avec repas froid et ventilateurs supplémentaires.
0: Un reportage ici de Fanny Imbert et justement la météo. On en parle avec les valeurs les plus élevées observées hier par Météo France. On a eu 42 degrés 2 à Pissos, c'est dans les Landes, 42 degrés à Château-Meillan dans le Cher, 41 degrés 5 à Montmorillon en Haute-Vienne, tout comme à Navarinx dans les Pyrénées-Atlantiques. On va rappeler un 49 départements qui sont placés en vigilance rouge canicule ce lundi, vraiment un soleil de plomb qui va nous accompagner. Ce matin, il y a quelques grisailles qui concernent la côte de la mer du Nord. Elles vont se dissiper assez rapidement. Alors, à l'exception des Hautes-Alpes, des Alpes de Haute-Provence et du Languedoc-Roussillon, l'ensemble du pays est en vigilance soit orange, canicule, soit rouge. Les températures déjà bien élevées ce matin à Lille, Strasbourg et Clermont-Ferrand, on a 21 degrés. À Caen et Dijon, 22, 23 à Rennes, 24 à Paris et Toulouse, 25 à Marseille, Nantes et Tours, 26 à Bordeaux et à Nice, les maximales qui vont s'envoler en journée. Plus de 40 degrés dans le centre-ouest, 36 à 40 de l'Atlantique à la Bourgogne, de 22 à 32 près de la Manche. On ne prévoit pas de changement dans les jours suivants, avec un plateau entre aujourd'hui et jeudi et un maintien des températures maximales et minimales à un niveau extrêmement élevé.
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0: 5h35, merci de démarrer la journée avec l'équipe. Ici, dès 5h, c'est le réveil entre info, musique et bonne humeur. Journée qui va être très chaude. Côté Mercure, pensez vraiment à bien vous hydrater, à éviter de sortir aussi pendant les heures les plus chaudes de la journée. On pense aux personnes les plus fragiles, à la famille, aux amis, aux voisins. On prend des nouvelles. Pour la musique, en ce lundi, on lance la semaine de la meilleure des façons avec Indochine et le titre 3e

0: Troisième sexe et Indochine. 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Vous nous appelez 0810 055 056.
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0: Le matin, on est là pour vous apporter des cadeaux, de l'info, de la musique et de la bonne humeur, mais aussi pour vous alerter face aux arnaques du moment. Aude, c'est votre rendez-vous, c'est pas vrai?
3: Bonjour, c'est au sujet de votre compteur Linky. Ça vous dit quelque chose, ces appels? C'est très pénible, on est d'accord. Ouais. On fait attention, ça peut être une arnaque.
0: Côté musique, je vois arriver notamment Oshi.

0: et son titre Je partirai. On l'écoute dans 5 minutes. Ne partez pas trop loin, puisque dans un instant, c'est votre rendez-vous par ici. C'est pas vrai. Oui, oui.
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0: C'est pas vrai, le rendez-vous anti-arnaque. Aude, on s'intéresse donc ce matin à un coup de fil très très pénible.
7: Oui, je suis sûre, mais alors sûre que ça va vous dire quelque chose. On écoute.
8: Ça concerne votre compteur Linky. On a reçu un récap de consommation trimestrielle. Donc du coup, ça vous ouvre des droits à l'aide régionale du mois de mai. Et ça va vous permettre de réduire considérablement votre facture d'électricité. Du coup, est-ce qu'on peut voir ça ensemble?
7: Alors, je vous le dis tout de suite, la voix là que vous venez d'entendre, c'est un robot.
0: Mais non, c'est vrai.
7: Un robot. Wow. Et comment je le sais? Parce que sur les réseaux sociaux, plein de gens disent avoir reçu exactement le même coup de fil, même voix, même phrase, même ton, même rythme. Et si vous répondez, ce faux monsieur, certains ont fait le test, est programmé pour mener la discussion avec vous. Il va vous demander si vous êtes bien propriétaire de votre logement. Il va vous parler de pompe à chaleur, d'isolation ou de panneaux solaires. Et il termine le tout en disant que vous allez être rappelé par un conseiller, un vrai cette fois.
0: Mais attendez Aude, mais qui nous appelle en réalité?
7: Bonne question, parce qu'en fait on n'en sait mais absolument rien du tout. Le message là que je viens de vous diffuser, il commence par « Bonjour, c'est Guillaume ». Alors bonjour Guillaume, mais moi je ne sais pas qui vous êtes. Et surtout, vous ne me dites pas d'emblée pour qui vous appelez. Donc qu'est-ce que je fais? Je raccroche. Enedis a fait une mise au point il y a quelques semaines, parce que ces démarcheurs à l'arrivée se font très souvent passer pour Enedis ou pour un partenaire. Sauf que Enedis ne fait jamais de démarchage commercial, ne vous parlera jamais d'une aide régionale et surtout ne vous appellera pas pour vous demander des informations bancaires. Parce que oui, bien sûr, ces gens en veulent à quoi? À votre argent.
0: Évidemment, merci beaucoup Aude. Mais c'est vrai que j'ai vu notamment des humoristes ou des personnes sur les réseaux sociaux qui s'amusent de ça et qui répondent n'importe quoi.
7: Et c'est très drôle.
0: Le fameux Guillaume continue.
7: Imperturbable. J'en ai un qui raconte sa belle maison en Vendée, il décrit tout et le robot continue à poser des questions, c'est très drôle.
0: Bon, on adore en tout cas. Chronique à partager, à retrouver sur ici.fr, page C'est pas vrai, les arnaques en tout cas, on les aime beaucoup moins. Pour nous alerter, il y a aussi une adresse mail qu'on a mis à votre disposition, ici.arnaque avec un s@radiofrance.com. 5h44, voici Oshi, je partirai. Bon réveil.

0: Elle partira sur les routes de France pour sa prochaine tournée qui débutera le 4 février 2027. Ce sera à Aix-en-Provence, à l'Arena du Pays d'Aix, avant de passer évidemment près de chez vous. Tiens, on partira aussi au cinéma. Pourquoi ? Parce qu'il y a une actualité autour de Jim Carrey. Jim Carrey est de retour en Grinch. Le fameux film Grinch. 25 ans après la sortie de ce film culte, il sera réalisé par Ron Howard. Et il y a quand même 350 millions de dollars de budget et 8 heures de maquillage par jour.
1: Oh là là.
0: Pour Jim Carrey, c'est juste fou. On a hâte en tout cas de découvrir ce nouveau volet. Tiens, et ben justement, on reste dans le cinéma parce que mercredi dernier est sorti Toy Story 5. On va aller profiter des salles obscures et de leur fraîcheur parce que ça tombe bien. Les jouets présents dans le film d'animation trouvent leur inspiration dans la vraie vie. Ce sont des vrais jouets en fait à la base de ce film. On en parle avec le magazine Science et Vie Junior dans moins de 2 minutes. Chaque matin sur votre radio ici, on parle de ce qui fait votre quotidien, l'actualité qui marque votre journée. C'est avec l'équipe d'ici matin. Bonjour.
2: Merci beaucoup, Johanna. À tout à l'heure. Bonjour à toutes et à tous. Je suis ravi de vous retrouver ici, Brézizel, avec vous aujourd'hui. Bien sûr, en cette canicule et cette vigilance rouge, on va en parler tout au long de cette matinale. Cathy Luguin, bonjour.
3: Bonjour Baptiste. Bonjour à tous. Oui, dans l'actualité ce matin, l'ensemble de la Bretagne placée en vigilance rouge canicule aujourd'hui à partir de midi. Météo France annonce la journée la plus chaude de l'histoire. Le rectorat maintient toutes les épreuves orales du bac comme prévu. Florent Martini, co-secrétaire du syndicat FSU dans le Finistère, est inquiet pour les élèves.
4: Avec le facteur stress qui ne peut que aggraver les choses. Pour la concentration et même tout simplement pour la santé, hein, parce que évidemment ces coups de chaleur n'ont pas été préparés et il y a une impréparation pour l'instant des pouvoirs publics en général sur ces problèmes de réchauffement climatique. Dès l'an prochain, on doit parler à la région, on doit parler au département pour que ces bâtiments soient rénovés.
3: Vigilance rouge, canicule, on en parle tout au long de cette matinale, Baptiste.
2: Absolument, et d'ailleurs, grâce au WhatsApp d'ici Brézizel, vous allez pouvoir partager avec nous votre ressenti au niveau de la chaleur au 02 98 53 65 65. La page WhatsApp d'ici Brézizel, dites-nous combien fait-il chez vous ce matin. Vos bons plans pour rester au frais aussi, c'est important. Et comment vous vous organisez face à la chaleur, et si vous aviez envie aussi de donner un coup de main aux personnes les plus vulnérables, faites-le nous savoir aussi. On partage tout ça ensemble au 02 98 53 65 65 sur le WhatsApp d'ici Brézizel. On se retrouve dans quelques instants sur votre radio.
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0: 5h49, la une de la presse.
1: Petites histoires de jouets, c'est l'article de Science et Vie Junior qui fait écho à la sortie du film Toy Story 5.
0: Oui, on adore. Et on est avec la rédactrice en chef adjointe du magazine. Bonjour Karine Perrière.
6: Bonjour.
0: Merci d'être avec nous ce matin. C'est vrai, Toy Story 5 est sorti mercredi dernier pour l'occasion. On revient avec vous sur ces personnages principaux parce que ces héros, en fait, sont de vrais jouets à la base.
6: Oui, la plupart. La plupart sont de vrais jouets ou ont été inspirés par des personnages de cinéma ou des personnages historiques. Ouais. Mais sont devenus aussi de vrais jouets par la suite.
0: Ouais, c'est ça. Non, mais c'est vrai que c'est très chouette de replonger comme ça dans ce monde un peu de l'enfance. Parlons, tiens, du duo Buzz et Woody, qui est parti de l'idée que les créateurs, en fait, voulaient réaliser un buddy movie. Qu'est-ce que c'est?
6: Alors, un buddy movie, on peut traduire ça par film de potes. C'est un genre très populaire dans les années 90-2000 et très codifié. On a deux personnages principaux que tout oppose au départ, qui vont vivre une aventure ensemble et au final se lier d'amitié. Donc là, on a Woody, le cow-boy, qui incarne le jouet à l'ancienne, le passé, la conquête de l'Ouest, les westerns des années 50. Et Buzz, qui lui, incarne le jouet du futur, la modernité, la conquête spatiale, la science-fiction. Donc eux sont inspirés plutôt de personnages, même s'il y avait des jouets de ce type à deux périodes différentes. Mais après la sortie du film, en 95, ils sont devenus de véritables jouets. Très célèbre, à tel point qu'à Noël, 450 000 figurines de Woody et Buzz ont été vendues aux États-Unis en 1995, juste après la sortie du film.
0: Ouais, c'est considérable. On nous a aussi souvent dit de ne pas jouer avec la nourriture, Karine. Pourtant, certains s'y sont risqués. Je pense à Monsieur et Madame Patate, qui ont une origine plutôt originale.
6: Oui, alors ce jouet a été créé dans les années 50 par l'Américain George Lerner. Donc au départ, les boîtes de Monsieur Patate contenaient uniquement les éléments en plastique, le nez, la bouche, les yeux, les oreilles, des chapeaux. Et les enfants devaient les planter dans de vraies pommes de terre. pour créer des personnages rigolos. Alors le but, c'était de divertir les enfants, mais aussi de leur faire aimer les légumes. Et ce n'est qu'en 1964 que les vrais légumes ont été remplacés par des patates en plastique avec des trous pour réinsérer les accessoires. Les anciennes pièces étaient très pointues pour percer la patate crue et elles ont été jugées trop dangereuses.
0: Ouais, mais c'est génial comme ça de replonger dans cet univers. Pour les grands enfants que nous sommes, le dinosaure aussi de Jurassic Park, qui était terrifiant, et pourtant il est transformé en dinosaure peureux.
6: Oui, Rex, il est vraiment emblématique de l'humour des scénaristes de Pixar. Ils voulaient en faire un personnage complètement décalé. Il est censé être le plus dangereux des prédateurs, mais il n'arrive pas à faire peur. Il est anxieux, trouillard, même ennuyeux. Il le dit d'ailleurs lui-même, Rex, je suis censé être horrifique, je suis soporifique. C'est vraiment ce contraste qui le rend drôle, mais aussi attachant. Et via Rex, les scénaristes, ils abordent aussi un mal très humain, la peur de ne pas être à la hauteur. Parce que la plus grande angoisse de Rex, c'est quand même d'être remplacé par un autre dino qui serait lui vraiment méchant.
0: Ça rappelle des souvenirs ce matin. Karine Perrier, merci de votre présence. Article à retrouver dans le dernier numéro de Science et Vie Junior qui est à la une des kiosques. 5h53, les vacances approchent. Vous êtes de plus en plus nombreux à emporter dans la valise des mots fléchés.
1: J'en fais tout le temps.
0: Ah ben on adore. Il en existe même une nouvelle génération que vous présente Muriel Jordan. Mais avant Tennessee, c'est pour bien démarrer la journée à Not In Love. Bon réveil.

0: Love, 10cc sur votre radio ici, 5h56. Chaque jour avec Muriel Jordan, on décrypte une nouvelle tendance qui raconte notre société. Ce matin, gros plan sur des mots fléchés nouvelle génération et qui risque bien de cartonner cet été.
1: Oui, voici un jeu de mots fléchés qui sort des cases. Ce sont deux passionnés de mots croisés, Dior et Louise, qui ont lancé Grillé, un joli carnet de mots fléchés qui n'a rien à voir avec celui que possédaient vos parents ou grands-parents. Parce que celui-ci, il est moderne, il dépoussière le genre. Ne vous attendez pas à y trouver des définitions un peu désuètes ou carrément démodées. Comme par exemple, groupe de femmes en 5 lettres, harem. Attendez, faut arrêter. Moi, j'ai vraiment vu ça dans un cahier multijeu en kiosque dernièrement. Non, excusez-moi, mais c'est d'un autre temps tout ça. Il faut aérer, faut ouvrir les fenêtres. Et c'est précisément ce que fait ce carnet de mots fléchés grillés. Et forcément, curieuse comme je suis, j'ai eu envie d'en savoir plus. Alors j'ai contacté Dior, l'une des fondatrices de Grillé, qui nous explique pour commencer pourquoi, avec son amie Louise, elles ont eu l'idée de se lancer dans ce projet.
2: L'idée nous est venue à la fin d'un été. Je racontais à Louise que je faisais de plus en plus de mots fléchés à chaque vacances. Et là, Louise m'a dit que c'était avec sa grand-mère, mamie Jo, qu'elle avait découvert les mots fléchés quand elle avait 8 ans. Est-ce qu'elles en faisaient ensemble en attendant Plus belle la vie devant la télé du salon? Alors on s'est mis en tête de remettre les mots fléchés entre toutes les mains comme une solution aux besoins de déconnexion qu'on ressent tous.
1: Et je précise que ce ne sont pas des militantes. Elles ne font passer aucune idée dans leur grille de mots, mais elles y intègrent par exemple des représentations féminines et de la diversité que nous n'avons pas l'habitude de voir beaucoup dans les mots croisés traditionnels, dont les grilles, il faut quand même le rappeler, sont parfois datées, pleines de préjugés, voire homophobes et racistes. Il y a aussi des mots fléchés qui sont parfois un peu trop élitistes, avec des références ultra pointues. Grillé veut justement offrir un carnet intergénérationnel avec, une esthétique soignée et surtout du fond dans la bonne forme.
3: Et ce concept de mots fléchés modernisés, Muriel, il a été présenté dans l'émission sur M6 Qui veut être mon associé, on connaît. C'était le 22 janvier dernier.
1: Oui, et d'ailleurs, elles ont réussi à convaincre un investisseur d'y injecter 50 000 euros. Et elles ont aussi toutes les deux une solide communauté. Le jour du lancement de leur premier carnet en juin 2025, elles ont enregistré 1700 commandes, alors qu'elles n'avaient prévu que 500 cahiers. Mais dis donc, comment vous faites les filles pour fabriquer vos cahiers de mots fléchés?
2: On demande à notre communauté leurs mots préférés, ceux qu'ils sont fiers de connaître, ceux qui leur évoquent des souvenirs, ceux dont ils aiment la sonorité par exemple, mais aussi leurs références culturelles préférées. On en fait un joyeux mélange avec des mots et éléments culturels qu'on a envie de leur faire découvrir. Puis on partage ces listes à des verbicrucistes, donc c'est comme ça qu'on appelle un auteur de grilles de mots fléchés, avec lesquels on vient créer les grilles et les définir tous ensemble pour créer des cahiers qui prennent à la fois le pouls de ce qui se passe dans le monde, tout en restant intergénérationnels.
1: Bref, les mots fléchés, c'est tendance, et en voici un qui, selon moi, coche toutes les cases.
0: Merci beaucoup, Muriel Jordan. Vous avez les vôtres ou pas?
3: Mais oui,
0: cet
3: j'ai
0: été
3: tout, mais je vais acheter ceux-là aussi.
0: Franchement, non, mais c'est vrai que c'est pourquoi pas. Allez, tonton, soyons fous. Bon, en tout cas, avant les vacances, il y a quand même une nouvelle semaine de travail qui débute, et c'est avec l'équipe d'ici matin. Très bon lundi à vous, les amis.
4: Merci beaucoup, Johan. Ravi de vous retrouver ici, Brésil, à vos côtés ce matin en Bretagne. On espère que la fête des pères, le premier jour de l'été ou encore la fête de la musique s'est bien passée pour vous hier et tout au long de ce week-end. On vous accompagne ce matin avec aussi Sébastien Paour. Salut Sébastien.
5: Salut Baptiste, bonjour à tous.
4: Ravi de vous retrouver. Ouais, alors pareil. Évidemment, on parlera canicule. Aujourd'hui, on n'a pas l'habitude chez nous.
5: Non, mais on va en parler avec tous les représentants de l'État dans tous les départements bretons.
4: Voilà, donc vous allez pouvoir réagir bien sûr sur le WhatsApp d'ici Brésil tout au long de cette matinale au 02 98 53 65 65.
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4: On est le 22 juin, merci d'être là, ici Brésil avec vous, bienvenue, il est 6h. Et à 6h, bien sûr, l'info avec vous, Sébastien Paour. Il a fait 34,1 degrés hier à Saint-Ségal.
5: 34 à Tréguin. Il n'avait jamais fait aussi chaud dans ces communes du Finistère pour un mois de juin. Le thermomètre au-dessus des 30 degrés presque partout en Bretagne. Presque 33 à Quimper, 32 à Brénilis, 32,1 à Rostrenin. Et ça va encore grimper aujourd'hui, 28 à 34 sur la côte, entre 35 et 40 degrés dans les terres. Toute la Bretagne sera en vigilance rouge canicule à partir de midi, et ça va durer plusieurs jours. Alors ce week-end, Thomas Pinaroli, tout le monde se préparait pour tenter de supporter la fournaise.
7: Annie est passée par toutes les zones commerciales de Quimper ce week-end. Elle voulait absolument trouver un nouveau ventilateur avant le début de la canicule.
8: S'il fait bien chaud, moi je resterai à la maison, au frais.
7: Elle a d'ailleurs fait le plein de courses jusqu'à vendredi, avec notamment 3 packs d'eau qu'elle a tout de suite mis au frais. Alain, lui, ne va pas échapper à l'extérieur cette semaine. Ce maraîcher sera bien sur les marchés, mais il va en partir plus tôt que d'habitude et il va conserver différemment certains fruits.
8: Là, avec cette chaleur, ils vont sûrement déjà plus mûrs. Donc là, on va les mettre au frigo. Voilà, voilà, on gère la canicule. C'est pas la première, hein, puis c'est pas la dernière.
7: Et puis, ce qui inquiète beaucoup de parents, ce sont les températures dans les écoles. Alors, avant d'aller profiter de la fête de la musique hier, Bérangère a préparé un kit complet pour la semaine de classe de ses deux filles.
9: Humidificateur, ventilateur, bouteille d'eau, on a tout fait suivre, quoi.
7: Jules, qui est en télétravail, a fait un choix encore plus radical pour son fils.
10: Pas d'école pour lui. Il fait trop chaud et en plus les classes ne sont pas climatisées, donc pas d'école. Et j'ai une piscine à la maison, donc ouais, ça aide.
7: Les établissements scolaires qui restent massivement ouverts en Bretagne, seuls 10 collèges et 45 écoles sont fermées aujourd'hui et demain dans les Côtes d'Armor, le Morbihan et l'Ille-et-Vilaine.
5: Conséquence de cette canicule, certains TGV entre Quimper et Paris sont supprimés aujourd'hui. La SNCF explique qu'elle adapte son plan de circulation parce que les trains doivent rouler moins vite sur les rails à cause de la dilatation. Et certains événements sont annulés, comme hier pour la fête de la musique. Le conservatoire de Quimper a préféré supprimer les spectacles prévus en intérieur à cause de la chaleur. Elle, c'est en extérieur qu'elle travaille. Les équipes des vieilles charrues à Carré, à moins d'un mois de l'ouverture. On monte les scènes, on installe tout sur le terrain de Quérempuile, mais pas simple quand il fait 30 degrés, voire plus de 35. Alors l'idée est de commencer à travailler avant que le soleil ne tape trop. Tanguy est régisseur sur le chantier des vieilles charrues.
11: On est un peu inquiet, on travaille en plein soleil, donc voilà, on commence à y réfléchir collectivement là en équipe, et qu'on puisse commencer peut-être plus tôt, à 6h30, sur les journées de forte chaleur. Et ça a plein d'implications, il y a les prestataires, il y a tout ça, il faut arriver à coordonner toutes les arrivées de tout le monde, parce que c'est un enchaînement de corps de métier, et si on respecte pas ça, qu'il y en a la moitié qui prend des horaires différents des autres, il peut y avoir des endroits de friction. Mais ça se fait, c'est juste que c'est les premières fois et que c'est des questions qu'on va être obligé de se poser maintenant. On le sentait depuis 2-3 ans, et que là c'est test à grandeur nature, et puis on va voir comment ça cause, mais je pense qu'on y arrivera de toute façon dans les années futures, donc voilà.
5: Les vieilles charrues ouvrent leurs portes le 17 juillet à Carré. Eux ont fait la fête tout le week-end à Plounérin, dans les Côtes d'Armor, entre Morlaix et Guingamp. Une free party non autorisée qui a commencé dans la nuit de vendredi à samedi et qui a rassemblé jusqu'à 200 personnes. Tout le monde a quitté les lieux hier matin. 147 gendarmes ont été déployés tout le week-end autour du site pour empêcher l'arrivée de nouveaux participants. Ils ont procédé, ces gendarmes, à plus de 220 verbalisations et saisi des enceintes, des platines, des éclairages ainsi qu'un groupe électrogène sur remorque.
4: On ne fait pas de sport quand il fait chaud.
5: Oui, conseil à rappeler, et cela quel que soit votre âge, beaucoup trop dangereux pour la santé de pratiquer une activité sportive par ces fortes chaleurs. On ne sait pas si c'est la canicule, mais un cycliste de 55 ans est mort hier après-midi à la forêt Fouesnant. Il participait à une randonnée avec un groupe de cyclotouristes. Il a succombé à un arrêt cardio-respiratoire. Les autres cyclistes ont pratiqué un massage cardiaque avant l'arrivée des secours, mais sans succès. Combien fera-t-il à New York tout à l'heure pour le deuxième match de l'équipe de France de football en Coupe du Monde? Les Bleus affrontent l'Irak, sauf que le match a lieu à 23h pour nous en métropole. Il sera à 17h sur la côte est des États-Unis. Heureusement pour les supporters, les bars de Brest, de Quimper auront le droit d'ouvrir une heure de plus grâce à des arrêtés municipaux Louis et Muriot pris pour les jours de match des Français.
12: Fermeture du bar à 2h, fin du débit de boisson une heure avant, pas d'écran sur la terrasse pour ne pas troubler l'ordre public. Thomas Fossier est le gérant du bar des sports. Il ne sait pas à quoi s'attendre pour ce deuxième match des Bleus.
13: On est tous les professionnels confondus. On s'appelle tous un peu chacun de son côté pour voir comment tu sens le truc. Vraiment, on ne sait pas trop sur quel pied danser avec une heure aussi tardive et un lundi soir et un lendemain de fête de la musique. On ne peut rien anticiper en fait avec des horaires comme ça.
12: Son bar a été l'une des places fortes pour France-Sénégal.
13: On n'attendait pas autant de monde.
12: Toutes les conditions sont réunies pour le gérant, pour que cette Coupe du Monde soit réussie, et il compte encore en faire plus.
13: Pas pour le France-Irak, par rapport au voisinage et potentiellement l'affluence, on reste assez discret. Mais pour France-Norvège, je mettrai une buvette extérieure pour désengorger le bar intérieur et que le service soit plus rapide. Plus ils vont aller loin, plus nous on aura du monde et plus l'engouement populaire sera conséquent.
12: En espérant qu'il n'y ait pas trop d'autres matchs à cette heure-là.
5: Et la France pourrait rejouer à 23h en 16e de finale si elle finit première de son groupe.
4: Des cas de gale à Crozon.
5: Roson. Oui, à l'école primaire Tar Argroas. Les parents d'élèves ont reçu un mail de l'APE hier, l'association des parents d'élèves. La kermesse prévue ce dimanche a été annulée. Les familles ont défilé chez le médecin de garde et la pharmacie pour acheter crème et lotion pour traiter la maladie. Attention, si vous habitez Lorient et que vous êtes propriétaire de chats, la fourrière va faire des captures de chats errants à partir d'aujourd'hui et jusqu'à vendredi, à la demande des riverains, notamment rue de la Paix, rue de Kerivalent, rue Gustave Ratier et rue Louis Crène. La ville vous recommande de ne pas laisser vos matous dehors cette semaine pour éviter qu'ils soient embarqués par accident. Si vous avez un doute, si vous pensez que votre chat a pu être capturé, eh bien vous pouvez appeler la fourrière animale au 02 97 64 25 21. Enfin, une nouvelle étape dans les travaux pour les nouvelles halles de Quimper qui s'installeront à terme au niveau du moulin au Duc, là où a lieu le marché le samedi matin. La mairie lance des travaux sur le réseau d'eau pluviale avec une tranchée qui va être creusée le long du boulevard du moulin au Duc. Ça veut dire que les voitures, les piétons vont devoir faire un détour. L'accès sera interdit à tous les véhicules pendant toute la durée des travaux prévus tout l'été.
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5: 6h07, mot du jour et de la semaine même, c'est chaleur.
15: Chaleur et donc canicule et 7 vigilance rouge à partir de midi sur la Bretagne. Selon Météo France, on annonce ce matin des températures avec 21 degrés déjà à cette heure-ci. À Lorient, à Pontivy, même chose à Brest et Quimper, 20 degrés ce matin sur Carré, 19 au réveil à Plounévé-Mouédec dans les Côtes d'Armor, 18 à Paimpol ou encore 21 sur Rostrenin et Plélof. Dans l'après-midi, ça va donc changer de note avec des pics à 35 degrés si vous êtes sur Guingamp, 36 degrés à Lannion, 37 à Rostrenin. On aura 34 degrés à Brest, 37 degrés sur Quimper et jusqu'à 40 degrés. C'est là qu'il fera le plus chaud, notamment sur Châteauneuf-du-Fou en Finistère. 39 degrés sur Carhaix, 36 à Lorient, 40 à Pontivy et Mellerand, 40 degrés sur Gourin-le-Faouët et jusqu'à 41 degrés sur Beau et Guénin. Donc tout à côté de Pontivy, la journée la plus chaude est attendue pour mercredi avec des pointes à 42 sur Beau dans le Morbihan et 41 sur Plouet et Pontivy pour la journée de mercredi, hein, selon Météo France. Mais sachez que ça peut encore évoluer. Donc on reste vigilant, on boit beaucoup d'eau, on se protège de la chaleur, hein, vous connaissez. Hein, et tout, tralala. Ouais. Voilà, vous pouvez bien sûr nous appeler, nous le dire. Hein, voilà, vos petites solutions pour rester au frais. Soit vous dormez comme moi dans votre frigo, ou... Je ne sais pas. 02 98 53 65 65, la page de WhatsApp d'ici Brésisel. Voilà, et on remercie Laurent qui réalise l'émission ce matin. Aude vous accueille également au standard au 02 98 53 65 deux fois.
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15: Bon, vous avez fait comment, vous, avec la chaleur là ?
5: Eh ben, j'enlève les draps et puis je ferme les volets toute la journée pour garder un peu de fraîcheur, quoi.
15: Bah ouais, c'est ça. Comme tout le monde, en fait. Mmh. Je crois qu'il n'y a plus de clim, il n'y a plus rien à vendre, là. Ils sont en rupture de stock un peu partout. C'est incroyable. Allez, Philippe Lafontaine, ça fait cœur de loup. Il est 6h09. Bon réveil, bienvenue.

0: Philippe Lafontaine, bon réveil, bonne journée, cœur de loup. Nous sommes le 22 juin, j'espère que ça va, que vous avez passé un excellent week-end avec nous en direct, ensemble.
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0: Et je suis ravi de vous retrouver en ce jour caniculaire, bien sûr. Je vous rappelle le numéro, évidemment le WhatsApp d'ici Brice Hizel. Si votre nuit s'est bien passée, n'hésitez pas. Partagez vos bons plans aussi pour se protéger de la chaleur au 02 98 53 65 65. Ils sont fous ces Bretons aussi. Dans quelques instants, tiens, des pommes qui sont en train de pourrir au sol. On va parler des greniers paysans, la plateforme gratuite pour trouver des fruits locaux, apprendre à tailler un pommier ou offrir des légumes. Ce sera donc d'ici quelques instants. Et puis bien sûr, la musique que vous aimez arrive. Elle continue, plus forte que jamais. Police, dans quelques instants, vous restez avec nous. Très bon réveil et belle journée avec votre radio. 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
0: 6h14, c'est vrai qu'ils sont fous, ces Bretons. Allez, on part retrouver cette plateforme gratuite pour trouver des fruits locaux avec vous, Axel Perret.
4: C'est l'un des points forts du patrimoine de Pleyber-Cris, cette commune au nord des Monts d'Arrée, près de Morlaix, et que vous pouvez découvrir à travers la tournée de Jeanne. C'est un circuit découverte en 8 étapes sur 6,5 km, en marchant ou en vélo, comme vous voulez, en suivant des énigmes. Un sentier d'interprétation qui a été imaginé à la demande de la commune par l'association Au fil du Quai Flotte et de la Pinzée, dont vous êtes la directrice, Caroline Leroy-Daniel. Bonjour.
5: Bonjour Axel.
4: Association d'éducation populaire sur la commune. Alors, ce qui est insolite avec cette tournée de Jeanne, c'est que vous proposez finalement de découvrir le patrimoine de Pleyber-Cris, mais surtout ce patrimoine du XXe siècle. Et ça, c'est plutôt insolite. Ils s'en foutent, ces Pleyberiens.
5: C'est vrai que il s'avère que le XXe siècle était une époque où de nombreux projets ont émergé sur la commune, et notamment la production de pommes de terre, de semences de pommes de terre. Un syndicat qui a émergé dans les années 30 et qui, dans les années 50, a eu jusqu'à 1300 agriculteurs qui en dépendaient.
4: On découvre aussi le réseau de l'eau local qui est public, les éoliennes, ça aussi c'est quelque chose d'assez récent. Mais bien sûr, on se plonge aussi dans le patrimoine plus ancien avec les candies, ces fameux lavoirs à la Vélin, il y a l'enclos paroissial. Et d'ailleurs, la question, ça sera de compter le nombre de statues. On peut se procurer donc un document et on suit comme ça la balade avec des énigmes à découvrir.
5: Oui, alors l'histoire du sentier, c'est donc on suit Jeanne, qui est une ancienne épicière de la commune. Alors, on s'est inspiré d'une épicière qui a vraiment existé, mais on a juste changé son prénom. Et en fait, cette épicière, elle s'est perdue à notre époque. Elle vient des années 60. Et en fait, l'idée, c'est de l'aider à retourner dans son époque. Et à chaque étape, on doit répondre à des questions pour avoir des indices, pour trouver à la fin du parcours la porte magique qui permettra à Jeanne de retourner dans son époque.
4: Il y a aussi les logis pleybériens. Ils ont quelque chose de particulier à Pleyber-Cris ?
5: Alors effectivement, les logis pleybériens, ils ont été créés dans les années 50 à l'initiative du maire de l'époque, qui s'appelait François Couat, pour attirer en fait de la main d'œuvre sur la commune de Pleyber-Cris. On est dans les années 50, donc c'est plein emploi. Il y avait donc les deux entreprises importantes. Il y avait donc la coopérative de pommes de terre dont j'ai parlé, et il y avait aussi les entreprises des vins Gevel. Et donc, pour faire venir du monde, on a imaginé les logis pleybériens qui permettaient d'avoir des plans en commun, d'acheter en fait des matériaux en commun et de faire de l'autoconstruction, des hébergements de bonne qualité et à des prix intéressants.
4: Sur chacune des étapes, là, il y en a 8 sur ce parcours, on trouve des panneaux en plusieurs langues, dont le breton.
5: Et on peut aller un peu plus loin, puisqu'il y a des QR codes sur certains panneaux qui permettent en fait de visualiser des vidéos de Pleyber Chris dans les années 50 qui ont été montées par une association qui s'appelle Triskel sur la commune. Et donc on peut voir les travaux au champ à Pleyber Chris, la foire des chevaux sur la place principale. Faudra venir sur place.
4: Maintenant, c'est l'heure d'aller marcher, d'aller faire du vélo pour découvrir Pleyber Chris au nord des Monts d'Arrée. Caroline Leroy-Daniel, merci beaucoup d'avoir été avec nous. Bonne balade.
5: Merci Axel.
0: Merci à Axel Perret, il est 6h17. Vous restez avec nous, bien sûr, cette canicule. On en parlera tout au long de cette matinée. Et puis, reportage dans quelques instants avec vous, Catel, où on partira donc à la rencontre d'un infirmier.
6: Oui, un infirmier qui travaille à vélo à Rennes.
0: Et on voit ça.

0: 6h21, merci d'avoir choisi ici Brest Isel. Je suis ravi de vous retrouver, Baptiste Bebrou, pour vous accompagner. Je ne suis pas tout seul, il y a Katel Huguin aussi aujourd'hui. J'espère que ça va de votre côté, que vous avez passé une bonne fête de la musique. Et nous, évidemment, on va tout de suite parler de cette vigilance rouge. Vigilance rouge, canicule partout en Bretagne. Dès ce midi, Katel, reportage ce matin avec un infirmier.
1: Météo France annonce la journée la plus chaude de l'histoire et ça risque de durer une bonne partie de la semaine. Face aux fortes chaleurs, il faut évidemment penser à s'hydrater. C'est ce que répète à longueur de journée Mathieu Groisard. Il est infirmier libéral à Rennes, dans la capitale bretonne. Il ne se déplace qu'à vélo. Et en ces temps caniculaires, le soignant porte une attention particulière à ses patients les plus âgés. Reportage de Valentin Belleville.
2: Appel en cours.
3: On commence la tournée chez Brigitte ce matin, à quelques pas de la place de Bretagne, en centre-ville.
4: Oui, c'est Mathieu.
3: Âgée de 90 ans, Brigitte est en bonne forme.
5: Rentrez.
4: Oui, ici, il fait bon.
5: L'après-midi, là.
4: L'après-midi, on est obligé de fermer.
5: C'est plein sud ou plein ouest chez vous?
4: Sud-ouest.
5: Sud-ouest, ouais.
3: Avec la chaleur, elle préfère rester dans le noir chez elle, au frais, plutôt que de sortir.
5: Fermez tout?
4: Ben oui, moi je sors pas, hein, parce que alors là.
5: Buvez de l'eau, hein.
4: Mais c'est que ça.
5: Je lui mets ses bas de contention pour éviter que ses jambes. Pour éviter que ses jambes gonflent.
4: Oui.
5: Avec la chaleur, tout
4: on
5: ça.
4: On commence avec la chaleur. Alors là, ils sont très durs à mettre. Et là, j'ai enlevé, c'est pire.
3: La tournée de l'infirmier se poursuit près de la piscine Saint-Georges, dans le petit ascenseur qui mène à l'appartement de Monique.
5: On passe la voir pour lui donner ses médicaments, pour pas qu'elle oublie. Et puis là, avec la canicule, lui redire tout le temps, qu'elle boit boire un verre d'eau avec nous, pour prendre les médicaments, et puis lui laisser un verre d'eau plein à côté d'elle.
4: Ça va, merci. De l'eau tout le temps, je ne peux pas avoir du champagne ici.
5: Ça hydrate moins, je crois.
6: C'est clair.
4: Vous verrez quand vous aurez mon âge.
5: Vous avez quel âge?
4: 86.
5: Vous avez un verre d'eau dans la cuisine, un verre d'eau dans la salle à manger et un verre d'eau dans le salon.
4: Je sais.
5: Bon, salut Monique.
4: Oh, merci.
5: Buvez de l'eau. Ciao.
4: Merci, bon courage à vous.
3: Mathieu remonte sur son vélo pour aller voir une autre patiente. Il réalise une quarantaine de visites à domicile chaque jour. En ce moment, dans certains logements, les conditions sont difficiles.
5: Il y a des gens où c'est très compliqué. Alors si en plus ils sont dans leur lit, ils bougent pas. Après, à part les hydrater, des fois si on voit qu'ils vont très mal, on appelle le médecin. Et puis sinon, on essaie de demander aux familles des ventilateurs, fermer les volets, toutes les pratiques suite à une canicule en fait.

0: dans la prochaine demi-heure.
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0: Manon Lisa pour vous accompagner. Excellent réveil, 6h25 et très bon lundi. On reste ensemble et en direct jusqu'à 9h. On vous souhaite la bienvenue ce matin.
4: Salut.

0: Ici Brégisèle avec vous et aussi Manon Lisa. L'info arrive aussi dans quelques instants sur votre radio. Ici Brégisèle, bien sûr. Et puis, bah évidemment, on va parler notamment de la canicule aujourd'hui, hein, au 02 98 53 65 65, puisqu'on est en vigilance rouge, ma chère Catel, aujourd'hui.
1: Tous les départements bretons à partir de midi. Voilà, ça va commencer à chauffer dur aujourd'hui. On se protège, on boit de l'eau, on reste à l'abri et surtout pas d'activité physique à l'extérieur.
0: Voilà, n'hésitez pas à partager vos petits messages sur la page WhatsApp d'ici Brégisèle, la page Facebook également. On est avec vous, vous restez là, on se retrouve aussi en images sur France 3 Bretagne.
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0: Bonjour à toutes et à tous, ravi de vous retrouver en direct aussi derrière votre télévision ce matin. On reste ensemble bien sûr jusqu'à 9h.

0: 9h et vous pouvez bien sûr partager vos petites conditions, vos bons plans pour rester au frais, car oui, nous sommes en vigilance canicule rouge à partir de midi. On y reviendra aussi tout à l'heure, donc vous restez avec nous, bien sûr, au 02 98 53 65 65. Merci de nous rejoindre, vous qui nous écoutez aussi en ce moment. On va faire un point sur l'actualité aussi en France et dans le monde d'ici quelques instants avec Aude Razo et puis pas mal d'invités aussi ce matin, Katel.
1: Oui, on recevra les directeurs de cabinet de préfecture et des préfets également pour nous parler des actions mises en place aujourd'hui et dans les jours à venir concernant cette vigilance rouge canicule.
0: Voilà, donc n'hésitez surtout pas à vous rester avec nous jusqu'à 9h pour le moment. C'est toute l'actualité en France et dans le monde en 90 secondes avec vous, Aude Razo.
2: La barre des 43 degrés risque d'être franchie aujourd'hui dans l'ouest selon Météo France. Et c'est du jamais vu. La France comptera ce midi 49 départements en alerte rouge à la canicule, 40 en alerte orange. Les températures montent encore d'un cran. 845 écoles et collèges seront fermés aujourd'hui en France à cause de la chaleur selon le ministre de l'Éducation. Chiffre sous-estimé, répond le syndicat des directeurs et directrices d'écoles. Lui estime que tous les établissements des départements en alerte rouge aurait dû être fermé par précaution. Au moins 5 adolescents sont morts noyés ce week-end dans le Doubs, en Dordogne, dans le Nord et dans la Vienne. La Fédération des maîtres nageurs sauveteurs appelle à enclencher un plan d'urgence d'apprentissage de la nage. Un couple de personnes âgées est aussi mort noyé hier dans la Drôme, dans la piscine d'un gîte. Dans l'affaire Liana, le rapport d'inspection très attendu va être remis ce matin au Premier ministre. Selon nos informations, il met en évidence plusieurs failles dans la chaîne judiciaire et l'inaction de gendarmes et de magistrats malgré les plaintes pour viol contre le suspect Jérôme Barella. De nouveaux rassemblements sont prévus aujourd'hui devant plusieurs tribunaux. Les Bleus vont tenter ce soir de valider leur ticket pour les 16e de finale du Mondial de foot. France-Irak, on prend l'antenne à 22h30. 100% bleu, c'est notre émission ici. Coup d'envoi à 23h. Et vous suivez aussi la soirée avec nous sur YouTube. La Belgique, en difficulté dans ce Mondial, a fait match nul contre l'Iran, 0 partout. L'Espagne l'emporte 4-0 contre l'Arabie Saoudite.
0: Merci beaucoup Aude Razo et bienvenue aussi aux téléspectateurs qui nous rejoignent actuellement sur France 3 Bretagne ce matin. L'info continue bien sûr en breton avec vous, Katel Luguin, à midi. Tous les départements bretons seront en vigilance rouge canicule.
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0: Du foot ce soir, Katel, et match de Coupe du Monde France-Irak.
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0: 6h35, le reportage en breton, Catel, et à Carré, pour le recensement des questions autour de la langue bretonne.
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0: Et puis qu'a-t-elle retour sur la canicule dans le journal de 7h.
1: Avec Michael Galli, préfet du Morbihan. Quelles mesures sont prises pour la sécurité de la population? Comment encadrer notamment la soirée foot de ce soir? Il sera notre invité en direct dans moins d'une demi-heure. Et justement, Baptiste, on se penche un petit peu sur cette météo du jour, une météo extraordinaire avec des températures quasiment jamais vues.
0: Bah, exactement, hein, vigilance rouge, canicule à partir de midi sur la Bretagne, c'est ce que nous dit donc Météo France pour aujourd'hui. Alors on se réveille ce matin avec des températures où on retrouve 21 degrés à Lorient ou encore du côté de Pontivy, c'est ce que nous dit Météo France. Même chose à Brest et Quimper, 20 degrés à Carré, 19 au réveil à Plounévé-Mouédec si vous êtes dans les Côtes d'Armor. 18 degrés sur Paimpol, 21 à Rostronin, et puis dans l'après-midi, ça va donc changer de note avec 35 degrés sur Guingamp, 36 à Lannion, 37 à Rostronin, jusqu'à 40 degrés à Châteauneuf-du-Fou. On aura 39 à Carré, 36 degrés sur Lorient, 34 sur Brest, 40 à Pontivy et Mellerin, et 41 sur Beau et Guénin. La journée la plus chaude est attendue pour mercredi avec des pointes à 42 sur Beau dans le Morbihan. 41 degrés pour mercredi à Plouay et Pontivy pour la journée, donc voilà, soyez vigilants et protégez-vous de la chaleur, c'est important.
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0: Bon réveil, j'espère que la fête de la musique s'est super bien passée de votre côté, que la fête des pères également de même, ou encore que le premier jour de l'été aussi. Voilà, ça va, tout le monde va bien, la vie est belle là autour de la table.
4: Et vous Baptiste?
9: Bah ça va, écoute, j'ai déjà chaud.
4: Ça va alors.
9: Je supporte pas la chaleur, c'est un truc.
1: Aïe, bah c'est pas fini Baptiste, bon courage.
9: Faut boire,
4: petit verre d'eau.
9: Beaucoup
1: de l'eau.
9: Boire.
1: De l'eau.
9: Ah oui, de l'eau. Ouais, merci de me le rappeler.
0: Voici Axel Red. Bon réveil, bienvenue.

0: L'actu locale, musique, bonne humeur à 6h44 pratiquement. On vous souhaite un bon réveil, c'est lundi, c'est la reprise peut-être pour vous. Et on est en direct sur votre radio et sur votre télévision jusqu'à 9h. Bienvenue, merci de nous rejoindre en direct.
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0: Avec dans quelques instants aussi, suite à cette chaleur, on va vous donner un bon plan avec notre vétérinaire Pierre Fabin. Comment protéger nos animaux, chiens, chats, hamsters et tout le tralala. On vous dit tout dans quelques instants. Après aussi, Étienne Dao qui va nous rejoindre sur votre radio. Ça s'appelle « Tomber pour la France ». Justement, chanson reprise par Matt Matin que vous retrouverez en concert aussi à Quimper. Irréductible Festival, c'est prévu ce dimanche. Et je crois qu'il reste très peu de place. Il y en aura à gagner d'ailleurs sur l'antenne d'ici Brésil. Vous restez bien à l'écoute. À tout de suite.
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0: Bonjour Christian.
3: Oui, bonjour à tous les auditeurs. J'invite un peu tout le monde à aller faire un tour au marché du Guilvinec.
2: Vous êtes ici ? Nous aussi.
3: On a le temps de flâner, de sentir les bonnes odeurs de poulet grillé, de plats préparés. Ben c'est sympa, quoi.
0: Bon, vous êtes dans le pays Bigoudin. Le mardi matin, vous ne savez pas quoi faire. Ben voilà, la recommandation de Christian, allez au marché du Guil.
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0: Et oui, vigilance rouge canicule à partir de midi sur la Bretagne. Il va faire très chaud même, mais nos animaux, eux, n'ont pas toujours les bons réflexes pour se protéger. Le docteur Pierre Fabin est là pour nous parler d'un vrai danger de la saison, les fameux coups de chaleur pour nos animaux. Bonjour docteur.
4: Il faut tout d'abord savoir que contrairement à nous, nos animaux ne transpirent pas par la peau. Ils évacuent la chaleur uniquement par la respiration, en haletant ou en transpirant juste au niveau des coussinets. Alors forcément, quand il fait très chaud, que l'air est lourd ou qu'ils n'ont pas accès à de l'eau fraîche, leur système de refroidissement naturel sature très vite. Et là, ça fait cocotte minute, leur température corporelle grimpe, leur corps s'emballe et les organes lâchent les uns après les autres. C'est une urgence vitale et je pèse mes mots.
0: Et ça peut arriver rapidement, on parle de combien de temps docteur ?
4: Parfois en moins de 15 minutes. Je vois tous les étés des chiens qui font des coups de chaleur après une simple promenade dans la rue. Il faut penser que quand il fait 35 degrés dans l'air, sur le macadam, il en fait plus de 50. Résultat, en quelques dizaines de minutes, la température des chiens peut dépasser les 42 degrés. Et là, c'est une vraie catastrophe. Les chiens brachycéphales, comme les bulldogs, carlins ou shih tzus, sont particulièrement à risque. Mais même un chien en pleine forme peut faire un coup de chaleur. Un chien enfermé dans une voiture, un jeu effréné dans le jardin ou une balade sans un bon accès.
0: Et quels sont les signes qui doivent vraiment nous alerter ?
4: Si votre chien allaite bruyamment et qu'il n'arrive pas à se calmer, c'est un signe d'alerte. Il peut en plus vomir, avoir la diarrhée, parfois avec du sang, tituber, s'effondrer ou même convulser. S'il présente ces symptômes, mettez-le à l'ombre tout de suite et arrosez-le avec de l'eau tiède en insistant sur les zones où il y a peu de poils, comme le ventre. Faites-le pendant une bonne dizaine de minutes et ensuite filez chez votre vétérinaire. Il faut consulter dans tous les cas. Et attention, utilisez une eau tempérée, pas glacée, sinon vous risquez en plus un choc thermique. Mais au final, le meilleur traitement, ça reste la prévention. Pas de sortie aux heures chaudes. On sort son animal avant 9h du matin et après 18h l'après-midi. Et pas sur un macadam brûlant. Vous pouvez poser la main dessus pour savoir s'il est praticable ou non. Si c'est trop chaud pour vous, c'est trop chaud pour lui. Ayez toujours de l'eau fraîche à disposition. Et à la maison, utilisez des brumisateurs, des ventilateurs ou des tapis rafraîchissants. Mettez des glaçons dans la gamelle. Tout est bon à prendre. Et surtout, jamais, jamais d'animaux enfermés dans une voiture, même juste pour 5 minutes.
0: Évidemment, c'est la base. Merci beaucoup, docteur. Il est 6h48. Vous écoutez ici Brice Izel en direct avec vous jusqu'à 9h.
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0: On prend donc la direction de Brest dans l'immédiat avec Monsieur Miossec qui est avec nous ce lundi matin. Non, je ne suis pas sous. C'est sa chanson, hein, je pense.

Il jouera le dimanche 19 juillet au Festival des Vieilles Charrues à Carré. Le chanteur Rome Yonsec avec nous à 6h50. Bienvenue. Des bons plans pour résister à la chaleur aussi dans vos communes en Bretagne. Je rappelle, vigilance rouge canicule aujourd'hui et face aux fortes chaleurs à Quimper. Plusieurs dispositifs sont mis en place par la mairie pour se rafraîchir et vous allez pouvoir profiter de nombreux espaces verts de la ville, parcs, bois et jardins. Certains sites comme les Jardins de la Retraite, le Théâtre Max Jacob, le Prieuré de Locmaria et le Square de l'Auder restent exceptionnellement ouverts jusqu'à 21h. Plus d'informations sur quimper.bzh. À Bourbriac, dans les Côtes-d'Armor, les élus se tiennent à la disposition des personnes isolées. Les familles sont également invitées à contacter la mairie pour signaler la présence de proches nécessitant une attention particulière. Un registre sera établi afin d'assurer un suivi des personnes isolées et vulnérables. Par ailleurs, les services techniques de Bourbriac procéderont à l'installation de barrières à l'école permettant ainsi d'accéder à des zones plus fraîches, salles climatisées également disponibles à l'EHPAD. Si vous êtes à Brest, notamment pendant ces fortes chaleurs, plusieurs solutions existent bien sûr pour trouver un peu de fraîcheur, nous dit la mairie. Les parcs et jardins de la métropole offrent de nombreux espaces ombragés, comme le vallon du Stangalar, le conservatoire botanique, le bois de Kerroal ou encore les rives de la Pinfeld. Les médiathèques peuvent être aussi et peuvent servir de refuge aux frais, tout comme certains lieux plus inattendus, comme les cimetières notamment. Voilà, pour se rafraîchir, puisqu'il y a pas mal d'arbres dans ce secteur. Les piscines de Saint-Marc et Recouvrance sont ouvertes, ou encore la plage du Moulin Blanc. Avant de vous baigner, bien sûr, on prend le temps d'éviter le choc thermique. Si vous êtes à Carré, face aux fortes chaleurs, la mairie invite les familles qui le veulent à garder leurs enfants à domicile. Également pour les autres, l'accueil dans les écoles est maintenu avec des mesures adaptées. Hein. Les enfants doivent porter bien sûr des tenues légères, un chapeau, une casquette et disposer d'une gourde ou d'une bouteille d'eau. On le dit bien pour les enfants qui sont sur Carré, les équipes municipales et enseignantes restent bien sûr mobilisées pour assurer leur sécurité. Puis si vous êtes du côté de Pontivy dans le Morbihan, face aux fortes chaleurs, la ville déploie plusieurs dispositifs également pour permettre à chacun de rester au frais. La basilique Notre-Dame de la Joie ouvre ses portes comme lieu rafraîchi, tandis que les parcs et squares offrent des espaces assez ombragés aussi sur Pontivy. Il y a deux fontaines qui sont aussi accessibles, place du Martrais notamment, place Bourdonnais du Clésio. Et bonne nouvelle, la piscine découverte ouvrira cette semaine avec des horaires élargis, donc n'hésitez pas à vous renseigner également auprès de la mairie de Pontivy. Il est 6h53, si vous aussi vous voulez partager vos bons plans ou venir en aide aux personnes vulnérables, n'hésitez pas à nous solliciter sur la page WhatsApp d'Issy Brézizel au 02 98 53 65 65. On est avec vous et on partage vos messages bien sûr en direct à l'antenne d'Issy Brézizel et sur l'antenne de France 3 Bretagne. Ce matin, les petits bonheurs, ça arrive dans quelques instants. C'est Laurent Le Limantour aussi qui a tendu le micro à Kaye dans ses petits chaussons. Vous l'entendrez après. Etienne Dao, tombez pour la

0: Étienne Dao, tombé pour la France, 6h56, vous restez avec nous dans la prochaine demi-heure. C'est Laurent Boulzy qui nous rejoint. Eh oui, la musique que vous aimez continue plus que jamais ce matin pour vous réveiller ce lundi. Vous restez avec nous. Les petits bonheurs également, c'est dans quelques secondes.
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0: Allez, l'info dans quelques instants après votre dose de bonne humeur quotidienne. Ce lundi, voici les petits bonheurs.
8: Salut Bray Zizel.
9: C'est comment votre prénom?
8: Alors, je m'appelle Kay.
9: Ça s'écrit comment?
8: K-E-I.
10: Franchement, je trouve que ça pète trop.
11: Tu as quel âge, mon grand?
8: J'ai 22 ans et je suis en formation de breton avec Mervent.
12: Alors le truc, c'est qu'ils parlent pas la langue.
13: En même temps, si vous le sentez pas, faut pas vous forcer. Hein.
8: Et je suis dans les petits bonheurs.
13: Ah, voilà! Bien!
14: Dis donc, d'où tu sors, toi?
8: Alors, j'habite à Landré-Varzec, au nord de Quimper. J'habite là parce que mes parents ont décidé d'habiter là. C'est un corps de ferme qu'ils ont retapé il y a à peu près 20 ans maintenant. Ça bouge pas des masses, mais quand je suis chez moi, je suis assez chausson. Et c'est là où j'ai mes souvenirs d'enfance, tout ça. Donc ça me convient bien d'y rester. Et je suis heureux là-bas.
15: Il a remis ses chaussures parce qu'avant, il était en pantoufles. Ça veut dire quoi, ça?
16: Je sais pas, mais à mon avis, c'est grave.
17: On va bien donc plutôt te promener, ça fera de l'exercice.
8: Mes coins préférés, c'est à Tréfintech, à Plonévé-Porzay. Il y a pas mal de belles choses. J'aime bien passer des falaises à la plage, je trouve ça chouette. Le temps est souvent beau et c'est chouette. Et j'aime bien aussi la forêt du Helgoat avec le chaos. C'est très beau et il y a quelque chose d'assez magique dans ce lieu, je trouve.
18: Ah non, mais quand on n'est pas habitué, c'est drôlement impressionnant la magie.
19: Le dernier des voyages... Le dernier des voyages, le dernier de tes voyages.
8: Si je pouvais finir mes vieux jours sur une île bretonne, ça serait sûrement sur l'île de Sein. J'ai pas mal d'amis qui habitent là-bas. J'y suis allé une fois et c'était très chouette. J'aime bien le côté communautaire, un peu comme une grande salle de classe.
20: Ah, c'est exactement ça.
21: La grande classe.
8: Tout le monde se connaît et il y a des petites tensions parfois entre les gens, mais il y a quand même une unité générale sur l'île.
22: Dans cette île, il y a de quoi devenir fou. On ne peut rien faire sans que tout le monde soit aussitôt au courant.
23: Ce matin, exercice d'expression orale.
8: Une expression, c'est plus un mot, il y en a deux. La mourouzaine pour dire la morve.
24: Oh là là, c'est pas une raison pour vous moucher dans mes serviettes.
8: Et les bouélous pour dire les tripes et par extension l'estomac. T'as mal au bouélou, t'as mal au ventre. Voilà, ça j'utilise assez régulièrement.
25: Ça te descend dans les boyaux. Comme la rosée du matin sur les feuilles.
8: Allez, salut.
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0: Allez, on est lundi, nous sommes le 22 juin, merci d'être là, ici Bray Zizel vous accompagne jusqu'à 9h, bon réveil, 7h. À 7h l'info avec vous Sébastien Paour et j'espère que vous avez bien dormi cette nuit.
26: Oui, parce que nos draps ou nos couettes vont nous paraître difficilement supportables à partir de la nuit prochaine. On a battu des records de température pour un mois de juin hier dans plusieurs endroits de Bretagne comme à Saint-Ségal. 24,1 degrés à Tréguin, 34 degrés, toujours dans le Finistère. Il a fait presque 33 à Quimper, 32 à Corrèze, 30,5 à Camaret. Il va faire encore plus chaud cet après-midi, 35 à 40 dans les terres, 28 à 34 sur la côte. C'est entre 12 et 18 degrés au-dessus des normales de saison d'après temps breton. Il pourrait faire 42 voire 43 degrés dans certaines régions de Bretagne aujourd'hui ou jeudi. Toute la région passe au niveau maximal d'alerte. Ce midi, Thomas Pinaroli, vigilance rouge.
27: Elle est déclenchée en cas d'épisode caniculaire d'intensité exceptionnelle, similaire à ce qu'on avait connu en août 2003, avec 15 000 morts en France. Il faut des températures très élevées. On attend jusqu'à 40 degrés dans le centre-Bretagne, voire 41 par endroit en Ille-et-Vilaine. Des températures qui ne redescendent pas la nuit. Tout ça peut perturber la continuité de la société. Les conséquences sur la santé, par exemple, concernent tout le monde et non plus seulement les personnes vulnérables. C'est pour ça que cette vigilance rouge est déclenchée. déclencher deux concerts entre Météo France et les services de l'État. Un système de critères précis a été défini pour chaque département, ce qui veut dire qu'il n'y a pas besoin des mêmes températures pour déclencher cette alerte chez nous en Bretagne que dans le sud de la France par exemple. Pendant toute la vigilance, les préfets et les maires peuvent interdire certains concerts ou manifestations sportives. Les hôpitaux peuvent déclencher leur plan blanc. Météo France précise que la durée de cette vigilance est encore incertaine.
26: Bonjour Mickaël Galli.
1: Bonjour.
26: Merci d'être en ligne avec nous. Vous êtes le préfet du Morbihan. Thomas le disait à l'instant, vous avez la possibilité d'annuler certains événements sportifs ou culturels en cas de grosse chaleur comme celle-ci. Est-ce que vous avez prévu de le faire à partir d'aujourd'hui ?
1: Alors oui, on va évidemment décliner le fait que le Morbihan passe en vigilance canicule rouge à compter de midi. Et par exemple, les activités et manifestations sportives qui pouvaient être prévues sur les prochains jours, jusqu'à mercredi inclus, seront bien évidemment suspendues, sauf celles qui peuvent se dérouler dans des endroits clos et qui peuvent être rafraîchis. Mais la règle, c'est qu'en effet, et je le rappelle d'ailleurs parce que ça fait partie des grandes vigilances sanitaires, qu'en période de canicule et de surcroît en vigilance rouge, il faut éviter la pratique de toute activité sportive, quel que soit son âge.
26: Oui, ça paraît quelque chose d'assez naturel, mais c'est bon de le rappeler. Comment s'est passée la soirée d'hier avec la fête de la musique, notamment dans le Morbihan ?
1: Écoutez, la soirée d'hier s'est bien déroulée. La fête de la musique s'est déroulée dans des bonnes conditions. Mais maintenant, nous nous projetons dans les jours qui viennent, puisque hier, dans le Morbihan, nous étions encore en vigilance orange. La température montait, mais dorénavant, sur les trois prochains jours, elle va dépasser allègrement les 35 degrés. Et comme vous le disiez, rester très élevé sur la période nocturne. Voilà pourquoi je rappelle de nouveau la nécessité de boire de l'eau régulièrement, y compris lorsqu'on n'a pas le sentiment de soif, de ne pas boire d'alcool sur toute cette période et de se rafraîchir régulièrement en prenant une douche, en utilisant un ventilateur et en surveillant les personnes les plus fragiles, appeler ses proches, jeter un œil sur ses voisins. Ce sont des règles de bonne pratique, mais particulièrement utiles dans ces situations.
26: Évidemment. Sur l'alcool, avez-vous pris des arrêtés anti-consommation sur la voie publique ? On sait que la chaleur et l'alcool ne font pas du tout bon ménage.
1: Alors oui, vous avez raison. À 9h, je vais ouvrir un centre opérationnel départemental qui permettra autour de moi d'avoir l'ensemble des services de l'État et pour envisager l'ensemble des mesures complémentaires que nous devons prendre, puisque nous nous étions préparés à cette vague de chaleur depuis plusieurs jours dorénavant. Mais le passage en vigilance rouge me conduit à envisager des mesures supplémentaires, parmi lesquelles la prise d'un arrêté interdisant la consommation d'alcool sur la voie publique. Et je précise aussi que j'aurai l'occasion de rencontrer l'ensemble des maires en visio à 16h, de manière à m'assurer que l'ensemble des mesures à prendre sont bien repérées, sont bien prises, et s'il y a des questions complémentaires, évidemment, que les services de l'État puissent apporter toutes les réponses utiles aux maires.
26: Notamment des fermetures d'écoles en lien avec les mairies et les services de l'éducation nationale, par exemple ?
1: Oui, alors par exemple, d'ailleurs, dès ce matin, un certain nombre d'écoles dans le Morbihan sont soit fermées, soit ont aménagé leurs horaires.
26: Combien d'écoles ?
1: Alors, il y a 103 écoles sur les 645 que compte le Morbihan qui ont soit totalement fermé les portes, soit aménagé leurs horaires, par exemple, avec des cours du matin et des enfants qui seront libres à partir de 14h. Je rappelle que le ministre de l'Éducation nationale a également indiqué que sur cette période, les parents qui peuvent et souhaitent garder leurs enfants à la maison bénéficieront d'autorisations spéciales d'absence tout au long de la durée de cet épisode caniculaire. Et enfin, puisque vous évoquez la question scolaire, nous sommes dans une période, vous le savez, d'examen, soit le baccalauréat pour certains, soit le diplôme national du brevet pour d'autres.
26: Bien sûr.
1: Évidemment, tous les centres du Morbihan se sont organisés pour exposer le moins possible les candidats à ces épreuves à la chaleur. Par exemple, en modifiant les locaux, en modifiant les horaires de passage, et en faisant en sorte que les lycéens ou les collégiens puissent bénéficier des locaux les plus rafraîchis de leurs écoles.
26: Voilà pour les mesures que vous avez prises ou que vous allez prendre. Merci beaucoup Mickaël Galli d'avoir été en ligne avec nous ce matin sur ICI Brézizel, préfet du Morbihan. Et je donne 3 autres rendez-vous à nos auditeurs ce matin pour être complet sur le front de la canicule. On sera tout à l'heure à 8h moins le quart avec le directeur de cabinet du préfet du Finistère. On sera dans le journal de 8h avec le maire de Rostrenin, où il devrait faire encore plus chaud qu'ailleurs aujourd'hui. Et puis à 8h15 avec le directeur de cabinet du préfet des Côtes d'Armor.
0: On termine avec du rugby.
26: Et cette déclaration du président de Vannes, 10 jours après le retour du club dans l'élite. Le RCV revient en top 14 et c'est pour y rester. Olivier Cloarec tenait une conférence de presse la semaine dernière au centre d'entraînement, le Dauphiparc. Jean-Michel Naga, il a annoncé ses ambitions et les changements à venir.
2: Et le premier changement majeur aux yeux d'Olivier Cloarec, c'est bien sûr le budget du club. 13 millions il y a 2 ans, il va doubler.
3: 26 millions de budget, c'est à peu près le budget de Perpignan aujourd'hui en top 14. Et on se rapproche de 3-4 équipes qui sont autour des 29-30 millions. Et ça, on en était loin encore il y a un an.
2: Le club dispose d'une enveloppe de plus de 8 millions d'euros pour payer ses joueurs.
3: On a recruté déjà 8 ou 9 joueurs pour la saison prochaine, avec 4-5 recrutements encore qui vont arriver. On part aussi, je pense, avec un effectif qui, pour la plupart, ont déjà connu le top 14. Une grande partie de notre effectif était là il y a 2 ans. Et avec le staff, je pense que c'est une force supplémentaire aussi d'avoir cette continuité.
2: Oui, parce que le club a tiré les enseignements du passé de cette première montée en top 14 il y a 2 ans. Une seule saison avant de redescendre en Pro D2.
3: On est sans doute un peu moins naïf et un peu moins dans l'émotion qu'on l'a été il y a 2 ans, en se disant que voilà, on sait ce qui nous attend et on a cette grande détermination de se dire qu'on y retourne pour y rester. Il n'y a plus qu'à maintenant.
2: Pour le reste, le RC Vannes reste attaché à la Rabine, bien sûr, son stade qui doit s'agrandir. Les travaux doivent débuter l'été 2027. Une chose après l'autre, la priorité, c'est le maintien en top 14.
26: Et en attendant le rugby, il y a du foot ce soir. 2e match de l'équipe de France de Coupe du Monde. En Coupe du Monde, les Bleus affrontent l'Irak. C'est à Philadelphie, 17h local. Il sera 23h chez nous. Les bars peuvent rester ouverts jusqu'à 2h, notamment à Brest et à Quimper.
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26: Alors, la météo de ce lundi de canicule, Baptiste.
0: Eh bien, écoutez, on a pas mal de messages, hein, bien sûr, sur les réseaux sociaux, page Facebook d'ICI Brézizel. On a Léna qui nous dit qu'il fait 26 degrés à Locronan à 7h ce matin. Claudine, 21 à Clédin-Power. 21 plus années pour l'instant, nous dit Edwige. On nous signale 26 degrés déjà ce matin du côté de Camaret à cette heure-ci. Voilà, donc pas mal de températures assez en hausse, 22 à Plomodien notamment. Alors ce matin, 21 à Lorient ou encore Pontivy, 20 à Carhaix. Et ça va monter donc dans l'après-midi, on l'a dit, vigilance rouge, canicule à partir de midi tout à l'heure. 35 degrés d'annoncé à Guingamp cet après-midi, 36 à Lannion, 37 à Rostrenin, 40 à Châteauneuf-du-Fou, 39 à Carhaix, 36 à Lorient, 34 à Brest, 37 à Quimper, jusqu'à 40 degrés d'annoncé dans le secteur de Pontivy, de Mellerand, 41 degrés cet après-midi à Beau-Guénin. La journée la plus chaude est donc attendue pour mercredi avec des pointes à 42 sur Beau dans le Morbihan et 41 sur Plouet ou encore Pontivy, nous dit Météo France Prudence.
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0: Et il est évident, bien sûr, que vous pouvez partager vos bons plans pour rester au frais et comment vous organisez face à la chaleur. 02 98 53 65 2 fois sur le WhatsApp d'ICI Brézizel. On attend vos messages. Voici Laurent Voulzy. Bon réveil et très

0: Il est attendu à Quimper en concert en janvier prochain, pavillon de Pennevillers. Laurent Voulzy avec Bubble Star. Bon réveil, 7h14, bienvenue. Merci d'être avec nous, on est en direct avec vous.
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0: Mon œil dans quelques instants, David Ossilou avec nous et une histoire de bébé en pleine Coupe du Monde. Vous l'entendrez dans quelques instants. Et puis bien sûr, la musique qui vous aime et qui vous motive aussi. Ouais, elle arrive dans la prochaine demi-heure avec Pointer Sister pour vous accompagner au boulot. Surtout après la fête de la musique, ça doit peut-être être dur un peu pour vous. Allez, bon courage, on se retrouve dans quelques secondes.
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0: Mon œil, ce lundi, David Ossilou, c'est le psychodrame du week-end autour d'un joueur belge de la Coupe du Monde, Jérémy Doku, n'a pas joué cette nuit le match contre l'Iran.
4: Et ce match que la Belgique d'ailleurs n'a pas gagné, 0-0. Polémique parce qu'avant qu'on apprenne que Jérémy Doku souffrait d'une infection respiratoire et qu'il était forfait, le joueur de Manchester a dit à la presse qu'il souhaitait rentrer en Belgique pour la naissance de son premier enfant. Heureux événement qui pourrait intervenir entre un éventuel 16e et un quart de finale. Polémique parce qu'une journaliste de l'équipe a critiqué ce choix avant de présenter ses excuses. Tant mieux, parce que je pense qu'elle a tort. En France, comme en Belgique, ce match-là est déjà joué. Depuis 2021, le congé paternité a doublé, 25 jours contre 11 avant. Et depuis cette réforme, 81% des pères prennent au moins une partie de ce congé. 6 sur 10 vont même jusqu'au bout des 25 jours. Alors c'est vrai, chez les cadres, on le fractionne discrètement pour ne pas trop s'absenter. Chez les indépendants, à peine 1 sur 2 prend l'intégralité du congé. Et dans le sport pro, là c'est pire. Un rugbyman grenoblois a même posé son congé et s'est fait traiter d'égoïste, accusé de prendre son club en otage. Maintenant, c'est vrai, aucune statistique ne peut dire ce que les pères font vraiment de leur congé paternité. Ça, c'est une histoire de couple. Mais j'ai lu des témoignages d'agentes de la Sécurité sociale qui affirment que certains jeunes pères calent leur congé sur le calendrier du mondial. En Espagne, des chercheurs l'ont même mesuré, il y a un pic de demande de congé paternité pendant le mondial. Bon, le plus important, c'est que le congé paternité s'impose partout. On fait des progrès, on avance. La question, c'est plus papa ou t'es, c'est plutôt papa, qu'est-ce que t'as fait de tes 25 jours ?
0: Merci beaucoup David Ossilou, il est à 7h17, vous écoutez à Ici Brice Izel. Ici, ça marche, comme chaque jour, avec Gaël Guéguin. On va partir du côté de Concarneau, voir les entreprises qui cartonnent et qui marchent. On va partir donc à Concarneau, parler d'un ferronnier d'art. Dans un instant, après Magic System, bon réveil et très bon lundi.

0: Magic System pour vous réveiller à 7h21. Merci d'être là. Très bon lundi sous le soleil et bien sûr la chaleur en Bretagne. On n'hésite pas à se protéger hein, bien sûr tout au long de cet après-midi. Et nous on part à Brest avec le réseau La Charcuterie Gourmande où l'on retrouve Pierre-Yves Lemoine au Saint-Antoine à Brest. Pierre-Yves, bonjour.
1: Bonjour à tous.
0: 40 ans déjà pour la charcuterie gourmande, un bel anniversaire à eux. Et puis vous, vous êtes donc au Saint-Antoine à Brest. Alors comment ça se passe en ce moment chez vous? Là, la saison des mariages et tout a commencé, j'imagine aussi.
1: Ah bah alors là c'est parti à bloc.
0: Ouais.
1: Et puis c'est aussi la période là, des fêtes de famille, des barbecues. Donc voilà, on travaille tous beaucoup et puis c'est quand même exceptionnel. 40 ans sous 40 degrés, c'est quand même
0: j'avoue,
1: pas raisonnable. Hein.
0: Mais on n'est pas en 2040, pas pour le moment. Pierre-Yves, alors qu'est-ce qu'on peut conseiller aussi? Justement, c'est la canicule en ce moment. Si on veut venir au Saint-Antoine, manger un petit bout, aller chercher des petites choses à emporter, qu'est-ce qu'on peut conseiller en cette période de canicule de manger? Qu'est-ce que vous allez faire?
1: Bon, là, quand même, ce qu'il y a de conseillé, c'est de se tourner vers les salades, des petites choses à manger froides. On a plein d'assortiments de crudités, toutes nos salades sont faites maison, des viandes froides, des buffets.
0: Mmh.
1: C'est quand même ce qu'il y a de mieux sous une chaleur pour éviter de faire une sieste tout l'après-midi, quoi.
0: Ouais, donc c'est au Saint-Antoine, à côté des Halles Saint-Louis, on est à Brest, on est 11 rue Jules Michelet. Vous ouvrez de quelle heure à quelle heure aujourd'hui?
1: 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Et puis sinon, on sera ouvert toute la semaine également à Daoulas, donc Saint-Louis et puis Plabennec.
0: Et puis, donc il y a des bons, hein, notamment d'achat à gagner à tout moment à l'écoute d'ici Brésil avec la charcuterie gourmande. Merci Pierre-Yves d'avoir été avec nous. C'était un plaisir. À très bientôt.
1: Merci. À vous.
0: Merci.
1: À très bientôt,
0: salut Pierre-Yves. Il est 7h23. Bonne journée. Ici, ça marche et on en parle tout de suite avec Gaël Guéguin. Nous partons à Concarneau.
2: On vous présente ce matin un métier dont on n'a jamais parlé dans cette chronique. C'est le métier de ferronnier et spécialement ferronnier d'art avec Pierre-Jean Sablé, qui est basé à Concarneau. Bonjour Pierre-Jean.
3: Bonjour Gaël.
2: C'est pas pareil, ferronnier d'art?
3: Maintenant, tout le monde est ferronnier d'art. Et disons qu'avant, il y avait les ferronniers qui étaient artisans pour faire justement tous les travaux de ferronnerie. Et les ferronniers d'art, c'était vraiment une démarche artistique. Donc, c'était plutôt des artistes, plutôt issus des beaux-arts, qui avaient passé une qualification en ferronnerie.
2: Et un ferronnier, alors, il fait quoi? Il fait des portes? Il fait des serrures, des poignées de portes.
3: Alors oui, il fait un peu tout ça, parce que la ferronnerie, en fait, c'est la forge du serrurier. Et en fait, le serrurier, ou maintenant le métallier, parce que les termes évoluent sans cesse,

0: qui est la matière principale, mais historiquement, c'était du fer. Oui.
1: Et donc, avec la scie, on peut faire ce qu'on veut?
0: Avec la scie, on peut faire beaucoup de choses. On ne peut pas faire tout ce qu'on veut, mais on peut aller très très loin.
1: Alors, on imagine que fabriquer un escalier, c'est plus long que de fabriquer une poignée de porte.
0: Il est possible qu'une poignée de porte prenne plus de temps à fabriquer qu'un escalier, en fonction de la complexité et de l'exigence de finition et de qualité sur la poignée. Parce qu'un escalier, s'il peut être assez simple, et le système est toujours un peu le même, c'est-à-dire que c'est différents plans qui succèdent pour relier deux étages. La poignée de porte, si maintenant il faut la forger et puis l'ornementer, des choses comme ça, et ben déjà ça va prendre du temps. Il y a aussi beaucoup de chances pour qu'on rate la pièce, c'est-à-dire que la pièce va être brûlée ou abîmée. Et du coup, il va falloir recommencer, ce qui fait que des fois, on aura perdu 2 ou 3 jours de fabrication. Parce que ça peut être des fois très long en fonction de la complexité de la pièce.
1: Si donc vous avez besoin d'une poignée de porte, n'hésitez pas à contacter Pierre-Jean Sablé. La sienne de porte est toujours ouverte.
2: Merci beaucoup Gaël Guéguen. Ici ça marche, il est 7h26. Vous écoutez ici Brésil, vous vous réveillez. Vous êtes prudent évidemment, on a dit vigilance rouge canicule. Aujourd'hui ça va donc chauffer avec des pointes à 41 degrés du côté de Châteauneuf-du-Fou ou encore du côté de Beau-Pontivy dans le Morbihan. On vous donnera la météo plus précise d'ici quelques minutes. Pointer Sisters pour vous réveiller, pour vous amener au boulot. C'est parti.

0: I'm so excited avec Pointer Sisters. Vous restez avec nous dans quelques instants. L'info arrive. Et France Gall avec Babacar. Vous restez avec nous. À tout de suite.
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1: Merci d'être avec nous. L'info en France et dans le monde en 90 secondes, c'est évidemment en direct avec vous, le journal en direct au Drazo.
2: Le mercure monte encore d'un cran. La barre des 43 degrés risque d'être franchie dans l'ouest de la France aujourd'hui. Il faisait déjà plus de 28 degrés ce matin, 5 heures à Biarritz, 27 à Bordeaux et à Cholet, 25 à Paris, 24 à Nantes. C'est historique. 35 millions de Français seront concernés ce midi par une alerte rouge à la canicule dans 49 départements. 40 départements seront en vigilance orange. Conséquence de cette chaleur, 845 écoles et collèges seront fermés aujourd'hui en France selon le ministre de l'Éducation. Chiffre sous-estimé, répond le syndicat des directeurs et directrices d'écoles. Lui estime que tous les établissements des départements en alerte rouge auraient dû être fermés par précaution. Dans l'affaire Liana, le rapport d'inspection très attendu va être remis ce matin 11h à Matignon. Selon nos informations, il met en évidence plusieurs failles dans la chaîne judiciaire et l'inaction de gendarmes et de magistrats malgré les plaintes pour viol contre le suspect Jérôme Barella. France-Irak, on vit tous ensemble ce soir le deuxième match de nos Bleus au Mondial de foot. 100% Bleu, c'est notre émission foot. On prend l'antenne à 22h30, coup d'envoi 23h. Et vous suivez aussi la rencontre avec nous sur YouTube. Question ce matin, est-ce que vous êtes donneur d'organes? C'est aujourd'hui la journée nationale de réflexion sur le don d'organes. 8 Français sur 10 y sont favorables après leur mort, mais seule la moitié en ont parlé à leurs proches.
1: Merci beaucoup, Aude Razo. Il est 7h31, l'info d'ici Catel-Huguin et la chaleur est bien installée donc en Bretagne.
3: Météo France annonce même la journée la plus chaude de l'histoire pour aujourd'hui. Tous les départements bretons sont en vigilance rouge, canicule aujourd'hui à partir de midi et ça risque de durer une bonne partie de la semaine. Ces chaleurs suffocantes, ça a été l'un des sujets de discussion du week-end. Chacun s'est préparé à entrer dans cette fournaise, Thomas Pinaroli.
4: Annie est passée par toutes les zones commerciales de Quimper ce week-end. Elle voulait absolument trouver un nouveau ventilateur avant le début de la canicule.
5: S'il fait bien chaud, moi je resterai à la maison, au frais.
4: Elle a d'ailleurs fait le plein de courses jusqu'à vendredi avec notamment 3 packs d'eau qu'elle a tout de suite mis au frais. Alain, lui, ne va pas échapper à l'extérieur cette semaine. Ce maraîcher sera bien sur les marchés, mais il va en partir plus tôt que d'habitude et il va conserver différemment certains fruits.
6: Voilà, avec cette chaleur, ils vont sûrement déjà plus mûrs. Donc là, on va les mettre au frigo, voilà. Voilà, on gère la canicule, c'est pas la première, hein, puis c'est pas la dernière.
4: Et puis ce qui inquiète beaucoup de parents, ce sont les températures dans les écoles. Alors avant d'aller profiter de la fête de la musique hier, Bérangère a préparé un kit complet pour la semaine de classe de ses deux filles.
7: Humidificateur, ventilateur, bouteille d'eau, on a tout fait suivre quoi.
4: Jules, qui est en télétravail, a fait un choix encore plus radical pour son fils.
8: Pas d'école pour lui, il fait trop chaud et en plus les classes ne sont pas climatisées, donc pas d'école. Et j'ai une piscine à la maison, donc ça aide.
4: Les établissements scolaires qui restent massivement ouverts en Bretagne, seuls 10 collèges et 45 écoles sont fermées aujourd'hui et demain dans les Côtes d'Armor, le Morbihan et l'Ille-et-Vilaine.
3: Reportage de Thomas Pinaroli. École donc majoritairement aujourd'hui, mais pas partout. On l'entendait tout à l'heure avec le préfet du Morbihan. Pas de report des épreuves orales du bac qui se déroulent toute la semaine. Le rectorat maintient tous ses oraux aux dates et aux horaires prévus en appelant simplement à éviter les salles de classe trop chaudes. Ce sont des conditions indignes pour Florent Martini, qui est co-secrétaire de la FSU du Finistère.
9: On voit ça avec une grande inquiétude pour les collègues qui sont dans les oraux parce que la chaleur va être étouffante. On s'inquiète aussi énormément pour les élèves avec le facteur stress qui ne peut que aggraver les choses. Pour la concentration et même tout simplement pour la santé, hein, parce que évidemment ces coups de chaleur n'ont pas été préparés et il y a une impréparation pour l'instant des pouvoirs publics en général sur ces problèmes de réchauffement climatique. La priorité, c'est envisager aussi l'adaptation au réchauffement climatique de nos bâtis scolaires et ça commence en fait, dès les financements dès l'année prochaine. On ne doit pas attendre que le climat s'améliore. On doit travailler évidemment pour que ce bâti scolaire s'améliore en premier. Donc dès l'an prochain, on doit parler à la région, on doit parler au département pour que ces bâtiments soient rénovés.
3: Et Michael Galli, préfet du Morbihan, nous indiquait tout à l'heure que plus d'une centaine d'établissements scolaires sont fermés aujourd'hui dans le Morbihan à cause de ces fortes chaleurs. Et pendant cette période de canicule, les communes mettent en place un registre communal pour les personnes vulnérables. Les personnes isolées, fragiles, peuvent s'inscrire ou se faire inscrire par un proche, ce qui permet de garder un contact avec les services sanitaires et sociaux pendant ces fortes chaleurs. Le numéro vert Canicule Info est aussi disponible au 0800 06 66 66.
1: Et à 8h14, nous recevrons Guillaume Robic, le maire de Rostrona.
3: Dans le Kreisbreis, le mercure devrait approcher des 40 degrés cet après-midi. Quelles mesures sont mises en place ? Guillaume Robic nous le dira à 8h. Il fait déjà chaud ce matin, Baptiste, le soleil est levé, bien levé maintenant, et le mercure dépasse allègrement les 20 degrés.
1: Ouais, 22 degrés à Plougastel-Saint-Germain, nous dit Patricia, 21 du côté de Pénors, nous dit Delphine, nous avons également 23 à Pinmar, nous dit Céline sur la page Facebook, 19 à Lesnevin ce matin, à Pleumeur dans le Morbihan, 24 degrés déjà à cette heure-ci près de Lorient et 25 degrés dans le Poitou, tiens, où nous écoute Françoise et on la salue. Alors nous, bah ça va chauffer dans l'après-midi. Bah oui, on vous le dit, puisque c'est la vérité. Jusqu'à 41 degrés à Beau et Guénin dans le Morbihan. Je peux vous dire que là, ça va chauffer sévère. On aura dans l'après-midi 35 degrés à Guingamp, 36 à Lannion, 37 à Rostrenin, 34 à Brest, 40 degrés à Pontivy, 40 à Châteauneuf-du-Fou. Donc, protégez-vous. Et la journée la plus chaude est attendue pour mercredi avec des pointes à 42 degrés sur Beau dans le Morbihan et 41 du côté de Plouet.
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1: Merci d'être avec nous en direct. N'hésitez pas, vous partagez bien sûr vos bons plans au 02 98 53 65 65. Hein, évidemment, matinale spéciale canicule ce matin en Bretagne et ça commence à chauffer un petit peu partout. Voilà, on est là aussi sur la page WhatsApp d'ici Brésil. N'hésitez surtout pas, 02 98 53 65 65. Et certains sont d'ailleurs sur le chemin de l'école en ce moment du côté de Pont-l'Abbé. On va saluer Oscar qui nous écoute à Pont-l'Abbé.
3: Voilà. Avant les vacances scolaires.
1: Ah bah ouais, c'est presque les vacances. Salut Oscar et bon courage pour l'école. Il va falloir mettre la petite casquette qui va avec ses petites dreads.
3: Et on boit de l'eau.
1: Et on boit de l'eau, c'est important. Merci d'être là, de faire la route avec nous. Ici Brice Hizel, à vos côtés ce matin, le petit cours de breton et puis nos invités aussi. Hein. Ce sera la préfecture, la mairie aussi tout à l'heure dans vos journaux, bien sûr, pour cette canicule. Vigilance rouge à partir de midi. Prudence, voici France Gall. Okay.

0: Il est 7h40, vous écoutez ici Brésil. Bon réveil, bonne journée, très bon lundi sous la canicule évidemment. Hein. Il y aura notamment dans quelques instants notre invité, le directeur de cabinet du préfet du Finistère, qui sera dans nos studios pour évoquer évidemment le point sur cette vigilance rouge canicule, notamment en Finistère. Vous restez donc avec nous, on reste en direct et on va tout de suite prendre un petit cours de breton ce matin. Bienvenue les amis.
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0: Avec nous, ici Brésil et sur France 3 Bretagne à la télé ce matin. Clémence Soubigou, vous êtes de retour. Un petit peu de sport dans le petit cours hein, pour bien débuter la semaine, même s'il ne faut pas trop en faire vraiment aujourd'hui, en fait. Hein.
3: Alors, que l'on aime ou pas, eh bien, en ce moment, et pour un petit bout de temps encore, ça va être impossible de passer à côté du foot.
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3: Donc, autant savoir en parler en breton. Et c'est drôle car on a plusieurs mots pour le dire. Le plus commun, le plus populaire, on va dire, c'est football. Après tout, football, c'est un mot anglais. Donc le bretonisé en football, ça marche nickel. Rogat football, un tournoi de foot. Autre possibilité, qui d'ailleurs était entendue à la radio, sur Radio Quimer, c'est arboloten troite. Boloten, c'est une balle à jouer. Ça vient de poloten, qui donne arboloten. Arboloten troite, la balle à jouer au pied. Littéralement, ça ressemble à football. Et sinon, la version standard d'aujourd'hui, c'est arvel droite. Mel, c'était l'ancien nom de la soule, un vieux jeu breton ou celte, un peu l'ancêtre du rugby. Donc, mel, ça donne arvel, et droite, c'est le pied, donc comme toujours, la petite mutation, arvel droite. Il y a même deux mutations dans le mot. Et en ce moment, c'est la Coupe du Monde de foot, donc attention les oreilles. Qui par B, arvel droite. C'est pas simple, mais ça viendra à force de l'entendre, je le sais. Qui par B, arvel droite. Voilà pour le sport.
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3: Et maintenant, direction le bourg. Eh oui, voilà une expression bien bretonne. Je vais au bourg. Même pour les villes moyennes d'ailleurs, certains disent « je vais au bourg ». Voilà, tout ce qui est au centre, c'est le bourg. Je vous entends déjà dire « ah ouais, c'est vrai, je dis ça aussi ». Ben ouais, Mondarvour. Alors ça, on l'entend très souvent, bourg. C'est dans une grande partie de la Cornouaille et bourg, bien souvent ailleurs, dans Léon ou le Trégor. Mais c'est la même base et surtout le même endroit, le bourg. Mondarvour, aller au bourg. Et du coup, ce bourg donne « bourcou » au pluriel, les bourgs. Kreisarvour, c'est le centre-bourg, le centre du village en quelque sorte. Et d'ailleurs, autrefois on parlait de chassarvour, les chiens du bourg. Et bien ça c'était, vous savez pourquoi? Pour parler des enfants du bourg. Ouais, bien souvent turbulents, comparés aux enfants sages de la campagne, évidemment. Bon, ça c'est pour la connaissance générale, vous n'êtes pas obligé de dire chassarvour en voyant des enfants dans votre bourg, évidemment. Vous dites pas que vous l'avez appris à la radio. Sur ce, je vous dis à bientôt, ma peucerande.
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0: Il est 7h43, merci d'avoir choisi ici Brésil encore ce matin. On fait un point sur la canicule en Finistère d'ici quelques instants. Vous restez avec nous, la musique que vous aimez, qui vous amène au boulot ce lundi matin. Ça revient avec Teddy Swims. Lost Control, ça arrive juste après ceci. Vous restez là, tout de suite.
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0: 7h47 avec Teddy Swim à l'écoute d'ici Brézizel et en image bien sûr sur France 3 Bretagne. Et donc on parle de canicule ce matin avec notre invité Sébastien.
1: En effet, bonjour Christophe Kirgo.
2: Bonjour.
1: Merci d'être avec nous dans le studio d'ici Brézizel. Vous êtes le directeur de cabinet du préfet du Finistère, le représentant de l'État donc dans le département. On vous a proposé de venir évidemment ce matin, d'abord pour faire le point avec ces fortes chaleurs qui arrivent sur le département. Il a fait souvent plus de 30 hier à plusieurs endroits du Finistère. On va atteindre les 40 dans le Kreis-Breiz à partir d'aujourd'hui. Le Finistère, comme le reste de la Bretagne, va passer en vigilance rouge canicule à partir de midi. Ça veut dire quel changement concrètement dans le département à partir de midi, cette vigilance rouge ?
2: Alors, comme vous faites bien de le rappeler, une canicule rouge, c'est un épisode de chaleur exceptionnel par son intensité, sa durée ou son étendue géographique. Donc là, on est sur un épisode de chaleur très long qui va a priori durer la semaine. Demain, on sera également en vigilance rouge. Les changements, c'est tout d'abord une vigilance accrue à avoir. Donc la résilience à la canicule, c'est la responsabilité de chacun. Donc je commencerai par rappeler les messages de prévention de la canicule qui ont été aussi rappelés par le gouvernement. C'est s'hydrater régulièrement, très régulièrement, même quand on n'a pas soif. Faire attention à l'activité physique, ne pas en faire en plein air, limiter les activités de plein air, prendre des nouvelles de ses proches, en particulier les personnes vulnérables, et faire attention également à la baignade, parce qu'il y a un risque de noyade, même si on veut se rafraîchir, c'est assez dangereux.
1: Est-ce que vous faites comme le préfet du Morbihan qu'on avait tout à l'heure dans le journal de 7h, est-ce que vous prenez des arrêtés pour interdire les événements publics, les événements culturels avec cette vigilance rouge canicule ?
2: Avec la vigilance rouge, il y a évidemment des pouvoirs supplémentaires du préfet qui peuvent être mobilisés pour réagir à la situation.
1: Mais à ce stade, rien n'est prévu, rien n'est pris dans le département du Finistère ?
2: Non, à ce stade, on n'a pris aucune mesure, il n'y a pas non plus de fermeture d'école à ce stade dans le département. À 8h, on va monter une cellule de crise à la préfecture, donc on a convoqué tous les services partenaires, ce qui va nous permettre donc à la fois d'agréger l'information, de prendre des décisions sur la base des informations que nous donneront les services, et ensuite de communiquer autour des décisions qu'on prendra. D'accord. Parmi ces décisions, il y a évidemment celles qui ont été rappelées par le ministre de l'Intérieur, donc l'interdiction de consommation d'alcool sur la voie publique, c'est une des solutions qui est possible et envisageable.
1: Cet arrêté de consommation d'alcool contre la consommation d'alcool sur la voie public n'est pas pris à ce stade dans le Finistère comme il l'est dans le Morbihan déjà.
2: Non, pas à ce stade. On va rentrer en canicule rouge à partir de midi. Et donc c'est à partir de ce moment-là que les mesures entreront en vigueur.
1: Mais a priori, on peut supposer qu'un arrêté sera pris contre la consommation d'alcool. On sait que l'alcool et la chaleur ne font pas du tout bon ménage. On croit qu'on est hydraté avec l'alcool, mais pas du tout.
2: Tout à fait. On s'hydrate pas du tout avec l'alcool. Ça, je vous le confirme. Au contraire, ça déshydrate et c'est dangereux de combiner exposition au soleil et consommation d'alcool.
1: Donc sa décision sera prise ce matin.
2: Absolument. Sur les autres interdictions, il y a également des possibilités d'aménagement ou d'interdiction d'événements en plein air. Donc ça, ce sera vu au cas par cas avec les maires et les organisateurs. D'ailleurs, je rappelle que la préfecture monte une cellule de crise, mais que les premiers acteurs de la sécurité et de la réponse à la crise, ce sont les maires qui ont la liste des personnes vulnérables, qui peuvent mobiliser leurs plans communaux de sauvegarde. Et donc, en m'adressant aux maires du Finistère, je veux leur dire ce matin qu'ils doivent remonter toute situation anormale à la cellule de crise de la préfecture. Nous, on est là pour les aider. Ils ont toute la confiance du préfet et des services de l'État, et puis ils prendront des décisions de bon sens, parce que la canicule, c'est aussi beaucoup de décisions de bon sens.
1: Et c'est en concertation, tous ensemble, préfecture, mairie et services de l'éducation nationale, qu'éventuellement, à l'instar de votre homologue dans le Morbihan que nous avions à l'instant, vous allez potentiellement fermer des classes.
2: Tout à fait, c'est une mesure de dernier recours. Donc c'est une décision qui sera prise par le maire, le directeur d'établissement en concertation avec le rectorat et avec la préfecture. À ce stade, il y a beaucoup d'aménagements qui sont pris donc au cas par cas, en fonction de la situation des établissements. C'est-à-dire qu'évidemment, chaque établissement appelle des réponses différentes. Donc, globalement, les chefs d'établissement, ils interdisent les activités de plein air, ils les aménagent, les sorties scolaires peuvent être annulées, parce que ça pose des temps de trajet qui peuvent être dangereux pour les enfants comme pour les accompagnants. Il y aura des distributions de bouteilles d'eau, de l'aération qui sera effectuée. Donc, toutes ces mesures, normalement, doivent permettre d'éviter la fermeture des écoles. Et je rappelle aussi que les épreuves du bac et du brevet sont maintenues, évidemment.
1: D'accord. Il y a des communes qui sont particulièrement surveillé dans le département pour d'éventuelles fermetures de classe ?
2: Pas à ce stade, mais c'est justement l'objet du point qu'on va faire. On verra s'il y a des situations particulières qui nécessitent une réponse appropriée.
1: On sera dans un instant avec le maire de Rostrenin dans les Côtes d'Armor. On verra si lui a prévu, on sait qu'on est à la limite du département évidemment, mais on verra s'il y a des fermetures de possibles. Ces fortes chaleurs donnent lieu aussi à une vigilance accrue sur le front des incendies. On sait que cette chaleur, cette sécheresse permettent de... Le risque d'incendie est plus élevé. Il y a une vigilance particulière qui est mise en point aussi par la préfecture sur ce plan-là.
2: Absolument. Donc, on aura cette semaine un comité de posture feu de forêt pour réunir les services de l'État et pour évaluer le niveau de risque à partir de plusieurs critères. Donc, la chaleur, c'est évidemment un critère. Et puis, les deux autres critères, c'est la sécheresse de l'air et le vent. Donc, avec un vent à 30 km/h, une sécheresse sous 30%, et puis des températures au-dessus de 30 degrés, on a des risques d'incendie accrus. Actuellement, on a la chaleur, principalement. Donc, ça accroît le risque. Donc, c'est pour ça qu'il y a aussi une responsabilité collective à avoir sur les incendies. Et donc, notamment, faire attention aux mégots, ne pas les jeter n'importe où. Faire attention au barbecue, au feu de végétation et puis évidemment composer le 18 si jamais on voit un début d'incendie.
1: Et surveillance aussi sur les plages puisqu'on sait qu'on a envie d'aller se rafraîchir mais que les plages ne sont pas encore surveillées. Nous ne sommes pas en période estivale donc vigilance aussi lorsqu'on va piquer une tête pour se rafraîchir. Merci beaucoup d'avoir été en ligne avec nous Christophe Kirgo, directeur de cabinet du préfet du Finistère.
0: Merci beaucoup, il est 7h53, vous écoutez ici Brésil. Et on continue avec vous, avec un artiste, plus d'un million de spectateurs déjà sur ses concerts, plus de 150 dates. Et il fera son retour au cinéma le 2 juillet pour le dernier Pestacle. C'est d'ailleurs son fiston qui a trouvé le nom. Julien Doré est avec nous et qui va nous amener un petit peu de fraîcheur au bord du lac avec Pamela.

0: 7h57, bon réveil, bonjour, merci d'être là, c'est lundi, c'est la reprise avec vous aux côtés de Julien Doré que vous verrez au cinéma le 2 juillet dans toutes vos salles, que vous essayez au Cinéville à Quimper, au CGR, à Lannister et même à Brest, 2 juillet séance unique pour son dernier pestacle, ça s'appelle comme ça. 7h57, Stéphane Bern est avec nous pour voyager dans le temps, bonjour Stéphane, et ce matin on voyage où la pub s'affichait finalement partout.
1: Gustave Eiffel rêvait de science, de technique, de modernité. Il a aussi, sans le savoir, inventé le panneau publicitaire de luxe. Depuis plus de 30 ans, la tour Eiffel est devenue un symbole, un repère, une évidence dans le paysage de la capitale. À l'occasion de l'exposition internationale des arts décoratifs, un ingénieur électricien, Fernando Jacopozzi, imagine un spectacle nocturne inédit sur la tour Eiffel.
2: Nous vous devons plus que la lumière.
1: Pour financer le projet, celui qu'on surnomme le magicien de la lumière se tourne vers des industriels. Après avoir essuyé plusieurs refus, il réussit à convaincre André Citroën, fondateur de l'Empire Automobile à son nom, de se lancer dans cette folle aventure.
3: J'aime.
1: Il faudra 2 mois aux ouvriers pour installer les 600 km de câbles électriques et 250 000 ampoules du projet. De quoi faire passer Las Vegas pour une veilleuse pour enfants. Mais le résultat va être à la hauteur de l'audace. Sur 3 de ses 4 faces, des lettres lumineuses de 30 mètres de haut brillent de 1000 feux pour écrire en pleine nuit le nom Citroën. Irrémédiablement, une telle opération suscite des critiques. Des Français qui critiquent quelque chose, comme c'est étrange.
4: Étonnant, non ?
1: Le soir du premier spectacle, la foule amassée sur le Champ de Mars est conquise. Pendant 40 secondes, la tour s'anime, scintille de 1000 feux et transforme pour de bon Paris en ville lumière.
5: Ville de lumière.
1: Avec un gros logo au milieu. L'éclairage va rester en place pendant près de 10 ans, jusqu'en 1934, quand Citroën est racheté par Michelin et que la société met fin aux publicités dispendieuses. Devant un tel coup, le bibendum s'est dégonflé. Quelque part, la tour Eiffel a donc été la première influenceuse à faire du placement de produits.
0: Merci beaucoup à Stéphane Bern, merci de nous rejoindre et prudence à cette canicule, on va en parler tout de suite, puisqu'il est déjà 8h.
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0: On est lundi, on est le 22 juin, merci de nous rejoindre, bon réveil, bon courage si vous bossez, il est 8h. À 8h, l'info avec vous, Sébastien Paour. Le thermomètre presque à 40 degrés aujourd'hui.
7: Oui, c'est ce que prévoit Météo France et temps breton à partir d'aujourd'hui. 38 à 41 degrés par endroit, peut-être même 42, voire 43. Toute la Bretagne est en vigilance rouge canicule à partir de midi. Et c'est notamment chez vous qu'il va faire très chaud. Bonjour Guillaume Robic.
8: Bonjour.
7: Merci d'être en direct ce matin sur Ici Brézizel. Vous êtes le maire de Rostrenin dans les Côtes d'Armor. Vous vous attendez à quoi côté température aujourd'hui ?
8: J'ai envie de vous dire qu'à cette heure, on s'attend un petit peu à tout puisqu'on a oscillé sur des chiffres allant jusqu'à 40 et plus dans le week-end, avec une évolution notamment dans ce qui était annoncé dans la journée d'hier. Donc on s'attend à activer l'ensemble des dispositifs nécessaires pour faire face à ces chaleurs, sans savoir encore exactement jusqu'à où elles vont pouvoir monter aujourd'hui.
7: Dans ce dispositif, il y a une fermeture d'école de prévue sur votre commune ?
8: Alors pour l'instant, en accord avec les directions d'école, on a souhaité maintenir l'école ouverte au moins ce lundi, pour permettre aux familles qui n'avaient pas d'autre recours de trouver un accueil pour leurs enfants qui soit adapté à ces fortes chaleurs. Puisqu'il faut savoir aussi que certains logements, malheureusement, sont parfois beaucoup plus complexe à gérer que des écoles, notamment quand elles sont rénovées. Donc on va essayer de maintenir un accueil minimal, en tout cas pour les enfants aujourd'hui. Et puis évidemment, on s'adaptera à la montée des températures, tout en indiquant que les écoles ont transmis aux familles la possibilité et la volonté que les familles qui puissent gérer à domicile ces chaleurs fortes puissent garder leurs enfants avec elles.
7: D'accord. Donc les enfants restent à la maison s'ils le peuvent, mais ils sont accueillis en tout cas aujourd'hui, au moins jusqu'à midi, si c'est nécessaire. Pour les personnes les plus âgées, qu'est-ce que vous mettez en place à Rostrenin ?
8: Alors là, c'est le CCAS qui pilote ce plan canicule pour protéger les personnes les plus vulnérables. Alors bien sûr les seniors, les personnes âgées, mais aussi les personnes en situation de handicap par exemple, et les personnes précaires et isolées. Donc le principe, c'est de mobiliser tous les acteurs du territoire, toutes les personnes qui peuvent être pour nous des signaux d'alerte, puisqu'évidemment, hein, il y a des listings possibles à activer, mais il y a aussi surtout un vrai tissu de solidarité. Ça va des services des services à domicile jusqu'aux médecins, aux cabinets infirmiers, aux sapeurs-pompiers. Et l'intérêt pour nous aujourd'hui, c'est de pouvoir consolider un tissu d'alerte qui permet d'être vigilant sur l'ensemble des situations de difficulté. Et j'insiste sur ce point-là, les personnes même qui ne se considèrent pas comme âgées aujourd'hui peuvent être mises en grande difficulté par ces chaleurs. Donc c'est important aussi de rappeler aux gens que les gestes indispensables, ils sont à appliquer par toutes et tous à partir du moment où on dépasse ces chaleurs acceptables.
7: Mmh. Et vous maintenez ouverte la salle des fêtes climatisée pour le public, je crois, parce qu'il y a beaucoup de personnes isolées sur votre commune.
8: Alors, on met à disposition pour les personnes qui le souhaitent des lieux qui sont rafraîchis ou climatisés. Ça peut être une salle des fêtes, ça peut être la médiathèque, ça peut être éventuellement des salles de spectacle également qui sont équipées. Mmh. Effectivement, notre vigilance, c'est les personnes isolées. Il ne faut pas simplement se contenter, entre guillemets, de laisser des lieux ouverts. Il faut aussi faire l'effort d'être visible, d'être en proximité. C'est aussi pour ça qu'on a renforcé notre service sécurité et prévention l'année dernière, pour nous permettre aussi de faire face à cette situation qui, malheureusement, sont appelés à devenir de plus en plus fréquentes.
7: Et combien de temps êtes-vous prêt à laisser ce dispositif en vigueur ?
8: On a été bien alerté déjà il y a quelques jours. Aujourd'hui, je pense que personne n'est capable de dire s'il va durer une journée, deux journées, une semaine, voire plus. Donc pour nous, l'important, c'est aussi de sortir de la situation de crise pour que ce dispositif d'alerte, de vigilance, il soit en quelque sorte permanent à partir du moment où on entre dans une période où ces chaleurs-là peuvent arriver.
7: Bon, on suivra ça, donc vous restez mobilisé. Merci Guillaume Robic d'avoir été en ligne avec nous, maire de Rostrenin dans les Côtes-d'Armor, où le thermomètre pourrait flirter avec les 40 degrés aujourd'hui. On verra ça à partir de la mi-journée, vigilance rouge à partir de midi.
0: Merci à vous de Rostrenin. D'ailleurs, on pousse un peu plus à l'ouest.
7: Oui, direction Carré dans le Finistère, où il devrait faire autour de 36 degrés aujourd'hui. Très chaud pour ceux qui préparent les vieilles charrues, évidemment, sur le terrain de Kerempuil. Antoine Krempf est allé voir ceux qui s'affairent et qui adaptent leurs horaires de travail.
4: Il est 16h, le soleil tape fort, c'est déjà la fin de journée sur le site des Vieilles Charrues. Pour Jean-Christophe et son équipe, ils ont trouvé un coin d'ombre sous un arbre après avoir passé la journée à monter des barnums.
9: Ce matin, on a commencé à faire tout ce qui était au soleil. On s'adapte, commencer une demi-heure ou une heure plus tôt, essayer de prendre une pause déjeuner d'une demi-heure au lieu d'une heure et demie. Et ça fait à 4h, on a fini, 4h30 au lieu de finir à 6h. Les gars sont moins au soleil quand ça tape le plus. Je pense que ceux qui font la déco, qui sont en plein soleil, eux doivent avoir plus chaud.
4: Et effectivement, l'équipe décor est un peu plus loin, en plein soleil, en train d'assembler des grands panneaux de bois. Yann commence à souffrir.
10: Tout le monde est un peu rouge, tout le monde a déjà de la sueur, donc on essaie de faire gaffe un peu pour le chaud. Ouais. On va y aller doucement et puis on va voir pour s'y habituer au mieux. Ouais. On l'a pas encore fait, mais on se dit pourquoi pas commencer à un moment à 6 si vraiment c'est trop dense au niveau chaleur.
4: Mais changer les horaires, c'est toute une organisation sur un chantier qui mobilise des dizaines d'entreprises. Tanguy est le régisseur du site des Vieilles Charrues.
11: Faut que ça colle pour tout le monde parce que c'est un enchaînement de corps de métier. Si on respecte pas ça, qu'il y en a la moitié qui font des horaires différents des autres, il peut y avoir des endroits de friction, mais je pense qu'on y arrivera de toute façon dans les années futures. Donc voilà.
4: Chaleur ou non, il reste 4 semaines pour que tout soit prêt pour le début du festival.
7: Les Vieilles Charrues commencent en effet le 17 juillet et pour être complet sur le front de la canicule, rendez-vous tout à l'heure à 8h15. On sera en ligne avec le directeur de cabinet du préfet des Côtes d'Armor.
0: Et on termine avec le foot.
7: France-Irak, deuxième match de l'équipe de France dans la Coupe du Monde de football en Amérique. La rencontre commence à 17h, c'est à Philadelphie, sur la côte est des États-Unis. Il sera 6h de plus chez nous, 23h. Mais les bars de Brest et de Quimper pourront rester ouverts une heure de plus grâce à des arrêtés municipaux pris pour les jours de match des Bleus. Une bonne initiative d'après Thomas Fossier, le gérant du bar des sports à Quimper.
12: Ce qui nous permet de pouvoir diffuser le match tout en fermant après tranquillement. Selon les arrêts de jeu, on sera encore dans les clous. Alors la gestion, absolument pas, parce qu'on est organisé. En fait, ça permet plus de contrôler en termes d'affluence, parce que l'avant-dernier match, on a eu énormément de monde et on s'attendait pas à un tel engouement pour un match de phase de poule. Mais là, disons qu'à 23h, je pense qu'il y a pas mal de gens qui vont sûrement rester un peu plus chez eux vu l'heure tardive. Mais sinon, nous, en termes d'organisation, non, pas du tout. On ferme à 1h du matin, quoi qu'il arrive. Donc là, exceptionnellement, on a le droit à 2h. Donc on a l'effectif en place pour satisfaire tout le monde. Plus ils vont aller loin, plus nous, on aura du monde et plus l'engouement populaire sera conséquent.
7: Évidemment, les arrêtés municipaux autorisent donc les bars à fermer à 2h, mais le débit de boisson doit, lui, s'arrêter 1h avant à 1h du matin. France-Irak, c'est donc le coup d'envoi à partir de 23h pour nous à, ici en France, et 17h aux États-Unis.
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14: Effectivement, on l'a dit, cette vigilance rouge canicule à partir de midi sur la Bretagne. Selon Météo France, on annonce donc ce matin des températures déjà 21-22 degrés à Lorient et Pontivy. Ça monte aussi à Carhaix, 21 degrés dans le secteur. Même chose à Brest et Quimper. 19-20 degrés à Plounévé-Mouedex au réveil ce matin. 18 à Paimpol. Alors ça a monté jusqu'à 35 à Guingamp, 36 à Lannion cet après-midi. À la mi-journée, 37 degrés à Rostrenin, 34 à Brest, 37 à Quimper et jusqu'à 40 si vous êtes à Spézet ou encore Châteauneuf-du-Fou. 39 degrés d'annoncé sur Carhaix, 36 à Lorient, 40 degrés à Pontivy et Mellerand, ainsi que Gourin, et 41 sur Beau et Guénin. La journée la plus chaude sera donc pour mercredi, avec des pointes à 42 sur Beau dans le Morbihan et 41 à Plouet ou encore Pontivy. Et ça peut encore évoluer, bien sûr, d'heure en heure. On vous tient informé sur l'antenne d'ici Brézizel. 8h08, bienvenue, merci de nous rejoindre en direct.
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14: 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Et d'ailleurs, si vous êtes actuellement avec votre téléphone, le compte WhatsApp de la radio, n'hésitez pas, 02 98 53 65 deux fois, dites-nous combien il fait chez vous, vos bons plans pour rester au frais et comment vous vous organisez face à cette chaleur. Et si vous avez peut-être envie de donner aussi un coup de main aux personnes les plus vulnérables, faites-le nous savoir sur le WhatsApp d'ici Brézizel, 02 98 53 65 65. Avec Bienvenue chez vous à partir de 9h, c'est une spéciale canicule où vous allez également pouvoir nous appeler au standard d'ici Brézizel avec Perrine Clément qui vous accueillera. Chagrin d'amour qu'on écoute avec ici Brézizel. Bon réveil, bon lundi.
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0: 8h13 avec Chagrin d'Amour, avec ici Brésil, hein, plusieurs communes fait face donc à cette canicule, vigilance rouge à partir de midi, hein, si vous êtes sur Quimper, Jardin de la Retraite, le Priori de Logmaria, le Square de l'Oder reste exceptionnellement ouvert jusqu'à 21h aussi ce soir pour se rafraîchir, du côté de Brest également, hein, si vous êtes du côté des rives de la Pinfeld, vous allez pouvoir vous rafraîchir, le bois de Kerroual également, comme le vallon du Stangalar, et puis sur Pontivy, la basilique Notre-Dame de la Joie est donc ouvre ses portes aussi un peu plus tard aussi. Et puis si vous êtes du côté de la place du Martrey, il y a des espaces ombragés dans le secteur de Pontivy où là il fera chaud aussi. Il est 8h13, merci de nous rejoindre. On est en direct et on joue ensemble avec vous au jeu de la carte postale.
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0: 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On a l'aller-retour en bateau à vous offrir avec ce jeu de la carte postale. Alors, je vous écris ici depuis la côte sud du Morbihan, à deux pas de Lorient. Un territoire entre terre et mer où les plages s'étirent à perte de vue. Sable fin, criques sauvages et spots bien connus des amateurs de glisse. On y retrouve un célèbre fort qui semble être bloqué par les années. Nous sommes allés voir un concert de Soldat Louis depuis l'Océanis. Et le lendemain, on s'est baladé autour de l'étang du Terre. Ouvrez bien grand les oreilles. Où sommes-nous aujourd'hui? 02 98 53 65 65 02 98 53 65 deux fois si vous voulez aller faire un petit tour du côté de l'île de Bréa. Bonne chance. Glenn, dans votre playlist locale, c'est de la nouveauté. Ça arrive dans quelques instants. Vous restez avec nous. À tout de suite.
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0: Audrazo avec nous à 8h16. C'est pas vrai, le rendez-vous anti-arnaque. On s'intéresse ce matin à un coup de fil très pénible et que beaucoup d'entre vous d'ailleurs ont reçu.
4: Oui, je suis sûre que ça va vous dire quelque chose. On écoute.
5: Ça concerne votre compteur Linky. On a reçu un récap de consommation trimestrielle. Donc, du coup, ça vous ouvre des droits à l'aide régionale du mois de mai. Et ça va vous permettre de réduire considérablement votre facture d'électricité. Du coup, est-ce qu'on peut voir ça ensemble?
4: Alors, je vous le dis tout de suite, la voix là que vous venez d'entendre, c'est un robot. Oui, un robot. Et comment je le sais? Parce que sur les réseaux sociaux, plein de gens disent avoir reçu exactement le même coup de fil, même voix, même phrase, même ton, même rythme. Et si vous répondez, ce faux monsieur est programmé pour mener la discussion avec vous. Il va vous demander si vous êtes bien propriétaire de votre logement, il va vous parler de pompe à chaleur, d'isolation ou de panneaux solaires. Et il termine le tout en disant que vous allez être rappelé par un conseiller, un vrai cette fois.
0: Mais qui nous appelle en réalité? Mais
4: bonne question, parce que on n'en sait rien du tout en fait. Le message que je vous ai diffusé, il commence par bonjour, c'est Guillaume. Bonjour Guillaume, mais moi je ne sais pas qui vous êtes. Et surtout, vous ne me dites pas d'emblée pour qui vous appelez. Donc qu'est-ce que je fais? Je raccroche. Et Nedy, ça fait une mise au point il y a quelques semaines, parce que ces démarcheurs à l'arrivée se font très souvent passer pour Enedis ou pour un partenaire. Sauf que Enedis ne fait jamais de démarchage commercial, ne vous parlera jamais d'une aide régionale et surtout ne vous appellera pas pour vous demander des informations bancaires. Parce que oui, bien sûr, ces gens en veulent à votre argent.
0: Merci beaucoup Audrazo, il est 8h17 dans quelques instants. Évidemment, on continue d'évoquer cette canicule, Sébastien Paour.
6: Absolument, avec notre invité Julien Amiel, directeur de cabinet du préfet des Côtes d'Armor.
0: Vous restez avec nous, il est 8h17, bon réveil, bonne journée.
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0: Et on continue avec, bien sûr, un artiste de chez nous, c'est Glenn, c'est de la nouveauté. Vous le découvrez ici, vos yeux sur moi.

0: Glenn, avec ici Brésisel, vos yeux sur moi, il est 8h20, merci d'avoir choisi ici Brésisel et nous sommes donc en direct avec vous Sébastien Paour et notre invité bien sûr aujourd'hui à cette heure-ci.
1: Bonjour Julien Amiel.
2: Bonjour.
1: Vous êtes le directeur de cabinet du préfet des Côtes d'Armor. Merci d'être en direct sur ici Brésisel ce matin. On vous a évidemment invité à cause de cette vigilance rouge canicule qui va entrer en vigueur à partir de midi sur l'ensemble de la Bretagne, dont les Côtes d'Armor. Quelles sont les températures auxquelles vous vous attendez, vous, dans votre département?
2: Alors, de 28 à 34 degrés sur les côtes et surtout, le plus inquiétant, de 35 à 40 dans les terres.
1: On parle aujourd'hui et jeudi potentiellement des journées les plus chaudes jamais enregistrées pour la région. Quelles sont les mesures que vous avez d'ores et déjà prévues de prendre ou qui sont déjà en vigueur à partir d'aujourd'hui?
2: Alors, l'ensemble des services de l'État et des collectivités sont mobilisés depuis vendredi pour préparer l'épisode. On a pris tout un tas de mesures, notamment de préparation dans les établissements sociaux, médico-sociaux et médicaux, avec le déclenchement des plans bleus et des plans secs. Dès qu'on a dit le Premier ministre à la sortie du centre interministériel de crise de samedi soir, c'est qu'il y ait un pilotage au plus proche du terrain afin que chaque territoire s'adapte en fonction de ses propres contraintes et de sa population. Donc, vous faire la liste de toutes les mesures, ce serait compliqué. En revanche, elles sont toutes disponibles soit sur Internet, soit en mairie. Et elles dépendent beaucoup du département, du territoire.
1: Il est 8h20, là, les familles arrivent à l'école, les enfants vont en classe. Dans les salles, il va peut-être faire 30, peut-être plus, 40 degrés, avec les salles parfois vétustes. Est-ce que vous avez prévu, vous, même question qu'à votre collègue du Morbihan et du Finistère tout à l'heure, à vos collègues, avez-vous prévu des fermetures de classe à partir d'aujourd'hui avec cette vigilance rouge canicule?
2: Alors, juste un truc, inversement, il peut faire 25 à 30 degrés dans une école bien adaptée, oui, et 40 degrés dans le logement des enfants.
1: Bien sûr.
2: Donc du coup, encore une fois, pilotage au plus proche du territoire pour que les écoles qui sont adaptées restent ouvertes. Ça vaut également pour les crèches. La fermeture d'école, elle est à la main des maires, en fait. Donc,
1: c'est une décision collégiale.
2: C'est une décision municipale, ouais. Et il y a toujours une discussion tripartite qui se fait entre la commune, le directeur académique et le préfet, pour savoir s'il est pertinent ou pas de fermer. Vendredi, déjà, il y avait 11 communes dans les Côtes d'Armor qui avaient décidé de fermer, tout en laissant un accueil pour les élèves sur la journée.
1: Donc ce chiffre est toujours d'actualité en ce lundi, 11 écoles qui potentiellement accueillent les enfants.
2: 11 communes.
1: 11 communes, pardon, 11 communes, oui, 11 communes. Oui. Et elles vont rester comme ça, il n'y a pas d'autres mesures de prévues de votre part. Sur le front, on en parlait avec le préfet du Morbihan tout à l'heure, avec le directeur du cabinet du préfet du Finistère. Avez-vous prévu d'interdire la consommation d'alcool sur le territoire? On sait que les deux ne font pas bon ménage.
2: Alors, pour l'instant, non. Il n'y a pas eu de problème majeur pendant la fête de la musique. Quelques incidents, mais rien de grave. Et là encore, c'est ce que vous disiez tout à l'heure sur le fait qu'on est en commune, on reste en commune. Ça dépendra aussi de ce que pensent les communes. La situation est susceptible d'évoluer. Si on s'aperçoit ce soir que c'est l'anarchie dans les Côtes d'Armor, évidemment, on prendra des mesures idoines. Franchement, ça n'en prend pas le chemin.
1: D'accord. En termes d'événements...
2: Une chose, si vous voulez bien, c'est que la mobilisation, il faut qu'elle soit collective. C'est-à-dire que les services de l'État et les collectivités territoriales se sont mobilisés, mais il appartient aussi aux uns et aux autres de se saisir des consignes et des conseils qu'on a

0: pas encore, alors à l'exception des mesures scolaires qui ont déjà été prises, il n'y a pas d'annulations qui sont prévues à ce stade, on fait confiance aux organisateurs. Si cependant on devait s'apercevoir que au hasard il y a un match de foot entre 14 et 16 heures en plein Cagnard, évidemment qu'on prendra des mesures idoines.
1: Il faut que le breton se transforme en provençal quelques jours, voilà ce qu'on retiendra de votre intervention. Merci beaucoup Julien Amiel d'avoir été en direct sur ICI Brice Gisel ce matin, directeur de cabinet du préfet des Côtes d'Armor, et donc émission spéciale à partir de 9h avec les appels des auditeurs pour faire le tour de cette question canicule. Donc on va toucher des jours particulièrement chauds, peut-être jamais vus en Bretagne dans l'histoire.
2: 02 98 53 65 65 hein, si vous voulez nous partager bien sûr vos bons plans pour éviter la chaleur. D'ailleurs on en a un, si vous êtes sur Quimper, les Jardins de la Retraite, le théâtre Max Jacob, le prioré de Locmaria, le square de l'Oder est exceptionnellement ouvert jusqu'à 21h ce soir. Des points d'eau potable sont également accessibles dans l'espace public, notamment à Crèche-Gouen, Saint-Corentin ou encore Pennevillers. L'info dans un instant à 8h30 et Zazie avec l'Arsène.

0: Ici Brice Gisèle, elle sera de retour dans les prochains mois, l'année prochaine. Concert à Quimper, Lannion ou encore Brest. La chanteuse Zazie, elle est l'info partout en France en 90 secondes. Avec Aude Razo, c'est dans l'immédiat, le journal sur votre radio.
1: Au moins 13 personnes sont mortes noyées en France depuis samedi soir, annonce ce matin sur notre radio ici de la Sécurité Civile et alerte aussi de la Fédération des Maîtres Nageurs Sauveteurs. Elle appelle à enclencher un plan d'urgence d'apprentissage de la nage. La barre des 43 degrés risque d'être franchie aujourd'hui dans l'Ouest et c'est historique.

0: L'alerte rouge à la canicule concernera ce midi 35 millions de Français dans 49 départements. 40 départements seront eux en vigilance orange. Une cellule de crise interministérielle se réunit aujourd'hui. Conséquence de cette chaleur, 845 écoles et collèges seront fermés aujourd'hui en France selon le ministre de l'Éducation. Chiffre sous-estimé, répond le syndicat des directeurs et directrices d'école. Lui estime que tous les établissements des départements en alerte rouge auraient dû être fermés par précaution. Dans l'affaire Liana, le rapport d'inspection très attendu va être remis ce matin 11h à Matignon. Selon nos informations, il met en évidence plusieurs failles dans la chaîne judiciaire et l'inaction de gendarmes et de magistrats malgré les plaintes pour viol contre le suspect Jérôme Barella. De nouveaux rassemblements sont prévus aujourd'hui devant plusieurs tribunaux. Les Bleus vont tenter ce soir de valider leur ticket pour les 16e de finale du Mondial de foot. France-Irak, on prend l'antenne à 22h30. 100% bleu, c'est notre émission ici, coup d'envoi à 23h. Et vous suivez aussi la soirée avec nous sur YouTube. La Belgique, en difficulté dans ce Mondial, a fait match nul contre l'Iran cette nuit, 0-0.
1: Merci beaucoup Audrazo, 8h31, Catalouguin, vigilance rouge, canicule, reportage ce matin avec un infirmier.
2: Météo France annonce la journée la plus chaude de l'histoire et ça risque de durer une bonne partie de la semaine. Face aux fortes chaleurs, il faut évidemment penser à s'hydrater, c'est ce que répète à longueur de journée Mathieu Groisard. Il est infirmier libéral à Rennes. Dans la capitale bretonne, il ne se déplace qu'à vélo et en ces temps caniculaires, le soignant porte une attention particulière à ses patients les plus âgés. Valentin Belleville l'a suivi.
3: Appel en cours.
4: On commence la tournée chez Brigitte ce matin, à quelques pas de la place de Bretagne en centre-ville.
5: Vous êtes en bas ?
6: Oui, c'est Mathieu.
4: Âgée de 90 ans, Brigitte est en bonne forme.
7: Rentrez.
8: Oui, ici, il fait bon.
6: L'après-midi, là.
8: L'après-midi, on est obligé de fermer.
6: C'est plein sud ou plein ouest chez vous ?
8: Sud-ouest.
6: Sud-ouest, ouais.
4: Avec la chaleur, elle préfère rester dans le noir chez elle, au frais, plutôt que de sortir.
6: Fermez tout ?
8: Ben oui, moi je sors pas, hein, parce que alors là.
6: Buvez de l'eau, hein.
8: Mais c'est que ça.
6: Je lui mets ses bas de contention. Pour éviter que ses jambes gonflent. Oui. Avec la chaleur, tout
8: on
6: ça.
8: On commence avec la chaleur. Alors là, ils sont très durs à mettre. Et là, vous enlevez, c'est pire.
4: La tournée de l'infirmier se poursuit près de la piscine Saint-Georges, dans le petit ascenseur qui mène à l'appartement de Monique.
6: On passe la voir pour lui donner ses médicaments, pour pas qu'elle oublie. Et puis là, avec la canicule, lui redire tout le temps, qu'elle boit boire un verre d'eau avec nous, pour prendre les médicaments, et puis lui laisser un verre d'eau plein à côté d'elle.
8: Ça va ? Merci. Prendre de l'eau tout le temps, je ne peux pas avoir du champagne ici.
6: Ça hydrate moins, je crois.
9: C'est clair.
8: Vous verrez quand vous aurez mon âge.
6: Vous avez quel âge ?
8: 86.
6: Vous avez un verre d'eau dans la cuisine, un verre d'eau dans la salle à manger et un verre d'eau dans le salon.
8: Je sais.
6: Bon, salut Monique.
8: Oh, merci.
6: Buvez de l'eau. Ciao.
8: Merci, bon courage à vous.
4: Mathieu remonte sur son vélo pour aller voir une autre patiente. Il réalise une quarantaine de visites à domicile chaque jour. En ce moment, dans certains logements, les conditions sont difficiles.
6: Il y a des gens où c'est très compliqué. Alors si en plus ils sont dans leur lit, ils bougent pas. Après, à part les hydrater, des fois si on voit qu'ils vont très mal, on appelle le médecin. Et puis sinon, on essaie de demander aux familles des ventilateurs, fermer les volets. Toutes les pratiques suite à une canicule, en fait.
4: Sur son vélo, Mathieu, lui, ne craint pas la chaleur. Il préfère toujours ça plutôt que le verglas l'hiver qui lui a valu plusieurs chutes.
2: Un reportage à Rennes de Valentin Belleville. Et on ne le répétera jamais assez, avec ces temps chauds, il est important de s'hydrater.
1: Voilà, on boit de l'eau, hein, évidemment. Et 8h34, ici Brézizel, l'info continue en breton. À Rélière et Brézon, les Gants de Catalouguin. À midi, tous les départements bretons seront en vigilance rouge canicule.
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2: 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Une météo vraiment exceptionnelle aujourd'hui, Baptiste, et pour les jours à venir, vigilance rouge, canicule sur l'ensemble de la Bretagne dès ce midi.
1: Et ça va monter cet après-midi, évidemment, ça va changer de note, avec 35 degrés à Guingamp, Tréglamus, 36 à Lannion, dans le Trégor, 37 à Rostronin, 34 degrés d'annoncés sur Brest ou encore Lannilis cet après-midi, 37 à Quimper jusqu'à 40 degrés si vous êtes dans le secteur de Châteauneuf-du-Fou, 39 sur Carhaix, 36 degrés sur Lorient, 40 degrés à Pontivy et Mailleran, 40 aussi dans le secteur du Faouët, de Gourin, Carnas-Cléden, 41 à Beau et Guénin, c'est la qui fera le plus chaud. Et donc, journée la plus chaude attendue pour mercredi avec des pointes à 42, voire peut-être un peu plus du côté de Beau dans le Morbihan. 41 degrés à Plouet pour mercredi et Pontivy, pour la journée de mercredi selon Météo France. Vous êtes sur la route, prudence aussi, ça coince, bouchon, 4 km entre Plougastel et Brest, évidemment. Beaucoup de monde qui vont au boulot. À cette heure-ci, hein, c'est comme d'hab. Voilà. Donc vous êtes prudent et si vous êtes témoin d'événements, on est là au 02 98 53 65 65.
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1: Tiens, demain, on vous amènera à bord de 6h à 9h d'un bateau, et pas le n'importe lequel, l'amiral Renard. C'est une frégate pour les 400 ans de la marine, émission spéciale, ça va être bien sympa tout ça. Hein, on sera au frais sur l'eau, ça va être cool. Madonna, la Disla Bonita.

0: Vous êtes là, c'est ce matin, on est lundi, c'est cool. Après la fête de la musique, la fête de père, on est ensemble. Premier jour de l'été aussi, c'était hier. J'espère que vous avez passé un excellent week-end. Vigilance rouge, on l'a dit, canicule sur la Bretagne aujourd'hui. Émission spéciale aussi à partir de 9h. Bienvenue chez vous, Périne Clément qui vous accueillera. Si vous avez des bons plans pour éviter la chaleur, si vous voulez venir en aide à des proches également, n'hésitez pas à nous appeler au 02 98 53 65 deux fois ou via la page WhatsApp d'ici Brésisel. N'hésitez surtout pas, 8h42, on continue ensemble. Ensemble et en direct.
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0: Avec la dose de bonne humeur quotidienne, évidemment. Vous qui êtes dans les bouchons, ça va vous faire patienter un peu, tiens, ce matin. Ce sont les petits bonheurs, tiens, avec Laurent Le Limantour.
3: Salut Brézizel.
4: C'est comment votre prénom?
3: Alors, je m'appelle Kay.
4: Ça s'écrit comment?
3: K-E-I.
5: Franchement, je trouve que ça pète trop.
6: Tu as quel âge, mon grand?
3: J'ai 22 ans et je suis en formation de breton avec Mervent.
7: Alors le truc, c'est qu'il parle pas la langue.
8: En même temps, si vous le sentez pas, faut pas vous forcer. Hein.
3: Et je suis dans les petits bonheurs.
8: Ah, voilà! Bien!
9: Dis donc, d'où tu sors, toi?
3: Alors, j'habite à Landré-Varzec, au nord de Quimper. J'habite là parce que mes parents ont décidé d'habiter là. C'est un corps des fermes qu'ils ont retapé il y a à peu près 20 ans maintenant. Ça bouge pas des masses, mais quand je suis chez moi, je suis assez chausson. Et c'est là où j'ai mes souvenirs d'enfance, tout ça. Donc ça me convient bien d'y rester. Et je suis heureux là-bas.
10: Il a remis ses chaussures parce qu'avant, il était en pantoufles. Ça veut dire quoi, ça?
11: Je sais pas, mais à mon avis, c'est grave.
12: On va bien donc plutôt te promener, ça fera de l'exercice.
3: Mes coins préférés, c'est à Tréfintec, à Plonévé-Porzay. Il y a pas mal de belles choses. J'aime bien passer des falaises à la plage, je trouve ça chouette. Le temps est souvent beau et c'est chouette. Et j'aime bien aussi la forêt du Helgoat avec le chaos. C'est très beau et il y a quelque chose d'assez magique dans ce lieu, je trouve.
13: Ah non, mais quand on n'est pas habitué, c'est drôlement impressionnant la magie.
14: Le dernier des voyages. Le dernier de tes voyages.
3: Si je pouvais finir mes vieux jours sur une île bretonne, ça serait sûrement sur l'île de Sein. J'ai pas mal d'amis qui habitent là-bas. J'y suis allé une fois et c'était très chouette. J'aime bien le côté communautaire, un peu comme une grande salle de classe.
15: Ah, c'est exactement ça.
16: La grande classe.
3: Tout le monde se connaît et il y a des petites tensions parfois entre les gens, mais il y a quand même une unité générale sur l'île.
17: Dans cette île, il y a de quoi devenir fou. On ne peut rien faire sans que tout le monde soit aussitôt au courant.
18: Ce matin, exercice d'expression orale.
3: Une expression, c'est plus un mot, il y en a deux. La mourouzaine pour dire la morve.
19: Oh là là, c'est pas une raison pour vous moucher dans mes serviettes.
3: Et les bouélous pour dire les tripes et par extension l'estomac. T'as mal au bouélou, t'as mal au ventre. Voilà, ça j'utilise assez régulièrement.
20: Ça te descend dans les boyaux. Comme la rosée du matin sur les feuilles.
3: Allez, salut.
0: 8h45, ici Brézizel. 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
0: Bon lundi, bonne journée, bon réveil. Vous écoutez ici Brézizel, le duo Obispo Cabrel, extrait de l'album Héritage Volume 2. Il arrive juste après ceci, vous restez là.
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0: Les conseils du docteur Kirzek aussi tout à l'heure avant 9h, hein, bien sûr, spécial canicule. On va notamment évoquer les fortes chaleurs, la canicule, comment mieux la tolérer. On verra ça dans quelques instants. Et puis aussi, on va parler sport avec Gaëtan Pinel. Vous restez là.
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0: Obispo et Cabrel avec ici Brésil Héritage volume 2, un super bel album où ils rendent hommage notamment à Philippe Pascal, ex-membre des Marquis de Sade sur la chanson Les Roses. Vous êtes avec nous, c'est la canicule évidemment, forte chaleur, les bois, les parcs, les jardins vont rester un peu ouverts dans vos communes en Bretagne. Mais pour le moment, il est l'heure de parler sport. Aujourd'hui, on va faire du volley. Et ça, on aime le volley à 8h50.
1: Oui.
0: Hein, Catel.
1: Un petit peu, Baptiste, hein? Volley. Vous jouez un peu?
0: Non, pas du tout.
1: Non. Bon, on va demander à Gaëtan Tunel alors quelques conseils. Bonjour Gaëtan.
2: Bonjour Catel, bonjour Baptiste.
0: Bonjour.
1: On va parler du Quimper Volley 29 ce matin avec le départ de l'entraîneur François-Xavier Garnon et l'arrivée de Steven Plateau, c'est son successeur. Alors, qu'est-ce qu'on connaît du nouveau coach quimperois, Gaëtan?
2: C'est un jeune entraîneur, il a 40 ans, il a surtout été adjoint en fait depuis le début de sa carrière et notamment à Marc-en-Barœul en 2024-2025, donc en Ligue A féminine, l'élite française, ce qui fait qu'il a une expérience du haut niveau. Là, il sort d'une saison en tant qu'entraîneur principal de Valenciennes en élite féminine, la deuxième division, donc il s'est aussi forgé une petite expérience de numéro 1. Il va continuer de se construire à Quimper et il arrive avec pas mal d'ambition, celle de faire remonter le club en Ligue A et de l'y installer. Mais s'il faut attendre 2 ans pour monter, Steven Plateau le fait. Il n'est pas question de se précipiter. Et puis, il aimerait aussi que son équipe joue le titre en Coupe de France fédérale.
1: Oui, mais du coup, avec Valenciennes, cette saison, il a en partie empêché Quimper de remonter.
2: Et ouais, c'est ça, c'est le jeu. Alors en fait, pendant la saison régulière, Quimper a gagné ses 2 matchs contre Valenciennes, mais les deux équipes se sont ensuite retrouvées en play-off pour jouer le titre et donc l'accession en Liga. Et là, c'est Valenciennes qui a battu Quimper, ce qui a freiné en fait les Finistériennes qui ont finalement terminé deuxième. Et le plus cocasse dans l'histoire, c'est qu'on savait déjà lors de ce match du mois d'avril que Steven Plateau serait l'entraîneur du QV 29 la saison prochaine. Ça avait été annoncé une dizaine de jours avant, mais avec son équipe, il a continué Steven Plateau de jouer le jeu à fond et c'est bien normal.
1: Évidemment, jusqu'au bout. Et au niveau de l'effectif à Quimper, qu'est-ce que ça donne pour le moment ?
2: Il y a surtout pas mal de départs, de prolongations de contrats aussi. Côté départ, ceux de Pauline Martin, la capitaine, d'Adriana Dartuis, de Julie Aignot, d'Amélia Mort, de Julia Mignouk aussi, d'Annie Sullivan et de Sénéra Bruin. Au niveau des prolongations, il y a celle d'Emma Leroy, de Niel Elgoul et de Maïwen Guilmaud. Zoé Studer va également prolonger au sein de cette équipe-là, a également prolongé. Et puis côté arrivée, on note celle de Lilou Maussan, une passeuse qui débarque là de Valenciennes justement, et qui avait déjà Steven Plateau comme entraîneur cette saison. Donc ces deux-là ne seront pas totalement dépaysés en arrivant à Quimper.
1: Non, ça devrait rouler. Merci Gaëtan. Demain, on parlera foot. On se projettera un petit peu sur la saison à venir du FC Lorient. Belle journée.
0: Merci Gaëtan.
2: Bonne journée.
0: Merci. 8h53 avec ici Brésil. Et on va parler notamment de cette canicule et comment mieux tolérer les fortes chaleurs. On en parle dans quelques secondes. Vous restez là.
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4: Écoutez Brin de Zinc, Jaja la Brestoise.

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1: Mais au détour d'une fanfare, le groupe finistérien propose des chansons, tantôt légères, tantôt engagées, mais toujours festives. Jaja la Brestoise rend hommage à une femme libre, entière, et pas comme les autres. C'est la plus

0: 7h35, Jaja la Brestoise.
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2: C'est l'unifleuse du Finistère.
3: Eh oui, Brindzin, que vous retrouvez un peu partout, et notamment l'Irréductible Festival, cette année. Ce sera donc dans quelques jours maintenant, hein. Ça commence vendredi, ça finit dimanche. C'est à Quimper, c'est à Kérouien. Il reste des places pour la journée du dimanche, d'ailleurs, pour aller voir notamment Matmata à 8h54. Bonjour, docteur. Docteur Kierzak, comme chaque matin. L'été, on le passe évidemment sur la radio ici, Brésisel. Et évidemment, comment mieux tolérer les fortes chaleurs, la canicule, c'est la question du jour, docteur.
4: Bonjour à toutes et à tous. La canicule, c'est un phénomène météorologique, mais la météo, ça a une influence sur la santé. Et ça se caractérise bien sûr par des températures élevées, mais la définition de la canicule, c'est que ça redescend pas la nuit. Et donc, l'organisme ne va pas pouvoir se refroidir. Alors, quand on est à Paris, c'est au moins 31 degrés le jour et 21 la nuit. Mais à Marseille, c'est plutôt 36 le jour et 24 la nuit. Mais globalement, les effets sur la santé, ce sont les mêmes. Il n'y a pas de refroidissement possible. Ça peut provoquer une déshydratation, un coup de chaleur. Ça peut aggraver des maladies chronique. Puis on se rappelle tous de la canicule dramatique de 2003. Hein, dans les cas les plus graves, ça peut occasionner des décès. Donc pour tous, ce qui est important, c'est de boire régulièrement de l'eau sans attendre d'avoir soif. Quand on a la sensation de soif, c'est que c'est déjà, alors non pas trop tard, parce qu'il faut s'hydrater bien sûr, mais c'est déjà qu'on est en état de déshydratation. On va éviter les efforts physiques, bien sûr. Plus il fait chaud, plus il faut éviter d'aller rajouter une augmentation de la température par le sport, par exemple. On va maintenir son logement au frais, les petits moyens mécaniques. Hein, on ferme les volets le jour, par exemple. On peut mettre des draps avec un ventilateur, des draps humides. Tout ça, ça va participer à l'hydratation. Et puis, on peut mouiller son corps plusieurs fois par jour, prendre des douches un peu fraîches. Tout ça, c'est plutôt pas mal. Et puis, le supermarché, c'est bien aussi, parce que souvent, c'est climatisé, comme le ciné d'ailleurs, et ça permet de faire de redescendre la température.
3: Et est-ce qu'il y a des conseils spécifiques aussi pour les plus fragiles, docteur ?
4: Pour les nourrissons et les jeunes enfants, proposez-leur de l'eau régulièrement. Ils ne vont pas forcément vous dire « j'ai soif », donc il faut vraiment là aussi les hydrater régulièrement en petites quantités, fractionnées sur l'ensemble de la journée. Il faut les habiller avec des vêtements légers, bien évidemment, et on le rappelle, parce qu'il y a toujours, toujours des drames, ne les laissez jamais seuls dans une voiture fermée sur un parking. Ça, c'est vraiment de la non-assistance à personne en danger. Et puis, à l'autre bout, il y a les personnes âgées. Assurez-vous qu'elles boivent suffisamment. Appelez-les, jouez la carte solidarité, prenez contact avec vos voisins ou vos voisines, signaler à la mairie, accompagner aussi dans des endroits frais. Quand je parlais du ciné ou du supermarché, ça peut faire une balade 2 heures par jour et ça permet à la fois de sociabiliser, d'avoir des amis, de faire des rencontres et en plus de se refroidir. Et puis prenez vraiment régulièrement des nouvelles des plus fragiles. On pense pas, en parlant de plus fragile, on pense pas aux travailleurs. Mais les travailleurs, il faut adapter les horaires de travail, il faut faire des pauses régulières. Et pas question, évidemment, de s'exposer ou d'aller faire un tennis ou je ne sais quoi, même si on n'est pas en parfaite santé, parce que le coup de chaleur, ça peut survenir à n'importe quel moment et pour n'importe qui. Voilà, avec ça, vous allez passer un excellent été. Et en cas de malaise, évidemment, vous appelez le 15, c'est le seul numéro. Bon été, bonne santé sur France Bleu, bien sûr.
3: Voilà, on va vous faire notamment un point météo, hein, tout à l'heure, évidemment, sur les dernières températures qui sont annoncés pour aujourd'hui. Et dans les prochains jours, on n'oublie pas, on part en festival aussi, les amis, ce week-end, direction l'Irréductible avec Matmata sur scène dimanche à Quimper. On ira faire un tour à Lambé, enfin du moins à Quimper. Il y aura Julien Clerc de prévu, il y a Zaz qui est en concert à l'Irréductible. 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Merci de nous avoir suivis. Nous on se retrouvera demain bien sûr à partir de 6h depuis Brest, même à la radio Kenavo. À demain 6h, prenez soin de vous, bye bye. Et nous, ça se poursuit.
5: Oui, mais demain, on sera à Brest.
3: C'est ce que je viens de dire. T'entends pas ce que je dis?
5: Non, j'ai pas entendu. L'amiral Renard, une frégate de la marine.
3: Exactement, la Royale qui a 400 ans de boutique.
5: Le préfet maritime parmi nos invités. On aura beaucoup, beaucoup de monde à la passerelle de l'amiral Renard. Ouais.
3: Et super, tout ça va être cool.
5: Génial,
3: ouais. Puis il y a Perrine Clément qui nous rejoint. Vous avez bien dormi, Perrine, ça va?
6: Écoutez, formidable.
3: Ah bon?
6: Oui.
3: Comment vous faites, vous?
6: Je sais pas, mon logement permet de...
3: Oh, ouais, de... Vous avez de la chance.
6: C'est une cave. Alors...
3: Ah ouais.
5: C'est vrai que le fait de ne pas de fenêtre.
3: Non, mais c'est ce qu'on se disait avec des potes ce week-end. Pourquoi on n'irait pas faire des dégustations de vin dans des caves quand il fait chaud comme ça?
5: Bah non, parce que l'alcool et la chaleur, c'est pas du tout une bonne idée.
3: Ah oui, c'est vrai. Pardon.
5: À quoi ça sert d'avoir tous les représentants des préfectures, de tous les départements bretons toute la matinée, de dire qu'il ne faut pas consommer de l'alcool quand il fait chaud pour dire ça après?
3: Bah, allez dans les chapelles.
6: Et moi, il y a juste mon biclou dans ma cave, c'est tout.
3: Ah, d'accord.
5: Bon, vous avez bien dormi, Béry.
3: Et sinon, il y a une technique, on m'a appris ça, du coup, j'ai fait ça hier, une couverture de survie que tu colles à ta fenêtre, tu vois.
5: Ah ouais.
3: Mais côté or extérieur, pas l'or à l'intérieur, parce que sinon, ça chauffe.
5: Okay.
3: Et en fait, argenté.
5: Après, ça garde la fraîcheur.
3: Tu m'as compris, quoi. Et ben, a priori, ça garde.
4: Il n'y a que moi qui comprends, alors je crois.
6: Non, mais c'est vrai qu'il y a pas mal d'astuces qui passent sur les réseaux sociaux. Et justement, on va en parler hein, ouais. de 9h à 10h. Quelles sont, vous, vos astuces, vos conseils aussi pour peut-être trouver un peu de fraîcheur, pour garder la fraîcheur aussi chez vous. Votre système D, partagez-nous ce qui a le mieux fonctionné ou ce qui fonctionne encore le mieux au 02 98 53 65 deux fois.
3: Et nous, on se dit à demain 6h. Kenavo, bye bye.
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6: Merci de nous avoir choisis. Soyez les bienvenus.
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6: Nous sommes le lundi 22 juin, il est 9h. Et un nouveau point sur l'actualité d'ici avec vous, Sébastien Paour, et la Bretagne en rouge à partir de midi.
5: Oui, notre région passe à la mi-journée au niveau le plus élevé en ce qui concerne la canicule, parce que le thermomètre va encore grimper aujourd'hui, 38 à 41 degrés, notamment dans le centre Bretagne, 42, voire 43 localement, c'est 18 à 20 degrés au-dessus des normales de saison, c'est dire si l'épisode est exceptionnel. Les préfectures rappellent les conseils de prudence, de bon sens, comme s'hydrater, veiller sur les personnes isolées, les plus jeunes, les plus âgées aussi. Elles prennent aussi des mesures, ces préfectures, pour éviter les accidents. Michael Galli est le préfet du Morbihan. Il était l'un des invités d'ici matin, tout à l'heure.
9: Les activités et manifestations sportives qui pouvaient être prévues sur les prochains jours, jusqu'à mercredi inclus, seront bien évidemment suspendues, sauf celles qui peuvent se dérouler dans des endroits clos et qui peuvent être rafraîchis. Nous nous étions préparés à cette vague de chaleur depuis plusieurs jours dorénavant, mais le passage en vigilance rouge me conduit à envisager des mesures supplémentaires, parmi lesquelles la prise d'un arrêté interdisant la consommation d'alcool sur la voie publique. Un certain nombre d'écoles dans le Morbihan sont soit fermées, soit ont aménagé leurs horaires.
3: Combien d'écoles ?
9: Alors, il y a 103 écoles sur les 645 que compte le Morbihan qui ont soit totalement fermé les portes, soit aménagé leurs horaires, par exemple, avec des cours du matin et des enfants qui seront libres à partir de 14h.
5: On ne fait pas de sport quand il fait aussi chaud, conseil à rappeler, et cela quel que soit votre âge. Beaucoup trop dangereux pour la santé de pratiquer une activité sportive par ces fortes chaleurs. On ne sait pas si c'est la canicule, mais un cycliste de 55 ans est mort hier après-midi à la forêt Fouesnant. Il participait à une randonnée avec un groupe de cyclotouristes. Il a succombé à un arrêt cardio-respiratoire. Les autres cyclistes ont tenté de lui faire un massage cardiaque avant l'arrivée des secours, mais sans succès.
6: Sébastien, Morbihan fera-t-il à New York tout à l'heure ?
5: Pour le deuxième match de l'équipe de France de football en Coupe du Monde, on ne sait pas quelle température il fera, mais les Bleus affrontent l'Irak et ce deuxième match a lieu à 23h pour nous en France. Il sera 17h à Philadelphie, sur la côte est des États-Unis. Heureusement pour les supporters, les bars de Brest, de Quimper auront le droit d'ouvrir une heure de plus grâce, Louis Emerio, à des arrêtés municipaux pris pour les jours de match des Français.
10: Fermeture du bar à 2h, fin du débit de boisson une heure avant, pas d'écran sur la terrasse pour ne pas troubler l'ordre public. Thomas Fossier est le gérant du bar des sports. Il ne sait pas à quoi s'attendre pour ce deuxième match des Bleus.
11: On est tous les professionnels confondus, on s'appelle tous un peu chacun de son côté pour voir comment tu sens le truc. On sait pas trop sur quel pied danser avec une heure aussi tardive et un lundi soir et un lendemain de fête de la musique. On peut rien anticiper en fait avec des horaires comme ça.
10: Son bar a été l'une des places fortes pour France-Sénégal.
11: On n'attendait pas autant de monde.
10: Toutes les conditions sont réunis pour le gérant, pour que cette Coupe du Monde soit réussie, et il compte encore en faire plus.
11: Pas pour le France-Irak, par rapport au voisinage et potentiellement l'affluence, on reste assez discret, mais pour France-Norvège, je mettrai une buvette extérieure pour désengorger le bar intérieur et que le service soit plus rapide. Plus ils vont aller loin, plus nous on aura du monde et plus l'engouement populaire sera conséquent.
10: En espérant qu'il n'y ait pas trop d'autres matchs à cette heure-là.
12: La France pourrait rejouer à 23h en 16e de finale si elle finit première de son groupe. Une free party tout le week-end à Plounérin dans les Côtes d'Armor entre Morlaix et Guingamp. Une fête sauvage non autorisée qui a commencé dans la nuit de vendredi à samedi et qui a rassemblé jusqu'à 200 personnes. Tout le monde a quitté les lieux hier matin. 147 gendarmes ont été déployés tout le week-end autour du site pour empêcher l'arrivée de nouveaux participants. Les forces de l'ordre ont procédé à plus de 220 verbalisations et saisi des enceintes, des platines, des éclairages ainsi qu'un groupe électrogène sur une remorque. Des cas de gale à Crozon à l'école primaire Talar-Groas. Les parents d'élèves ont reçu un mail de l'APE. Hier, l'association des parents d'élèves, la kermesse prévue ce dimanche a été annulée. Les familles ont défilé tout le week-end chez le médecin de garde et à la pharmacie pour acheter crème et lotion pour traiter la maladie. Et puis attention, si vous habitez Lorient et que vous êtes propriétaire de chats, la fourrière va faire des captures de chats errants à partir d'aujourd'hui et jusqu'à vendredi à la demande des riverains, notamment rue de la Paix, rue de Kerivalent, rue Gustave Ratier et rue Louis Crène. La ville vous recommande de ne pas laisser vos matous dehors cette semaine pour éviter qu'ils soient embarqués par accident. Si vous avez un doute, si vous pensez que votre chat a pu être capturé, vous pouvez appeler la fourrière animale de Lorient au 02 97 64 25 21.
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12: Périne, avant l'émission spéciale, la météo de ce lundi caniculaire.
6: Exactement, une émission qui portera justement sur cette canicule en Bretagne qui va toucher notre région à partir de midi avec certes des températures déjà élevées ce matin, 27 degrés à Lannion, 32 degrés à Calac, 30 degrés à Lorient, 27 degrés pour Brest, Morlaix, Saint-Pabu, 31 degrés à Quimper et Quimperlé. Et puis pour cet après-midi, on aura 32 degrés à Saint-Brieuc, à Brest, 36 degrés dans les terres, à Brénilis, Calac, 39 degrés aussi à Gourin. Si vous voulez un peu de fraîcheur, direction l'île de Groix, où on va relever pour cet après-midi 27 degrés de maximal. Vous l'aurez compris, ces températures sont au-dessus, hein, très au-dessus même des valeurs normales observées. On parle de cette canicule et des astuces peut-être que vous avez, des bons plans aussi pour supporter justement la chaleur. On en parle pendant une heure jusqu'à 10h au 02 98 53 65 deux fois.
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6: Avant, parce que vous êtes un grand romantique.
12: C'est vrai.
6: J'ai choisi ce morceau rien que pour vous.
12: C'est vrai ?
6: Ouais, dans les yeux d'Emily.
12: Ah, Jodassin. J'adore.
6: Une histoire d'amour hivernale entre Jodassin et une certaine Emily.
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0: Dans les yeux d'Émilie, je passe à l'instant sur votre radio, ici Bryce Diesel. La musique qui revient dans un instant avec Amir, Diana Ross ou encore Céline Dion.
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0: Je suis ravie de commencer cette semaine avec vous, je vous souhaite un très bon lundi. Bienvenue dans votre émission spéciale. On aurait dû aborder un tout autre sujet ensemble, on aurait dû parler de cette entreprise Love and BZH qui est près de Quimper et qui propose des malles thématiques à louer pour vivre des expériences insolites en couple dans le Finistère Sud. Mais vis-à-vis de l'actualité, de cette actualité chaude, on change nos programmes et donc de 9h à 10h, on vous ouvre aussi cette porte, on vous donne la parole pour parler de cet été qui a officiellement certes commencé depuis hier, mais surtout de cette chaleur qui va placer nos 4 départements bretons en vigilance rouge canicule à partir de ce midi. Et que vous puissiez nous dire quels sont vos bons plans pour supporter la chaleur, vos astuces à la maison, vos lieux refuges, les horaires aussi à laquelle, auxquels vous sortez, les systèmes D. Bref, on attend vos témoignages au 02 98 53 65 deux fois. Un sujet qu'on va aborder évidemment tout au long de cette heure. On va revenir aussi sur l'actualité et sur les différents reportages que vous avez peut-être entendus ce matin. Nous sommes avec Thomas Pinaroli, qui nous parle évidemment de cette chaleur, chaleur qui est bien installée en Bretagne. Nos 4 départements sont donc en vigilance rouge, canicule à partir de midi. Et Météo France annonce la journée la plus chaude de l'histoire. Et ça risque de durer une bonne partie de la semaine, ces chaleurs suffocantes. Ça a été justement l'un des sujets de discussion du week-end en Bretagne. Chacun s'est préparé à entrer dans cette fournaise. Et c'est ce qu'on va entendre avec vous, Thomas Pinaroli.
3: Annie est passée par toutes les zones commerciales de Quimper ce week-end. Elle voulait absolument trouver un nouveau ventilateur avant le début de la canicule.
4: S'il fait bien chaud, moi je resterai à la maison, au frais.
3: Elle a d'ailleurs fait le plein de courses jusqu'à vendredi avec notamment 3 packs d'eau qu'elle a tout de suite mis au frais. Alain, lui, ne va pas échapper à l'extérieur cette semaine. Ce maraîcher sera bien sur les marchés, mais il va en partir plus tôt que d'habitude et il va conserver différemment certains fruits.
5: Voilà, avec cette chaleur, ils vont sûrement déjà plus mûrs. Donc là, on va les mettre au frigo. Voilà, voilà, on gère la canicule. C'est pas la première, hein, puis c'est pas la dernière.
3: Et puis, ce qui inquiète beaucoup de parents, ce sont les températures dans les écoles. Alors, avant d'aller profiter de la fête de la musique hier, Bérangère a préparé un kit complet pour la semaine de classe de ses 2 filles.
6: Humidificateur, ventilateur, bouteille d'eau, on a tout fait suivre, quoi.
3: Jules, qui est en télétravail, a fait un choix encore plus radical pour son fils.
7: Pas d'école pour lui. Il fait trop chaud et en plus les classes ne sont pas climatisées, donc pas d'école. Et j'ai une piscine à la maison, donc ouais, ça aide.
3: Les établissements scolaires qui restent massivement ouverts en Bretagne, seuls 10 collèges et 45 écoles sont fermées aujourd'hui et demain dans les Côtes d'Armor, le Morbihan et l'Ille-et-Vilaine.
0: Et pendant cette période de canicule, les communes mettent en place un registre communal des personnes vulnérables. Les personnes isolées, fragiles, peuvent s'inscrire ou se faire inscrire par un proche, ce qui permet de garder un contact avec les services sanitaires et sociaux pendant les fortes chaleurs. Je vous rappelle ce numéro vert Canicule Info Service. C'est au 0800 06 66 66. Allez, reste avec nous dans un instant. On suivra la tournée d'un infirmier en cette période aussi de forte chaleur. Ce sera juste après avoir accueilli Amir avec ce titre, à l'imparfaite.

0: Amir à l'instant avec À l'imparfaite.
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0: Et on risque de conjuguer tous les temps cette météo. Il a fait chaud, il fait chaud et il fera chaud. À partir de ce midi, nos quatre départements bretons vont basculer en vigilance rouge, canicule. On en parle ensemble au 02 98 53 65 deux fois. Quels sont vos bons plans pour garder la fraîcheur, vos astuces, vos idées, votre système D? Partagez-nous ce qui a le mieux fonctionné chez vous, que ce soit donc à ce numéro 02 98 53 65 deux fois. Même numéro aussi pour l'application WhatsApp. Alors face à une forte chaleur, il faut évidemment penser à s'hydrater. Évidemment, le premier conseil, c'est ce que répète à longueur de journée Mathieu Groisard. Il est infirmier libéral à Rennes. Il se déplace uniquement à vélo dans la capitale bretonne. Et en ces temps caniculaires, l'infirmier porte une attention particulière à ses patients et patientes les plus âgés. On en parle avec vous, Valentin Belleville.
3: Appel en cours.
4: On commence la tournée chez Brigitte ce matin, à quelques pas de la place de Bretagne, en centre-ville.
5: Oui, c'est Mathieu.
4: Âgée de 90 ans, Brigitte est en bonne forme.
6: Rentrez.
5: Oui, ici, il fait bon.
6: L'après-midi, là.
5: L'après-midi, on est obligé de fermer.
6: C'est plein sud ou plein ouest chez vous?
5: Sud-ouest.
6: Sud-ouest, ouais.
4: Avec la chaleur, elle préfère rester dans le noir chez elle, au frais, plutôt que de sortir.
6: Fermez tout?
5: Bah oui, moi je sors pas, hein, parce que alors là.
6: Buvez de l'eau, hein.
5: Mais je sais que ça.
6: Je lui mets ses bas de contention pour éviter que ses jambes. Pour éviter que ses jambes gonflent. Avec la chaleur, tout
5: on
6: ça.
5: On commence avec la chaleur. Alors là, ils sont très durs à mettre. Et là, j'ai enlevé, c'est pire.
4: La tournée de l'infirmier se poursuit près de la piscine Saint-Georges, dans le petit ascenseur qui mène à l'appartement de Monique.
6: On passe la voir pour lui donner ses médicaments, pour pas qu'elle oublie. Et puis là, avec la canicule, lui redire tout le temps, qu'elle boit boire un verre d'eau avec nous, pour prendre les médicaments, et puis lui laisser un verre d'eau plein à côté d'elle.
5: Ça va? Merci. De l'eau tout le temps, il ne peut pas avoir du champagne ici.
6: Ça hydrate moins, je crois.
5: C'est clair. Vous verrez quand vous aurez mon âge.
6: Vous avez quel âge?
5: 86.
6: Vous avez un verre d'eau dans la cuisine, un verre d'eau dans la salle à manger et un verre d'eau dans le salon.
5: Je sais.
6: Bon, salut Monique.
5: Merci.
6: Buvez de l'eau. Ciao.
5: Merci, bon courage à vous.
4: Mathieu remonte sur son vélo pour aller voir une autre patiente. Il réalise une quarantaine de visites à domicile chaque jour. En ce moment, dans certains logements, les conditions sont difficiles.
6: Il y a des gens où c'est très compliqué. Alors si, en plus, ils sont dans leur lit, ils ne bougent pas. Après, à part les hydrater, des fois, si on voit qu'ils vont très mal, on appelle le médecin. Et puis sinon, on essaie de demander aux familles des ventilateurs, fermer les volets, enfin, toutes les pratiques suite à une canicule, en fait.
4: Sur son vélo, Mathieu, lui, ne craint pas la chaleur. Il préfère toujours ça plutôt que le verglas l'hiver qui lui a valu plusieurs chutes.
0: Et on vous rappelle que Météo France place l'Ille-et-Vilaine, les Côtes-d'Armor, le Morbihan et le Finistère en vigilance rouge canicule à partir de ce midi. Un épisode d'intensité exceptionnelle similaire à la canicule d'août 2003 est attendu en Bretagne. Si vous avez aussi peut-être des souvenirs justement de cette époque, de ce qui vous a marqué, on parle évidemment de cette chaleur, de cette canicule avec vous au 02 98 53 65 deux fois par téléphone, même numéro aussi par WhatsApp. Allez, reste avec nous, la musique qui arrive dans un instant avec Diana Ross.
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0: Le Torpen va se dérouler dans une salle de classe. Nous sommes en direct de l'école primaire La Chênée avec des élèves de CM2.
7: Connectez avec vous.
0: Et je vais accueillir, si vous voulez bien, sous les applaudissements des enfants, votre maîtresse, Hortense. Quel public, hein. Je suis à deux doigts de faire les émissions tous les jours ici. Merci beaucoup Hortense. On vous a préparé un petit cadeau bonus pour les enfants,
1: c'est
0: évidemment.
1: Gisèle, c'est le nom de votre radio locale. Tout savoir sur. 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

0: Action, Diana Ross à l'instant sur votre radio, ici Brizel. On veut connaître votre réaction, vos réactions face aussi à cette vigilance rouge qui s'étend et qui va nous toucher à partir de ce midi, toucher l'ensemble de la Bretagne. Quelles sont justement vos techniques, vos meilleures idées pour rester au frais, vos astuces anti-chaleur, vos trouvailles, votre système D? Racontez-nous tout ça au 02 98 53 65, deux fois par téléphone, même chemin par WhatsApp.
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0: Alors oui, depuis ce matin, on vous parle que les températures vont au-delà des 30 degrés annoncés par Météo France et le thermomètre ne devrait pas beaucoup redescendre avant la fin de la semaine, et en particulier dans le Kreis Breiz, dans le centre Bretagne. À Carré, on a atteint 36 degrés à l'ombre ce lundi. C'est ce qu'on prévoit pour ce lundi après-midi. Alors notamment sur le terrain de Quérampuis, là où ça fait déjà pour l'installation des vieilles charrues, et c'est le reportage d'Antoine Krempf.
3: Il est 16h, le soleil tape fort, c'est déjà la fin de journée sur le site des vieilles charrues. Pour Jean-Christophe et son équipe, ils ont trouvé un coin d'ombre sous un arbre après avoir passé la journée à monter des barnums.
4: Ce matin, on a commencé à faire tout ce qui était au soleil. On s'adapte, commencer une demi-heure ou une heure plus tôt, essayer de faire une pause déjeuner d'une demi-heure au lieu d'une heure et demie. Ça fait à 4h, on a fini, 4h30 au lieu de finir à 6h. Les gosses sont moins au soleil quand ça tape le plus. Je pense que ceux qui font la qui sont en plein soleil, eux doivent avoir plus chaud.
3: Et effectivement, l'équipe décor est un peu plus loin, en plein soleil, en train d'assembler des grands panneaux de bois. Yann commence à souffrir.
5: Tout le monde est un peu rouge, tout le monde a déjà de la sueur, donc on essaie de faire gaffe un peu pour le chaud. On va y aller doucement, puis on va voir pour s'y habituer au mieux. Ouais. On l'a pas encore fait, mais on se dit pourquoi pas commencer un moment à 6 si vraiment c'est trop dense au niveau chaleur.
3: Mais changer les horaires, c'est toute une organisation sur un chantier qui mobilise des dizaines d'entreprises. Tanguy est le régisseur du site des vieilles charrues.
6: Il faut que ça colle pour tout le monde, parce que c'est un enchaînement de corps de métier. Si on respecte pas ça, qu'il y en a la moitié qui font des horaires différents des autres, il peut y avoir des endroits de friction. Mais je pense qu'on y arrivera de toute façon dans les années futures. Donc voilà.
3: Chaleur ou non, il reste 4 semaines pour que tout soit prêt pour le début du festival.
0: Puisqu'on vous rappelle, les vieilles charrues ouvrent leurs portes le 17 juillet prochain à Carré. Un autre festival qui approche aussi à grands pas, ce sera donc ce week-end. C'est le festival L'Irréductible, c'est à Quimper, et ce sera donc les 26, 27 et 28 juin prochains. 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
0: On parle justement de cette chaleur et de cette journée caniculaire qui va donc nous toucher à partir de midi. À partir de midi, nos 4 départements bretons seront donc en vigilance rouge canicule. À noter qu'à Pontivy, face aux fortes chaleurs, la ville déploie plusieurs dispositifs pour permettre à chacun de rester au frais. La basilique Notre-Dame de la Joie ouvre ses portes comme lieu justement pour vous rafraîchir, tandis que les parcs et squares offrent des espaces ombragés. 2 fontaines sont aussi accessibles, place du Martré et place Bourdonnaille du Clésio. Et bonne nouvelle, la piscine découverte ouvrira aussi la semaine prochaine avec des horaires élargis.
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0: Allons continuer à parler évidemment de ces fortes températures qui vont donc nous attendre et qui vont durer sur au moins plusieurs jours. Vos témoignages aussi au 02 98 53 65 deux fois dans un instant. Si.

0: souvenir des années 90 avec Céline Dion et un garçon pas comme les autres, si.
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0: Nous sommes à la Lanester avec vous. Bonjour Anaïk.
3: Oui, bonjour. Bonjour Perrine.
0: Je suis ravie de vous accueillir. Vous êtes dans votre voiture et que vous annonce la
3: température. Oui, c'est ça.
0: La
3: je
0: température.
3: Suis bien à l'ombre. Je peux vous assurer, je suis bien à l'ombre.
0: Oui, je me doute. Il fait combien là,
3: dans Alors, il fait 28 degrés.
0: Vous êtes sur la route pour vous rendre à Lorient.
3: Voilà. C'est ça, je suis entre Lanester et Lorient. Et oui, il fait 28 degrés.
0: Et vous êtes en déplacement pour une région bien particulière.
3: Alors, je vais voir mes petits patients à domicile. Exclusivement du domicile, beaucoup de personnes âgées et handicapées, donc voilà, qui peuvent pas bouger beaucoup du lit pour certains, qui sont alités toute la journée.
0: Vous êtes infirmière, aide-soignante
3: Je suis aide-soignante à domicile.
0: D'accord. Vous faites ça depuis combien de temps?
3: Ah ouais, ça fait un peu plus de 10 ans.
0: Et est-ce que ce qu'on est en train de vivre là vous interpelle? Est-ce que vous avez déjà...
3: Ça me replonge directement dans l'année 2003.
0: Ouais. Ouais, c'est un souvenir qui nous a marqué. Hein.
3: Ah ben voilà, ouais. Ah ouais. Même apeuré, je veux dire, avoir mal au ventre le matin avant de partir.
0: Pourquoi? Parce que de se dire que la journée...
3: Parce que j'avais entendu des messages absolument catastrophiques à la radio. Mmh. Et en même temps, c'est ce qui m'a donné envie de partir aider les plus faibles et les plus fragiles. Et donc, oui, les messages de mort, j'en ai entendu là à nouveau ce matin. 3 décès à domicile de personnes âgées. Mmh. Donc voilà, il faut vraiment prendre ça... au sérieux, très au sérieux, et je vais faire en sorte d'y remédier toute la journée. J'ai préparé un sorbet pastèque melon que je transporte avec moi. Donc je vais essayer de... Parce que c'est pas évident de faire boire des gens qui croient qu'ils n'ont pas soif.
0: Ouais, c'est ça la problématique, en effet.
3: Voilà, j'ai pas soif, je boirai tout à l'heure, voilà, je vais entendre ça toute la journée. Mmh. Donc je vais essayer de mon côté de leur faire goûter une petite chose là, que j'ai préparée hier. Et que moi aussi d'ailleurs je vais prendre aussi par petite cuillerée là dans ma glacière.
0: Prenez soin de vous aussi avant de prendre.
3: Voilà, et je pars la tête mouillée. Voilà. J'ai pris un shampoing ce matin et je me suis pas séché les cheveux, j'ai pas fait de brushing. Voilà. J'ai la tête fraîche.
0: Anaïk, merci beaucoup pour ce témoignage. Est-ce que vous avez justement un message à faire passer?
3: Je pense que je l'ai fait passer là. Prenez soin de vous, prendre soin de soi et des autres, quoi. Hein, d'être vigilant, des animaux aussi, hein, pas d'animaux dans les voitures. Hein, je n'aimerais pas trouver un chien derrière les carreaux haletant. C'est pareil, hein, les animaux, les chats, les chiens sont surtout pas dans les voitures, les enfants non plus. Hein, laissez pas vos enfants pendant que vous allez chercher à manger. Non, on évite tout ça. Hein. On évite tout ça. Et puis pareil, pour aller se baigner, pas d'hydrocution non plus. Hein. On se fait plaisir, d'accord, mais on fait attention à soi et aux autres.
0: Merci beaucoup d'avoir été des nôtres. Voilà. Je vous souhaite une belle journée, bon courage. Vous embrassez de notre part, évidemment, les personnes que vous allez trouver sur votre chemin. Et c'est vrai que c'est l'une des astuces qu'on peut avoir, en effet, c'est de se préparer différents sorbets, d'avoir aussi la possibilité, comme ça, de trouver des astuces, fruits, légumes, parce que tout ça est gorgé, quand même, d'eau. Je pense aux concombres, je pense aux tomates, à la pastèque, au melon, pouvoir se procurer aussi de ces légumes et, par leur intermédiaire, de pouvoir aussi se rafraîchir et s'hydrater aussi. On continue à parler de cette canicule qui va nous toucher à partir de midi sur l'ensemble de notre région et qui va s'étendre sur les prochains jours. Alors, on ne cherche pas à être alarmiste, on cherche juste à se donner des astuces, des conseils, à faire part aussi de nos souvenirs. Peut-être que, tout comme Anaïk, cette période-là vous rappelle une autre, 2003, qui nous a tous et toutes marqués. Vous êtes les bienvenus pour témoigner au 02 98 53 65 deux fois. Et comme Anaïk vient d'en parler, les animaux ne sont pas non plus à laisser de côté en cette période. On va être avec notre vétérinaire dans quelques instants, le docteur Pierre Fabin, pour nous donner aussi des conseils via vite ces coups de chaleur.
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0: Allez, on parle des bons réflexes, justement, qu'on doit adopter en tant qu'humain. Les bons réflexes aussi pour protéger nos animaux. On en parle dans quelques instants avec notre vétérinaire. Ce sera juste après ce groupe breton. Voici Greenlands.

0: de l'électro celtique avec le groupe Rennais Greenlats.
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0: Alors c'est une nouvelle journée caniculaire qui débute sur une grande partie de la France en ce lundi et nous ne serons pas épargnés puisque nos quatre départements bretons vont rejoindre dès ce midi cette vigilance rouge canicule portant à 49 le nombre de départements désormais concernés. Alors oui, coup de chaud, oui, l'été est là officiellement et nos animaux eux aussi ont besoin d'être protégés. C'est docteur Pierre Fabin qui nous rejoint, notre vétérinaire, pour nous parler d'un vrai danger de la saison. Les coups de chaleur.
3: Il faut tout d'abord savoir que, contrairement à nous, nos animaux ne transpirent pas par la peau. Ils évacuent la chaleur uniquement par la respiration, en haletant ou en transpirant juste au niveau des coussinets. Alors forcément, quand il fait très chaud, que l'air est lourd ou qu'ils n'ont pas accès à de l'eau fraîche, leur système de refroidissement naturel sature très vite. Et là, ça fait cocotte minute, leur température corporelle grimpe, leur corps s'emballe et les organes lâchent les uns après les autres. C'est une urgence vitale et je pèse mes mots.
0: Et ça peut arriver rapidement, on parle de combien de temps ?
3: Parfois, en moins de 15 minutes. Je vois tous les étés des chiens qui font des coups de chaleur après une simple promenade dans la rue. Il faut penser que quand il fait 35 degrés dans l'air, sur le macadam, il en fait plus de 50. Résultat, en quelques dizaines de minutes, la température des chiens peut dépasser les 42 degrés. Et là, c'est une vraie catastrophe. Les chiens brachycéphales, comme les bulldogs, carlins ou shih tzus, sont particulièrement à risque. Mais même un chien en pleine forme peut faire un coup de chaleur. Un chien enfermé dans une voiture, un jeu effréné dans le jardin ou une balade sans un bon accès à l'eau.
0: Alors dites-nous, quels sont les signes qui doivent vraiment nous alerter ?
3: Si votre chien halète bruyamment et qu'il n'arrive pas à se calmer, c'est un signe d'alerte. Il peut en plus vomir, avoir la diarrhée, parfois avec du sang, tituber, s'effondrer ou même convulsé. S'il présente ces symptômes, mettez-le à l'ombre tout de suite et arrosez-le avec de l'eau tiède en insistant sur les zones où il y a peu de poils, comme le ventre. Faites-le pendant une bonne dizaine de minutes et ensuite filez chez votre vétérinaire. Il faut consulter dans tous les cas. Et attention, utilisez une eau tempérée, pas glacée, sinon vous risquez en plus un choc thermique. Mais au final, le meilleur traitement, ça reste la prévention. Pas de sortie aux heures chaudes. On sort son animal avant 9h du matin et après 18h l'après-midi. Et pas sur un macadam brûlant. Vous pouvez poser la main dessus pour savoir s'il est praticable ou non. Si c'est trop chaud pour vous, c'est trop chaud pour lui. Ayez toujours de l'eau fraîche à disposition. Et à la maison, utilisez des brumisateurs, des ventilateurs ou des tapis rafraîchissants. Mettez des glaçons dans la gamelle. Tout est bon à prendre. Et surtout, jamais, jamais d'animaux enfermés dans une voiture, même juste pour 5 minutes.
0: C'est bien noté, merci beaucoup docteur Pierre Fabin. Le réflexe donc, c'est de s'assurer que votre animal a toujours accès à de l'eau fraîche et puis évidemment avec cette canicule qui approche, nous concernant là, qui aura lieu donc à partir de midi, cette vigilance rouge, on pense aussi à vous, éleveurs, éleveuses de porcs, de chèvres, de bovins. On sait que, et on se doute que les températures aussi de vos bâtiments peuvent atteindre des degrés supplémentaires face à cette canicule. Si vous souhaitez aussi témoigner pour nous dire comment vous préparez à cela, n'hésitez pas au 02 98 53 60 65 deux fois. Allez, dans un instant, on va retrouver le docteur Kierzek pour nous apporter des infos pour mieux tolérer les fortes chaleurs. Ce sera juste après avoir accueilli Coldplay. Bienvenue, il est 9h45.

0: Play, à l'instant sur votre radio, ici Brésil.
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0: Le thermomètre au-dessus des 30 degrés, presque partout en Bretagne. Et notre région sera en vigilance rouge canicule à partir de ce midi. Et ça va durer plusieurs jours. On continue donc à parler quand même de cette vigilance qui va tous et toutes nous préoccuper. Alors justement, comment mieux tolérer les fortes chaleurs? On en parle avec vous, docteur Kierzek. Vous nous donnez vos conseils santé pour faire face à cette canicule.
3: Bonjour à toutes et à tous. La canicule, c'est un phénomène météorologique, mais la météo, ça a une influence sur la santé. Et ça se caractérise bien sûr par des températures élevées, mais la définition de la canicule, c'est que ça redescend pas la nuit. Et donc, l'organisme ne va pas pouvoir se refroidir. Alors, quand on est à Paris, c'est au moins 31 degrés le jour et 21 la nuit. Mais à Marseille, c'est plutôt 36 le jour et 24 la nuit. Mais globalement, les effets sur la santé, ce sont les mêmes. Il n'y a pas de refroidissement possible. Ça peut provoquer une déshydratation, un coup de chaleur, ça peut aggraver des maladies chroniques. Puis on se rappelle tous de la canicule dramatique de 2003. Dans les cas les plus graves, ça peut occasionner des décès. Donc pour tous, ce qui est important, c'est de boire régulièrement de l'eau sans attendre d'avoir soif. Quand on a la sensation de soif, c'est que c'est déjà, alors non pas trop tard, parce qu'il faut s'hydrater bien sûr, mais c'est déjà qu'on est en état de déshydratation. On va éviter les efforts physiques, bien sûr. Plus il fait chaud, plus il faut éviter d'aller rajouter une augmentation de la température par le sport par exemple. On va maintenir son logement au frais, les petits moyens mécaniques, on ferme les volets le jour par exemple, on peut mettre des draps avec un ventilateur, des draps humides, tout ça, ça va participer à l'hydratation, et puis on peut mouiller son corps plusieurs fois par jour, prendre des douches un peu fraîches, tout ça c'est plutôt pas mal, et puis le supermarché c'est bien aussi, parce que souvent c'est climatisé, comme le ciné d'ailleurs, et ça permet de faire de redescendre la température.
0: Y a-t-il des conseils spécifiques justement pour les plus fragiles aussi ?
3: Pour les nourrissons et les jeunes enfants, proposez-leur de l'eau régulièrement. Ils ne vont pas forcément vous dire « j'ai soif », donc il faut vraiment là aussi les hydrater régulièrement en petites quantités, fractionnées sur l'ensemble de la journée. Il faut les habiller avec des vêtements légers, bien évidemment, et on le rappelle parce qu'il y a toujours, toujours des drames. Ne les laissez jamais seuls dans une voiture fermée sur un parking. Ça, c'est vraiment de la non-assistance à personne en danger. Et puis à l'autre bout, il y a les personnes âgées. Assurez-vous qu'elles boivent suffisamment. Appelez-les, jouez la carte solidarité, prenez contact avec vos voisins ou vos voisines. Signaler à la mairie, accompagner aussi dans des endroits frais. Quand je parlais du ciné ou du supermarché, ça peut faire une balade 2 heures par jour et ça permet à la fois de sociabiliser, d'avoir des amis, de faire des rencontres et en plus de se refroidir. Et puis prenez vraiment régulièrement des nouvelles des plus fragiles. On pense pas, en parlant de plus fragile, on pense pas aux travailleurs. Mais les travailleurs, il faut adapter les horaires de travail, il faut faire des pauses régulières. Et pas question, évidemment, de s'exposer ou d'aller faire un tennis ou je ne sais quoi, même si on n'est pas en parfaite santé, parce que le coup de chaleur, ça peut survenir à n'importe quel moment et pour n'importe qui. Voilà, avec ça, vous allez passer un excellent été. Et en cas de malaise, évidemment, vous appelez le 15, c'est le seul numéro. Bon été, bonne santé sur France Bleu, bien sûr.
0: Merci à vous, docteur Kierzek. Et merci à vous aussi, Véronique, qui vient nous laisser un message sur la page WhatsApp au 02 98 53 65 deux fois, qui nous dit: quand il fait trop chaud le matin, j'ouvre toutes les fenêtres au moins une bonne demi-heure et je les referme, ainsi que les volets et rideaux, puis je cherche aussi l'ombre des grands arbres puisque j'ai la chance d'en avoir, et je pense aussi aux animaux, surtout aux oiseaux, je leur mets des soucoupes d'eau régulièrement, sans oublier le soir. Merci Véronique pour votre témoignage. Il vous reste quelques minutes si vous aussi vous souhaitez nous faire part aussi de cette canicule qui va et qui risque de mettre nos nerfs et nos ventilateurs à rude épreuve. Alors dites-nous, quels sont vos bons plans pour supporter la chaleur? Astuces maison, lieu refuge, horaire adapté, système D. On attend vos témoignages au 02 98 53 65 deux fois.
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0: Chaleur ou trouver la fraîcheur en Bretagne quand on n'habite pas au bord de l'eau, au bord de la mer, je vous invite à aller sur notre site ici.fr Brésisel. Vous allez retrouver justement toutes les bonnes astuces puisque les températures dépassent et vont dépasser encore les 30 degrés dans une partie de la Bretagne pour ce lundi. Et je vous rappelle que nos quatre départements vont basculer à partir de ce midi en vigilance rouge. Cet article vous donne pas mal aussi d'astuces justement pour trouver des coins au frais. J'ai retenu une astuce pour vous, direction le domaine départemental de la du Rolec, pas très loin de Morlaix, qui ouvre ses portes à partir de 13h30 et c'est la possibilité justement de rester au frais. Allez, place à Michel Sardou et la Java de Broadway.

0: doucement et mollo la Java, forcément ça réchauffe. Et avec cette canicule annoncée par Météo France à partir de ce midi dans nos quatre départements, on lève le pied tout doucement.
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0: Et par ici les économies, Valère Coréard, comme chaque jour, avec vous un bon plan pour notre pouvoir d'achat. Aujourd'hui, vous voulez nous parler de rupture conventionnelle.
3: Oui, exactement, parce que les règles ont changé récemment sur la façon dont vous pourrez être indemnisé par France Travail. Si jamais vous avez décidé avec votre employeur de procéder à une rupture conventionnelle, alors d'abord on va se dire les choses, l'objectif pour le gouvernement était de faire des économies, c'est en ce sens qu'il a demandé aux partenaires sociaux de trouver un accord qui a été validé fin mai par le Parlement, donc les choses ont plutôt tendance à se durcir. Quoi qu'il en soit, les nouvelles règles seront applicables au 1er septembre prochain.
0: Alors quel sera alors le cadre si on signe une rupture conventionnelle avec son employeur?
3: Alors, vous trouverez toutes les infos officielles, et ça c'est important, j'ai bien dit officielles, sur le site servicepublic-entreprendre, à compter du 1er septembre 2026. La durée maximale d'indemnisation des salariés quittant leur poste dans le cadre d'une rupture conventionnelle sera la suivante. Pour les personnes de moins de 55 ans, la durée de l'indemnisation est réduite à 15 mois, c'était 18 mois actuellement. Pour les personnes de 55 ans et plus, la durée de l'indemnisation est réduite à 20,5 mois, contre 22,5 pour les allocataires âgés de 55 à 56 ans et 27 pour les allocataires d'au moins 57 ans. Ça, c'est à l'heure actuelle. Et puis, les résidents d'outre-mer, hors Mayotte, voient leur durée d'indemnisation ramenée à 20 mois pour les personnes de moins de 55 ans et 30 mois pour les personnes de 55 ans et plus. Donc, vous l'avez compris, ça se durcit. Il y a un site internet, c'est le site Service Public Entreprendre. Et à ce sujet, pensez toujours à bien regarder les infos sur les sites officiels. Ce sont eux qui sont les plus précis et qui vous donnent donc une information fiable. Alors, qu'est-ce que vous en pensez, vous, de cette nouvelle règle? Justifiée ou pas? J'ai un mail. Vous m'écrivez par ici leséconomies@radiofrance.com.
0: Allez, reste avec nous. Retour du soleil, oui. Et donc, forcément, des barbecues. On va en parler avec notre invité dans quelques instants.
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0: Il est 10h, soyez les bienvenus. L'actualité avec Sébastien Paour. Boire de l'eau et ne pas faire de sport dehors.
4: Les conseils de base en période de forte chaleur. La Bretagne passe en vigilance rouge canicule dans 2 heures à partir de midi. On attend des températures très au-dessus des normales de saison. 28 à 34 sur la côte, 35 à 40 dans les terres. Peut-être 42, voire 43 localement. On pourrait avoir cette semaine les jours les plus chauds jamais enregistrés en Bretagne. 103 écoles sur 645 sont fermées ou aménagent leurs horaires dans le Morbihan. 11 communes des Côtes d'Armor ont fermé leurs écoles depuis vendredi et proposent un service minimum d'accueil. Globalement, il faut que le breton se transforme en provençal. Pendant quelques jours, c'est ce qu'a dit tout à l'heure le directeur de cabinet du préfet des Côtes d'Armor. Il était l'invité d'ici Brézizel. Vous retrouvez tous les entretiens sur le site et sur l'appli ici. On ne fait pas de sport quand il fait aussi chaud. Conseil à rappeler, et cela, quel que soit votre âge, beaucoup trop dangereux pour la santé de pratiquer une activité sportive par ces fortes chaleurs. On ne sait pas si c'est la canicule, mais un cycliste de 55 ans a trouvé la mort hier après-midi à la forêt Fouesnant. Il participait à une randonnée avec un groupe de cyclotouristes. Il a succombé à un arrêt cardio-respiratoire. Les autres cyclistes lui ont fait un massage cardiaque avant l'arrivée de secours, mais sans succès.
0: 10h01 sur votre radio, ici Brézizel, des cas de gale à Crozon.
4: Oui, à l'école primaire Talargroaz, les parents d'élèves ont reçu un mail de l'APE hier, l'association de parents d'élèves. La kermesse prévue ce dimanche, donc hier, a été annulée. Les familles ont défilé chez le médecin de garde et à la pharmacie pour acheter crème et lotion pour traiter la maladie. Une nouvelle étape des travaux pour les nouvelles halles de Quimper qui s'installeront à terme au niveau du moulin au Duc, là où a lieu le marché le samedi matin. La mairie lance des travaux sur le réseau d'eau pluviale avec une tranchée qui va être creusée le long du boulevard du moulin au Duc. Ça veut dire que les voitures et les piétons devront faire un détour. L'accès sera interdit à tous les véhicules pendant toute la durée des travaux prévus pour durer tout l'été.
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4: Bon, donc il fait très chaud, c'est ça. Ça grimpe déjà les températures?
0: Oui, ça ne cesse de grimper. C'est vrai qu'on en parle depuis déjà ce matin 6h, ouais. Avec vous, des températures qui cessent de voir rouge comme le thermomètre et comme cette vigilance qui va nous toucher à partir donc de ce midi sur l'ensemble de notre région. Soyez prudents, vigilants. 27 degrés à Lannion, à Brest, à Morlaix, Saint-Fabius, c'est ce qu'on peut relever actuellement, 31 degrés à Quimper et Quimperlé. Et pour cet après-midi, des températures comprises entre 27 jusqu'à 37 degrés de maximale. On nous annonce certes du soleil, plein soleil pour cette journée. Et en fin de journée, en ce qui concerne les Côtes d'Armor, des orages pourraient éclater de Merdrignac à Dinan. Prudence et vigilance.
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0: Je vous emmène en Afrique avec un titre qui a marqué les années 80.
4: Oh oui.
0: Oh oui. Qu'est-ce que vous avez pu danser là-dessus, hein?
4: C'est vrai en plus.
0: Africain.
4: À l'époque, j'étais tout petit, je jouais de la guitare avec ma raquette de tennis.

0: Africa Rose Lawrence, à l'instant sur votre radio ici Brésil, un titre qui a marqué les années 80 et je vous rappelle qu'on a une radio 100% années 80. Vous pouvez retrouver sur notre site internet ici.fr ou encore sur l'application ici le meilleur des titres français et internationaux des années 80. C'est 7 jours sur 7, 24 heures sur 24, c'est gratuit et sans pub. Et voici pour vous, bienvenue chez vous.
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0: Avec notre invité, nous sommes ravis de vous accueillir, Yann Penverne. Vous êtes le co-gérant des Saveurs Paysannes, boucherie, charcuterie, traiteur. Vous êtes installé à Kérien, dans le sud-est du Finistère, on n'est pas très loin de Quimperlé.
3: C'est ça.
0: Bonjour et bienvenue.
3: Merci de nous accueillir, et puis très sympa, un lundi un peu chaud, on va dire.
0: Ouais, actualité brûlante,
3: ouais.
0: Avec en effet cette canicule qui va nous toucher aussi. On va faire donc partie de ces départements. À partir de ce midi, nos 4 départements vont basculer en vigilance rouge. On fera donc partie des 49 départements touchés. Est-ce que justement ces températures élevées ont des conséquences?
3: Oui, ça a un impact sur la consommation. De toute façon, quand il fait trop chaud, on n'a pas forcément envie de manger, on va dire, gras. On veut manger très léger. Et du coup, même le soir, quand vous avez des températures de 30 degrés à faire votre barbecue, même s'il y a la boisson à côté, il fait chaud, quoi. Du coup, c'est pas super agréable. Mais il faut... Comme je vous disais tout à l'heure, un commerçant est jamais content de toute façon. Donc on s'adapte, on va dire le temps 25, 30 max, c'est assez.
0: C'est ça, ça veut dire que à la fois on est content quand les températures remontent, oui, parce qu'on se dit que le barbecue qui est la star de notre été va être de sortie,
3: ouais,
0: mais quand ça monte trop haut, vaut mieux éviter.
3: Ça cale un peu là.
0: Évidemment, parce que ce qui va griller, c'est à la fois ce qu'il y a sur le barbecue et la personne juste à côté. Bon, la bonne nouvelle, c'est que vous êtes certes boucher, charcutier et traiteur. On va peut-être justement s'intéresser sur cette offre-là,
3: oui,
0: parce qu'on peut se rafraîchir par ce biais.
3: Oui, complètement. En fait, ce qui se passe, c'est, là, comme vous dites, la consommation change avec le temps. On voit tout au fil de l'année. De toute façon, quand il fait froid, on fait des plats réconfortants, blanquettes, bourguignon. Quand il fait moyennement beau, on arrive à faire des potées, etc. Quand il fait l'été approche, on a hâte de faire des barbecues avec les potes, avec la famille, etc. Et puis quand il fait trop chaud, on mange des salades, on mange on fait des salades fraîcheurs qu'on appelle ça, donc avec de la pastèque, du melon, de la feta, des choses à base de vinaigrette. On évite les maillots, parce que c'est pareil, les maillots
0: ça peut tourner
3: à 30 degrés, oui, quand ça fond, c'est pas terrible, quoi.
0: Donc ça, c'est une des alternatives. C'est ce qu'on peut retrouver donc chez vous, une salade méli-mélo.
3: Oui, salade méli-mélo, mais après vous avez des les crudités, tout simplement. Mais c'est vrai qu'on fait beaucoup cette semaine. On va surtout faire des salades légères, quoi, en fait.
0: Oui, pour s'adapter évidemment, ouais, et répondre aussi aux besoins et à ces fortes chaleurs qui vont nous toucher. Vous faites partie avec votre boucherie, charcuterie et traiteur du collectif de la charcuterie gourmande qui fête ses 40 ans. On en, ouais, parle dans quelques instants ensemble, juste après avoir accueilli Florent Pagny avec ce titre La dernière chance du monde, la dernière chanson du monde. Et lui qui va participer pour la dernière fois aussi à cette émission The Voice qu'on a plaisir à retrouver le samedi sur TF1.

0: Monde. Florent Pagny avec la dernière chanson du monde et lui qui a quitté donc son fauteuil rouge de coach dans The Voice. C'était en mai dernier avec évidemment beaucoup d'émotion. Lui qui a été le coach emblématique évidemment de cette émission sur TF1. Soyez prudents et vigilants sur la Nationale 165, c'est de Brest vers Nantes dans le sens nord-sud. Cela concerne Briec, on est dans le Finistère, il y a un bouchon qui s'étend sur près de 4 km à ce niveau-là. Prudence et vigilance donc sur la Nationale 165. Et puis là aussi, on nous signale sur la Nationale 165 de Brest vers Nantes, de Châtelain donc à Briec, ce grand ralentissement. Si vous avez plus de précision, 02 98 53 65 deux fois.
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0: Et avec vous, notre invité Yann Penverne, le co-dirigeant des Saveurs Paysannes, boucherie, charcuterie, traiteur, basé à Kerrien, pas très loin de Quimperlé. On est vraiment à la frontière avec le Morbihan. Vous faites partie de cette association, la charcuterie gourmande, qui fête cette année ses 40 ans d'existence. Pourquoi avoir rejoint justement cette association et à quel moment? Qu'est-ce qui a été le déclic?
3: Alors tout d'abord, moi j'étais jeune apprenti, donc il y avait des maisons qui font rêver, qu'on connaît par notoriété, etc. Et quand vous aimez votre métier, c'est un peu comme la cuisine avec Philippe et Chtébest et j'en passe. Voilà, nous on a nos locaux. Alors c'est vrai que ben moi j'avais très envie de faire ce métier-là et du coup, si vous voulez. Il y avait une maison qui me faisait rêver, c'était la maison Ravalec. C'était top. Je dis, bah tout était. Je voulais la même boutique. J'avais ça en tête.
0: Et vous êtes dit comment je vais faire?
3: Donc j'ai bossé. Bref, on a monté notre entreprise avec mes parents, mon frère, ma femme. On a monté. Et puis à un moment donné, ben comme je vous expliquais, on a besoin. On est dans notre bulle, on est dans notre entreprise et puis on regarde pas forcément ailleurs. On voit pas forcément, on subit tout ce qu'on doit subir en tant que chef d'entreprise, les arrêts, les problèmes, et j'en passe. Et du coup, si vous voulez, on se dit bah comment on peut faire régler ça. Il existe des syndicats, mais bon, syndicats c'est un peu trop protocolaire. Enfin voilà, enfin moi c'est pas mon kiff. Et du coup, il se trouve qu'il y avait une asso, donc la charcuterie gourmande qui existait dans le Finistère. Et puis je me suis dit ouais, ça me botterait quand même vachement de faire partie puis de côtoyer ben des belles maisons comme je vous disais tout à l'heure.
0: L'union fait la force.
3: Ouais, et puis du coup on est venu, on a demandé comment on pouvait faire. Il y a une charte de qualité, il faut respecter, il faut faire 80% de ses produits.
0: Maison.
3: Donc il y a pas
0: une exigence que vous aviez déjà.
3: Il y a un entretien à faire avant avec le président et la secrétaire, donc Léna et Claude, des gens extra. Qui te donne envie d'aller vers eux, etc. Puis après tu connais les autres personnes petit à petit. Moi je me suis fait des super potes depuis 8-10 ans. On a tous eu nos galères de boulot. Maintenant l'asso nous apportait énormément financièrement entre guillemets parce qu'on pouvait faire des achats groupés, etc. À la base c'était ça. Moi ce que je revendique aujourd'hui, alors j'ai pas connu il y a des années, il y a 40 ans forcément, je suis un peu plus jeune que certains.
0: Est-ce que vous avez rejoint vous il y a quoi, il y a une dizaine d'années?
3: Ouais, il y a 8-10 ans, ouais. Et si vous voulez, moi ce que j'ai retiens de tout ça, c'est l'humain. Et comme je vous dis, on peut s'appeler. Comment je peux faire ça? Enfin, et puis aujourd'hui, bah on passe du temps ensemble. Là, comme je vous disais, on est parti manger une pizza sur la plage hier soir. Moi j'ai fait une heure de bécane pour aller là-bas, mais j'ai passé une super soirée avec des anciens, des nouveaux. Enfin voilà, c'est l'aspect humain extra. Et du coup, si vous voulez, ça, bah, ça nous aide à passer les semaines. Ça nous aide à passer des fêtes. Des fois, Noël, c'est pas facile. C'est des heures et des heures. L'été, on souffre aussi parce qu'on a, voilà, comme je vous dis, on a tous nos problèmes. Et quand on a une asso comme ça, l'humain, mais je vous dis, ça a pas de prix, quoi.
0: Le collectif sur lequel on doit s'appuyer.
3: Ouais.
0: On en parlera aussi ensemble parce que le collectif est aussi important quand on est dans un métier comme ça qui peine aussi parfois à recruter. Donc,
3: tout à
0: se
3: fait.
0: Serrer aussi les coudes à ce sujet, c'est l'un des thèmes qu'on va aborder ensemble dans quelques instants. Notre invité, Yann Penverne, est avec nous, co-gérant des Saveurs Paysannes, boucherie, charcuterie, traiteur basé à Kerrien.
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0: Et on est à vos côtés, évidemment. Je vous rappelle que à partir de ce midi, nos quatre départements bretons vont donc rejoindre ce qu'on annonce déjà depuis un petit moment, et connaître ces journées caniculaires. Nos quatre départements seront donc en vigilance rouge canicule. Et on sera donc à 49, nombre désormais de 49 départements concernés par cette vigilance. Prenez évidemment soin de vous. Allez, restez avec nous. On parle boucherie, charcuterie et traiteur dans un instant avec notre invité.

0: Encore un matin, Jean-Jacques Goldman. Un matin qui risque de prendre quelques couleurs, parce que je vous rappelle que nos quatre départements bretons vont rejoindre dès midi la vigilance rouge canicule, portant à 49 le nombre de départements concernés.
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0: La charcuterie gourmande qui fête cette année ses 40 ans d'existence. Association que vous avez rejoint il y a 10 ans, quasiment, ouais. Yann Penverne. Mmh. Vous êtes le co-gérant des saveurs paysannes, boucherie, charcuterie, traiteur à Keria. On est dans le Finistère sud-est du Finistère, on n'est pas très loin du Morbihan ensemble. Alors on l'a évoqué ensemble, rejoindre justement cette association-là, c'est à la fois l'aspect financier, de pouvoir partager aussi certains produits, être dans une consommation, une offre plus globale aussi, et trouver des similitudes. On est d'accord, s'il y a telle recette qui est faite à cet endroit-là, on a les mêmes recettes qu'on retrouve dans telle ou telle boucherie, charcuterie et traiteur. L'humain aussi, pour se serrer les coudes. Oui. Et on va parler de l'humain. En préparant cette émission, vous me disiez que le nombre de candidats et candidates, mais bon, principalement quand même de candidats qui étaient sur le banc de l'école pour faire votre métier, était beaucoup plus important qu'il n'est maintenant.
3: Ah oui, c'est sûr que c'est un métier, c'est pas forcément attirant, je sais pas comment on peut dire ça. Maintenant, il est très très vaste, donc on fait autant de la cuisine par le biais du traiteur, on travaille de la viande par le biais de la boucherie, on travaille du cochon, des recettes, on va dire familiales, des recettes des

0: ben vous rajoutez ça, on travaille le week-end, on travaille les jours fériés, on travaille ben quand les gens font la fête, nous on travaille, puisque forcément c'est notre métier de faire à manger pour les gens, pour eux qui puissent faire la fête le samedi, le dimanche, griller comme on disait tout à l'heure, griller les grillades avec les potes, etc. Mais là vous êtes au labo, vous démarrez tôt.
1: C'est quoi,
0: peut-être que c'est ça qui fait que ça pêche un peu quoi, ouais, pour les clients.
1: Vos horaires
0: pour les gens, pardon.
1: Ça commence à quelle heure?
0: Moi perso, mais ça n'engage que moi. Hein, mais moi je démarre à 5h et puis donc on fait 8-10 heures de boulot. Ensuite vers 15h et on a une pause. Enfin moi j'ai une pause de 1 ou 2 heures et on débarrasse. On finit à 20h-20h30.
1: Ouais. Et vos salariés?
0: Mais ça c'est moi, c'est à mon compte.
1: Vous êtes 5?
0: Après ma femme c'est pareil, elle fait une amplitude horaire, mais on est à notre compte. Voilà, on a choisi, t'es patron, t'as choisi, t'as rien à dire. Bref, je résume. Maintenant, pour les salariés, on a des gens qui sont capables de faire des heures sup ou qui regardent pas forcément les heures ou voilà, mais
1: c'est attention, ça, c'est-à-dire que le tableau n'est pas si sombre aussi. Il y a aussi des jeunes qui sont motivés.
0: Moi, les gars, ils commencent à 5h30, 13-14h, 13h, je sais pas exactement, la journée elle est pliée quoi. Et puis ils travaillent que le matin, il y a plus d'horaire de coupure, on adapte, on fait enfin voilà, parce qu'on a besoin de ces gens-là et on a des super on a un super noyau, enfin moi je parle de Carien, Saveur Paysanne, on a un super noyau, des gens sur qui on peut compter, ils sont là plus tôt, il y a pas besoin de leur dire s'il y a vraiment beaucoup de taf, mais on rend derrière, enfin bref, on s'arrange, on peut discuter, voilà. Et aujourd'hui, beaucoup d'entreprises sont comme ça aujourd'hui. On peut discuter avec son salarié, on n'est pas obligé de lui imposer, on discute. Moi, j'ai besoin de ça, pas de problème, moi je donne. À contrario, je sais que j'aurai le retour. Et peut-être que c'est ça qui fait peur, je sais pas, les week-ends. Je vais pas travailler le samedi, je vais pas travailler le dimanche. Bon, aujourd'hui... mais les églises sont pas toutes pleines le dimanche, je sais pas pourquoi, mais... Donc, si vous voulez, le dimanche, c'est un jour comme un autre. Dans notre métier. Et puis, on doit travailler, et puis c'est comme ça. Mais aujourd'hui, on s'adapte. Comme vous disiez, nos horaires d'ouverture, nous, on est ouvert 4 jours dans la semaine. Donc, on fait des journées pleines, 4 jours. Ça veut pas dire que c'est pas parce qu'on est ouvert que 4 jours qu'on travaille que 4 jours. C'est pas ça que je veux dire. On travaille 5-6 jours par semaine, 6 jours, on va dire. Voilà, on s'adapte aujourd'hui avec... la façon, les 35 heures, les heures, la famille.
1: Je rappelle vos horaires, hein. Vous êtes ouvert du mardi au samedi de 9h à 12h30 et de 15h à 19h, fermé le dimanche, le jeudi et le lundi. Ouais. Je vous en remercie de prendre justement ce moment avec nous pour ce jour de repos. On va continuer à parler de votre boucherie, charcuterie, traiteur acérien, Les Saveurs Paysannes, Yann Penverne. Ce sera juste après avoir accueilli celle qu'on aime tant. Voici pour nous cette bretonne, Cécile Corbel, avec la chanson des légendaires.

0: La chanson des légendaires avec Cécile Corbel à l'instant sur votre radio. Ici Brésisel, la musique revient dans les prochaines minutes avec Tracy Chapman.
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0: Pour vous informer, pour vous aider au quotidien. Et attention, si vous habitez Lorient et que vous êtes propriétaire de chats, La Fourrière va faire des captures de chats errants à partir d'aujourd'hui et jusqu'à vendredi. C'est à la demande des riverains, notamment rue de la Paix, rue de Kerivalent, rue Gustave Ratier et rue Louis Crène. La ville vous recommande de ne pas laisser vos matous dehors cette semaine pour éviter qu'ils soient embarqués par accident. Et si vous avez un doute, si vous pensez que votre chat a pu être capturé, vous pouvez appeler La Fourrière Animale au 02 97 64 25 21. Autre info, cette fois-ci, elle concerne la route. Soyez donc prudents et vigilants suite à un accident qui vient de se produire là, il y a une quinzaine de minutes sur la Nationale 165. Hein, c'est de Brest vers Nantes, sens nord-est. C'est au niveau de Briec. Il y a un bouchon qui s'étend sur près de 4 km hein, qui va de Châteaulin à Briec. Prudence et vigilance. Si vous êtes dans le secteur, si vous avez des informations, le bon réflexe 02 98 53 65 deux fois.
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0: Alors oui, le soleil est de retour et on a forcément envie de faire du barbecue. C'est vrai que la chaleur est peut-être un peu trop forte, mais avec le retour, j'espère prochainement des températures plus accessibles, on va parler justement barbecue avec notre invité dans un instant.

0: Baby, can I hold you? Tracy Chapman, à l'instant sur votre radio, ici Brésil. Musique, oui, de retour avec Patrick Fiori, le chant est libre. Avant, retour à Acarien.
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0: Avec notre invité Yann Pernven, vous êtes le co-gérant des Saveurs Paysannes, boucherie, charcuterie, traiteur, donc dans le sud-est du Finistère. La boutique est ouverte du mardi au samedi de 9h à 12h30 et de 15h à 19h. Alors oui, il fait beau, il fait chaud, il fait trop chaud. Certes, c'est pas le bon moment pour sortir le barbecue et faire des grillades. On va plutôt se rafraîchir chez vous grâce à vos salades aussi que vous proposez, la salade Méli-Mélo avec entre autres de la pastèque à l'intérieur. Mais on a un bon espoir que les températures chutent et que le barbecue donc redevienne la star de nos repas et de notre été, oui. Et du plein air. Qu'est-ce que vous proposez justement un peu? Qu'est-ce qu'on peut acheter chez vous pour des bonnes grillades?
3: On fabrique, comme je disais tout à l'heure, on fait énormément de produits maison. Beaucoup de saucisseries, enfin chipolata, on fait des chipolata. Chipolata aux herbes, chipolata au piment d'Espelette, chipolata mojito aussi, très frais avec la menthe, du citron vert, ça se marie super bien avec le cochon. On fait aussi du curry et après entre autres on a toujours des recettes bretonnes parce que évidemment quand on est breton on est chauvin, mais on fait une chipo gourmande. Donc ça c'est une recette qui a été créée avec la charcuterie gourmande. On met du farce du des oignons, du cochon évidemment et du sel et du poivre. Et donc si vous voulez, vous avez un kika farce en chipo. Voilà, c'est un produit qui marche super bien.
0: Et vous l'accompagnez comment là? Les saucisses
3: Moi?
0: Ouais, quand vous
3: surtout
0: mangez,
3: pas de ketchup, sinon on sent pas le kika farce. Je l'accompagne avec des salades de concombres, enfin voilà, des choses comme je vous disais tout à l'heure, fraîches quoi. Mais après oui, on fait de la langouille aussi, qui se mange
0: du Nord Finistère, hein.
3: Tranché. Ouais, c'est une recette du Nord Finistère, donc on a piqué un peu voilà, on pique un peu les recettes aussi, mais ça reste breton, donc c'est comme le kika farce, il y a 50 000 recettes, il y a 50 000 façons de le faire. Mais voilà, la langouille, on fait un rôti farci aussi avec du pesto, des choses comme ça grillées, du fromage. Enfin, on a une gamme énorme en grillade et on adore ça, quoi. Tout ce qui est brochette, etc., etc.
0: Défendre le bien manger, valoriser l'artisanat local, ça fait partie justement de l'ambition de cette association, la charcuterie gourmande, qui fête cette année ses 40 ans et la possibilité justement de récompenser vos fidèles
3: nos clients. Cette semaine, comme tout le long de l'année, les fêtes des mères, les fêtes des pères, etc., etc., on a toujours des cadeaux pour nos clients, faire participer des jeux de grattage, on a une bilic à gagner, on a des bons d'achat, il y a même un vélo électrique pour les sportifs. Même si vous êtes pas sportif, mais des bons d'achat, de grillades, etc., etc. Très local et puis des super produits comme des biliques, tout ça. Vous pouvez faire vos crêpes pour mettre la chipo gourmande dedans.
0: Donc ça fonctionne comment? On vient chez vous.
3: On vient dans chaque boutique de la gourmande. On gratte. Il y a un jeu de grattage. Et vous mettez votre nom, il y a un tirage au sort pour le vélo, ouais. Mais après voilà, gagné, perdu, etc. Mais c'est l'idée est super sympa. On met des produits tout l'été en valeur, en avant, de la langouille, comme je vous disais tout à l'heure, des rôtis farcis, de la chipo gourmande, et puis donc un peu de pub ça, Léna. Donc c'est notre secrétaire, comme je vous disais tout à l'heure, qui gère ça super bien, des belles affiches, tout ça. Et donc ouais, ça plaît à tout le monde, quoi.
0: Merci d'avoir été des nôtres, Yann Pernven. Vous êtes le co-gérant des Saveurs Paysannes, boucherie, charcuterie, traiteur basé à Acarien. Et vous faites donc partie de cette association, la charcuterie gourmande, qui souffle cette année ses 40 bougies.
3: Oui.
0: Association qui fédère charcutiers, traiteurs du Finistère autour de valeurs communes comme la qualité, le savoir-faire artisanal et le goût du bien manger. Je vous souhaite un bon jour de repos puisque vous êtes fermé aujourd'hui.
3: Ouverture. On va récupérer. Je voudrais juste faire une parenthèse, c'est l'anniversaire de notre président aujourd'hui. Donc de la gourmande Claude Ravalec et de Fabrice aussi derrière. Donc bon anniversaire à eux.
0: On vous souhaite aussi nos meilleurs vœux pour cette année, que de festivités finalement.
3: Ouais, plein de choses à faire, plein de goût et plein de bonheur. Merci
0: bon
3: à vous.
0: Bon repos à vous, ouverture de la boutique demain dès 9h évidemment, des Saveurs Paysannes situées à Acarien.
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0: Le champ est libre. Libre comme l'air, oui, libre aussi de se rafraîchir. Allez, on vous emmène dans un instant dans un lieu et une nouvelle expo, c'est à suivre.
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1: Allez, on découvre cette semaine la nouvelle exposition du château de la Roche-Jagut consacrée à un artiste qui fait des peintures de mémoire. Il se souvient de sa commune des années 40, la Bretagne d'avant le remembrement. Une balade avec Erel Belloni.
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4: Aujourd'hui pour la balade, je suis venue au château de la Roche-Jagut. Alors on est à Ploézal et en compagnie de Nolwenn Herry qui est responsable ici des expositions, parce qu'on le sait, il y a des expositions très régulièrement ici dans le château. Et cette fois-ci, une exposition, on est dedans et dehors, quelque part, Nolwenn. Une exposition de Lucien Pouédras. Comment vous avez appelé cette expo ?
5: Lucien Pouédras, la mémoire du peintre. Parce qu'en fait, Lucien Pouédras, c'est un artiste qui peint de mémoire. Et quelle mémoire ! C'est un artiste hyper amnésique. Parce qu'en fait, il peint pas sur le motif, il peint pas en plein air, in situ, comme on dit. Il peint exclusivement à l'atelier, à partir de ses souvenirs d'enfance. Parce que ce qu'il représente dans ses toiles, ce sont les paysages de la Bretagne d'après-guerre, d'avant le remembrement, cette Bretagne agricole, paysanne, qui l'a fortement marqué hein, pendant son enfance, donc fin des années 40-50. Il revient du service militaire et il s'aperçoit que le remembrement a eu des effets considérables sur des paysages qu'il ne reconnaît plus. Et donc, il ressent le besoin de représenter, de témoigner, en fait, de cette histoire agricole qui a façonné les paysages, que ce soit des milieux cultivés ou que ce soit des milieux incultes. Les deux étaient étroitement liés, complémentaires, que ce soit les champs, les landes, les bois, le bocage, les talus, les rivières, les chemins creux, les prairies humides. Tout cela participait d'une économie, d'une biodiversité. C'était aussi des occasions de travailler de manière solidaire, c'est-à-dire qu'à la fois les fermes étaient autonomes, mais les gens s'entraidaient beaucoup aussi, notamment au moment des battages ou du déménagement d'un fermier. C'était une vie sociale voilà, étroitement liée et très intergénérationnelle aussi dans ces travaux des champs. Chacun avait sa place, les hommes, les femmes, les anciens, les enfants. Et je crois que voilà, Lucien Pouédras a eu envie de témoigner et de sensibiliser les jeunes générations à ce qui a pu exister dans ce rapport à la nature, où les êtres humains, les végétaux, les animaux sont en dialogue et en complémentarité permanente. Donc, et c'est peut-être susciter cette conscience aussi écologique, ce lien profond entre les humains et les paysages, dans ce rapport à la nature, et de montrer toute cette organisation sociale qu'on ne connaît plus tellement aujourd'hui, parce que les paysages ont été façonnés très différemment après ce bouleversement du remembrement qui a été brutal.
4: Oui, tout ça, c'est des thèmes qu'on va aborder tout au long de la balade, en se promenant dans cette exposition qui est visible jusqu'au 27 septembre. Ça faisait sens, de toute façon, de faire cette expo ici, parce que c'est Nolwenn qui s'occupe des expos et donc qui choisit forcément les thèmes, non ?
5: Nolwenn, elle propose et puis on en décide quand même collectivement. Et alors là, pour le coup, c'est un choix collégial parce que ça vient aussi de mes collègues jardiniers, notamment un collègue jardinier, Anthony, qui aime beaucoup le travail de Lucien Pouédras depuis longtemps. Et en fait, on en avait parlé en 2024 quand on a fait une exposition sur la biodiversité. Et puis, de manière tout à fait inattendue, une sorte de synchronicité, on pourrait dire, François de Beaulieu est venu vers nous en 2024 pour nous proposer cette exposition et on s'est dit, oui, c'est évident en fait, parce que ce que met en avant Lucien Pouédras, c'est typiquement ce que nous on aime explorer aussi à la Roche-Jagut, ce rapport à la nature, ce qu'on essaye de préserver aussi, en l'occurrence la biodiversité, les espèces, que ça soit faune, flore, une trentaine de milieux qui caractérisent le site. Et c'est aussi pour ça qu'on a voulu accueillir en extérieur, dans le parc, une dizaine de reproductions d'œuvres de Lucien pour montrer la résonance et pour faire une sorte d'appel pour inviter les gens à visiter le château, l'exposition au château. Et les collègues jardiniers et jardinières ont aussi aménagé un jardin éphémère qu'on appelle le potager de Lucien et qui est inspiré par l'étoile de Lucien Poydras.
4: Voilà, expo qu'on découvre hein, tout au long de cette balade aujourd'hui au château de la Roche-Jagut.
1: Et à noter que le château est ouvert tous les jours. À l'exception du mercredi matin, il est ouvert de 10h à midi, de 14h à 18h. C'est dans les Côtes d'Armor et c'est la possibilité, ou l'une des possibilités, de pouvoir trouver aussi un peu de fraîcheur à l'approche de cette canicule, puisqu'à partir de midi, nos quatre départements bretons seront donc en vigilance canicule rouge. Allez, place à un morceau. Juste le titre va vous rappeler des souvenirs. The Time of My Life. Vous pensez à Dirty Dancing, et vous avez raison, film culte de 1987, avec dans le rôle principal Patrick Swayze. No.

0: The Time of My Life, la bande en original, évidemment, de ce film des années 80, Dirty Dancing.
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0: De la danse, oui, avec ce film culte et ce fameux porté. Il y aura aussi du foot ce soir, diffusion du match France-Irak sur l'antenne d'ici Bray Zizel à partir de 22h30 pour la Coupe du Monde. Sport aussi, qu'on parle évidemment avec vous, Clément Soubigou, en breton.
3: Alors, que l'on aime ou pas, eh bien, en ce moment, et pour un petit bout de temps encore, ça va être impossible de passer à côté du foot.
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3: Donc, autant savoir en parler en breton. Et c'est drôle, car on a plusieurs mots pour le dire. Le plus commun, le plus populaire, on va dire, c'est football. Après tout, football, c'est un mot anglais. Donc, le bretonisé en football, ça marche nickel. Rogat football, un tournoi de foot. Autre possibilité, qui d'ailleurs était entendue à la radio, sur Radio Quimère, c'est Arboloten Troat. Boloten, c'est une balle à jouer. Ça vient de Poloten, qui donne Arboloten. Arboloten Troat, la balle à jouer au pied. Littéralement, ça ressemble à football. Et sinon, la version standard d'aujourd'hui, c'est Arvel Droite. Mel, c'était l'ancien nom de la soule, un vieux jeu breton ou celte, un peu l'ancêtre du rugby. Donc, mêle, ça donne arvel, et droite, c'est le pied, donc, comme toujours, la petite mutation, arvel, droite. Il y a même deux mutations dans le mot. Et en ce moment, c'est la Coupe du Monde de foot, donc attention les oreilles, qui par B, arvel, droite. C'est pas simple, mais ça viendra à force de l'entendre, je le sais. Qui par B, arvel, droite. Voilà pour le sport.
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3: Et maintenant, direction le bourg. Eh oui, voilà une expression bien bretonne. Je vais au bourg. Même pour les villes moyennes d'ailleurs, certains disent « je vais au bourg ». Voilà, tout ce qui est au centre, c'est le bourg. Je vous entends déjà dire « ah ouais, c'est vrai, je dis ça aussi ». Ben ouais, Mondarvour. Alors ça, on l'entend très souvent, bourg. C'est dans une grande partie de la Cornouaille et bourg, bien souvent ailleurs, dans Léon ou le Trégor. Mais c'est la même base et surtout le même endroit, le bourg. Mondarvour, aller au bourg. Et du coup, ce bourg donne « bourgou » au pluriel, les bourgs. Kreisarvour, c'est le centre du village en quelque sorte. Et d'ailleurs, autrefois on parlait de chassarvour, les chiens du bourg. Et bien ça c'était, vous savez pourquoi? Pour parler des enfants du bourg. Ouais, bien souvent turbulents, comparés aux enfants sages de la campagne, évidemment. Bon, ça c'est pour la connaissance générale, vous n'êtes pas obligé de dire chassarvour en voyant des enfants dans votre bourg, évidemment. Vous dites pas que vous l'avez appris à la radio. Sur ce, je vous dis à bientôt. Ma peut se rendre.
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0: C'est lundi, très belle matinée à vous. Il est 11h. Et un nouveau Le point sur l'actualité d'ici avec vous, Louis Muriot, bonjour.
12: Bonjour Perrine, bonjour à tous. Météo France annonce la journée la plus chaude de l'histoire. Des températures hallucinantes attendues aujourd'hui en Bretagne. 40 degrés à Carré, 38 degrés à Brest, Quimpervannes et 41 degrés à Pontivy. Tous les départements bretons vont passer en vigilance rouge à midi. C'est la première fois depuis juillet 2022. Et le thermomètre continue donc de grimper. On est 18 à 20 degrés au-dessus des normales de saison. Et dans le Morbihan, 103 écoles ont fermé ou ont aménagé leurs horaires. Et les villes aussi tentent de s'adapter. Communiqué de la préfecture des Côtes d'Armor hier soir pour les maires, pour tenter de trouver des solutions, pour refroidir les bâtiments des écoliers si cela est possible, et d'éviter les activités extérieures. Carré invite les familles qu'ils peuvent à garder leurs enfants à la maison aujourd'hui. Les écoles fonctionneront en accueil adapté. Cellule de crise à Quimper, elle se tient en ce moment pour aborder les conditions d'accueil des enfants et la prévention pour les personnes âgées. Conséquences pour les trains, nombreuses suppressions sur les rails, notamment pour les TGV qui relient Quimper et Paris, ce qui touche aussi les TER dans les Côtes d'Armor. Un cycliste de 55 ans est décédé hier à la forêt Fouesnant dans l'après-midi vers 16h30 d'un arrêt cardio-respiratoire et ce, malgré un massage cardiaque. Le lien avec la canicule n'est pas avéré, mais les autorités rappellent que le sport est déconseillé pour tout le monde dans ces périodes de forte chaleur. Free party ce week-end entre Morlaix et Guingamp. Plus de 200 personnes se sont rendues à Plounérin. Les gendarmes ont saisi les enceintes, les platines et les éclairages. Et puis regardez la Coupe du Monde dans les bars ce soir. Ça sera possible à Quimper et à Brest. Même si le deuxième match de poule pour les Bleus est à 23h. Plus tard que d'habitude, à cause du décalage horaire, il sera 17h aux États-Unis. Kylian Mbappé et les siens retrouveront l'Irak. Et en cas de victoire, les Bleus disputeront, quoi qu'il arrive, les 16e de finale de la compétition.
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0: Maintenant, vous pouvez y aller. Oui, il fait chaud.
12: Il fait chaud, très chaud.
0: Non, aujourd'hui. On n'interrompt jamais une dame qui est en train de vous rappeler ce qui est à faire dans le Finistère. En effet, on ne cesse d'en parler depuis ce matin. Dans une heure, on va basculer en vigilance rouge pour ce phénomène de canicule. Et ça va concerner nos quatre départements avec des températures très préoccupantes, des températures élevées. En effet, 27 degrés à Brest, à Morlaix, à Saint-Pabu, ainsi qu'à Lannion. C'est ce qu'on relève actuellement. 32 degrés à Calac, 31 degrés à Quimper et Quimperlé. Et pour cet après-midi, 39 degrés à Gourin, 36 degrés à Brennilis, ainsi qu'à Calac, 32 degrés à Saint-Brieuc, à Brest. Prudence et vigilance. Je vous invite à aussi consulter nos différents articles sur le site ici.fr Brésisel, justement aussi pour trouver des astuces afin de rester au frais, de trouver aussi un peu de chaleur et de fraîcheur, surtout quand, c'est peut-être aussi votre cas, vous n'habitez pas au bord de la mer. Il y a un article qui est très bien fait. Qui permet de vous donner aussi quelques astuces vraiment pratiques.
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0: Place à Daniel Balavoine. Il nous a quittés en janvier 1986 et il aura marqué la décennie des années 80 avec l'Aziza, le chanteur, et on en a envie. Pour vous, rien que pour vous, Louis, de repasser et de revivre ensemble Mon fils, ma bataille.

0: culte de Daniel Balavoine, Mon fils, ma bataille. Autres titres qui vont vous accompagner durant cette heure avec Fondant Blondes et Benjamin Biolay. On a un WhatsApp et écran total.
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0: Bonjour les amis, on commence la semaine ensemble et je ne vous lâche pas, je passe toute la semaine avec vous en ce lundi. Place donc au Torpen. Une histoire en trois temps. Chaque partie contient des indices, des mots-clés sur lesquels il faut s'appuyer pour pouvoir construire un peu sa réflexion et déterminer quel est le sujet breton du jour. On joue pour un cadeau, lui aussi 100% breton. Il s'agit du festival l'Irréductible Festival qui approche à grands pas. Sa quatrième édition se tiendra les 26, 27 et 28 juin. Oui, c'est ce week-end et ça se passe à Quimper. Près de 30 000 festivaliers sont attendus pour cet événement qui va réunir dès vendredi de nombreux artistes. Il y aura Charles Doré, Skip the Hughes ou encore Skip the Hughes ou encore Zaz.
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0: Le samedi, sur cette grande scène, on retrouvera aussi Eiffel, Vladimir Cauchemar ou encore Julien Clerc.
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0: Et enfin, ce dimanche, une scène aussi là avec des artistes qu'on suit, qu'on soutient. Le groupe breton Made in Agne, il y aura Brinzing, il y aura aussi Dénès Prigent, ainsi que Matmata. Bref, vous l'aurez compris, vos deux passes, trois jours pour le festival L'Irréductible à Quimper est à gagner seulement sur votre radio. Ici Brice Gisel, alors que la partie commence.
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0: À quelques jours de Noël, Gabriel et Raphaël ressentent le besoin de se changer les idées. Ce matin, les deux amis prennent la direction d'Océanopolis. Arrivés un peu avant l'ouverture, ils flânent dans les rues, encore calmes de la ville. Ils entrent dans une petite boutique où les informations du jour défilent sur le petit écran de la télévision.
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0: Et vous, 02 98 53 65, deux fois, c'est à ce numéro que j'attends toutes vos propositions. Même celles où il y a des hésitations, venez nous faire part de ce que vous évoque tout simplement cette première partie. On est là, on échange ensemble, on prend aussi de vos nouvelles. 02 98 53 65 65. On se retrouve juste après. Fondant Blondes.

0: groupe américain de rock 100% féminin avec For Long Blondes à l'instant. Et ce titre, What's Up?
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0: Quoi de neuf? Eh bien, vous êtes en train de prendre part à cette aventure, à cette histoire, à cette énigme. Bienvenue dans le Torpen, mot breton signifiant casse-pied, casse-tête. On passe une heure ensemble afin de pouvoir déterminer quel est le sujet breton qui nous intrigue aujourd'hui. S'agit-il d'un monument, d'un lieu, d'un animal, d'un plat, d'une personnalité, d'un événement, d'une chanson, d'une expression? Bref, quel est donc cet élément breton qui va nous agiter jusqu'à midi? La bonne nouvelle, c'est que vous avez une histoire en trois parties, que chaque partie de cette histoire ressource et regorge d'indices. La première partie était dévoilée il y a quelques instants. Je vais vous la remettre dans les oreilles afin de vous aider à trouver les indices sur lesquels commencer votre réflexion et nous en faire part au 02 98 53 65 deux fois. Quelques jours de Noël, Gabriel et Raphaël ressentent le besoin de se changer les idées. Ce matin, les deux amis prennent la direction d'Océanopolis. Arrivés un peu avant l'ouverture, ils flânent dans les rues, encore calmes de la ville. Ils entrent dans une petite boutique où les informations du jour défilent sur le petit écran de la télévision.
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0: 02 98 53 65 deux fois, on joue pour deux passes, trois jours pour le festival L'Irréductible à Quimper. Vous étiez en train de vous demander ce que vous allez bien pouvoir faire ce week-end. Ne cherchez pas, ne cherchez plus, on a le cadeau. Le cadeau qui vous fera du bien. Et tout ça, évidemment, se fait en musique. Voici un titre ô combien solaire. Voici Benjamin Biolay avec Écran Total.

0: morceau qui sent bon l'été. Écran total, Benjamin Biolay. À l'instant sur votre radio, ici Brésisel. Quelle heure est-il? 11h20, place au jeu.
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0: Et on joue pour vos deux passes, trois jours pour le Festival d'Irréductible à Quimper. C'est en fin de semaine. C'est la quatrième édition de ce festival de musique. Un week-end festif qui s'annonce déjà comme étant un succès avec 3000 festivaliers attendus pour décrocher vos deux passes, trois jours. Encore faut-il trouver le sujet breton du jour. Voici pour vous. La première partie, évidemment, pour vous la remettre dans les oreilles et pour avoir une véritable continuité. Et la deuxième qu'on vous dévoile afin de vous aider à identifier le sujet breton du jour. À quelques jours de Noël, Gabriel et Raphaël ressentent le besoin de se changer les idées. Ce matin, les deux amis prennent la direction d'Océanopolis. Arrivés un peu avant l'ouverture, ils flânent dans les rues encore calmes de la ville. Ils entrent dans une petite boutique où les informations du jour défilent sur le petit écran de la télévision. Pas le temps pour nos deux curieux de s'y attarder. Les portes d'Océanopolis s'ouvrent enfin. C'est un voyage au cœur de l'océan. Dans les bassins, des méduses, des poissons multicolores et plus loin, dans un énorme bassin, des requins zèbres. Raphaël s'exclame. Il est magnifique celui-ci et très impressionnant.
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0: À la direction Quimper, bonjour mon cher Didier.
11: Oui, bonjour.
0: Soyez le bienvenu, on joue ensemble au Torpène.
11: Merci.
0: Et il vous inspire une commune finistérienne.
11: Ben, ça m'inspire Brest.
0: Parce qu'il y a Océanopolis.
11: Entre autres, oui. Ah. Ben, entre autres, même. Même avec cette énigme-là, ça m'inspire beaucoup Brest.
0: D'accord. Est-ce que vous avez des talents de voyance, vous?
11: Non, du tout. Ou alors bien caché.
0: Allons dénicher tout ça ensemble, Didier. Bon, en tout cas, vous êtes sur une très bonne piste. Ce n'est pas Brest que l'on recherche, mais oui, l'indice Brest est un indice très important à avoir en tête.
11: D'accord.
0: C'est pas le seul indice qu'il y a dans cette première partie. On va continuer à se creuser la tête et à les dénicher ensemble. Avez-vous une question, mon cher Didier?
11: Non, pas vraiment. Je pensais vraiment gagner.
0: Je suis désolé.
11: Non,
0: c'est pas contre vous.
11: Non, une autre question. Non, je là sur à chaud comme ça, non, je vois pas. Je vais continuer à vous écouter et puis et puis réfléchir.
0: Vous êtes en voiture, Didier ?
11: Ouais, je suis arrêté, je suis garé.
0: D'accord, non, je ne suis pas de la police, je ne vous demanderai pas vos papiers, je ne suis pas là pour vérifier. Ma question était plus, est-ce que vous vous déplacez pour le boulot, à titre perso, faire les courses, etc.
11: Je voulais juste... Oui, bien sûr.
0: Bien sûr tout ça, ou bien sûr...
11: Bien sûr tout ça, non, parce que c'est même mon métier de me déplacer, je suis chauffeur de car, donc c'est vraiment mon métier de me déplacer.
0: D'accord, donc là vous êtes en train de nous écouter dans votre car ?
11: Non, dans mon véhicule.
0: Dans votre véhicule, d'accord, qui n'est pas un car pour le moment. Bon, en tout cas, courage sur la route, évidemment. Didier, merci à vous de votre participation. On va continuer à se creuser la tête, direction Plébin. Bonjour Romain.
12: Oui, bonjour Périne.
0: Soyez le bienvenu, mon cher Romain, avec toujours la bonne humeur et le sourire.
12: Toujours.
0: Ça fait plaisir à entendre. Vous l'aurez compris, ce n'est pas Brest, alors même si vous-même vous étiez parti sur cette piste-là. Brest n'est pas la bonne réponse, mais est un indice à avoir impérativement en tête.
12: Oui.
0: Est-ce que vous avez une autre proposition ou est-ce que vous avez une question ?
12: Moi, je pensais à la foire Saint-Michel.
0: Ouais. Mais non, ce n'est pas la foire Saint-Michel à Brest.
12: Ok. Tant pis.
0: Mais ne partez pas comme ça. Est-ce que vous avez une question sous le coude, sous le bout de la langue ?
12: Alors, est-ce que c'est un personnage ?
0: C'est une personnalité, oui, que l'on recherche.
12: Ok.
0: Bah, vous voyez, comme quoi, ça valait le coup d'appeler, de faire part de ces propositions et rien ne vous empêche de recomposer par la suite ce numéro de téléphone, le 02 98 53 65. Deux fois, autant que vous voulez, jusqu'à trouver le Torpène. Donc le sujet breton du jour, vous l'aurez compris, une personnalité. Une personnalité en lien avec Brest. Ça y est, on avance progressivement. Je vous repasse la première et deuxième partie de notre histoire dans quelques instants et j'attends aussi vos propositions pour nous aider à avancer un peu plus vite afin de trouver le sujet breton du jour.

0: Kershaw, The Rider. À l'instant, sur votre radio, ici Brice Izel. Allez, retour à notre casse-tête, votre casse-tête préféré à 11h30, place au Torpen.
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0: Nous sommes à Pont-Aven. Bonjour Elisabeth.
3: Bonjour Perrine.
0: Comment allez-vous?
3: Oh bah très bien, chaudement.
0: Ah, il fait chaud chez vous?
3: Ouais. Ah oui.
0: Non, il faut un petit 17, franchement. Non, mais oui, c'est vrai que vous arrivez quand même à supporter, la maison arrive ou votre appartement arrive à rester au frais?
3: Oui, on a une maison ancienne en pierre, donc tout va bien, on ferme, on connaît bien les bonnes recommandations.
0: Ouais, vous avez tout à fait raison. Et puis en plus, moi je suis pas vraiment sympa parce que de 11h à midi, bah, j'amène votre cerveau à être un peu en surchauffe.
3: Voilà, exactement.
0: Hein. Je vous présente toutes mes excuses. Allons jouer pour deux passes, trois jours pour le Festival d'Irréductible à Quimper, ce qui se tient donc ce week-end. Encore faut-il trouver le sujet breton du jour. Vous l'aurez compris, c'est une personnalité brestoise que l'on recherche. Et vous pensez à...
3: Ah ben, je pensais à Steven Leroy, mais c'est pas ça, hein, n'est-ce pas?
0: C'est pas ça parce qu'il est trop tôt ou c'est pas ça parce que vous n'êtes pas sûr?
3: Parce qu'il est trop tôt.
0: Bon, en tout cas, on y va par élimination. Ça aurait pu être, en effet, ce fameux journaliste avec sa gouaille légendaire. Malheureusement, ce n'est pas lui.
3: C'est entre deux, et puis bon.
0: Ah, vous pensez à quelqu'un d'autre. Ça m'intéresse, gardez quand même cette proposition en tête. Et faites-moi part d'une question pour voir si votre deuxième proposition peut tenir le coup.
3: Est-ce que ce serait un journaliste?
0: Non, madame.
3: Bon.
0: Ah, okay. Ça vous aide ou pas?
3: Ah oui.
0: Eh bien, écoutez, tout le plaisir est pour moi, ma chère Elisabeth. C'est non pas un journaliste que l'on recherche. Oui, une personnalité vivante. Personnalité née à Brest. Ah, tiens, je vous rajoute ça comme info. Voici et retour sur les deux parties de notre histoire afin de vous aider aussi à trouver les autres indices, les autres mots-clés présents dans notre histoire pour vous aider à avancer un peu plus vite. À quelques jours de Noël, Gabriel et Raphaël ressentent le besoin de se changer des idées. Ce matin, les deux amis prennent la direction d'Océanopolis.

0: Arrivé un peu avant l'ouverture, ils flânent dans les rues, encore calmes de la ville. Ils entrent dans une petite boutique où les informations du jour défilent sur le petit écran de la télévision. Pas le temps pour nos deux curieux de s'y attarder. Les portes de Océanopolis s'ouvrent enfin. Et c'est un voyage au cœur de l'océan. Dans les bassins, des méduses, des poissons multicolores, et plus loin, dans un vaste bassin, des requins zèbres. Raphaël s'exclame. Il est magnifique celui-ci. Et très impressionnant.
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0: Et on joue pourquoi pour vos deux passes 3 jours pour le festival L'Irréductible à Quimper. Ce sera donc vendredi, samedi et dimanche 26, 27 et 28 juin. On joue évidemment au 02 98 53 65 deux fois.
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0: Et poursuivez évidemment l'équipe de France sur ici.fr, diffusion des matchs de l'équipe de France sur votre radio qui les soutient avec donc ce match ce soir France-Irak, coup d'envoi à 23h, mais on pourra évidemment commencer à vivre ce début de rencontre dès 22h30 ce soir sur votre radio ici Brice Zizel. 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
0: Le Torpem, votre jeu d'énigmes, revient juste après ce titre. Quelque chose de Tennessee, Johnny Hallyday.
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0: quelque chose de Tennessee, Jenny Hallyday, à l'instant. Il y a quelque chose de rocambolesque, ou en tout cas d'énigmatique. Évidemment, c'est le Torpène, place à votre jeu.
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0: Alors, grâce à vous, différentes interventions, 02 98 53 65 deux fois, vos propositions, vos questions, on sait que ce que l'on recherche est une personnalité née à Brest, et il ne s'agit pas d'un journaliste. Voici donc le retour de la première et deuxième partie de notre histoire, et même la troisième. Avançons ensemble pour vous donner donc plus d'indices afin de déterminer quel est donc le sujet breton du jour et vous permettre de repartir avec vos deux passes 3 jours pour le festival L'Irréductible à Quimper qui se tiendra donc ce week-end. À quelques jours de Noël, Gabriel et Raphaël ressentent le besoin de se changer les idées. Ce matin, les deux amis prennent la direction d'Océanopolis. Arrivés un peu avant l'ouverture, ils flânent dans les rues encore calmes de la ville. Ils entrent dans une petite boutique où les informations du jour défilent sur le petit écran de la télévision. Pas le temps pour nos deux curieux de s'y attarder. Les portes d'Océanopolis s'ouvrent enfin. C'est un voyage au cœur de l'océan. Dans les bassins, des méduses, des poissons multicolores et plus loin, dans un vaste bassin, des requins zèbres. Raphaël s'exclame. Il est magnifique celui-ci et très impressionnant. Alors, après plus de 2 heures de visite, Gabriel et Raphaël quittent les lieux sans se presser. Ils marchent au gré de leurs envies avant de pousser la porte d'un café. Aussitôt accueilli chaleureusement par Jean-Claude Convenant, le propriétaire des lieux et guitariste.
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0: 02 98 53 65 deux fois. Est-ce que ces indices supplémentaires en fin d'histoire vous permettent de déterminer quel est donc le sujet breton du jour? Appelez-nous, testez vos propositions. Et si c'est la bonne, à vous, vos deux passes, 3 jours pour le festival L'Irréductible à Quimper.
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0: Proposition très intéressante. Vous me faites part de Laurie Tillman, l'ancienne Miss Bretagne, devenue aussi Miss France, qui est quand même un journaliste, présentatrice télé, animatrice aussi de ce rendez-vous culte, rendez-vous en terre inconnue. Ce n'est pas Laurie Tillman que l'on recherche. Mais alors, pensez-vous avoir trouvé le Torpène et surtout la personnalité bretonne du jour? C'est ce qu'on va vérifier ensemble, juste après les Communards.

0: Lennards à l'instant, Don't Leave Me This Way, souvenir de 1986. La musique qui revient dans un instant avec Charlotte Cardin.
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0: Tant pis pour elle, de la Québécois Charlotte Cardin. Dans un instant avant, retour au jeu.
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0: Rendez-vous donc les 26, 27 et 28 juin prochain à Quimper pour la 4e édition du festival L'Irréductible. Vos deux passes, 3 jours, c'est donc le cadeau en jeu si vous déterminez qui est donc la personnalité bretonne que l'on recherche avec un lien évidemment avec Brest. Vous nous faites part de certaines propositions. Ce n'est pas Miossec que l'on recherche, ce n'est pas Yann Tiersen, ce n'est pas non plus Laurie Tillman. Voici l'histoire au complet pour vous aider justement à déterminer quelle est donc cette fameuse personnalité. À quelques jours de Noël, Gabriel et Raphaël ressentent le besoin de se changer les idées. Ce matin, les deux amis prennent la direction d'Océanopolis. Arrivés un peu avant l'ouverture, ils flânent dans les rues encore calmes de la ville. Ils entrent dans une petite boutique où les informations du jour défilent sur le petit écran de la télévision. Pas le temps pour nos deux curieux de s'y attarder, les portes d'Océanopolis s'ouvrent enfin. Et c'est un voyage au cœur de l'océan. Dans les bassins, des méduses, des poissons multicolores et plus loin, dans un vaste bassin, des requins zèbres. Raphaël s'exclame. Il est magnifique celui-ci et très impressionnant. Après plus de 2 heures de visite, Gabriel et Raphaël quittent les lieux sans se presser. Ils marchent au gré de leurs envies avant de pousser la porte d'un café. Aussitôt accueilli chaleureusement par Jean-Claude Convenant, le propriétaire des lieux et guitariste.
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0: Vous l'avez, 02 98 53 65, deux fois. On se retrouve juste après Charlotte Cardin.

0: Charlotte Cardin avec Tant pis pour elle. Reste avec nous. La bonne réponse du Torpène du jour arrive dans 30 secondes.
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0: Place à notre jeu d'énigmes, comme chaque jour du lundi au vendredi entre 11h et midi, direction Roscoff dans le Nord Finistère. Bonjour Jean-Pierre.
6: Oui, bonjour.
0: Soyez le bienvenu.
6: Ben, merci.
0: Premier candidat de cette semaine. Et alors, premier gagnant, on va voir ça ensemble. Quel est donc pour vous le Torpène du jour, la personnalité mise à l'honneur ?
6: Eh bien, j'avais pensé à Yvan Le Bolloc.
0: Sûr ou pas sûr ?
6: Écoutez, avez-vous vu les indices ? Je dirais presque sûr.
0: Alors, quels sont les indices, justement ?
6: Alors, il y a télévision.
0: Bien joué.
6: Café.
0: Oui, ça c'est dans la troisième partie, avant de pousser la porte d'un café.
6: Et guitariste. et vous aviez parlé d'eux aussi, nés à Brest.
0: Exactement, c'est gagné ! On est entre nous et il n'y a pas de jugement. Est-ce que vous êtes aidé d'Internet ou uniquement de vos connaissances ?
6: Ah non, j'ai été sur la route, donc j'ai pensé à Yvan Le Bolloc quand j'ai entendu télévision, j'ai entendu la troisième partie surtout.
0: Bah oui, avec un peu plus d'indices et des indices plus précis. Dans la première partie, il y avait quelques jours de Noël parce que Yvan Le Bolloc est né le 20 décembre 1961 à Brest. Il est connu comme étant un acteur, un animateur de télévision, un musicien français, guitariste. En l'occurrence, alors oui, il y avait Océanopolis pour évidemment nous faire penser à Brest. Il y avait la télévision parce que on sait que il a marqué quand même toute une génération avec la série télévisée humoristique Caméra Café avec son compère Bruno Solo. Il y avait dans la deuxième partie. Alors là, c'était un peu plus délicat. C'était des requins zèbres. Il fallait avoir cette info.
6: J'ai entendu ça, mais je n'ai pas compris.
0: Bah, figurez-vous que dans les années 90, Yvan Le Bolloc fait une rencontre déterminante avec l'animateur et producteur télé, qui est Thierry Ardisson, qui le remarque et lui propose un poste de chroniqueur dans l'émission Télé Zèbre.
6: Ah, oh.
0: Ouais, qui n'a peut-être pas marqué le paf, je suis d'accord avec vous. Bon, en tout cas, c'était le petit indice qu'on pouvait rajouter pour vous amener sur la bonne voie. Mais Café, Jean-Claude Convenant aussi, un prénom, un nom qui nous renvoie à ce personnage qu'a interprété Yvan Le Bolloc, qui a incarné un commercial dans Caméra Café, qu'on surnommait...
6: Ça me disait quelque chose, effectivement, Jean-Claude Convenant.
0: JC, et en effet, guitariste aussi. Il était l'invité, là, il y a quelques jours, de Baptiste Maybrook dans notre rendez-vous Braise Actu, Braise Musique Actu, et je vous invite, si vous avez aussi l'opportunité, de réécouter justement cet échange où il nous confie qu'il compte bien se retrouver, se rassembler, se réunir après avoir marqué encore une fois toute une génération, et que la série emblématique de M6 devrait, alors on ne sait pas encore quand, mais faire son grand retour.
6: Ah, ça serait bien.
0: Bah oui, hein, je suis d'accord avec vous. Un petit café, pourquoi pas? 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
7: Si tu cherches un peu de gaieté, viens donc faire un tour à l'ambé.
0: Aussi Madeleine Anne, il y aura aussi Dénès Prigent et sans oublier Autridal. De quoi se faire plaisir et de faire la fête, Jean-Pierre.
6: Eh bien, très bien. Eh bien, écoutez, je vous remercie beaucoup.
0: Merci à vous d'avoir joué avec nous. 2 passes, 3 jours pour le festival L'Irréductible à Quimper. C'est pour vous, on les glisse dans votre poche. Je vous souhaite une excellente journée. Prenez soin de vous. Soyez prudents et vigilants. Encore une fois, je rappelle que Et ben dans quelques instants, si on peut dire, notre département et notre région va même basculer en vigilance rouge canicule. Soyez extrêmement vigilants et prudents, encore une fois, avec cette température et surtout cette chaleur écrasante qui devrait aussi durer pour les prochains jours. Allez, on reste avec les artistes bretons qu'on soutient chaque jour. Voici pour vous Wenning avec Bravik sur votre radio, ici Bruxelles.

0: L'artiste finistérienne Gwenine à l'instant sur votre radio ici Brésil. Et je vous rappelle que la scène bretonne sera à l'honneur ce dimanche à Quimper à l'occasion du Festival Irréductible avec la présence du groupe Madeleine Anne, Autridal, Matmata ou encore Dénès Prigent en version électro. La bonne nouvelle, c'est que vos deux passes trois jours pour ce festival seront encore en jeu demain à partir de 11h en jouant au Torpen. À noter aussi autre rendez-vous demain à partir de 6h, une matinale exceptionnelle au cœur de la Marine nationale à l'occasion de leurs 400 ans. Une matinale qui va donc prendre le large, exceptionnellement délocalisée. On sera en direct d'une frégate pour vous faire découvrir les coulisses de la Marine. Demain, émission spéciale de 6h jusqu'à 9h.
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0: Bienvenue, merci de votre fidélité. Il est midi. Et on fait un point sur l'actualité d'ici avec vous, Louis Moriot. Et on vient de passer un instant en vigilance rouge.
2: Le niveau le plus élevé en ce qui concerne la canicule. On attend 38 à 41 degrés dans le centre Bretagne, jusqu'à 43 localement. Un dernier chiffre, ça veut dire qu'on est 18 à 20 degrés au-dessus des normales de saison et qu'on va peut-être vivre la journée la plus chaude de l'histoire, selon Météo France. Les préfectures de Bretagne prennent donc des mesures pour éviter les accidents, comme dans le Morbihan, Mickaël Galli, préfet du département.
3: Les activités et manifestations sportives qui pouvaient être prévues sur les prochains jours, jusqu'à mercredi inclus, seront bien évidemment suspendues, sauf celles qui peuvent se dérouler dans des endroits clos et qui peuvent être rafraîchis. Nous nous étions préparés à cette vague de chaleur depuis plusieurs jours dorénavant, mais le passage en vigilance rouge me conduit à envisager des mesures supplémentaires, parmi lesquelles la prise d'un arrêté interdisant la consommation d'alcool sur la voie publique. Un certain nombre d'écoles dans le Morbihan sont soit fermées, soit ont aménagé leurs horaires.
2: Combien d'écoles ?
3: Alors, il y a 103 écoles sur les 645 que compte le Morbihan qui ont soit totalement fermé les portes, soit aménagé leurs horaires, par exemple, avec des cours du matin et des enfants qui seront libres à partir de 14h.
2: Mickaël Galli au micro de Sébastien Paour. Un entretien à retrouver sur notre site internet ici.fr. Et les villes aussi tentent de répondre au défi de la chaleur. Cellule de crise à Quimper tout à l'heure et série de mesures. Les écoles resteront ouvertes, même si ça pourrait être réévalué au cas par cas. Les piscines publiques seront gratuites dans toute l'agglomération et le plan bleu est déclenché dans les EHPAD pour faire face à la crise. Et à Châteaulin, la salle des fêtes sera ouverte tous les après-midi jusqu'à mercredi pour permettre à tout le monde de bénéficier d'un espace maintenu au frais. Conséquence aussi sur les trains, un soleil de plomb sur les rails et les TGV se font annuler entre Quimper et Paris. Même situation pour de nombreux TER dans les Côtes-d'Armor.
0: Et sous ces chaleurs assommantes, compliqué de travailler.
2: À Carré, on attend 36 degrés à l'ombre tout à l'heure, notamment sur le terrain de Quérampuy, là où commencent déjà à s'installer les infrastructures pour le festival des vieilles charrues. Tout le monde essaye donc de s'adapter, Antoine Kremp, notamment en changeant ses horaires de travail.
4: Il est 16h, le soleil tape fort, c'est déjà la fin de journée sur le site des Vieilles Charrues. Pour Jean-Christophe et son équipe, ils ont trouvé un coin d'ombre sous un arbre après avoir passé la journée à monter des barnums.
5: Ce matin, on a commencé à faire tout ce qui était au soleil. On s'adapte, commencer une demi-heure ou une heure plus tôt, essayer de prendre une pause déjeuner d'une demi-heure au lieu d'une heure et demie. Et ça fait à 4h, on a fini, 4h30 au lieu de finir à 6h. Les gosses sont moins au soleil quand ça tape le plus. Je pense que ceux qui font la déco, qui sont en plein soleil, eux doivent avoir plus chaud.
4: Et effectivement, l'équipe décor est un peu plus loin, en plein soleil, en train d'assembler des grands panneaux de bois. Yann commence à souffrir.
6: Tout le monde est un peu rouge, tout le monde a déjà de la sueur, donc mais ouais, on essaie de faire gaffe un peu pour le show. Ouais. On va y aller doucement et puis on va voir pour s'y habituer au mieux. Ouais. On l'a pas encore fait, mais on se dit pourquoi pas commencer à un moment à 6 si vraiment c'est trop dense au niveau chaleur.
4: Mais changer les horaires, c'est toute une organisation sur un chantier qui mobilise des dizaines d'entreprises. Tanguy est le régisseur du site des Vieilles Charrues.
7: Faut que ça colle pour tout le monde parce que c'est un enchaînement de corps de métier. Si on respecte pas ça, qu'il y en a la moitié qui prend des horaires différents des autres, il peut y avoir des endroits de friction, mais je pense qu'on y arrivera de toute façon dans les années futures. Donc voilà.
4: Et chaleur ou non, il reste 4 semaines pour que tout soit prêt pour le début du festival.
2: Oui, parce qu'il faudra être prêt. Les Vieilles Charrues ouvrent le porte le 17 juillet. La SPA de Cornouailles-Concarneau contrainte de fermer ses portes à cause des chaleurs à partir d'aujourd'hui jusqu'à jeudi pour prioriser le calme et le bien-être des pensionnaires, explique l'association. Elle lance un appel aux dons pour acheter des ventilateurs, des petites piscines et des parasols pour les animaux. Soulagement pour les parents d'élèves de l'école Talargroise de Crozon. La kermesse n'a pas été annulée à cause d'une épidémie de gale, comme le craignait l'association des parents d'élèves, mais d'une allergie aux chenilles processionnaires. La directrice a précisé qu'il n'y en avait pas dans l'établissement, mais sans doute dans les jardins aux alentours.
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2: On fait un point météo, il fait chaud, très chaud, et on vient d'être placé en vigilance rouge.
0: Exactement, vous venez d'en parler avec des températures très élevées pour cet après-midi. On aura 31 degrés à Saint-Brieuc, 34 degrés à Brest, on aura 37 à Quimper, ainsi qu'à Quimperlé, 35 degrés à Lorient. Des températures en effet très élevées avec ce soleil qui va être persistant tout au long de cette journée. De l'orage aussi, c'est ce que nous annonce Météo France en ce qui concerne les Côtes d'Armor. Soyez donc prudents et vigilants vis-à-vis aussi de cette chaleur et vis-à-vis aussi de ce risque orageux attendu donc pour ce lundi après-midi. Midi 5, place désormais à votre jeu au taquet.
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0: Bonjour la France qui a chaud. Bonjour la France de la canicule, hein. Vous l'avez bien compris, on boit, on se met au frais et on essaye d'aller mieux. Alors, je vous rappelle que, évidemment, la semaine dernière, c'est encore moi qui ai gagné.
10: Oui, alors, ça suffit. J'ai voilà. Décidé, j'en ouais, débarque.
0: Qu'est-ce que t'as décidé?
10: Bonjour, rien, de toute façon, c'est voilà. Bon, les chefs. Bonjour allez. À tous, est-ce que je vais gagner comme
0: je sais pas, j'en sais rien, en tout cas. Fois. Oui, bah en tu tout cas, plaît. Je sais pas, cette semaine, c'est très sympa ce qu'on vous fait gagner, vraiment. Ah. Oui, cette semaine, mes petits canards, on vous fait gagner 2 places VIP pour assister au concert de Katy Perry.
10: Ah oui, quand même. C'est bien ça.
0: Et oui, ce sera le dimanche 12 juillet au Zénith de Nancy. Donc vous aurez évidemment un accès prioritaire au site, un accueil personnalisé, un espace privatif pour vous retrouver avant et après le spectacle, un cocktail, des boissons. Et évidemment, vous aurez une nuit dans une suite pour 2 personnes avec 2 petits déjeuners au Cottage Nancy Brabois. Et c'est magnifique, hein, donc comment vous dire, c'est pas tout. Eh non, tous les participants à l'émission, c'est-à-dire les gagnants comme les perdants, cette semaine on vous offre 2 places de ciné pour aller voir Les Parfaits Arnaques en famille. C'est un film en partenariat avec votre radio ici, avec Audrey Fleureau et Ramzy Bedia. Voilà, maintenant ça c'était pour tout le monde. Le premier prix c'est Katy Perry, le deuxième prix c'est quoi mon canard?
10: Oui, parce que si on perd pas effectivement, il y a toujours un autre cadeau.
0: Bien sûr.
10: Katy Perry? Le Zénith de Nancy?
0: Oui.
10: What else? Pour qu'une soirée de l'ambassadeur soit absolument parfaite.
0: Ouais.
10: L'ambassadeur Joe Malongo sera là, dans les loges, aux côtés de Katy Perry et à vos côtés. 32 dosettes, 6 verres en verre, la machine Nespresso. Encore une fois, what's Malongo else?
0: Bien sûr. Allez, on accueille tout de suite nos 2 candidats du jour, Jean-Pierre et Florence Jungle. Comment ça va les amis?
10: Bonjour.
11: Bonjour, tout va bien?
12: Bonjour.
0: Super. Alors, Jean-Pierre, tu joues avec ici Touraine.
11: Absolument.
0: Tu as 71 ans, tu habites à La Riche.
11: Oui.
0: Donc, t'es un Richard, t'es un Richaud, t'es un Richois, t'es quoi?
10: Ça m'intéresse, ça.
11: Un Richois.
0: Un Richois. Alors, est-ce qu'il fait chaud à La Riche? Comment ça se passe, la température à La Riche?
11: Il fait très, très, très chaud, mais on a les ventilateurs et des bouteilles d'eau.
0: Ah, c'est bien, mon petit Jean-Pierre. Alors, tu es en couple avec Dominique?
11: Absolument, bravo.
0: Bravo, t'as vu, je sais plein de trucs sur toi. Tu as un fils qui s'appelle Jérôme?
11: Oui.
0: C'est magnifique. Et t'as des petits-enfants?
11: Oui, j'ai des petits-enfants.
0: Ah, t'as combien de petits-enfants, s'il te plaît?
11: Alors, j'en ai 4.
0: Oup, oup, oup. Alors, eh ben dis donc. Et tu les as souvent? Tu les gardes souvent?
11: Mais écoutez, encore hier, on en a eu un, parce que hier, on en a eu un. Enfin, on a eu une, pardon, excusez-moi, une.
12: Et non, tu connais les noms de tes petits-enfants? Comment ça se passe?
11: Ah oui, oui, je les connais.
12: Ah, oui.
11: Je connais le nom des quatre. Il y a Azalis, ouais. Il y a Louise, il y a Aurore et Victor.
12: Ah, voilà, voilà. Bon, ok, d'accord. Alors, tu es retraité, mais tu étais éducateur technique. Tu travaillais avec des jeunes pour les métiers du bâtiment. Qu'est-ce que ça veut
11: absolument,
12: dire?
11: Absolument, c'est bien ça.
12: Tu les formais?
11: Les métiers du bâtiment, c'est... Pardon, parce que je formais des jeunes, j'étais dans un établissement spécialisé,
12: ouais.
11: Où je formais des jeunes, en fin de compte, en plomberie, en électricité, en peinture.
12: Ah
11: et
12: oui.
11: Donc, voilà.
12: Tu es une bête de bricoleur, quoi.
11: Non, je suis peut-être pas une bête, mais je me débrouille, on va dire okay. Ça comme ça.
12: Bon, alors, est-ce que tu vas te débrouiller en points? Est-ce que tu vas me marquer le premier point? On va le savoir tout de suite avec la première question, vrai ou faux, et cette petite chanson.
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12: alors,
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12: papa, pas la fête. Papa. Alors, je te pose une question très simple. Les Ferrari sont rouges, majoritairement bien sûr, hein, parce que c'était la couleur préférée d'Enzo Ferrari. Est-ce que les Ferrari sont rouges parce que c'était la couleur préférée d'Enzo Ferrari? Vrai ou faux, top chrono, 5 secondes.
11: Je dirais oui.
12: Pas du tout. Ça n'a rien à voir avec les goûts d'Enzo Ferrari, parce que dans les compétitions automobiles, au début du XXe siècle, chaque pays avait sa couleur officielle, et le rouge, c'était pour l'Italie. Voilà, donc pas de points, mais maintenant, t'as appris un truc génial.
10: Florence est avec nous aujourd'hui, le lundi, avec Ici Pays de Savoie, qui habite à Chapéry. C'est en Haute-Savoie. Bonjour Florence, comment ça va?
14: Bonjour, ça va bien, merci, et vous?
10: Bah ça va, chaudement, j'imagine. Comment ça se passe du côté de chez toi?
14: Ah, il fait très chaud aussi, hein. Les bouteilles d'eau, brumisateurs, ventilateurs, on met la totale. Hein.
10: Bien sûr. Et t'es à la maison, là? T'es où? Comment tu... T'es où, là?
14: Ah, là, je suis en voiture, en fait, parce que je reviens d'un mariage. On est parti un peu plus tôt que prévu.
10: Ok, ok.
14: Donc, mais on est sur la route du Tarn.
10: Bon, bah, sois prudente quand tu dis on, ça veut dire que t'es avec, j'imagine, Jean-Sébastien, ton chéri?
14: Tout à fait, c'est ça, c'est lui qui conduit.
10: Exactement, c'est avec lui que tu as eu 3 enfants?
14: Non, c'est pas avec lui. Okay. C'est 4 ans qu'on est ensemble.
10: Ok. Parce qu'effectivement, t'as 3 enfants. Il y a Dylan, il y a Charline et il y a Isana. Et là, vous êtes ensemble. Donc, depuis 4 ans, on reparlera d'ailleurs de cette rencontre avec Jean-Sébastien. Qu'est-ce que tu fais, Florence, dans la vie? Je t'ai pas demandé.
14: Moi, je suis aide à la personne. Je m'occupe des personnes âgées et puis garde à domicile des enfants aussi.
10: Ok. Donc, encore plus important, surtout en cette période de canicule, hein, pour les personnes âgées. Ouais. Avant, rien à voir, tu voulais être dans la police, dis donc.
14: Oui. Enfin, j'étais dans la police quelques années.
10: Voilà, c'est même pas que tu voulais, c'est que t'as été dans la police. Police nationale.
14: Non, j'ai été, ouais.
10: Tu faisais quoi? Qu'est-ce que tu faisais dans la police?
14: J'étais gardien de la paix, en fait.
10: Gardien de la paix. Et petite, tu voulais être puéricultrice. Donc voilà, entre rêve et réalité. Mais aujourd'hui, bah, finalement, t'es pas loin. T'es dans un métier d'aidant à la personne, puisqu'on l'a dit, tu aides à domicile. Sois la bienvenue, Florence. Voilà. On va tenter de jouer, de t'offrir un premier point. Tu connais Katy Perry? T'as envie d'aller voir Katy en concert?
14: Ah oui, ça serait super, ça nous ferait un super week-end en amoureux, alors on va croiser les doigts.
10: Allez, du côté de Nancy au Zénith, on va évidemment tout faire pour que tu gagnes. Voici une question, elle vaut un point. À l'occasion des épreuves du baccalauréat, en ce moment, hein, voilà, même s'il y a des décalages, les centres d'examen ont reçu des détecteurs, dont contre la triche. Les centres contre la triche. Est-ce que selon toi c'est vrai ou faux? Top chrono, 5 secondes.
14: Moi, je dirais que c'est vrai.
10: Il y aurait des détecteurs d'ondes contre la triche? Eh ben, t'as raison, oui. C'est vrai, ça me paraît fou. Mais pour lutter contre la triche, il y a effectivement des centres d'examen qui sont équipés de détecteurs. Alors, ils sont capables de repérer les téléphones portables, les appareils de communication. C'est une manière comme une autre de déjouer tout ce qui est technologique et qui pourrait effectivement aider les étudiants. Ils sont forts, hein?
12: Ils sont forts, ouais.
10: Ouais, ils sont forts.
12: Allez, ça fait un point pour Florence, pas de point pour Jean-Pierre. Et là, tout de suite, là, j'ai vraiment 10 ans quand c'est sorti. Hein. Je me rappelle, je la chantais tout le temps. Alain Souffchon, j'ai 10 ans.
10: Oui.
12: Je sais que c'est pas vrai, mais j'ai 10 ans. Et voilà, 1974, j'ai 10 ans. À tout de suite.

0: Ah, c'est ouais. ce que je me dis tous les jours, de toute façon.
1: Tarte ta gueule à la récré.
0: J'avais gagné. Tarte ta gueule à la récré.
1: Allez,
0: Alain Souffon.
1: Bah oui, jingle.
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0: Il est midi 16.
1: Nous sommes au taquet avec Jean-Pierre et Florence. Alors Jean-Pierre qui habite à La Riche. Jean-Pierre, on l'a vu, hein, il était éducateur pour les jeunes, pour les métiers du bâtiment. Donc du coup, il bricole beaucoup. Tu fais tout. Allez, l'électricité, le carrelage, la menuiserie, tu fais tout chez toi.
3: J'en fais plus beaucoup maintenant, je suis plus aussi jeune, on va dire ça comme ça. Mais il bricole encore un peu.
1: Ah, quand même. Et dis donc, t'as construit quand même le studio de ton fils.
3: Ah oui, c'est vrai. Et j'ai fait ma maison.
1: Oh là là, bah dis donc, quand même, c'est pas mal.
3: Oui, c'est pas mal.
1: Bah, sois pas modeste, s'il te plaît, c'est très bien.
3: D'accord.
1: Alors, t'as l'air hyper sympa comme ça, mais il paraît qu'on est hyper maniaque.
3: C'est une réalité.
1: Alors Jean-Pierre, il paraît qu'on n'aime pas quand tout traîne, hein. On range tout, tout doit être rangé. On n'a pas le droit de manger dans la bagnole. La bagnole, elle doit être propre. Comment ça se passe au quotidien?
3: Ben, ça se passe, maintenant, ça se passe mieux qu'avant.
1: C'est-à-dire?
3: Au début, c'était compliqué. Bon, maintenant, ça va un petit peu mieux. Pas beaucoup mieux, même.
1: C'est-à-dire? Tu fais des efforts, ça veut dire?
3: Ah ben, je fais des efforts, et puis il y a surtout ma conjointe qui en fait beaucoup.
1: Ah ouais, mais elle doit en avoir marre d'avoir un mec aussi maniaque, non? Elle te le doit te dire.
3: Faut que je lui demande.
0: On connaît la réponse.
1: Hein. On connaît la réponse, hein, t'inquiète. Hein.
0: On la connaît bien.
1: Mais pourquoi... Pourquoi t'es si maniaque? C'est quoi le problème?
0: C'est un homme.
3: Voilà. J'ai toujours été, quelque part, même quand j'étais gamin, pour dire un petit peu... J'avais une mobilette, en fin de compte, que j'ai gardée, je ne sais plus, 3-4 ans. Mais au bout de 4 ans, elle était encore neuve. Je l'ai revendue, c'est bien sûr d'occasion. À part les kilomètres au compteur, mais au niveau de l'état, ce n'est pas une blague. Hein. Il n'y avait pas une griffe.
1: Ouais, mais tu ranges tout.
0: Tu vois, ça vient de l'adolescence.
1: Ça vient de la
0: mobilette, ça vient de là. Voilà.
1: Et voilà.
3: Là, peut-être auparavant, parce qu'avant la mobilette, il y avait le vélo, c'était déjà pareil avec le vélo, mais bon.
1: Bah, t'es soigneux, qu'est-ce que tu veux que je te dise? Voilà, c'est pour ça que t'habites à La Riche. Alors, tu es riche de toutes ces choses que tu conserves. Mon chaton, t'as pas de point, et Florence, elle a déjà un point. Alors, tu vas me marquer ce deuxième point.
3: Enfin,
1: ce premier point. Tiens, je mets une petite chanson. Et je m'en vole, je voudrais crier. Alors, on va parler d'oiseaux. Écoute bien cette question. Un albatros, tu vois ce que c'est qu'un albatros?
3: Je vois ce que c'est un albatros.
1: Alors, il paraît qu'un albatros, ça peut voler des mois, voire des années sans toucher terre. Est-ce que c'est vrai ou faux? Top chrono, 5 secondes. Est-ce que les albatros... Alors?
3: Oui, je dirais oui.
1: Eh ben, t'as bien raison. Parce qu'ils peuvent totalement rester des mois en vol grâce au vent marin, au vol plané. Il y a certains jeunes albatros qui passent vraiment des mois, voire des années sans revenir à terre. Bon, ils se posent parfois sur l'eau et puis ils chopent un poisson, mais c'est vrai. Premier point pour Jean-Pierre.
0: C'est Bernard et Bianca qui volaient sur un albatros, je me souviens.
1: Absolument.
0: Ouais, c'est ça, hein, c'est ça. Bien. Florence, avec ici Pays de Savoie, qui a déjà un point. Ah, Florence, en Haute-Savoie, qui est en voiture, qui revient d'un mariage un petit peu plus tôt. Pourquoi? C'était pas bien le mariage? Ou c'était prévu comme ça?
4: Non, ah bon. C'était bien en fait. Mais c'est parce que j'ai un rendez-vous chez le dentiste ce soir et voilà. Il a été avancé le rendez-vous.
0: On est au cœur de vos vies.
1: Un rendez-vous chez le dentiste.
0: C'est sympa, ça, le dentiste.
1: J'ai tellement d'empathie pour toi.
0: C'est une petite vérification ou on est sur. Il va y avoir un peu de bricolage?
4: Non, c'est juste retirer un fil. Hein.
0: Ah bon, ça va, un petit fil. Bon, ça va aller. Alors, quelques éléments de ta vie. Tu bricoles pas trop. Bon, tu sais quand même monter un petit meuble, mais t'es pas plus manuel que ça, hein, Florence. C'est pas particulièrement
4: non,
0: ce que tu aimes faire. En revanche, tu adores cuisiner. Mais tu adores cuisiner quand tu es dans un état particulier. Lequel?
4: Quand je suis énervée.
0: C'est ta méthode à toi pour te détendre, quoi. T'es vénère, tu vas cuisiner.
4: Voilà, c'est ça, il faut que je me défoule.
0: Alors tu fais quoi comme plat bien énervé?
4: Quand je suis énervé, je peux faire des ratas, je peux faire un ragoût, un bœuf carotte. Tout ce qui passe dans le frigo, en fait, il faut que je prépare.
0: Ah oui, c'est pas mal, ça, du pain perdu, des plats du Nord.
4: Ouais,
0: pourquoi tu fais de la carbonade flamande et des plats du Nord alors que t'es en Haute-Savoie?
4: En fait, à la base, j'étais de Lille.
0: Ah, voilà.
4: C'est notre région,
0: ok, je comprends. Tiramisu, pudding, cookie, pain perdu, salade de fruits. Joli, joli, tout ça, c'est les bonnes choses que tu sais faire. Florence, sauras-tu marquer un point de plus? On va le savoir tout de suite en écoutant l'idole de ma jeunesse. Dorothée, avec ses petites chaussettes rouges et jaunes à petits points. On va parler de chaussettes. Écoute bien cette question, Florence, pour un point. Albert Einstein portait toujours des chaussettes dépareillées. Est-ce que c'est vrai ou faux? Selon toi, 5 secondes, top chrono. Albert Einstein portait toujours des chaussettes dépareillées.
4: Ouais, moi je dirais vrai.
0: C'est faux. Albert Einstein ne portait pratiquement en fait jamais de chaussettes parce qu'il trouvait tout simplement ça inutile et ça datait de l'enfance. Donc pas du tout, Florence.
1: Ah oui, non, il portait pas de chaussettes, ça le rendait fou. Ah oui. Alors Jean-Pierre 1, Florence 1, tout égalité parfaite. Et là, tout de suite, eh ben, vous écoutez ici et vous vous dites, mon Dieu, mais qu'est-ce qu'on va écouter?
0: Mais oui.
1: Que va-t-elle nous faire écouter? Eh ben, c'était la fête de la musique hier, j'espère que vous avez bien fêté la musique. Amir, la fête, vous écoutez ici, on vous kiffe, à tout de suite.

0: bam, bam.
1: 2020, Amir, la fête, la fête, la fête. Peut-être ce soir avec la victoire de la France face à l'Irak en Coupe du Monde. On a hâte.
0: Jingle, Fred.
2: Bah oui. Au taquet, votre jeu de midi, c'est ici.
1: 23h le match.
0: Oui, bah c'est super, 23h, je serai déjà au fond de mon lit avec mon ventilo dans la tronche. Alors, nous sommes avec Jean-Pierre qui joue avec ici Touraine et Florence qui joue avec ici Savoie. Et oui, parce que c'est...
1: C'est quoi ?
0: C'est la France.
1: Oui.
0: La Touraine.
1: Oui.
0: La Savoie.
1: Bien sûr.
0: Et tout le monde a chaud. Voilà, alors Jean-Pierre, il paraît comme ça qu'on a rencontré Dominique grâce à un site de rencontre.
3: Oui.
0: Que le premier rendez-vous, c'était à Paris, parce que vous avez dit...
3: Oui, également. Voilà. Ouais.
0: Que vous avez été voir au cinéma, vous avez décidé, pour le premier encart, de faire un petit cinoche.
3: C'est vrai, c'est ça.
0: Et qu'est-ce qui s'est passé? On est des petits ados, on s'est roulé des pelles pendant tout le film.
3: Pas tout le film, quand même pas. Mais trois quarts, oui, on va dire ça comme ça, oui.
0: Oui, voilà, c'était parce quoi, le film?
3: En fait, je m'en souviens même plus. On a fait connaissance.
0: Oui, voilà, soupe de langue dans le cinéma. Tu te rappelles même pas ce que c'était le film, quoi.
3: Plus vraiment, non.
0: Oui. Ah,
3: voilà. Non, je crois qu'il parlait des fourmis, il me semble.
0: Ah, un truc sur les fourmis. Bah, écoute, c'est super.
3: Oh, c'est excellent.
0: C'était il y a combien de temps?
3: Pardon?
0: C'était il y a combien de temps? Ça fait combien de temps que vous êtes ensemble?
3: Ça fait 15 ans.
0: Oh là là, 15 ans, l'âge barre.
1: Âge de raison.
0: De raison à 15 ans.
1: Bon, c'est bien déjà.
0: 15 ans, t'es un ado. Hein. Si t'es raisonné à 15 ans, consulte. Hein. Voilà. Alors, mon chat, c'est le moment du quiz musical.
1: Ah oui.
0: Ok. Il y a deux titres qui sont enchaînés. Il y a deux artistes complètement différents qui s'enchaînent. Et il y a un international et un français. Bah écoute, c'est parti. Écoute bien.

0: a la possibilité peut-être, voilà, d'égaliser. Et on est en train de la
1: rappeler. Alors, bah justement, ça tombe bien. Je vais en profiter parce que on aimerait que vous appeliez le 0810 055 056 si vous avez envie de jouer avec nous, participer à Au Taquet, gagner des cadeaux absolument incroyables.
0: Incroyable.
1: Surtout rire aux vannes. Eric Bastien. 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J'en profite pour dire qu'aujourd'hui, on a Jacques, qui est notre stagiaire en seconde.
2: Bonjour.
1: Comment ça va, Jacques ?
2: Ça va très bien.
1: Bon, super.
0: J'ai récupéré Florence. Hein,
1: c'est bon, on peut laisser dire Jacques bonjour ou
0: bonjour,
1: pas ?
0: Bonjour, Jacques. Il a dit bonjour, Jacques.
2: Bonjour.
0: Bonjour. Elle est sourde, on lui prend un rendez-vous chez l'ORL.
1: Oh là là.
0: Florence, tu as dit bonjour à Jacques ?
3: Oui, je suis désolée, ça a coupé d'un seul coup.
1: Ouais. Et voilà.
0: Florence, je te présente Jacques.
3: Enchantée, Jacques.
2: Bonjour, Florence.
0: Voilà, tout le monde se connaît. C'est beau, Taquet. C'est un peu le tour des manèges de 2026. Je crois, pourquoi pas, non, mais après tout. Qu'est-ce qu'il y a ?
1: J'en sais rien, pose ta question.
0: C'est gênant. Elle adore les lotos de village, notre Florence. Et d'ailleurs, elle gagne souvent. Et ça me rassure un peu, parce que t'as visiblement un peu de chance. Qu'est-ce que t'as gagné, déjà ?
3: Pardon, j'ai pas compris.
0: D'accord, ça va être pratique cette affaire. Je te demandais ce que t'avais gagné, mais je vois que t'as gagné des voyages, un paddle, que t'as gagné une tondeuse. Enfin voilà, tu n'arrêtes pas de gagner des beaux cadeaux. On va tenter de t'offrir nous des places pour le concert.
1: Les concerts.
0: De Katy Perry.
1: Allez.
0: Avec ton quiz musical, allons-y. Deux artistes mixés. À toi de reconnaître de qui il s'agit. Un point par bonne réponse. On y va.
4: De Michaud a passé dans le pré.
5: Il faisait un temps superbe, je me suis assis sur l'herbe, Félicie aussi. Je pensais les arbres bourgeonnent et les gueules de loups boutonnent,
4: Félicie aussi.
0: Allez,
1: et je prends un homard, il avait du poil aux pattes, Félicie
0: aussi. Qui chante ?
3: Alors, c'est Fernandel ?
0: Oui.
3: Fernandel ?
0: Oui.
3: Et le renard est là de la.
0: Tu l'as bien, hein. J'entends le loup, on a la belette. Les juments de Michel. Qui ça ? De quoi ?
3: Mano ?
0: Ah non, c'est pas Mano. Non. Mano l'a repris, mais c'est Triana. Je vous ai fait une espèce de.
1: C'est pas Mano qui l'a repris, c'est Nolwenn, la jument de Michel.
0: Et qu'est-ce qu'ils ont repris, Mano ? Ils ont repris.
1: Dans la vallée, le truc d'avant.
0: Ah oui, c'est Trimart, Loïc.
1: Ah là, attends, il y a Fred qui vient de m'insulter. Il vient de me dire ferme bien ta bouche physiquement parce que Mano l'a repris. Voilà. Allez, voilà. Ça fait 3 pour Jean-Pierre. Allez, ça fait 3 Jean-Pierre.
0: J'avais raison.
1: 2 Florence.
0: J'avais raison.
1: Et là, tout de suite, c'est la réclame, mais
0: j'ai
1: pas que.
0: Raison.
1: C'est l'actualité dans vos régions, grâce au 44 local de votre radio ici.
0: C'est le meilleur.
1: À tout de suite.
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1: Je vous rappelle que nous sommes lundi, qu'on démarre une nouvelle semaine, qu'Éric Bastien va tenter de, ouais. de qualifier au moins un candidat.
2: Je vais y arriver.
1: Ouais, bien sûr. Le premier prix, c'est 2 places VIP pour assister au concert de Katy Perry le dimanche 12 juillet au Zénith de Nancy, avec un accès prioritaire, évidemment des places premium, un parking réservé, 100 euros de carburant pour y aller, une nuit dans une suite pour 2 personnes. 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Et pour tout le monde cette semaine, les perdants comme les gagnants, on offre 2 places de ciné pour aller voir le film Les Parfaits Arnaques en famille avec Audrey Fleurot et Ramzy Bedia.
2: Magnifique.
1: Voilà.
2: Quoi? Et la cafine, la machine Malongo.
1: Je l'ai dit juste avant.
2: Ah, vous l'avez dit aussi. Voilà.
1: En fait, t'es tellement pressé.
2: La chaleur, la canicule, vous savez.
1: Voilà.
2: Tiens, allez, hop, on est pressé. Alors. Jingle.
1: Il est tellement pressé de me mettre Mano. Il en a rien à foutre de ce que je peux dire. Il écoute pas. De toute façon, il est vieux et sourd. Voilà. Allez, vas-y, fais-toi plaisir.
2: J'ai rien dit.
1: Mettez-moi Mano. Vas-y.
2: Voilà. Alors, il y a Brian, il y a eu Mano. J'avais raison. Voilà.
1: Mais il y a Nolwenn.
2: Mais on s'en fout, on n'a pas parlé d'elle.
1: Oh, et ça va. Voilà, bon, allez, c'est bon. Je savais pas qu'ils avaient chanté ça à Mano. Je suis désolée. Voilà. Allez, pour une fois qu'il m'a claqué mon bec, il est content. Allez, Jean-Pierre, t'as 3. Florence, t'as 2. Jean-Pierre, on l'a dit, hein, c'est un gros bricoleur, etc. En revanche, il est nul en cuisine. Du coup, il a mélangé ces deux trucs. Il est nul en cuisine, mais bon en bricolage. Donc, une fois, il a mis le feu à la cuisine. Parce que... Bah, il a mis la friteuse sur le gaz pour faire des frites. Et puis, qu'est-ce qui s'est passé?
3: Eh ben, il s'est passé que je l'oubliais.
1: Mmh. Et du coup
3: et du coup, ça, la friteuse s'est enflammée. Et du coup, ça a mis le feu à la cuisine.
1: Voilà. Et du coup
3: du coup, il a plus le refaire.
1: Eh ben, voilà. Donc, t'es nul en cuisine, tu fais des frites, ça brûle la cuisine, tu refais la cuisine, tout le monde est content. Et du coup, comme ça, ta femme voit que t'es nul en cuisine et tu continues à ne rien faire, c'est ça?
3: Exactement.
1: Ah là là là là. Je sais, j'ai bien compris ton petit truc. Alors, je vais maintenant essayer de te faire gagner 3 points de plus. C'est simple, c'est la question à choix multiple. Je te pose une question, je te fais des propositions de réponse. Et tu auras 10 secondes pour me donner ton choix. Tiens, je te mets une petite chanson.
4: Coulommiers, Époisse, Bleu d'Auvergne, Beaufort, Livaro, Reblochon.
1: Oui, c'est une chanson sur le fromage.
2: Bien sûr.
1: Voilà, alors écoute bien. Quel chef d'État français a déclaré « Comment voulez-vous gouverner un pays où il existe 246 variétés de fromage ?» Qui a dit « Comment voulez-vous gouverner un pays où il existe 246 variétés de fromage ?» Pompidou, Chirac, De Gaulle, Éric Bastien. Top chrono, 10 secondes. Comment voulez-vous gouverner un pays où il existe 246 variétés de fromage ? Pompidou, Chirac, De Gaulle, Bastien.
3: Je dirais De Gaulle à tout hasard.
1: Bah t'as bien raison, bien sûr que c'est De Gaulle. C'est totalement De Gaulle. Puisque déjà le mec avait beaucoup d'humour. Et effectivement, c'est totalement lui, t'as 6.
2: Bien, alors, Florence. Tout à l'heure, Florence, on n'a pas eu la jument de Michaud, hein, Triade, mais...
1: Michaud.
2: On a bien retenu que Mano l'avait fait, ça, c'est l'information la plus importante.
1: Ah là là là là.
2: Florence qui adore faire des lotos, ça je vous l'ai dit, Florence qui est bénévole l'hiver auprès du Secours Populaire, c'est quand même bien, voilà, c'est bien de le signaler. Florence qui est râleuse, fait partie des petits défauts que tu as. Alors, ça se caractérise assez fortement ou c'est plutôt râleuse soft?
5: Râleuse soft, on va dire.
2: Soft, voilà, petite râleuse, tranquille. Si tu pouvais déjeuner, là, à 13h dans quelques minutes, avec un homme, de qui s'agirait-il? Et alors, d'autant que, a priori, si j'ai bien compris, ce serait même l'homme de tes rêves. C'est l'homme...
5: Des garous, voilà.
2: Qu'on n'est pas juste sur un déjeuner. Physiquement, c'est lui, quoi.
5: Ah, tout à fait.
2: Mais ce que je veux dire, c'est que Jean-Sébastien ressemble à quoi, du coup, par rapport à Garou?
5: Il a que les yeux clairs comme lui, c'est tout, mais il a des grandes oreilles aussi comme Garou.
1: Bah écoute, c'est déjà pas mal, hein.
2: C'est déjà un début, effectivement. Tu l'as vu 2 fois en concert, alors, j'imagine que t'en as gardé un beau souvenir, voilà.
5: Ah ouais, franchement, c'était très émouvant, j'ai adoré, il était très beau sur scène, donc...
2: Oui, l'homme de tes rêves. Alors, l'homme de ta vie, et parlons avec romantisme de cette belle rencontre, c'est quand même Jean-Sébastien. Vous êtes rencontrés il y a plusieurs années, grâce à ton meilleur ami, c'est ça?
5: Oui, c'est ça, grâce à mon meilleur ami qui nous a fait faire connaissance, en fait. Il avait déjà présenté il y a des années en arrière, mais il était en couple.
2: Ah voilà, il était pris quoi. Du coup, t'as attendu, t'as patienté.
5: Voilà, j'ai attendu. Puis un jour, mon meilleur ami m'a dit, tu sais, Jean-Sébastien, ça fait 2 ans qu'il est célibataire. Ah bon, et c'est maintenant que tu me le dis.
2: Ah ouais, donc tu l'avais pas oublié.
5: Pour qu'il invite à son anniversaire et puis. On a fait connaissance, et puis voilà, depuis on s'est plus quitté.
2: Oui, donc pendant des années, t'as continué de penser à lui, t'es pas passé à autre chose, tu l'avais bien en tête, quoi.
5: C'est
2: voilà.
5: Ça.
2: Tu voulais aller au bout avec ce garçon. 4 ans que vous vivez ensemble. Bon, une belle histoire. Il t'a demandé, je sais pas, un mariage ou non, vous restez comme ça, cool?
5: Non, pas encore. Il aimerait bien qu'on vive ensemble parce que lui, il est sur Lyon, mais pas encore de mariage.
2: Ah,
5: le jour peut-être qu'on habitera ensemble.
2: Ok. C'est facile quand on est un peu à distance comme ça, c'est plus sympa finalement. Tu trouves comment cette vie à distance?
5: Il y a les avantages et les inconvénients. En fait, peut-être qu'on se dispute moins.
2: Ah, d'accord.
5: Peut-être. Et après, on passe vraiment tout le temps des bons moments, quoi. Je veux dire, c'est vrai que c'est appréciable.
2: Bah oui.
5: Et après, c'est triste aussi quand on se sépare et après, on est content de se retrouver.
2: C'est tout mignon, ça. Allez, on va tenter, Florence, de marquer 3 points. Alors, c'est une question avec plusieurs propositions. Écoute bien, petit indice. Générique Top Gear. Parle de
1: top
2: voiture.
1: Quoi, Top Gear.
2: Top Gear.
1: Voilà.
2: Top merci. Gear. Ah, et qu'est-ce que ça veut dire d'ailleurs, Top Gear?
1: Tu sais quoi?
2: C'est top à quoi? Gear, c'est quoi Gear?
1: Top à la vachette.
2: Ouais, top à
1: allez,
2: la vachette.
1: Pose ta question, va.
2: Gear, on dit que c'est une vitesse. Ah, d'accord, ok. Heureusement, j'apprends plein de trucs.
1: Bah,
2: tu le savais, toi, Jacques? Jacques, tu savais que Gear, c'était une vitesse?
1: Non.
2: Ouais, voilà, merci.
1: D'accord, ok.
2: Merci
1: donc, même les jeunes ne savent plus parler anglais.
2: C'est terrible. Quel pays correspond à la lettre A sur une plaque d'immatriculation? Quel pays correspond à la lettre A sur une plaque de voiture? Est-ce que c'est l'Autriche? Est-ce que c'est l'Albanie, l'Algérie ou bien évidemment notre Dami d'Hollande, même si ça commence pas par un A? Top chrono, l'Autriche, l'Albanie, l'Algérie, le Dami d'Hollande.
5: Au hasard, l'Albanie.
2: L'Albanie, la lettre A, ce serait la plaque d'immatriculation de l'Albanie. C'est l'Autriche. Bien qu'en allemand, le mot Autriche se traduit par, oulala, Österreich. Les plaques autrichiennes comportent la lettre A qui signifie en anglais Austria. Voilà, au lieu de la lettre O, afin d'éviter toute confusion avec le chiffre 0. Désolé.
1: Bien, allez, ça veut dire que ça fait 6 pour Jean-Pierre, 2
2: oui,
1: pour Florence.
2: Il s'emballe, Jean-Pierre.
1: Oui, bah, il est bon, c'est tout. Mmh. Voilà, et maintenant, ah là là, nous allons partir sur les routes avec Francis Cabrel. Ma place dans le trafic. Vous écoutez ici, on vous aime. À tout de suite, mes petits canards.

0: Écoute, je ne connaissais pas cette chanson de Francis Cabrel, Ma place dans le trafic, 1981. Je t'ai
1: pas né. Oh là là, allez, jingle.
0: Mais c'est vrai.
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0: un tout petit peu.
2: On est au taquet.
0: Un tout petit peu, même, quoi.
1: Mais t'oublies l'âge que t'as, en fait.
0: J'essaye de l'oublier.
1: Ouais, voilà. Ouais,
0: vous mieux, hein.
1: Alors, nous sommes avec Jean-Pierre et Florence. Jean-Pierre est en tête avec 6 points. Florence a 2 points. Jean-Pierre joue avec Ici Touraine. Il habite à La Riche. Il est retraité. Il bricole beaucoup. Il va au cinéma rouler des pelles à sa chérie. Alors, comme ça, si on était un animal, on aimerait être comme dans la chanson ? T'aimerais bien être un oiseau?
3: Ah ben oui, complètement.
1: Mais quoi?
3: Je voulais voir un peu ce qui se passe en dessous, je trouve ça génial.
1: Mais quoi comme oiseau? Attends, quoi comme oiseau?
3: Ah ben un oiseau assez gros, je sais pas, un oiseau qui... Ben tout à l'heure on a parlé de...
0: L'albatros.
3: L'albatros, je trouve qu'un albatros c'est un bel oiseau, j'aime bien cet oiseau.
1: C'est pas mal, ouais. Et t'aimerais bien, tu voyagerais en l'air, comme ça tu regarderais les pays d'en haut?
3: Oui, aussi, puis le fait de savoir que l'albatros, il peut rester comme ça des jours et des semaines et des mois en vol, je trouve ça génial.
1: Ah bah oui, ça c'est génial, c'est sûr. Mais bon, c'est pas pratique hein, quand même. Au bout d'un moment, il doit se fatiguer ce pauvre oiseau quand même.
3: Non mais on s'arrête quand on veut hein, dans ces cas-là.
1: Bah oui, mais toi t'adores voyager d'ailleurs, hein, parce que t'as beaucoup voyagé. Italie, Espagne, Portugal, Suède, Turquie, Vietnam, Cambodge, dis donc, t'as beaucoup voyagé.
3: J'ai un petit peu voyagé, oui. Mais il en reste encore, hein. J'ai pas tout fait.
1: Alors, c'est quoi ton prochain voyage que t'aimerais faire?
3: Ben, à l'Amérique du Sud.
1: Ah, bien. T'aimerais bien aller où, par exemple? Chili, Argentine?
3: Le Pérou.
1: Bah oui, le Pérou.
0: C'est beau, le Pérou.
1: Et alors, Dominique, elle a envie aussi d'aller au Pérou?
3: Ah oui, tous les deux.
1: Ah, tous les deux. Bon, alors, c'est bien, les amis. Vous êtes formidables. Dites donc. Alors, tu aussi... Attends, il aime les activités à sensation. Il fait du parapente, il veut y tourner, tu fais même de la plongée. Mais alors, excuse-moi, tu fais de la plongée, mais tu sais pas nager.
3: Non, c'est une erreur, je fais pas de plongée, hein, du tout.
1: Ah, tu fais pas de plongée?
3: Mais, non.
1: Ah bah, bravo. Ah,
3: contre,
1: bah, écoutez,
0: une bonne fiche encore.
3: J'aurais bien aimé en faire.
1: Ah, mais comme tu ne sais pas nager, tu ne peux pas faire de la plongée. Très bien. Eh ben, tu vas aller apprendre à nager avec Dominique, comme ça tu feras de la plongée. Voilà, hop.
3: D'accord.
1: Eh oui.
0: Il est d'accord à tout, lui.
1: Mais oui, il est de bonne humeur, il est super. Alors, tiens, on va passer maintenant au fait que tu vas marquer 5 points de plus. On va absolument jouer ensemble, tu vas gagner, et je te mets Edith Piaf.
4: Il portait des culottes, des bottes de moto, un blouson de cuir noir avec un aigle sur le dos.
1: Comment on appelle un blouson en cuir zippé en biais?
5: Oui, bonjour, vous êtes bien sur la messagerie de Florence, désolée.
1: Ouais, alors, souvent associé à une image rebelle. Comment appelle-t-on le blouson de cuir zippé en biais, souvent associé à une image de rocker, rebelle, etc. Top chrono, 10 secondes.
5: Bombardier, non?
1: Ah non, le bombardier, c'est... Le bombardier, c'est pour les aviateurs, c'est le perfecto, mon chat.
5: Oui, je l'ai dit après, mais bon.
1: Ah là. Mais oui, on prend. Eh oui, mais comme on prend en compte toutes vos premières réponses, voilà. Alors, bon, bah, pas de points, mais tu restes en tête avec 6.
0: Et Florence est de retour. On a un peu de mal à joindre Florence. Ça a coupé, mais elle est de retour. Ça va, Florence? T'es bien installée?
6: L'autoroute, c'est pire que sur l'autoroute.
0: Ben oui. T'es sur quelle autoroute d'ailleurs? Là, t'es où exactement en France?
6: Ah, on arrive à Châteauneuf-Briançon.
0: D'accord. Très bien. On va se faire un petit point comme ça, hein, jusqu'à 13h, sur l'évolution de ton parcours. Bah, tu rentres à la maison, j'imagine, là, du côté de Chapéry, en Haute-Savoie.
6: C'est ça, tout à fait, ouais. On rentre à la maison, là.
0: Ah, ok. Petite anecdote, tiens, on va penser au camarade Arthur. À l'époque où il était sur Fun Radio, bon, il en a fait des bêtises, hein, sur Fun Radio. Il proposait de faire croire à quelqu'un qu'on connaît, qu'on gagne, que la personne avait gagné un poney. Voilà. Et alors, tout, c'est une idée d'Arthur. Et alors, toi, t'as participé, Florence, et t'as dû faire croire ça à ta maman, à l'antenne, et qu'est-ce qui s'est passé?
6: Ah ben, c'était trop rigolo en fait, parce que maman elle avait pas le moral, et puis ben, j'ai téléphoné pour dire que moi je voulais lui faire croire que j'avais gagné un poney.
0: Bien sûr.
6: Et en fait, et ben, maman elle a pété un câble, elle parlait en patois en plus, comme elle est lilloise. Et elle disait, j'en veux pas de ta poney, elle l'a envoyé bouder. Et au début, il s'était pas présenté, après il disait que c'était le vétérinaire, et elle lui disait, ben, mets-le à la baraque. Non, mais c'était trop drôle, et il lui avait même chanté une chanson. Si elle ne voulait pas du poney, elle devait chanter. Puis elle chantait « J'en veux pas du poney ». Non, non, non.
0: Ah ouais. Elle est contente, Arthur. Ça devait être un bon moment, ça.
6: Et alors... Ah ouais, franchement. Et puis, il lui offrait souvent des semaines pendant plusieurs mois. Hein.
0: Ouais, parce
6: pour
0: qu'en
6: lui dire
0: fait,
6: que le poney il allait bientôt arriver.
0: Voilà, il s'est moqué gentiment d'elle de façon récurrente pendant plusieurs semaines et il appelait ta maman régulièrement. Et comme ça passe pas très bien, je termine à raconter. Effectivement, Arthur, qu'on adore, qui est super sympa, il envoyait des fleurs très souvent pour son anniversaire ou assez régulièrement. C'est classe de sa part. C'est une belle histoire, ça. C'est une belle histoire.
6: C'est génial.
0: Allez, Florence, on va jouer parce que j'ai trop peur que ça coupe. On va y aller tout de suite. Ouais. Ça sera mieux comme ça. Avec un petit extrait.
2: Tu vas y avoir du sport, mais moi je reste tranquille.
0: Bien sûr qu'il va y avoir du sport. Il a 6, si je ne me trompe pas. Il a 6. Voilà, donc ça veut dire que si tu marques les 5 points, tu passes devant. Tu es en tête avec 7, donc il va y avoir du sport. Question. Quelle est la deuxième épreuve d'un triathlon, Florence? Top chrono, 10 secondes. Quelle est la deuxième épreuve d'un triathlon?
6: La deuxième épreuve d'un triathlon?
0: Oui. Vite.
6: Le vélo?
0: Oui, c'est le vélo. Natation, vélo, cyclisme et ensuite course à pied. Bravo. Ah, tu repasses en tête, Florence. On avait dit qu'il y aurait du sport.
1: Alors, Jean-Pierre 6, Florence 7. Pas mal. Va falloir bien vous départager sur le bingo. Mais tout de suite, ah là là, c'est le foot en ce moment, hein, vous rappelez.
0: Bien sûr.
1: Ce soir, il y a la France. Alors, Jacques, qui est là, nous disait qu'il y avait des orages. Donc, c'était décalé.
0: C'est un spécialiste, Jacques, bien sûr.
1: Oui, bien sûr. Alors, c'est à quelle heure le match de la France ce soir?
7: À 23h.
1: Voilà.
0: Mais okay. Pourquoi?
1: Parce qu'il y a des orages, je viens de le dire.
7: C'est des orages.
0: Ah, d'accord.
1: Je viens de le dire. Écoute ce que disent les gens.
0: Vous savez quel temps il fait aux États-Unis?
1: Oui, les orages.
0: Vous savez quelle température
1: il fait? Bon, allez, Dai Dai, Shakira et Burna Boy, vous écoutez ici, on est à fond.
0: Les orages.
1: Dai Dai.
0: 32.

0: Daïda.
1: Ah ouais, Daïda, l'hymne du mondial avec les Bleus, France-Irak, ce soir 23h. Un match à retrouver en direct en intégralité sur ici et ici.fr.
0: Regardez, je suis en train de me ventiler avec un petit éventail. J'espère que je vous envoie de la fraîcheur, la France. C'est la réclame, les petits gars. À tout de suite.
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0: Je rappelle que nous sommes ici avec Jean-Pierre et Florence. Jean-Pierre à 6, Florence à 7. C'est le bingo qui va vous départager, mes petits canards. Vous en êtes conscients?
7: Oui.
0: Alors, mon petit Jean-Pierre, tu as plein de choses que tu écoutes, que tu aimes, pour t'encourager. Une chanson gay. Et franchement, allons-y.
8: Je suis malade.
1: Ma chanson préférée, ça.
0: Ouais, voilà.
7: Je suis malade.
0: C'est Serge Lama.
1: Pour tous les hypochondriaques.
0: Serge Lama, c'est une chanson pour toi, ça.
1: Exactement.
0: Bon, tu adores Il était une fois dans l'Ouest. Je peux pas m'empêcher de mettre un peu la musique.
1: Ah, mettre ça vendredi, tiens.
0: Ah là là, mais moi j'adore. Ça, j'ai vu le film.
7: Ennio Morricone.
0: Mais oui, Ennio Morricone, c'est magnifique. Avec le petit qui joue de l'harmonica pour sauver son frère, il essaye de sauver son frère.
1: Mais il le sauve pas.
0: Bah non, au bout d'un moment, l'autre fait 80 kilos, il est en train d'être pendu, il meurt.
1: Ah, mais il se venge à la fin.
0: Non, sauf qu'il se venge, c'est Charles Bronson.
1: Ouais.
0: Alors, mon petit JP, écoute bien ce bingo. Il est très simple. À mon top chrono, tu auras 10 secondes pour me citer un maximum de villes en M, comme Maman, Michel, Maniaque. Un maximum de villes qui commencent par la lettre M, comme Maman, Michel ou Maniaque. Attention, top chrono, 10 secondes. Jean-Pierre?
7: Oui.
0: Bah, des villes comme... Alors?
7: Oui.
0: Michel?
7: Excusez-moi, j'ai pas entendu la question.
0: Ah merde, qu'est-ce qu'on fait? Bon, alors, je te...
1: Renvoyer le chrono exceptionnellement.
0: Alors, on renvoie le chrono exceptionnellement. Max de ville qui commence par la lettre M, comme Maman. Un max de ville. Attention, allez. Top chrono.
7: On y va.
0: Vas-y.
7: Maître, Mably. Qu'est-ce qu'il y a? Macon.
0: Et je regarde. Stop!
1: Stop!
0: Bah, tu m'en as donné 3. Il y avait Marseille, Menton, Melun, Montcuq, Montpellier, Mulhouse, Meaux, Maubeuge, Mont-de-Marsan, Montauban, Milly-la-Forêt. Tu m'en as donné 3.
1: Florence, est-ce qu'on profiterait pas de ça? Oh bah si.
0: Oh ouais.
1: On va pas se gêner. Mais attendez, rien n'est fait. Rien n'est fait.
7: Ouais, c'est ça va être dur.
1: Ouais, rappelons que là t'es en tête depuis pas longtemps, Florence, avec 7. Il a 6, on est au cœur du bingo. Il faut marquer le plus de points parmi vous deux. Et c'est celui-là qui encaisse les 10 points. Il a fait 3, tu fais 4, t'encaisses 10. Voilà, c'est pas plus compliqué que ça. Et comme je sais que t'es hyper chanceuse, je l'ai dit tout à l'heure, je voudrais rappeler que dans un casino à Annecy, qu'est-ce que t'as gagné? C'est énorme, hein.
7: J'ai gagné une voiture décapotable, une plaque.
1: Voiture décapotable dans un casino. C'est énorme. Mais c'est énorme, oui. Cadeau. C'est génial.
7: C'est un gros cadeau.
1: Bah oui.
7: Ah
1: oui.
7: Ouais, j'étais très heureuse.
1: Bon, écoute, je te sens très chanceuse. On va t'encourager encore une fois avec Garou, que tu adores. On en a parlé tout à l'heure. L'homme de tes rêves. Florence, voici ton bingo. On reste sur de la géographie et sur des villes. Sur des villes françaises, d'ailleurs. Sur des villes françaises.
7: D'accord.
1: On va te demander un maximum de villes en France qui commencent par une lettre. Je vais te donner cette lettre et le chrono, il part tout de suite après. La lettre, c'est la lettre T. T comme Thierry ou comme Thérèse. C'est clair? Top chrono, 10 secondes.
7: Alors, Toulouse, Tarnas, Toulon. Tours.
1: Elle y est.
0: Non, c'est bon, 4. Ça fait 4. Elle en a donné 4.
1: Alors, on est sur du chouïa, mais du chouïa plus, qui fait que tu l'emportes pour un point.
0: Et voilà.
1: Bravo,
0: JP, je suis désolée, mon chat, mais elle a remporté sur le fil. Donc c'est Florence qu'on retrouvera pour la finale vendredi pour gagner soit les places de Katy Perry, soit la cafetière. Toi Jean-Pierre, tu repars avec deux places de cinéma pour le film Ici, Les Parfaits Arnaques en famille. Je remercie Céline à la Réal, Gwen au Savoir, Fred à la technique, Marian au standard, Éric Bastien, je sais pas à quoi.
1: Je salue Mano, bien sûr.
0: Allez, on salue Mano et Nolwenn et Tutti Quanti. Merci Jacques d'avoir participé à cette émission. Bon stage à toi. La France, je t'embrasse très fort. Fais attention à toi et hydrate-toi bien. À demain. Bisous.
1: Bonjour Wendy Bouchard.
9: Bonjour chers amis.
0: Ça va ma petite Wendy Chouchou ?
9: Oh ça va très bien, on est tout près de vous, comme vous l'avez distillé dans ces messages contre la canicule, cette France qui souffre, nos plus isolés aussi, que l'on se doit de protéger, d'épauler. Nous sommes avec tous nos invités mobilisés, la ministre de la Santé Stéphanie Rist nous en parlera. C'est l'une de nos invités, c'est ma France.
0: Bonne émission chérie, à demain.
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1: Allez, prenez soin de vous. Allez les Bleus ce soir à 23h. Valérie, quelle heure est-il ?
0: Il est 13h, c'est l'heure de boire de l'eau. Je vous aime. À demain.
1: Bonne journée à vous tous. Voici Ma France et c'est avec Wendy Bouchard.
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9: Bonjour à tous, merci d'être fidèles à Ma France dans une séquence météo particulièrement difficile. La moitié de notre pays a basculé en vigilance rouge pour forte chaleur. 49 départements en haut niveau d'alerte avec des températures allant jusqu'à 42 degrés à l'ombre aujourd'hui. C'est dur, c'est surtout dangereux et mortel si vous prenez des risques et la solidarité est indispensable à l'égard des plus fragiles qui peuvent aussi mourir chez eux. On est donc à votre service dans l'information sanitaire, dans les bonnes conduites aussi solidaires et fraternelles. La ministre de la Santé, Stéphanie Rist, vient évoquer cette grande séquence avec nous. Je reçois également des spécialistes de la météo et du climat, des élus qui sont au cœur justement de cette adversité, des médecins, des urgentistes, des pompiers, des représentants de l'éducation nationale. Et puis nos reporters et nos journalistes jusqu'à 14h restent nos guides, comme au quotidien dans Ma France, de Besançon au Gers, de l'Ouest au Berry, de la région parisienne à la Provence. Nous sommes en édition spéciale jusqu'à 14h. Soyez les bienvenus. Mais d'abord, Marine Logénie, on vous écoute avec l'information de la matinée autour de cette question. Qui a failli, Marine, dans l'affaire Liana ?
10: Oui, les réponses sont dans un rapport explosif remis en fin de matinée au Premier ministre et qui vient tout juste d'être dévoilé, Wendy, lors d'une conférence de presse depuis Matignon. Cette mission d'inspection, elle doit faire la lumière sur les dysfonctionnements, les erreurs individuelles dans le traitement du principal suspect, Jérôme Barella, déjà visé par des plaintes, notamment une en août 2025, une de famille qui a déposé plainte contre lui pour le viol de sa fille de 11 ans, qui a été traité comme une procédure ordinaire, hein, selon Stéphane Noël, le chef de l'IGJ, l'inspection générale de la justice. Il indique que 30 entretiens ont été menés et que l'urgence n'a donc pas été prise en compte. Cette enquête n'a pas été traitée comme une procédure prioritaire, pas suffisamment dirigé par la brigade de gendarmerie de Lectoure, ni le substitut d'Auch. C'est ce qu'on retient de cette conférence de presse, Wendy. La plainte d'août 2025 n'en a pas été traitée comme une procédure prioritaire dans le Gers. Vous avez tous les détails sur ici.fr.
9: Bien sûr, merci beaucoup Marine Logénie, puis on vous retrouvera avec cette information à 14h.
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9: Plus de 90% d'entre nous vont avoir très chaud. 35 millions d'habitants concernés par cette vigilance rouge dans 49 départements, avec une nuit, vous l'avez constaté, qui a été très chaude, autour de 26 degrés par endroit. Une canicule préoccupante qui succède à celle du mois de mai, très précoce et qui a déjà bien éprouvé les organismes. Merci d'être avec nous, Madame la Ministre de la Santé. Bonjour.
11: Merci à vous.
9: Merci.
11: Bonjour.
9: Stéphanie Rist, pour parler aussi à nos auditeurs, pour les guider. Après un week-end qui a été meurtrier, Madame la Ministre. 13 noyades avec de très jeunes victimes, en majorité des adolescents, en Ile-de-France, en Indre-et-Loire notamment, souvent dans des lacs, dans des rivières, où par esprit festif et parce qu'ils souhaitaient se rafraîchir, se sont baignés dans des lieux parfois non autorisés. Ça fait vraiment partie de vos inquiétudes du moment ?
11: Oui, alors ça faisait partie de nos inquiétudes avant le week-end. On a essayé de passer ce message de vigilance vis-à-vis des baignades, vigilance pour les parents, surveiller les enfants évidemment, mais aussi, je crois qu'il y a des grands-parents qui nous écoutent, des jeunes, des parents, rappeler que vraiment dans ces moments de chaleur, il y a un double risque. Il y a le risque du choc thermique, l'insolation, comme on appelle, on a chaud à l'extérieur et on arrive dans l'eau, on fait un malaise, le cœur s'arrête. Mm-hmm. Et puis, il y a aussi le risque que parfois on boit un peu d'alcool avant d'aller se baigner, on est plus fatigué, nos corps sont plus fatigués, et du coup, on va avoir plus de mal à nager, et on va, on prend un vrai risque. Donc, interdiction de se baigner là où c'est pas autorisé. Vraiment, s'il vous plaît, passez ce message, parce que je crois qu'il faut qu'on ait une conscience tous du risque. C'est très triste ce week-end sur ce sujet.
9: C'est une responsabilité collective, vous le dites, et puis tous les organismes, des plus jeunes aux plus âgés, sont éprouvés. C'est pas anodin ce que nous traversons, il faut le dire. Bricoler dans son jardin, même à l'ombre, sous 40 degrés, c'est pas anodin, par exemple.
11: Merci de le rappeler. On est face à des chaleurs qui sont très hautes, la nuit et la journée. On est sur une durée de cette canicule qui est déjà très longue et qui va se poursuivre. Et on sait que les corps se fatiguent au fur et à mesure. C'est une quantité de chaleur accumulée qui fait que la température de votre corps a du mal à redescendre. Et il y a une fatigabilité, une fatigue qui s'installe, et le cœur aussi devient fatigué. Mmh. Donc, surtout, retenir bien les mesures de prévention que vous connaissez tous. Boire de l'eau, pas d'activité physique, au moins dans les départements qui sont en couleur rouge, et puis éviter les heures les plus chaudes, évidemment, pour faire du sport. On l'a dit, les baignades. Continuez aussi à avoir une alimentation régulière. Beaucoup de gens me disent bon, moi je mange pas parce qu'il fait trop chaud. Il faut absolument continuer à s'alimenter en plus petite quantité, mais s'alimenter.
9: Et on parlera des plus âgés qui n'ont pas forcément ces réflexes-là, Madame la Ministre. C'est à la fois la ministre et la médecin qui vous parlent, chers auditeurs, d'ici. Donc entendez bien aussi ces consignes de vigilance. Je voudrais qu'on entende dans les Pyrénées Atlantiques un certain nombre de Français dans une zone en vigilance rouge où certains travailleurs souffrent particulièrement, peut-être un peu plus que d'autres, de la chaleur. On a des ouvriers sur des chantiers en dépit des horaires aménagés. Les aides-soignants aussi qui témoignent de cette souffrance dans les EHPAD, comme Séverine, pour ici Pays Basque.
12: La chaleur donc déshydrate, ça peut créer des troubles cognitifs, donc des pertes de mémoire, des malaises, on peut aller jusqu'au décès. On les hydrate régulièrement, toutes les heures, puis il faut les habiller le moins possible, les laisser à l'ombre. Notre direction a fait quelques achats là, cette semaine justement pour équiper les chambres qui étaient sans ventilateur, et voilà, on s'adapte au jour le jour comme ça, et c'est valable le jour comme la nuit.
13: J'ai 4 enfants là, au domicile en ce moment, et voilà, on ferme tout le matin, on va se promener tôt le matin, et après on reste à la maison, on fait des jeux, des activités, on revoit l'organisation. Déjà, on mange des salades frais, on boit beaucoup d'eau. Même au niveau des activités, les enfants, ils sont fatigués, ils sont un peu grognons.
14: En extérieur, nous, maçons, on est quand même soumis aux intempéries. En adaptant les horaires de 6h, 14h, bon, au moins, on peut travailler dehors. On essaye de trouver quelques chantiers aussi à l'ombre. On s'adapte, quoi. Moi, c'est shorts, chaussures, t-shirts, c'est bon,
9: voilà,
14: une casquette, et on y va, quoi.
9: Travailleurs au micro d'ici, Pays Basque, Stéphanie Risse, qui est avec nous, ministre de la Santé. J'aurais qu'on revienne à Séverine, qui travaille dans les EHPAD et qui disait les conseils de précaution. Mais pour les personnes qui sont en résidence, qui sont à domicile, on a vu 3 morts en Gironde entre 83 et 95 ans. Ce sont des personnes seules qui n'ont peut-être pas le réflexe ni de s'hydrater, ni d'appeler le SAMU ou les pompiers s'ils ne sont pas bien face à cette chaleur.
11: Il est très important, et vraiment, là aussi, c'est une responsabilité collective que nous avons de solidarité, vous l'aviez dit tout à l'heure, et merci pour ça. Nous avons à nous occuper des personnes fragiles et qui sont isolées. Mmh. Alors, nous avons à le faire quand c'est notre famille, nos amis, mais nous avons à le faire aussi quand ce sont nos voisins, passer, dire un petit bonjour, être sûr que tout va bien, apporter un peu d'eau. Mais il faut savoir aussi, et je voudrais le redire ici, toutes les familles qui ont des personnes âgées isolés, qui sont loin d'elles, peuvent les inscrire sur le registre des communes, des villes. Il suffit d'appeler la mairie et de dire, voilà, je suis une personne isolée, je voudrais que vous soyez au courant, ou j'ai ma maman qui est isolée, donc, et les mairies, avec leur centre d'action sociale, prennent des nouvelles, vont voir les personnes âgées isolées. Ça, ces registres-là ont été mis après la canicule de 2003. On a beaucoup appris avec la canicule de 2003. Donc, n'hésitez pas à inscrire vos parents ou vous-même sur les registres de la ville.
9: Ça veut dire que ces personnes décédées en Gironde ne l'étaient peut-être pas, ou il y aura une enquête là-dessus, sur ce sujet, Stéphanie Rist ?
11: C'est pas une obligation de s'inscrire sur ces registres. C'est vraiment un conseil qui est, et puis c'est un service qui est proposé par les centres d'action des villes, et ça marche vraiment bien. J'ai des exemples de communes
9: quand
11: qui, tout le week-end, ont appelé les personnes isolées, ont eu des réponses, et là où il n'y a pas eu de réponse, sont allées voir voir, sont allés cogner à la porte pour être sûrs que les personnes allaient bien. Donc n'hésitez pas à inscrire les personnes isolées sur ces registres communaux.
9: On va avoir un maire avec nous dans quelques instants, le maire de Tours, Emmanuel Denis, ville qui a battu encore un record de chaleur cette nuit. Et j'évoquais les appels au SAMU. Est-ce qu'on a une idée de le SAMU dit aujourd'hui d'un bond de 30 à 40% du nombre d'appels ces derniers jours? C'est conforme aux informations que vous avez, Stéphanie Rist?
11: Oui, les chiffres que j'ai sont entre 20 et 30% selon les régions. En tout cas, il est évident qu'il y a un nombre supérieur d'appels qui sont liés à la chaleur. Il s'agit de malaise. Il ne s'agit pas forcément de gens qui sont hospitalisés.
9: D'accord.
11: Beaucoup de malaise ou de sensations. Donc, beaucoup de conseils aussi peuvent être donnés. SOS médecins aussi. Les médecins en ville ont augmenté leur nombre de passages, leur nombre de consultations. On reste vigilant parce qu'on sait aussi que l'effet de la canicule arrive 5 à 10 jours après le début de la canicule.
9: C'est ça.
11: Donc cette semaine est vraiment la semaine où il faut être très très prudent dans les jours qui viennent, et puis en fonction de si ça continue ou pas, il faudra de toute façon être vigilant sur les personnes les plus fragiles notamment.
9: Vous disiez il y a quelques heures appeler à ne pas gonfler l'activité des urgences. Alors on sera dans quelques minutes avec Mathias Vargon, urgentiste en Seine-Saint-Denis, mais comment on fait pour ne pas gonfler cette activité, madame la ministre?
11: On a une responsabilité individuelle à adapter nos comportements vis-à-vis de la chaleur. Déjà, pour soi-même, ne pas se retrouver aux urgences ou même de façon plus grave, avoir des conséquences plus graves. Et quand on a pris la mesure avec le Premier ministre de l'arrêter d'interdire l'alcool sur la voie publique pendant la fête de la musique, typiquement, c'était une mesure aussi pour ne pas surcharger nos services d'urgence. Ça ne veut pas dire, et c'est vraiment important pour les gens qui nous écoutent, si vous vous sentez pas bien, il faut quand même appeler le 15. C'est pas grave,
9: voilà. On ne se rend pas aux urgences. C'est ça que vous voulez dire aussi, on n'en gorge pas nécessairement.
11: Il est préférable d'appeler le 15 d'abord, qui va vous orienter, vous envoyer éventuellement un médecin par SOS médecin ou vous envoyer aux urgences, vous faire venir une ambulance. Appelez le 15 si vous ne vous sentez pas bien. Ne vous dites pas que vous allez surcharger le système, parce que les coups de chaud, il faut les prendre aussi très tôt. Donc si vous ne vous sentez pas bien, n'hésitez pas.
9: Madame Stéphanie Rist, vous êtes avec nous, ministre de la Santé dans Ma France. Je voudrais que vous écoutiez le maire de Périgueux. Il s'agit de Michel Cadet. Et il regrettait sur ICI que le gouvernement préfère laisser la latitude pour agir au niveau des écoles, aux élus et aux préfets. Écoutez-le.
15: J'aurais aimé des mesures nationales qui soient plus claires en zone rouge, interdire des choses, par exemple la fête de la musique, ou évidemment on renvoie
16: des choses plus radicales
15: plus radicales pour que ça soit plus facile à être opposable. Là, on dit aux maires débrouillez-vous sur le terrain. Certaines écoles ferment, d'autres pas. Donc on est dans un flou.
9: Est-ce que c'est pas un peu facile, en effet, tout en ayant une vision nationale, de dire c'est au local de gérer la situation, Stéphanie Rist?
11: Je crois au contraire que c'est indispensable. Pourquoi annuler une fête de la musique si le concert se fait dans une salle climatisée? Pourquoi fermer une école qui a été refaite et dont les conditions ne sont pas un problème de sécurité? Et je crois que c'est vraiment les élus, les maires, avec ils sont pas seuls, puisqu'il y a le préfet, le rectorat concernant l'éducation, et puis avec les agences régionales de santé, c'est une discussion qui doit se faire à plusieurs pour décider en commun de se dire là c'est pas on n'est pas en sécurité, il faut fermer cette école ou pas.
9: Mais on a un discours parfois comme parents un peu complexe à entendre. En gros, on nous dit fait 33 degrés dans les classes, dans les salles d'école, si vous pouvez garder vos enfants c'est mieux, sinon on les accueille, mais ils vont subir cette chaleur de toute façon, ces enfants. Est-ce que vous comprenez finalement cette dimension laissée aussi aux principaux intéressés, les directeurs et le rectorat?
11: Moi, je crois que c'est vraiment indispensable, en fait. Je suis vraiment en désaccord de dire qu'il faut que c'est une mesure nationale. Vous avez des gens qui ont chez eux encore plus de difficultés vis-à-vis de la chaleur qu'à l'école. Et c'est vraiment important. Donc, soit il y a un problème de sécurité dans l'école parce que, par exemple, l'école est en travaux, c'est des Algéco, il fait 50 degrés. Évidemment, c'est un problème de sécurité. Il faut fermer. Ensuite, laisser la possibilité aux parents, parce qu'ils ont la possibilité de garder leur enfant et qu'en plus ils sont dans un environnement qui est moins chaud que l'école, mais il y a aussi des familles qui n'ont pas cette possibilité-là. Donc je crois qu'il faut faire au mieux, de façon avec du bon sens en fait. Et ça, le bon sens pour moi, il est vraiment local.
9: le bon sens, représenté entre autres et en l'occurrence par le maire de Tours, Emmanuel Denis, qui nous rejoint dans cet échange. Et après, je vous libère parce que vous avez fort à faire, Madame la Ministre. Mais bonjour, Monsieur le Maire.
16: Bonjour.
9: Je voudrais quand même que vous réagissiez avec Stéphanie Rist bien à la position, la politique que vous avez eue, vous, vis-à-vis de vos écoles et des enfants de votre commune.
16: Oui, ben nous, on a décidé, en concertation avec l'Éducation nationale, d'adapter les horaires, puisqu'on a des écoles qui nécessiteraient des gros investissements. Et là, on peut parler des difficultés qu'on a à financer ces gros investissements et de la responsabilité de l'État qui, aujourd'hui, qui un jour développe le budget vert et puis le lendemain le divise par deux. Bon, en tous les cas, nous, on a pris nos responsabilités. Notre priorité a été la rénovation des écoles. 150 millions sur le mandat passé, mais il y a encore beaucoup de travail à faire. Et donc, on n'est pas capable, à 40 degrés, d'assurer des conditions qui soient... des bonnes conditions et là on rejoint un problème de santé publique et donc on va avoir le même propos avec Madame la Ministre, je crois. À 40 degrés, on peut pas laisser les enfants dans des écoles ni des enseignants, et donc on a décidé de fermer les écoles l'après-midi.
9: Oui.
16: On commence un peu plus tôt le matin, donc on fait 8h midi au lieu de 8h30, 11h30, un repas froid, et on demande aux parents de récupérer les enfants. Donc on adapte, on essaye de s'adapter. Mais à long terme, il va falloir vraiment des politiques qui soient cohérentes et dans le long terme, hein, parce qu'on est vraiment dans une inertie, je ne parle pas d'inaction, mais au moins d'inertie sur ces sujets qu'on connaissait. Et aujourd'hui, on nous annonce des baisses de subventions. Je discutais encore de cela avec le préfet il y a 3 jours. Il essaye de trouver des solutions pour nous aider à continuer à rénover lourdement nos écoles. Et je crois qu'il y a 2 types de subventions et d'investissements à faire. Les investissements lourds, quand on reconstruit une école ou quand on la rénove fortement. Et puis les investissements bon sens, les investissements low-tech, avec une peinture blanche sur le toit, avec... des brasseurs d'air dans les classes, avec des ouvrants sécurisés pour qu'on puisse aérer chaque nuit. Hein, il suffit de mettre des grilles sur une fenêtre. Ça, c'est des petits investissements que l'on devrait aussi nous aider à faire pour permettre de s'adapter à ces périodes très compliquées.
9: Merci pour cette illustration de la manière dont vous vivez les choses à Tours. Record de température battu dans votre ville, comme à Poitiers d'ailleurs. Emmanuel Denis, un mot de conclusion là-dessus. Stéphanie Rist, sur l'adaptation urgente, et on en parle suffisamment.
11: Oui, aucun politique, je crois, ne dit pas qu'il ne faut pas adapter notre pays. Moi, j'appartiens à une majorité qui a doublé le budget de la mission écologie, et j'espère que ce débat aura lieu pour la présidentielle, et notamment de comment on finance cette transition écologique. Ça me paraît aussi important à chaque fois de rappeler aux politiques de expliquer comment ils financent cette transition.
9: Merci beaucoup, Madame Stéphanie Rist, ministre de la Santé. On retrouve les consignes d'usage toute la journée sur les antennes d'ici et puis également sur ici.fr, et je retiens aussi ce discours de responsabilité collective que vous livrez ici dans Ma France. Merci beaucoup, Madame la Ministre. Un dernier mot avec vous, Emmanuel Denis, parce que vous parliez à Tours de la manière dont vous avez équipé ou adapté en tout cas les écoles. Votre ville envisage sérieusement cette transition climatique?
16: Oui, il y a en fait deux niveaux de réponse. Hein. Le niveau long terme, où là, c'est des gros investissements de rénovation et de reconstruction de certaines écoles. On a des écoles type Paillon que l'on ne peut pas rénover. Et donc, on reconstruit, et là, on prend les concepts l'architecture bioclimatique, où avec des solutions de bon sens, avec des isolants de très haute performance, avec une orientation comme il faut des surfaces vitrées, on arrive à maintenir des températures qui sont tout à fait acceptables même pendant les périodes de canicule, sans climatisation. Et c'est important de le dire, c'est possible de construire sans climatisation aujourd'hui et d'avoir 15 degrés de moins qu'à l'extérieur. Merci. Quand il fait 40 et qu'on est en canicule.
9: On retient votre discours aussi en local à Tours, Emmanuel Denis, le maire de Tours. Nous sommes en édition spéciale.
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9: Jusqu'à 14h au cœur de cet épisode de chaleur intense, 42, 43 degrés attendus en de nombreux points du territoire. Et nous sommes avec notre consoeur Chloé Nabédian, qui après des années à la météo à France 2, continue de scruter le ciel, la nature qui émerveille, oui, mais la nature qui souffre profondément aussi en ce moment. Bonjour Chloé.
17: Bonjour Wendy, bonjour à tous.
9: Et merci vous aussi de nous éclairer sur cet épisode d'une intensité exceptionnelle. Je voudrais d'abord vous faire réagir parce que vous étiez à l'écoute des propos du maire de Tours, disant bah là la climatisation n'est pas forcément la politique de demain. L'adaptation justement, cette urgence de s'adapter dans les communes. Alors on parle pas nécessairement que des îlots de fraîcheur dans les écoles, mais ça c'est un point très important sur lequel vous travaillez notamment pour la Fondation pour la Nature et l'Homme.
17: Oui, c'est un point extrêmement important et même crucial. Aujourd'hui, on parle beaucoup d'atténuation des émissions de gaz à effet de serre qui sont absolument indispensables, mais on parle très peu finalement d'adaptation. Le premier plan d'adaptation imaginé par le gouvernement ne remonte qu'à 2024. C'était il y a 2 ans et on voit aujourd'hui que pratiquement rien n'a été mis en place. Et je suis tout à fait d'accord avec ce qu'a dit le maire de Tours. Aujourd'hui, on est totalement en capacité de construire différemment et de permettre à des bâtiments et à des nouveaux bâtiments de pouvoir déjà avoir une climatisation naturelle. D'ailleurs, dans les très vieilles bâtisses, dans les vieilles maisons, on arrive d'ailleurs à conserver le froid. Donc avant, les anciens construisaient aussi pour pouvoir se prémunir soit du froid l'hiver, soit du chaud l'été. Mais là, avec la situation qui est en train d'arriver aujourd'hui, on ne peut plus faire l'impasse sur l'adaptation. Et moi, je trouve que là, aujourd'hui, le gouvernement, l'État ne sont pas du tout à la hauteur des enjeux. Il faudrait qu'il y ait des milliards qui soient mis sur la table pour permettre à la France de s'adapter.
9: On va parler de ces habitants, mais de cette nature aussi qui souffre profondément. Nous serons avec les pompiers sur les risques d'incendie et puis sur la faune, la flore, avec un représentant de la LPO qui nous dira comment nous pouvons aider cette nature. Vous nous éclairez donc sur cet épisode caniculaire. En ce 22 juin 2026, Chloé Nabédian qui pourrait entrer dans les annales. Ce pourrait être la journée la plus chaude jamais mesurée en France. On en est là.
17: Oui, on en est là. Alors, c'est déjà un événement historique, hein, puisqu'on n'a jamais eu une canicule avec une vigilance aussi étendue. Quasiment toute la France est en vigilance orange ou rouge. On n'a que 7 petits départements en jaune seulement. Et ça va probablement évoluer d'ailleurs à 16 heures avec d'autres départements qui pourraient basculer en rouge et en orange par rapport à la situation qui s'aggrave en fait un peu de jour en jour. Oui. C'est vrai que la semaine dernière, à chaque fois, on pensait que le pic c'était lundi, puis mardi, puis mercredi. Et là, on voit à chaque fois que ça s'étend et que ça dure dans le temps. Et c'est bien ça le problème, c'est que pendant plusieurs jours consécutifs, on pourrait dépasser les 40 degrés dans de très nombreuses villes en France. Et le pire, c'est surtout la nuit, des nuits qui sont absolument tropicales, où on atteint des 27-28 degrés.
9: Un plateau entre lundi et jeudi, on n'est pas encore dans le pic, hein, c'est ce que vous disiez, avec peut-être une baisse quand même attendue des températures à partir de vendredi, Chloé.
17: On attend effectivement une baisse qui pourrait s'amorcer par l'ouest vendredi. Il y aura encore beaucoup de départements en vigilance, hein, puisque pour l'est de la France, ça ne pourrait partir que dimanche, voire lundi prochain. Oui. Et les prévisions ne sont pas encore certaines à 100% pour la sortie de l'épisode. Donc on reste toujours très vigilant avec des valeurs qui vont rester quand même très élevées.
9: Vous étiez venu déjà nous parler, notamment de votre podcast formidable qui est une ode à la nature, Amazing Chloé, de cette canicule. C'était une canicule très précoce au mois de mai. On est dans la répétition, mais dans une canicule très intense. Et on commence vraiment beaucoup là à la comparer à la canicule meurtrière de 2003. Est-ce que cette comparaison se tient en tout cas par l'intensité justement des températures ?
17: Elle se tient par l'intensité, par la durée surtout. C'est vrai que l'épisode de 2003 a duré pratiquement 2 semaines. Oui. Là, on voit que sur la durée, même si la canicule a été enclenchée il y a quelques jours seulement, les températures sont déjà très élevées, très chaudes depuis plus d'une semaine. Et là, on voit que la canicule va s'éterniser au moins jusqu'à ce week-end. Donc en termes de durée, c'est particulièrement marquant. En termes d'intensité aussi, on se rapproche vraiment des valeurs de 2003. Mais une chose à pas oublier, c'est qu'en 2003, c'était au mois d'août. On était en plein été. Là, on est à peine le 21-22 juin que déjà on a des températures dignes d'une canicule d'il y a 20 ans en plein mois d'août. Oui. Et c'est là où ça doit interpeller, c'est-à-dire que ça confirme vraiment déjà les prévisions par rapport au changement climatique et à l'impact qu'on peut avoir sur la météo en France avec ces étés caniculaires qui pourraient donc démarrer dès le mois de mai, continuer jusqu'en septembre. Et ce qu'on vit aujourd'hui pourrait être un été assez classique finalement d'ici la fin du siècle. Et là, on pourra avoir des pointes non plus à 40, mais plutôt à 50 degrés. Ouais. Donc, il faut vraiment aujourd'hui en avoir conscience, absolument inciter. Et comme il y a les présidentielles qui arrivent, c'est là où on a notre rôle, nous, en tant que citoyens, d'imposer proposer en fait que l'État prenne conscience de ça et agisse pour le bien des citoyens. Ce n'est pas un sujet politique, c'est un sujet de société, de santé, de protection des citoyens avant tout, et aussi pour la biodiversité qui nous entoure. Là, on sait tous qu'il y aura un effet sèche-cheveux au niveau de la végétation entre aujourd'hui et mercredi, puisqu'on a le vent qui va se lever, une humidité extrêmement faible et des températures qui vont dépasser les 30 degrés, et on pourrait avoir aussi la végétation qui brûle et qui fait une sécheresse ultra rapide d'un seul coup et qui pourrait totalement brûler.
9: C'est ça, ultra rapide et ultra précoce. C'est vrai que je ne sais pas où vous êtes là physiquement, mais vous connaissez bien le sud-ouest, notamment dans le Tarn. On a aujourd'hui des prairies qui ressemblent à l'état qu'elles devraient avoir à la fin du mois d'août. Cet effet sèche-cheveux que vous évoquiez avec ce vent extrêmement, extrêmement chaud, qui ne concerne pas d'ailleurs que la France, toute l'Europe de l'Ouest vit avec ces chaleurs extrêmes, les Royaumes-Unis en vigilance canicule rouge, ainsi que le Portugal, que l'Italie, bien sûr. Merci beaucoup, chère Chloé Nabédian, de nous avoir informé. Je renvoie nos auditeurs qui aiment cette nature, qui veulent l'aider, et on verra des conseils très très clairs avec la LPO tout à l'heure. Je renvoie à votre podcast Amazing Chloé sur les réseaux sociaux. Justement, vous mettez en lumière cette belle, si belle nature que nous devons protéger. Merci beaucoup, Chloé.
17: Merci à vous.
9: On se retrouve dans un instant, mais voici le foot.
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9: Et oui, car nous n'oublions pas notre journal du Mondial avec la voix, l'une des voix du foot et du Mondial. Pour ici, c'est Bruno Salomon. Bonjour Bruno.
18: Bonjour Wendy.
9: Finalement, il va être aussi question de météo, mais de possibles orages. Oui. C'est intéressant à suivre du côté de Philadelphie, où la France joue ce soir face à l'Irak. Bien sûr, on va en parler, mais on va déjà attaquer avec les résultats d'hier soir et de la nuit pour les retardataires.
18: Ouais, effectivement, dans le groupe G, avec l'Iran qui a tenu tête à la Belgique 0-0 et l'Égypte qui a battu la Nouvelle-Zélande 3-1. Les Égyptiens, le Mo Salah, son premier de la poule, est quasiment qualifié. Dans la poule H, emmenée par un très bon Yamal, il faut le dire, l'Espagne a balayé l'Arabie Saoudite 4-0. Et dans l'autre match, je me permets de faire une petite pause.
9: Allez-y.
18: Voilà, on va aller se poser tranquillement. Je vous emmène au Cap-Vert. Et on va prendre les embruns du Cap-Vert. Praia, allez-y. 90 000 personnes, une plage chauffée à blanc. Et là, tout d'un coup, 21e minute de jeu, le Cap-Vert marque le premier but de son histoire en Coupe du Monde. Kevin Lenini pour ce but, et ensuite derrière ce match face à l'Uruguay, 2-2, magnifique ambiance. Et l'excellente nouvelle pour le Cap-Vert, c'est qu'après avoir tenu l'Espagne 0-0 et avoir accroché l'Uruguay 2-2, ils se sont offerts avec deux petits points en poche. Les Cap-Verdiens, ils s'offrent la possibilité de croire à une qualification pour les 16e de finale si jamais ils venaient à battre dans le dernier match l'Arabie Saoudite.
9: Avec nous sommes aux States, aux États-Unis, où l'hymne américain résonne. C'est le call d'Amérique qui arrive dans notre journal du Mondial, Bruno.
18: Avec Nicolas Perronnet, l'homme qui nous fait vivre cette Coupe du Monde de l'intérieur. Pour ici, Nicolas, que vous allez retrouver pour le match ce soir, France-Irak, avec Charlotte Lorgeret et Pierre Clément à 23h. Mais comme d'habitude, comme toutes les journées qu'il passe là-bas du côté des États-Unis ou du Canada, eh bien Nicolas nous donne un petit peu de ses nouvelles. Et Nicolas, il a pensé à nous avec cette spéciale, bien évidemment, chaleur, où l'on prend un peu des nouvelles de tout le monde. Lui, il avait envie de nous envoyer un peu de fraîcheur, Nicolas.
19: Ah, salut Bruno, salut Wendy.
9: Salut.
19: Je sais que c'est insupportable, en tout cas j'imagine, la chaleur en ce moment en France. Alors je vous envoie un peu de fraîcheur. J'ai trouvé le spot pour voir les matchs du Mondial ici. Franchement, s'il y avait un concours des fanzones les plus folles, celle-ci, imaginez un écran géant, des transats, tout ça surplombant les chutes du Niagara. Bah oui, ça existe ici à la frontière entre le Canada et les États-Unis. C'est le Niagara Park qui gère le site, qui a eu l'idée de faire ça. Comme ça, bah, vous regardez le match. Dès qu'il y a un arrêt de jeu, vous tournez la tête à gauche et puis vous regardez les chutes. Et puis si vous voulez vous monter sur un bateau, vous allez vous faire tremper en bas en vous approchant des chutes. Allez, je vous envoie un peu de cette fraîcheur. Je sais que vous en avez besoin. Bon courage les amis, et allez les Bleus.
9: Ah, ça nous fait du bien cette pause fraîcheur aux chutes du Niagara.
18: Moi, j'y voyais, c'était bien.
9: On part quand même à Philadelphie, Bruno.
18: Ouais, effectivement, il faut quand même aller à Philadelphie, puisque là-bas, bah, c'est les orages qui pourraient nous tomber sur la tête. En portant, hein, je vous le rappelle, votre radio va ce soir vous proposer le match France-Irak à 23h jusqu'à 1h du matin. Ça, c'est l'horaire normal si tout se passe bien, car les Bleus pourraient donc devoir composer avec les risques d'orages qui planent en fin d'après-midi sur la principale métropole de l'État de Pennsylvanie, comme le veut le protocole en vigueur lors de cette Coupe du Monde. La rencontre sera interrompue s'il y a des orages à moins de 13 km autour du stade pendant au minimum une demi-heure.

0: jouer ce match-là. Donc c'est sûr que ça va être spécial pour moi. Maintenant, l'importance et l'enjeu du match va primer. Surtout, on doit gagner pour se qualifier. C'est clair dans mon esprit. Le plus important pour moi, comme je l'ai dit, c'est d'amener mon équipe le plus loin possible, de gagner la Coupe du Monde.
1: France-Irak, 23h, ce sera à vivre sur ICI avec Pierre Clément, Charlotte Langeret et Nicolas Perronnet.
2: Qu'est-ce qui nous attend ce soir?
1: Ah, ça va aller très très très vite, France-Irak, on vous l'a dit. Il y aura Norvège-Sénégal aussi à 2h du matin et on termine avec le groupe J. Jordanie-Algérie, 5h du matin, Argentine-Autriche, 19h.
2: Merci cher Bruno pour le journal du Mondial. On se retrouve dans ma France pour notre édition spéciale canicule pour vous informer, pour vous aider, pour vous recommander de l'aide, des visites aux plus vulnérables pour que vous traversiez au mieux ces vagues de chaleur. On va parler des écoles, comment les cours sont assurés, de la situation dans les urgences, des risques d'incendie et de la manière dont vous pouvez aider la nature qui est mise, vous le savez, à rude épreuve ces jours-ci. Ma France avec ICI et nos reporters mobilisés et notre information en direct également sur ICI.fr pour vous éclairer. En édition spéciale, on se retrouve donc dans quelques instants, chers auditeurs, après ceci.
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2: Pour vous aider, alors que 49 départements sont en vigilance rouge, des records de chaleur ont été battus au petit matin avec des nuits jusqu'à 26, 27 degrés à Poitiers ou à Tours. Faisons attention aux autres, faisons attention à nous. En cet épisode intense, la ministre de la Santé, Stéphanie Rist, nous disait il y a quelques instants qu'un organisme, même jeune, en bonne santé, est éprouvé par ces nuits et ces jours compliqués à répétition. Elle évoquait ce chiffre d'appel au SAMU, aux urgences, en augmentation de 20 à 30%, et j'interrogerai dans quelques instants un médecin mobilisé aux urgences à Saint-Denis, Mathias Vargon. Mais j'évoquais ces jeunes qui se baignent de manière peu informée, souvent inconsciente, et qui risquent leur vie. 13 victimes ce week-end de noyades. Beaucoup d'adolescents dans le Doubs, par exemple. Ils avaient 11 et 13 ans. Ils sont morts, noyés au niveau du parc Mico à Besançon, dans un coin réputé dangereux où la baignade était interdite. Un étang que les Byzantins connaissent bien. Alexandre Rubin.
24: Cet habitant de Besançon préfère rester anonyme, il est encore sous le choc.
25: Ça fait toujours chier des gamins qui se noient.
24: Il vient sur les bords du Doubs presque tous les jours pour rafraîchir son chien.
25: Je pêche aliment, je nettoie un peu, je fais de la dépollution. Au vu de ce que je trouve, j'irai pas mettre les pieds dans l'eau. Il y a de la ferraille, des trous d'eau, des courants assez dangereux et puis il y a beaucoup de munitions dans le Doubs. Obus, balles, mines.
24: Samedi matin, il était là lorsqu'il a vu un groupe de jeunes se baigner.
25: Après, je sais pas si c'est eux ou pas, mais bon, on les a prévenus qu'il fallait pas, mais bon, c'est des gamins, ils s'en foutent.
24: L'un de ses amis que nous appellerons Julien s'est déjà baigné, lui, dans le Doubs, souvent même.
26: Je le fais tous les week-ends.
24: Malgré l'interdiction.
26: C'est un plaisir, ça permet de nager en pleine nature et après, il faut être conscient des risques et pas nager là où il y a des rapides ou quoi que ce soit, en fait.
24: Selon lui, il manque des aménagements pour se baigner en sécurité à Besançon.
26: Il y a pas mal de possibilités sur des endroits où il n'y a pas de courant, où il y a déjà des bases nautiques qui sont mises en place, donc pourquoi pas aménager une zone à la baignade. Les piscines, ça reste un accès payant et c'est pris d'assaut par les familles. Pour moi, je préfère me baigner dans un cadre naturel que d'aller m'enfermer dans une eau remplie de chlore et de gosses qui courent partout.
24: Une demande reprise au niveau politique, appuyée par les groupes d'opposition à la mairie.
2: Voilà, ces réactions d'habitants de Besançon face à ces comportements en apparence joyeux et festif, trouver la fraîcheur, mais à quel prix parfois? Et nous sommes en direct avec Mathias Vargon, chef de service des urgences et du SMUR de l'hôpital de La Fontaine à Saint-Denis. Bonjour docteur.

0: Merci d'être avec nous. Mathias Wargon, qui n'est pas là pour l'instant, mais qui va nous rappeler. Il est mobilisé, hein, il est mobilisé au cœur, évidemment, de ces services d'urgence. On vous parlait d'une hausse de 20% des appels d'urgence. On va revenir sur ce qui se passe, justement, dans les activités hospitalières. Et je n'oublie pas la manière dont les équipes pédagogiques, les professeurs, les premiers évidemment, avec leurs élèves, traversent cette période de canicule, jusqu'à 42 degrés à l'ombre selon Météo France dans certaines régions les plus rouges. Dans l'éducation nationale, 845 écoles et collèges sont fermés, 1800 aménagent leurs horaires, voilà ce qu'a précisé le ministre de l'Éducation nationale Édouard Geffray. Et nous sommes avec vous qui êtes professeur Jean-Rémy Girard et président du syndicat Le SNALC. Bonjour Jean-Rémy Girard.
1: Bonjour Wendy Bouchard.
0: On entendait tout à l'heure la ministre de la Santé applaudir finalement la politique très locale de l'adaptation des ouvertures, des fermetures, des aménagements d'écoles face à cet épisode. Est-ce que pour vous, il fallait un protocole plus clair sur ces consignes et ces dispositifs adaptés dans les écoles ?
1: Oui, bien sûr qu'il fallait un protocole plus clair. C'est déjà ce qu'on demandait l'an dernier, quand on a eu une vague de chaleur exactement à la même époque. En fait, plus il y a de prises de décision locales, plus ça repose sur les épaules d'un prof, d'un préfet, d'un maire, oui, etc., plus il y a de chances qu'on ait des trous dans la raquette et qu'éventuellement, il y a un endroit où on fasse pas du tout ce qu'il faut faire. Enfin, aujourd'hui, à 90% du territoire, il fait très très chaud. Il n'y a pas non plus des différences remarquables, j'allais dire, entre une ville et une autre, une école et une autre.
0: Ouais, elle évoquait des écoles qui sont plus ventilées que d'autres, qui sont plus fraîches que d'autres, mais vous considérez-vous qu'on fait prendre un risque, on fait courir un risque à la fois aux élèves accueillis et aux équipes pédagogiques ? Jean-Rémy, on vous a perdu, il y a un télescopage de ligne manifestement. Ouais, allez-y Jean-Rémy, pardonnez-moi.
1: Oui, voilà, est-ce que vous m'entendez ?
0: Très bien.
1: Oui, je disais, s'il y a des écoles qui sont climatisées, il en existe, mais très très très très peu. Là, effectivement, on peut tout à fait faire venir les élèves, mais la plupart du temps, faut arrêter de croire que parce que l'orientation est nord-ouest plutôt que sud-est, ça va faire une grande différence. Une fois encore, les gens qui prennent les décisions ne sont pas dans les écoles, il faut quand même s'en rappeler.
0: Avec des classes à 33 degrés, dont la température grimpe encore, évidemment, quand elles sont pleines. On va prendre l'exemple d'Aix-en-Provence, sur ici, où les enfants passent leur journée à subir ces fortes chaleurs. C'est un reportage de Thomas Bonnet.
2: Pas facile d'aller à l'école depuis plusieurs jours pour Aglaé, 11 ans.
3: Quand on rentre dans la classe, on a très chaud, on a moins envie d'aller à l'école.
2: Et pourtant, l'école Salier, au centre-ville d'Aix, est équipée de ventilateurs pour lutter contre la chaleur.
3: Mais il y a du vent que sur la moitié de la classe, du coup, on a quand même très chaud, il fait très chaud.
2: Les conditions d'apprentissage sont donc délicates pour la petite fille et sa copine Eleanor.
3: C'est plus difficile de se concentrer puisque tu penses que qu'il fasse chaud et du coup t'oublies un peu ce qu'il faut savoir.
2: Alors que faire quand on est parent ? Utsima essaye de donner des conseils à sa fille pour résister à la chaleur.
4: C'est vrai qu'on s'assure en début de journée que les enfants partent bien avec une gourde qui soit une gourde d'eau fraîche et on leur rappelle de remplir cette gourde aussi souvent que possible durant la journée. Mais mis à part ça, peu d'autres conseils à donner.
2: Ces derniers jours d'école avant les grandes vacances s'annoncent irrespirables en classe. Les températures vont rester caniculaires au moins jusqu'à la fin de la semaine.
0: Et vous aussi, comme professeur Jean-Rémy Girard, vous qui êtes président du SNALC, le syndicat pour les écoles primaires, mais aussi les collèges et les lycées, vous subissez. Est-ce que vous considérez qu'en primaire, justement, les profs aujourd'hui font office de garderie, pour être clair ?
1: Alors, oui, bien sûr. D'ailleurs, de toute façon, on fait office de garderie dans de nombreux endroits où, finalement, on dit que aux parents de ne pas amener leurs enfants, s'ils peuvent ne pas les amener. Et ce qui est problématique, c'est qu'on n'a même pas dans chaque école une salle fraîche pour pouvoir accueillir les enfants. Il faudrait déjà commencer par ça, par une salle fraîche, juste pour faire l'accueil. Enfin, là, aujourd'hui, on n'est pas à savoir si on va arriver à faire cours ou pas. On ne va pas faire cours quasiment de la semaine dans la plupart des écoles de France. Il faut quand même qu'on s'en rende compte.
0: Oui, là, on parle des élèves en école primaire. On n'oublie pas les lycéens, les oraux du bac qui devaient se dérouler de manière nationale normalement dès aujourd'hui ne le seront pas. Elles sont aménagées, ces épreuves, pour les académies de Bordeaux, de Lyon, de Montpellier, de Nantes et de Poitiers, où ces oraux seront remportés et reportés de quelques jours. Mais quid, par exemple, de l'académie de Normandie où il fait très chaud, de Paris, Versailles, qui n'est pas concerné. Que dites-vous de cette politique, là encore, Jean-Rémy Girard ?
1: Alors, il y a des calendriers académiques sur les épreuves orales, donc ça n'a pas forcément commencé en Île-de-France aujourd'hui, donc c'est pour ça qu'il n'y a pas forcément d'annonce.
0: D'accord.
1: Maintenant, c'est très important, effectivement, non seulement de repousser, comme on a dit au départ, l'après-midi, mais il faut quand même rappeler que nous, dans nos lycées, qui sont les centres d'examen, on n'a pas la possibilité d'ouvrir les fenêtres la nuit. C'est-à-dire, le seul moyen qu'on a de faire descendre la température, il n'est pas à notre disposition. Donc, la question va quand même se poser très rapidement sur la chaleur qu'il va faire également le matin, parce que ce n'est pas forcément sûr qu'on va pouvoir maintenir des températures juste correctes pour les candidats. Je pense aussi au diplôme national du brevet,
0: bien
1: avec
0: sûr,
1: l'épreuve de français. Vendredi matin, non,
0: vendredi.
1: Oui, vendredi matin. Ouais. Moi, je suis pas sûr qu'on pourra la faire passer dans de bonnes conditions. On a alerté le ministre samedi dernier. On va voir s'il y a des décisions qui sont prises ou pas là-dessus, en fonction de l'évolution des prévisions météorologiques. Ouais. Parce que si jamais ça reste sur un plateau dans pas mal d'endroits, c'est pas certain que vendredi on soit dans des salles qui permettent de faire passer l'épreuve.
0: Bien sûr.
1: Il faudra peut-être la reporter dans ces cas-là. Qu'on a déjà fait, il faut le rappeler, en 2019.
0: Vous êtes en situation de vigie. Voilà, on évoquait la canicule de 2003, mais il y en a eu une aussi sévère en 2019. Jean-Rémy Girard, professeur de français, président du SNALC, pour la manière dont les professeurs, notamment, s'organisent dans ces fortes chaleurs.
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0: Et nous sommes avec Mathias Vargon, chef de service des urgences et du SMUR de l'hôpital de La Fontaine à Saint-Denis. Bonjour, bonjour Mathias Vargon.
6: Bonjour.
0: Nous recevions il y a quelques instants la ministre de la Santé, Stéphanie Rist, qui évoquait une hausse moyenne des appels aux urgences entre 20 et 30% pour ces appels d'urgence. Est-ce que c'est à peu près les proportions que vous chiffrez pour votre département Seine-Saint-Denis ?
6: Alors, c'est les appels au SAMU.
0: Les SAMU, absolument.
6: Les urgences, on ne reçoit pas les appels, on reçoit des patients. Pour l'instant, il n'y a pas une énorme augmentation d'activité. On s'attend à ce que l'activité augmente à partir d'aujourd'hui ou de demain, une fois que les gens auront passé plusieurs nuits de canicule, en fait.
0: Oui, avec ces chaleurs accumulées qui affaiblissent, et ça, on l'évoquait aussi, les organismes du plus petit, du plus jeune au plus âgé. Là, pour le coup, on est tous à peu près égaux face à cette intensité caniculaire, Mathias Vargon.
6: Pas complètement quand même, c'est les patients les plus âgés et ceux qui sont polypathologiques, et puis les patients les plus jeunes qui vont le plus souffrir de la chaleur, si tant est qu'on fait pas de bêtises, quoi. Évidemment, ceux qui vont courir maintenant à sourcils dehors. Oui, mais c'est les patients qui ont des pathologies et qui prennent beaucoup de médicaments aussi, qui peuvent être plus à même de souffrir de cette canicule et de venir aux urgences.
0: Quels sont les risques les plus importants en ce moment pour les organismes que vous voyez d'ailleurs avec les patients que vous accueillez ? Est-ce que ce sont les coups de chaud ? Est-ce que ce sont les maladies cardiovasculaires, Mathias Vargon ?
6: Alors, des coups de chaleur, on n'en a pas tant que ça, pas pour l'instant. Mais oui, les maladies cardiovasculaires, l'aggravation des maladies ou les conséquences des médicaments que les gens prennent, oui, ça a un gros impact, la canicule, sur ces organismes qui, en plus, sont fatigués, avec des gens qui ne dorment pas la nuit, qui sont fatigués, qui doivent quand même sortir faire les courses. Donc, on a des patients, et on l'a déjà eu il y a 3 semaines lors du premier épisode.
0: Oui.
6: On a des gens qui viennent un peu en bout de course, en fait, avec une décompensation de leur pathologie habituelle.
0: Oui, bien sûr. C'est une vague rouge qui nous rappelle la tragédie de 2003. 15 000 morts emportés par cette canicule terrible. Les spécialistes météo le disent, on compare par l'intensité ce que nous vivons à ce passif terrible. Mais est-ce que vous diriez, vous, au cœur du réacteur hospitalier, que les autorités ont changé vraiment drastiquement de politique depuis ce drame ?
6: Alors, pas tout à fait. En fait, pour ce qui est des personnes âgées, notamment celles qui sont institutionnalisées, dorénavant, on fait attention à leur hydratation ou à leur hyperhydratation. Il y a des salles rafraîchissantes normalement dans les EHPAD. Donc, j'espère qu'on ne va pas se retrouver dans la situation dans laquelle on était en 2003. Et en plus, en 2003, c'est tombé aux alentours du 15 août pour aggraver le tout.
0: Oui.
6: Par contre, les hôpitaux, eux, sont pas mieux équipés, pas beaucoup mieux équipés qu'en 2003 pour tout ce qui est rafraîchissement et climatisation.
0: Ça, c'est terrible. C'est-à-dire que, par exemple, votre hôpital de La Fontaine, est-ce qu'il y a une climatisation suffisante à la fois pour vous, soignants, y compris pour les patients dans les chambres ? On en est très loin ?
6: Alors, on en est assez loin, mais c'est valable chez moi comme c'est valable dans d'autres établissements.
0: Oui.
6: En fait, on a cru... comme beaucoup de gens, hein, que la climatisation n'était pas nécessaire. On a rafraîchi ces établissements, mais ce rafraîchissement au-dessus d'une certaine température, il ne change pas grand-chose puisqu'il fait baisser la température que de quelques degrés. Et puis même notre équipement de climatisation, il n'est pas toujours fait pour résister à des températures extrêmes. C'est fait pour résister à 32 degrés, pas à 40 degrés.
0: Merci.
6: Donc, on ne sait pas jusqu'où on va.
0: Ouais, mais écoutez, merci beaucoup. Bon courage pour affronter avec toutes vos équipes ce qui pourrait vous attendre dans les jours qui viennent. Mathias Vargon, chef de service des urgences et du SMUR pour l'hôpital de La Fontaine en Saint-Denis. Nous sommes à Saint-Denis, nous sommes en édition spéciale jusqu'à 14h. Il est 13h44. Emma France est aussi auprès de vous pour vous donner des conseils de prudence dans les transports, car hier le patron de la SNCF, Jean Castex, invitait les voyageurs les plus vulnérables, on en parlait à l'instant avec Mathias Vargon, à éviter de prendre le train parce qu'il ne peut pas écarter des incidents sur le réseau qui est mis sous tension par les fortes chaleurs, d'où des suppressions de trains pour beaucoup préventives. Mais qu'est-ce que ça donne? Bonjour Valentin Bertrand.
7: Bonjour Wendy, bonjour à tous.
0: Vous qui vous trouvez pour ici, Valentin, à la gare Saint-Lazare à Paris?
7: Oui, il fait chaud à cette heure-ci, très chaud même. Je regarde mon thermomètre, il indique 42,8 degrés. Ouf, dans ces conditions, l'attente semble interminable pour Tess.
8: Attendre sur un quai en petite banlieue, encore une fois, quand on n'a pas d'ombre et pas de place pour s'asseoir, c'est un peu compliqué, même avec un petit éventail. Et on a envie de prendre ce train parce qu'on a besoin d'aller travailler, donc c'est un peu compliqué. Après, il y a la clim dans le train, donc on ne peut pas se plaindre de tout.
7: Encore faut-il que le train soit au rendez-vous. Celui de Sandrine a été annulé.
9: C'est très compliqué physiquement. J'ai mon train qui est supprimé, donc j'attends pour avoir le prochain train. Là, à Saint-Lazare, j'en ai pour 2 heures de train.
7: À peine arrivé, tous se demandent déjà comment rentrer ce soir. Consultant en informatique, Racim compte lui faire des heures supplémentaires.
10: Je vais essayer de rester un petit peu plus tard et je ferai autre chose entre temps et rentrer vers 19h, j'irai tranquillement.
7: Et pour soulager un peu ces voyageurs en sueur, 2 palettes de bouteilles d'eau sont en train d'être distribuées, notamment ce matin par la présidente de la région Île-de-France.
11: Merci beaucoup, madame.
12: Oui, bien sûr.
7: Valérie Pécresse qui le reconnaît, les voies ferrées atteignent là leurs limites.
13: Le réseau de transport, en cas de très grosse chaleur, il est mis à rude épreuve. Un rail ne supporte pas une chaleur au-dessus de 50 degrés. Or, à la fin de la journée, aujourd'hui, eh bien, les rails seront en surchauffe. Il y aura des trains qui ne pourront pas circuler. Nous faisons tout pour que le service soit le plus complet possible.
7: Et il est déjà acté qu'environ 10% des trains ne pourront pas circuler aujourd'hui.
0: Merci beaucoup Valentin Bertrand. Si vous pouvez ajourner vos voyages, vous l'avez bien compris, on n'est pas à l'abri d'un risque sur le réseau face à ces fortes chaleurs en période de canicule. J'ajoute aussi que plusieurs régions sont concernées par une dégradation de la qualité de l'air dans le nord, le centre, l'est et le sud, les villes de Rennes, de Saint-Brieuc, de La Rochelle, d'Auch, de Pau, de Tarbes, mais aussi les Paris et la région parisienne sont aussi largement concernées. 13h46.
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0: Alors que nous ne sommes pas les seuls à souffrir de cet épisode qui touche une partie de l'Europe de l'Ouest, le Portugal, l'Espagne, l'Italie, la Belgique, les Pays-Bas, l'Allemagne et la Grande-Bretagne qui sont aussi terrassés par ces températures. Valentin les évoquait, 42, 43 degrés à l'ombre aujourd'hui, mais aussi mardi, mercredi ou jeudi. On n'attendrait pas une baisse drastique des températures au moins avant vendredi. Et nous sommes avec un représentant de la Fédération nationale des sapeurs-pompiers de France, le lieutenant-colonel Jérôme Bonafous est avec nous pour nous éclairer là aussi sur les dangers de la nature. Bonjour colonel Bonafous.
14: Bonjour.
0: Nous parlions des noyades tout à l'heure, risque terrible, mais vous n'oubliez pas les feux de forêt qui sont aussi dans ce contexte l'une de vos immenses inquiétudes, Jérôme Bonafous.
14: Oui, exactement, parce que bon, comme vous l'avez dit depuis quelques jours sur vos antennes, on est confronté à un épisode de canicule inédit à cette période et qui, avec malheureusement les fortes pluies qu'on a eues au printemps dernier, ont fait pousser ce qu'on appelle la biomasse.
0: Oui.
14: Ce qui fait que donc c'est l'herbe qui est en partie basse de la végétation, qui est en train de se dessécher énormément et qui, en cas de risque, enfin, de départ de feu, donc nous crée des problèmes et puis peut générer de gros incendies.
0: C'est pour ça que
14: donc
0: vous travaillez. Oui. On rappelle, Jérôme Bonafous, que 90% des feux sont d'origine humaine et j'imagine que c'est la raison pour laquelle vous travaillez étroitement avec les élus locaux, avec les préfets justement, pour un certain nombre de recommandations ou d'interdictions d'usage dans ces zones.
14: Exactement, hein, à titre d'exemple, en ce moment, donc vu les températures qu'il y a dans le sud, puisque moi je travaille dans le département de l'Hérault,
0: très bien.
14: Les travaux, notamment de moissonnage, sont interdits à partir de 11h, puisqu'on sait que à partir de 11h, juste après-midi, 16h-17h, c'est là où le risque d'éclosion est le plus important. Et qu'en pensant ces engins en faisant des travaux agricoles, on peut donc faire des étincelles et générer un départ de feu.
0: Bien sûr, vous évoquiez les roues où vous êtes dans le Gers. Les arrêtés préfectoraux recommandent par exemple d'équiper les moissonneuses et les tracteurs d'extincteurs et de vérifier régulièrement si les machines ne sont pas en surchauffe. Hein. Le travail est rendu difficile par tout cela pour vous. Et la prévention, c'est une histoire collective. Cet appel à la responsabilité collective, elle ressort depuis ce début d'émission avec la ministre de la Santé. C'est aussi ce que vous dites sur nos antennes, lieutenant-colonel Bonafous.
14: Tout à fait, hein. Nous, ça commence déjà en début d'année, puisque faut savoir qu'un feu, pour qu'il se développe, il faut qu'entre guillemets, il a mangé, c'est-à-dire qu'il faut qu'il ait du potentiel calorifique, donc des herbes qui brûlent. C'est vrai que le débroussaillement est extrêmement important, puisque on a bien vu sur tous les grands feux qui ont touché le sud de la France, que lorsqu'on était sur des zones qui étaient débroussaillées, le feu se propager au moins vite. Après, il y a des gestes toujours pareil, basiques, mais qu'on rappelle à chaque fois, hein, c'est de pas jeter son mégot par la fenêtre, hein, même si malheureusement les véhicules ne sont plus équipés de cendriers, et puis surtout ne pas faire des barbecues, et puis faire attention, et surtout, ce qui est très important, surtout à cette période avec la canicule, c'est que dès qu'on voit une fumée, faut pas hésiter à faire le 112, ou 18, et voilà.
0: Oui, il vaut mieux prévenir, il vaut mieux vous...
14: secours pour rien, plutôt que attendre que le feu se soit installé.
0: Et ben ça, c'est un très, très belle consigne aussi que vous faites partager aux auditeurs. Merci Lionel Colonel Bonafous pour la Fédération Nationale des Sapeurs-Pompiers de France. La nature, on l'évoquait, merci beaucoup. Les animaux souffrent aussi, nos animaux domestiques évidemment, qu'il faut rafraîchir, hydrater avec de la nourriture humide en particulier. Les animaux de ferme sont aussi concernés. Dans les élevages, les vaches par exemple ont beaucoup de mal. Et dans le Périgord, Florent Claudel, qui est éleveur laitier de vaches Primolstein, a allumé des brumisateurs et le ventilateur pour les soulager. Mais il fait tellement chaud que ça ne suffit pas, Jeanne de Butler.
11: Les vaches sont regroupées dans un coin du hangar sous le brumisateur. Un ventilateur géant projette de l'eau sur leur dos.
15: Quand je les vois comme ça, je suis inquiet parce qu'elles devraient être couchées, se lever, manger. Et quand elles sont debout à piétiner, à attendre, elles souffrent. Donc tout le monde essaye de faire au mieux parce que honnêtement, une vache, c'est comme un être humain. C'est pareil.
11: Au fond, il y en a une qui respire fort, la bouche ouverte.
15: En fait, plus elle respire, plus ça se ventile toute seule, en fait. Et entre elles, et après, elles se mettent par groupe aussi pour trouver le courant d'air idéal pour être un peu plus au frais, quoi.
11: Florent rajoute de l'eau dans les abreuvoirs. Depuis le début des grosses chaleurs, il fait des allers-retours pour les surveiller.
15: Une vache, elle est bien entre moins 5 et 20 degrés, quoi. Bon, après, 30, en Nouvelle-Aquitaine, on est habitué, mais quand on tape les 40 pendant 15 jours ou 3 semaines, ben, voilà, je dirais que 5-6 jours, ça va aller, mais après, à force, non, c'est compliqué pour elles, quoi.
11: Comme les humains, les vaches mangent moins et elles produisent moins de lait.
15: Ça y joue surtout, on a perdu entre 2 et 3 litres de lait par vache. Hein. Il y a presque 100 vaches à traite, donc ça va vite. Hein.
11: Ce qui l'inquiète surtout, ce sont les nuits de plus en plus chaudes. Comme les humains, c'est à ce moment-là qu'elles récupèrent.
0: Et cette nature qui souffre, on l'observe aussi et on la plaint. Cédric Marteau, vous qui êtes directeur général de la LPO, la Ligue de Protection des Oiseaux. Bonjour Cédric.
16: Bonjour, Wendy Bouchard.
0: Oui, on la plaint, mais on peut agir pour aider les animaux et la faune sauvage en particulier. Et je voudrais vous faire réagir à ce qu'un certain nombre d'auditeurs nous témoignent, c'est que les après-midi, notamment dans les zones les plus champêtres, sont très silencieux. On n'entend plus, on ne voit plus les oiseaux en ce moment.
16: Alors effectivement, hein, là, les oiseaux qui sont en plus en période de reproduction, c'est-à-dire en période de plus grande fragilité, doivent faire face à la chaleur. Donc les adultes se cachent et malheureusement les poussins tentent de survivre. Les plus impactés sont les hirondelles, les martinets. Ils nichent directement sous les toits, dans les granges. Hein, on a entendu cet agriculteur qui témoignait. Et malheureusement, les jeunes ont tellement chaud sous les toits que souvent, ils se jettent complètement du nid, hors du nid, alors qu'ils ne sont évidemment pas encore volants. Ça, c'est vraiment le premier constat que l'on observe sur ces jeunes oiseaux. Le deuxième effet, évidemment, c'est d'autres espèces comme les grenouilles, les crapauds, les batraciens qui voient leur milieu complètement s'évaporer, c'est-à-dire les nappes d'eau, les petites mares qui sont complètement asséchées et donc qui n'arriveront pas à finir leur cycle de reproduction. C'est le cas des têtards et d'un grand nombre de poissons également.
0: Je reviens sur votre exemple des martinets alors, ou des hirondelles. Si on en croise des petits, des blessés, il y a les centres de faune sauvage qui récupèrent aux alentours de votre commune ces animaux. Mais quand on en croise, qui ont souvent le bec ouvert, comment on peut les aider, ces oiseaux, en ces périodes caniculaires?
16: Alors vraiment, en ce moment, on met de l'eau. Vraiment, c'est très très simple, on peut tous le faire. Ça peut être dans un square en ville, ça peut être évidemment dans nos jardins, ça peut être sur un balcon, une coupelle d'eau, et vous allez pouvoir observer ces oiseaux qui cherchent ces points d'eau et vont venir se rafraîchir. On change l'eau plusieurs fois par jour si on en a les moyens. Sinon, c'est pas très très grave. L'important, c'est mettre des points d'eau. On peut tous le faire, et c'est vraiment très très très utile. C'est-à-dire que l'on voit que ces oiseaux qui sont prostrés dans nos haies, dans les arbres, oui, etc. Ben, dès qu'on voit un point d'eau, ils vont évidemment s'approcher pour s'hydrater. Ils sont comme nous, ils ont vraiment besoin de boire, donc il faut absolument le faire.
0: Et même chose dans un jardin pour la faune sauvage et plus terrestre. Laisser de l'eau, ça a son importance pour abreuver les hérissons, les renards. Et là encore, c'est la technique très simple de la coupelle, Cédric Marteau.
16: Oui, exactement. Ça sera très surprenant si vous pouvez les observer. Vous verrez toute une faune qui va se déplacer. C'est les abeilles, c'est évidemment tout le cortège d'insectes, c'est le hérisson, vous l'avez cité, mais aussi ça peut être des animaux qu'on ne croit pas avoir dans son jardin. Oui. Ça peut être le renard, ça peut être le blaireau, qui cherchent ces points d'eau et qui vont venir. Évidemment, la coupelle, c'est le minimum. Si on peut créer un petit réservoir d'eau, une petite bâche, plus grand, un couvercle, vous voyez, un couvercle de poubelle, ces grandes poubelles de 100 litres noirs, on les retourne, on les remplit d'eau et immédiatement, ça fait son effet fraîcheur pour sauver la faune sauvage.
0: Et ça évite aux animaux sauvages de se noyer de surcroît. Est-ce qu'on les nourrit, les animaux, en dehors de les abreuver, Cédric?
16: Non, on ne les nourrit pas. Les animaux, aujourd'hui, n'ont pas besoin du tout de nourriture. On a beaucoup de larves, beaucoup de protéines disponibles. Donc, il n'y a pas de nourriture. On n'est pas en période d'hiver. Pas de nourriture. Si on trouve des poussins, et notamment martinets et hirondelles, qui sont ceux qui, aujourd'hui, viennent gonfler vraiment tous les centres de soins, on les ramasse, on les met dans des cartons au frais et on va sur le site de la LPO. Il y a tous les centres de soins proches de chez vous qui peuvent être contactés et une organisation va se mettre en place pour venir les récupérer, les alimenter. Ça, c'est les professionnels des centres de soins qui le font. Mmh. Les hydrater, et ce sont pas des oiseaux malades, ce sont juste des oiseaux qui ont des coups de chaud, comme ça peut nous arriver évidemment, et donc ils vont repartir. Le taux de survie est très très fort, il faut le faire.
0: Autre chose, il arrive qu'on retrouve des oiseaux par terre où ils se sont assommés, où ils ont eu chaud, ce n'est pas nécessairement un oiseau mort.
16: Non, ce ne sont pas forcément des oiseaux morts, c'est des oiseaux en difficulté, oui, qui ont besoin de s'hydrater. Alors on le voit, si on voit que c'est vraiment un petit coup de chaud qu'on a à faire, par exemple à un merle, on peut le mettre dans un carton, tente de lui mettre un peu d'eau, et puis on voit s'il repart. Des fois, ça peut être vraiment des toutes petites choses. Si ce sont des oiseaux qui ne sont pas complètement emplumés, c'est-à-dire des poussins, là, il faut absolument les diriger vers les centres de soins.
0: Oui. Je sors un peu de votre zone de compétence. Pas de votre compétence, mais en tout cas de ce que fait la LPO. Parce que je ne voudrais pas oublier les animaux qui sont dans les refuges. Faire un appel aussi aux bénévoles qui peuvent donner quelques minutes de leur temps, même en grande chaleur, justement pour aller aider les refuges qui sont en ce moment surchauffés dans des locaux où les chenilles sont parfois très mal exposées. C'est important ça, Cédric Marteau, parce qu'on parle de responsabilité collective de tout à l'heure, mais de ne pas oublier ces animaux qui souffrent dans les écuries ou dans les chenilles aussi.
16: Oui, exactement. Il y a évidemment, c'est tout le vivant aujourd'hui qui est en souffrance, et donc on peut vraiment donner la main. Je pense que c'est aussi un acte de contact avec la nature, et puis notre sensibilité, c'est aussi ce que nous devons faire en termes d'éthique. On a toujours proche de chez nous un moyen de donner la main. Et je crois que dans cette période de difficulté que l'on rencontre et qui risque de se répéter, il convient de s'habituer à aller aider aussi bien la faune domestique que la faune sauvage.
0: Alors justement, un dernier petit mot en cet épisode de canicule intense et ces canicules à répétition. Quel message porterez-vous aux politiques qui sont à l'écoute, Cédric Marteau, pour le compte de la LPO?
16: Je pense que c'est l'urgence à agir. Je pense qu'aujourd'hui, on ne peut plus se cacher en imaginant que probablement on va trouver des solutions et que ça ne va pas nous arriver. On est complètement dans la crise climatique. Il y a urgence, il y a encore des correctifs à apporter. Hein. Il y a des haies à planter, les haies permettent de stocker plus d'eau pendant l'été, par exemple. C'est des choses très, très simples. Il y a évidemment la création de mares. Toutes les communes peuvent le faire. Il y a la transformation du modèle agricole. On ne peut plus travailler sur un schéma d'irrigation. On manque d'eau. On manque d'eau industrielle, d'eau agricole, d'eau potable. Et on en manque d'eau de manière commune, aussi bien nous en tant qu'humains, mais évidemment avec le cortège du vivant. Et donc, il faut revoir l'ensemble de ces politiques. Des solutions sont sur la table. Des chercheurs travaillent sur ces thématiques. Il faut vraiment avancer et on espère être réunis rapidement pour reprendre le chemin de la transition.
0: Merci beaucoup Cédric Marteau, directeur général de la LPO, et merci à vous de nous avoir suivis. Toutes les informations qui continuent en direct sur ici.fr et à 14h dans quelques instants autour de cet épisode d'une intensité exceptionnelle ce 22 juin qui pourrait rentrer dans les annales comme la journée la plus chaude.
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0: 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Merci de votre fidélité et de votre écoute. Voici toute l'info, elle vous est présentée à 14h par Marine Legénie.
19: La plainte d'août 2025 n'a pas été traitée comme une procédure prioritaire dans le Gers. C'est la principale information du rapport dévoilé en fin de matinée sur l'affaire Liana. Qu'est fait la lumière donc sur les dysfonctionnements et les erreurs individuelles dans le traitement du principal suspect, Jérôme Barella, déjà visé par des plaintes, notamment celle-ci donc, déposée par une mère de famille pour le viol de sa fille de 11 ans. L'urgence n'a pas été prise en compte, ni par la brigade de gendarmerie de Lectoure, ni par le substitut d'Auch. Détails sur ici.fr. La canicule, on vient de l'entendre avec cette émission spéciale Ma France, avec cette nuit des records en absolu battus dans certaines villes, des températures nocturnes jamais mesurées, tout moins confondues, 24,8 degrés à Tours, 24,6 degrés à Poitiers ou encore 23,2 degrés à Saint-Nazaire. Près de 50 départements sont en vigilance rouge, 40 en orange, 90% de la population française est exposée à ces chaleurs extrêmes. Dans ces conditions, la Fédération française de sauvetage et de secourisme lance un appel. Baignez-vous où c'est aménagé, sinon n'y allez pas. Il y a eu 13 noyades mortelles ce week-end. Côté transport, un train sur 10 est supprimé en Île-de-France de manière préventive. De manière générale, la SNCF recommande aux plus vulnérables d'éviter les voyages. Une nouvelle cellule interministérielle de crise se tient dans la journée. Et puis la Coupe du Monde de foot, les Bleus vont tenter ce soir à 23h heure française de se qualifier pour les 16e de finale. L'équipe de France affronte l'Irak. Ce sera à Philadelphie.
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0: Au cas où l'après-midi n'était pas assez chaude, Marvin Gaye fait monter la température avec Sexual Healing. Bonjour et bienvenue sur votre radio, ici Brice Hizel. On commence la semaine ensemble et pour bien démarrer l'après-midi, je vous propose non pas un, non pas deux, mais bien trois chansons françaises à la suite. La Belle Découverte, Manon Lisa et Petit Pêcheur, accompagnés de Renaud et de Daniel Lavoie.
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0: Maryse Dizel.
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0: un classique de la playlist d'Issy Brézizel, Triangle avec Far Away From Sky. Le thermostat continue de monter, alors faites de même avec le volume de la radio. Dans quelques minutes, FR David avec Worlds. Louane et Conduire et Bernard Lavillier toujours aussi puissant dans Noir et Blanc.
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1: Ici Brézizel, il est 15h, c'est l'heure de s'informer. Entre 20 et 30% d'appels en plus au SAMU en moyenne. Chiffre donné par la ministre de la Santé tout à l'heure, Stéphanie Rist, invitée de Ma France en pleine vague de chaleur. Une canicule qui monte d'un cran avec 49 départements en rouge, 40 en orange, 90% des Français concernés. Dans ces conditions, la Fédération de sauvetage et de secourisme lance un appel. Baignez-vous où c'est aménagé, sinon n'y allez pas. Il y a eu 13 noyades mortelles ce week-end. Côté transport, la SNCF, elle recommande aux plus vulnérables d'éviter de voyager. La qualité de l'air est mauvaise jusqu'à au moins demain dans toute l'Île-de-France, selon Air Paris. Près de 850 écoles et collèges sont fermés dans toute la France. Les oraux du bac sont reportés dans 5 académies, Bordeaux, Lyon, Montpellier, Poitiers, Nantes. Dossier complet sur ici.fr, où vous retrouvez également nos astuces pour mieux supporter cette chaleur. La chaîne de protection a failli en raison d'une succession d'erreurs de négligence, d'inaction. Déclaration de Sébastien Lecornu sur le rapport remis ce matin sur son bureau à Matignon sur l'affaire Liana et les erreurs individuelles qui ont conduit au drame, notamment le traitement d'une plainte déposée par une mère de famille pour le viol de sa fille de 11 ans contre Jérôme Barella, le principal suspect. L'urgence n'a pas été prise en compte ni par la brigade de gendarmerie de Lectoure ni par le substitut d'Auche. Détails du rapport sur ici.fr. La Coupe du Monde de foot et les Bleus qui jouent une qualification en 16e ce soir, 23h heure française. L'équipe de France affronte l'Irak.
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3: Notre région a basculé en vigilance rouge pour ce phénomène de canicule. Soleil très présent et un thermomètre qui grimpe. 38 degrés à Calac, 32 degrés à Morlaix, 34 degrés à Brest, 36 degrés cet après-midi à Quimper et Quimperlé. Alors pour demain, un soleil tout aussi généreux tout au long de la journée, avec quelques nuages dans le Finistère. Des nuages qui, dans les Côtes d'Armor, apporteront des averses qui auront même une tendance et un caractère orageux dans l'après-midi et en fin de journée. Ce sera aussi le cas dans le Morbihan. Côté température pour demain matin, de 23 à 26 degrés. 23 degrés à Plestin-les-Grèves, 26 degrés à Saint-Brieuc, à Quimper et Pontivy. Et puis pour demain après-midi, 33 degrés à Morlaix, à Concarneau, 38 degrés à Châteauneuf-du-Fou et jusqu'à 40 degrés à Calac.
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0: 1980, Daniel Balavoine crie à la France entière qu'il n'est pas un héros. On continue de passer cet après-midi caniculaire ensemble et pour se rafraîchir la tête avec Ici Brice Hyzel, rien de tel qu'une danse avec la Cendrillon de téléphone, qu'un amour qui doute avec Stilto et surtout une envolée avec une Joséphine qui ose.
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1: Des idées de sortie pour ces prochains jours, et c'est dans votre agenda, ici Express. Direction le Finistère, au manoir de Carnot à Mélac, le Gouel Broidel Arbrezonec, qui mettra la langue bretonne à l'honneur de vendredi à dimanche. Concerts, spectacles, conférences, ateliers, animations pour les enfants et rencontres autour de la culture bretonne rythmeront ce rendez-vous dans un cadre verdoyant du domaine de Carnot, et c'est en partenariat avec ICI Brézizel. À Lorient, cette fois-ci, le festival maritime Lorient Océan prendra possession des quais et du port pendant 4 jours à partir de jeudi. Au programme, visite des navires, démonstrations nautiques, animations, expositions et sorties en mer. Les vieux gréements côtoieront les bateaux d'aujourd'hui dans une ambiance tournée vers le large et le patrimoine maritime. Un rendez-vous qui permet de découvrir la ville autrement, au fil de l'eau, tout en profitant des nombreuses animations proposées sur les différents sites.
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0: Le collectif Breton avec leur reprise de Mieux Sec. C'est Brest qu'on retrouve sur leur nouvel album Daou. Ici Brésisel continue de vous accompagner dans la chaleur de l'après-midi et avant les infos de 16h, on se fait plaisir avec Alain Chamfort, le nouveau morceau de Matt Pokora quand même et un classique du groupe Coldplay, c'est Viva la Vida.
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d'une rencontre entre une chanteuse lyrique et une pianiste jazz, le duo Emezi donne à la langue bretonne des accents de pop britannique. En Tempo est le nouvel extrait de leur album 30 degrés.

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1: Ici Bray Zizel, il est 16h, c'est l'heure de faire le tour de l'actualité. Enfant retrouvé mort dans une voiture à Carpentras, dans le Vaucluse, en pleine vague de chaleur. C'est le parquet qui l'annonce cet après-midi. Âgés de 2 et 4 ans, ils ont été retrouvés en arrêt cardio-respiratoire sur le parking de la résidence. Pas plus de détails pour l'instant. Près de 50 départements en vigilance rouge aujourd'hui, 40 en orange à la canicule. L'immense majorité des bacheliers passeront leurs oraux à l'horaire prévu. Le ministre de l'Éducation vient de faire un point. Édouard Geffray précise que 1350 écoles et collèges sont fermés. Plus de 4000 ont aménagé les horaires. 90% de la population française est exposée à des chaleurs extrêmes et exceptionnelles en ce moment. À noter que côté transport, un train sur 10 est supprimé en Île-de-France de manière préventive. Dossier complet à retrouver sur ici.fr. L'affaire Liana, avec des défaillances mises en lumière par un rapport rendu ce matin à Sébastien Lecornu. La plainte pour viol sur une enfant de 11 ans déposée en août 2025 contre Jérôme Barella n'a pas été traitée comme une procédure prioritaire dans le GERS, conclut la mission d'inspection demandée par les ministres de la Justice et de l'Intérieur. Un autre rapport intermédiaire doit être rendu le 10 juillet et le rapport définitif le 5 septembre. La Coupe du Monde de football, les Bleus vont tenter ce soir à 23h heure française de se qualifier pour les 16e. L'équipe de France, qui a parfaitement entamé son mondial face au Sénégal après une victoire 3-1, affronte l'Irak à Philadelphie. Match à suivre comme à chaque fois sur ici et ici.fr.
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3: Notre région a basculé en vigilance rouge pour ce phénomène de canicule. Soleil très présent et un thermomètre qui grimpe. 38 degrés à Calac, 32 degrés à Morlaix, 34 degrés à Brest, 36 degrés cet après-midi à Quimper et Quimperlé. Alors pour demain, un soleil tout aussi généreux tout au long de la journée, avec quelques nuages dans le Finistère. Des nuages qui, dans les Côtes d'Armor, apporteront des averses qui auront même une tendance et un caractère orageux dans l'après-midi en fin de journée. Ce sera aussi le cas dans le Morbihan. Côté température pour demain matin, de 23 à 26 degrés. 23 degrés à Plestin-les-Grèves, 26 degrés à Saint-Brieuc, à Quimper et Pontivy. Et puis pour demain après-midi, 33 degrés à Morlaix, à Concarneau, 38 degrés à Châteauneuf-du-Fou et jusqu'à 40 degrés à Calac.
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0: La Cendrillon des temps modernes, c'est Oria, avec soirée mondaine. Il fait beau, il fait chaud. Bon, ok, peut-être un peu trop. Mais rassurez-vous, ici Bray Diesel vous envoie une grande bouffée d'air frais avec Dan Arbraz et les téléphones, mais aussi avec Laurent Le Limantour. Des bretons, des histoires, des répliques cultes, de l'humour et de la dérision, c'est la recette des petits bonheurs.
1: Salut Bray Diesel.
2: C'est comment votre prénom?
1: Alors je m'appelle Kay.
2: Ça s'écrit comment?
1: K-E-I.
3: Franchement, je trouve que ça pète trop, quoi.
4: Tu as quel âge, mon grand?
1: J'ai 22 ans et je suis en formation de breton avec Mervent.
5: Alors le truc, c'est qu'il parle pas la langue.
6: En même temps, si vous le sentez pas, faut pas vous forcer, hein.
1: Et je suis dans les petits bonheurs.
6: Ah, voilà! Bien!
7: Dis donc, d'où tu sors, toi?
1: Alors, j'habite à Landré-Varzec, au nord de Quimper. J'habite là parce que mes parents ont décidé d'habiter là. C'est un corps de ferme qu'ils ont retapé il y a à peu près 20 ans maintenant. Ça bouge pas des masses, mais quand je suis chez moi, je suis assez chausson. Et c'est là où j'ai mes souvenirs d'enfance, tout ça. Donc ça me convient bien d'y rester. Et je suis heureux là-bas.
8: Il a remis ses chaussures parce qu'avant, il était en pantoufles. Ça veut dire quoi, ça?
9: Je sais pas, mais à mon avis, c'est grave.
10: On va donc plutôt te promener, ça fera de l'exercice.
1: Mes coins préférés, c'est à Tréfintec, à Plonévé-Porzay. Il y a pas mal de belles choses. J'aime bien passer des falaises à la plage, je trouve ça chouette. Le temps est souvent beau et c'est chouette. Et j'aime bien aussi la forêt du Helgoat avec le chaos. C'est très beau et il y a quelque chose d'assez magique dans ce lieu, je trouve.
11: Ah non, mais quand on n'est pas habitué, c'est drôlement impressionnant, la magie.
12: Le dernier des voyages... le dernier des voyages, le dernier de tes voyages.
1: Si je pouvais finir mes vieux jours sur une île bretonne, ça serait sûrement sur l'île de Sein. J'ai pas mal d'amis qui habitent là-bas. J'y suis allé une fois et c'était très chouette. J'aime bien le côté communautaire, un peu comme une grande salle de classe.
13: Ah, c'est exactement ça.
14: La grande classe.
1: Tout le monde se connaît et il y a des petites tensions parfois entre les gens, mais il y a quand même une unité générale sur l'île.
15: Dans cette île, il y a de quoi devenir fou. On ne peut rien faire sans que tout le monde soit aussitôt au courant.
16: Ce matin, exercice d'expression orale.
1: Une expression, moi, c'est plus un mot. C'est, il y en a deux. La mourouzaine pour dire la morve.
17: Oh là là, c'est pas une raison pour vous moucher dans mes serviettes.
1: Et les boueloux pour dire les tripes et par extension l'estomac. T'as mal au boueloux, t'as mal au ventre. Voilà, ça j'utilise assez régulièrement.
18: Ça te descend dans les boyaux. Comme la rose du matin sur les feuilles.
1: Allez, salut.
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1: Des festivals, des fêtes, des spectacles, voici votre agenda ICI Express. À Tréguier, dans les Côtes d'Armor, la fête de la musique investira la cité de caractère avec quelques jours de retard ce samedi à partir de 18h. Musiciens amateurs, groupes locaux, artistes de passage prendront place dans les rues, sur les places, dans le cloître, au musée et jusque dans les cafés de la ville. Une soirée où l'on passe d'un univers musical à un autre au détour d'une ruelle, avec cette ambiance si particulière qui transforme le cœur de ville en scène à ciel ouvert. Et puis dans le Finistère, à la Pointe Saint-Mathieu, qui accueillera l'Ouestival vendredi et samedi au pied du phare, face à la mer d'Iroise. Ce festival réunit pendant 2 jours des artistes venus d'horizons variés, entre chansons, rock festif, reggae, musique du monde. Concerts, restauration, animation et camping sur place sont prévus dans un décor spectaculaire qui attire chaque année plusieurs milliers de festivaliers.
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0: Le duo Slimane et Claudio Capeo avec Chez Toi. Et vous, quand vous écoutez Ici Brésil, vous êtes comme chez vous. Et aussi se sentent bien sur notre antenne. Blondie, Amir et Holly and the London Radio Pop Orchestra arrivent dans quelques minutes. Le temps d'accueillir Fred Ballard et l'humour en tube. Étude, hors note, étude, telle est la question.
1: Je pense que c'est important de faire des études qui te plaisent et que tu comprends. Je vous dis ça parce que j'ai fait un master en business consulting. J'ai fait ça 5 ans. Je n'ai aucune idée de ce que ça signifie.
0: Ah bah oui, en général, plus l'intitulé du diplôme final est incompréhensible, plus on a de chances de trouver un job qui n'a aucun sens. C'est sûrement pour ça que Paul Mirabel a préféré devenir concepteur fou rire. C'est moins pompeux, mais c'est plus utile.
1: Après, ce qui me rassure, c'est que je pense que les études que tu fais dans la vie définissent pas non plus la personne que tu deviens plus tard. Moi, j'ai un ami qui est ingénieur. Concrètement, son travail, ça consiste à construire des pistes cyclables. C'est-à-dire qu'il a fait 7 ans d'études pour te dire « Oui, ben là, on peut mettre en vélo, ouais. »
0: Voilà, bah, on espère que les parents qui ont financé les 7 ans d'études de l'ingénieur en piste cyclable ne l'ont pas trop mauvaise quand même. Hein, pour les rassurer, mieux vaut faire 7 ans d'études supérieures que de stagner trop longtemps à l'étage inférieur.
2: Alors, monsieur Biboff, ça fait combien de temps que vous êtes au collège, vous? 8 ans, ah oui. C'est bien, vous relâchez pas. Hein. Ah ben, vous aurez la prime d'ancienneté avant moi. Hein. Vous avez une explication à ça? Le collège est à côté de chez vous, oui? Allez-y, remettez le doigt dans votre nez.
0: Voilà, bah comme quoi, hein, qu'on fasse un master en consulting en 5 ans comme Paul Mirabel ou un master en redoublement en 8 ans comme Alban Ivanov, au final, on arrive au même résultat. On gagne sa vie en faisant marrer la galerie. Il y a pire hein, comme métier d'avenir.
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1: Vous avez fait le bon choix d'écouter Ici Bray Zizel. Merci d'être avec nous, il est 17h. L'heure de votre journal avec Louis Aimeriaux.
2: Bonjour à tous. On atteint quasiment le pic des températures en Bretagne depuis midi. Toute la région est passée en vigilance rouge canicule. Il fait chaud, très chaud, et des records de températures sont tombés selon Temps Breton, comme à Lorient, 36,5 degrés, à Tréguin, 35,7 degrés, ou encore à Corée avec 35,3 degrés. Nous pourrions vivre la journée la plus chaude de l'histoire en France depuis le début des mesures. Bonjour Delphine Gocho.
3: Bonjour.
2: Pour faire face, plusieurs villes de chez nous ont pris des mesures pour venir en aide aux habitants.
3: Oui, surtout pour éviter des drames à cause de ces chaleurs caniculaires. Nos organismes bretons sont moins habitués à ces températures que les habitants du sud de la France. Les communes renforcent donc leur dispositif pour protéger au mieux les personnes dites vulnérables. À Quimper et Brest, par exemple, appel quotidien des personnes inscrites sur le registre nominatif des personnes vulnérables, c'est-à-dire celles qui ont plus de 65 ans ou qui sont en situation de handicap. Augmentation également du nombre de maraudes pour les personnes sans abri et en situation de grande précarité. Quimper, Bretagne occidentale, a également décidé d'offrir l'entrée dans les piscines pour permettre au plus grand nombre de se rafraîchir. Même chose aussi à Hennebont dans le Morbihan. Des lieux de fraîcheur sont ouverts dans plusieurs communes de Bretagne. À Châteaulin, dans le Finistère, c'est la salle des fêtes de 13h30 à 18h, au moins jusqu'à mercredi. À Brest, la médiathèque Bellevue, qui est climatisée, sera elle aussi ouverte à partir de demain. De 13h à 20h, jusque jeudi inclus, la salle des conférences de l'hôtel de ville de Brest pourra également accueillir du public aux mêmes horaires. Et puis les parcs et jardins publics resteront, eux, ouverts jusqu'à 21h.
2: Et pour nos jeunes, est-ce qu'il existe aussi des solutions?
3: Alors pour le moment, seul le préfet du Morbihan, concertation bien sûr avec les élus et l'éducation nationale, a annoncé la fermeture d'une centaine d'écoles aujourd'hui. Dans le Finistère et les Côtes d'Armor, les crèches et les écoles et collèges restent ouvert, mais avec bien sûr au cas par cas des adaptations possibles. À Rosporden et Élian dans le Finistère par exemple, on ferme les écoles l'après-midi. Même chose pour les centres de loisirs mercredi. À Hennebont, la ville a installé des ventilateurs et des thermomètres dans toutes ses écoles. Mais un peu partout dans la région, les parents sont invités à garder leurs enfants s'ils le peuvent à la maison, si bien sûr le logement est suffisamment tempéré. Puis une petite idée pour être au frais demain, si vous êtes du côté des Monts d'Arrée de Welgoat, le cinéma Artus offre la séance de 14h, c'est la bataille de Gaulle, l'âge de fer, 2h40 de climatisation assurée.
2: Les précisions de Delphine Gocho. Pour tout savoir, vous pouvez évidemment vous rendre sur notre site ici.fr. Parce que comme vous l'avez dit Delphine, les préfectures prennent aussi des arrêtés pour ces prochains jours. Dans le Finistère, la vente et la consommation d'alcool sur la voie publique resteront interdits. Les travaux pourront aussi commencer plus tôt, dès 5h, et se terminer plus tard, à 21h. Vigilance renforcée aussi du côté des travaux agricoles pour prévenir les incendies. La préfecture du Morbihan vient de fermer aussi les accès aux massifs forestiers les plus exposés au risque de feu. Forte chaleur d'un côté de la médaille, de l'autre, un épisode de pollution renforcé par ces températures. La qualité de l'air est très mauvaise dans toute la région. Le seuil ozone est dépassé. C'est un gaz irritant pour les voies respiratoires et quasiment invisible à l'œil nu. Il faut donc éviter de sortir pendant l'après-midi. Et les entreprises adaptent donc les heures de leurs salariés. Au théâtre de Cornouailles à Quimper, par exemple, l'accueil ne sera ouvert que la matinée. Travaux reportés aussi dans les Côtes d'Armor, à Glomel, sur la route départementale. Les mesures des précautions, vous les connaissez déjà. Pensez à bien vous hydrater, à rester au frais au moins 3 heures par jour. Fermez vos volets, les fenêtres le jour, aérez la nuit. Et puis mouillez votre corps aussi plusieurs fois par jour. Pensez aussi à donner des nouvelles à vos proches.
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2: C'est ce qu'on a dit pendant tout ce journal. Il fait très chaud, Sébastien.
5: Il fait extrêmement chaud. Delphine parlait du film La bataille de Gaulle. Je l'ai vu, je le recommande, effectivement. En plus, si ça vient avec de la clim, ça vaut le coup en ce moment. On parle de température 36 à 38 degrés pour les maximales du jour. 33 degrés à Guingamp, Morlaix, Brest et Concarneau. 35 degrés à Lannion, Landerneau et Quimperlé. Et 37 degrés à Lorient, ainsi qu'à Quimper. Des températures largement au-dessus des normes de saison et accompagnées seulement de très peu de vent. On fait donc attention. Demain, ça continue. Le soleil règne du matin au soir. Encore une journée très chaude au programme. 34 à 37 degrés pour les maximales. On pense, comme vous le disiez, à s'hydrater souvent, à rester à l'ombre et au frais. Et puis à la crème solaire si jamais on sort. On vous retrouve dans une heure, Louis.
2: On me retrouve dans une heure, c'est ça, Sébastien.
5: À tout à l'heure.
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5: Et on commence avec l'un des plus grands succès de Jean Schultes, un titre sorti en 81 qui s'est vendu à plus de 700 000 exemplaires. Un petit peu de joie. Malgré le chaud, on peut quand même danser tant qu'il fait frais chez soi. C'est un texte qui a été écrit par Anna Diplose. Ça veut dire que chaque vers reprend le dernier mot du vers précédent. Plutôt intéressant. La confidence pour confidence. Merci d'avoir choisi ici Brice Izel. Il est 17h05.

0: Confidence pour confidence, c'était Jean Jultès.
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0: Un très bon lundi à l'écoute d'ici Bray Zizel. Il fait un peu chaud là, non? Je sais pas si vous avez remarqué. En tout cas, moi j'ai l'impression que quelqu'un a joué avec le thermostat dehors. On va essayer de vous apporter un petit peu de fraîcheur malgré tout ici. Nous parlerons homard et surtout, en tout cas je l'espère, nous irons mettre les pieds dans l'eau avec Gaël Guéguin d'ici quelques instants. Ce sera juste après une autre fraîcheur, une nouveauté musicale pour bien démarrer l'heure. Voici le nouveau single de Marine, c'est Escroc.

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1: C'est une nouveauté de Marine Escroc à l'instant sur votre radio, ici Brice Zizel. À 17h12, tout pile, il est l'heure de retrouver Gaël Guéguin. Et j'ai cru comprendre qu'on allait mettre les pieds un peu dans l'eau, l'occasion de se rafraîchir peut-être. Salut Gaël.
2: Oui, vous avez bien compris Sébastien, comme dirait l'autre, on serait mieux en ce moment en train de faire des ronds dans l'eau que de faire des tours de rond-point en bagnole.
1: C'est clair.
2: On aimerait bien être à la fraîche au bord de la mer avec ou sans canne à pêche. Et donc c'est l'histoire d'un pêcheur brestois qui a fait, on peut le dire ce week-end, une pêche miraculeuse. Le gars en plus n'aime pas le poisson, dit-il dans l'interview au journal Le Télégramme, mais il sort sa canne pour faire plaisir autour de lui. Il s'appelle Roberto Rodriguez et il a, paraît-il, un accent espagnol. Je vous dis ça parce qu'on a aussi chaud en ce moment à Brest qu'en Andalousie, voire même plus chaud. Et donc Roberto part à la pêche, sachant qu'il a également invité 25 personnes à table et que sa femme, qui cuisine bien, ça c'est moi qui le rajoute, vu que son mari rapporte régulièrement du poisson, c'est donc qu'elle en fait quelque chose. Mais quand on invite 25 personnes à manger, on ne doit pas se rater. Alors Roberto, il a trouvé un endroit qu'on pourrait appeler un spot. Vous voyez ce que c'est un spot ?
1: Ouais, mais il est où son spot ?
2: C'est au port du château à Brest, comme ça on a tout révélé. C'est là qu'il a fait sa pêche miraculeuse. Pourquoi miraculeuse ? Parce qu'habituellement, c'est plus facile de ramener un homard dans un casier qu'au bout d'une ligne. Mais bon, il faut croire qu'il avait un bon appât pour le homard. Il faut un bout de poisson qui pue. Vous voyez le genre de truc pas frais, quoi, qui attire son odorat. Oui, parce que le homard a un odorat très développé. Un peu comme Roberto, qui a un sacré pif, parce que sa prise, c'est un homard de 4 kg 400 grammes.
1: Ah oui.
2: Oui, c'est énorme. Quand on connaît le prix au kilo de ce crustacé dans une poissonnerie, en gros, c'est comme s'il avait ramené entre 250 et 400 euros. Voilà le prix du spécimen qu'il a ferré au bout de sa ligne et ramené avec un filet. Oui, parce que c'est bien joli de faire le poisson, plutôt le homard, mais il faut quand même un filet pour ramener la proie. J'avoue que je ne savais pas que le homard était comme un chien, capable de repérer une proie à plusieurs dizaines de mètres autour de sa planque. Il ne sent pas à proprement parler, mais figurez-vous, Sébastien, que ce sont les molécules de poisson pourri dissoutes dans l'eau qui font frétiller ses anténules. Donc comme ça, il repère sa proie. Et donc oui, j'ai fait des recherches, cette technique, cette affaire. Le homard pêché par Roberto devait avoir entre 30 ou 50 ans. Ça vit vieux, hein, homard.
1: Oui, c'est un autre truc que je ne savais pas. Alors, c'est gros, ça sent, ça sent sous l'eau, et en plus, ça vit jusqu'à 50 ans.
2: Eh oui, le homard grandit toute sa vie en muant. C'est vrai que devant une telle prise, il y a de quoi rester muet.
1: Eh bien, merci Gaël Guéguin pour cette histoire assez incroyable. Je ne savais pas non plus que c'était possible d'attraper un homard avec une canne à pêche. Comme quoi, vous nous en apprenez des choses.
2: Du moment que le poisson est bien pourri, ça peut le faire.
1: Puis c'est bien puisque lui, il veut en profiter. Mais nous, le poisson pourri, ça donne pas trop faim. Eh bien, Gaël, on vous retrouve demain à la même heure.
2: Exactement, merci Sébastien.
1: Très bonne soirée, restez bien au frais aujourd'hui. Je vous propose de continuer en musique à présent avec Jean-Jacques Goldman, les Frédérics Goldman Jones, c'est juste après, à présent. C'est pas juste après, c'est tout de suite. En fait, il est 17h15. Vous écoutez ici Brice Zizel, c'est extrait de l'album Rouge qui s'est vendu à plus d'1 million d'exemplaires. 1 300 000 exemplaires. C'est quand même un sacré succès, ça on peut le dire.

Cette chanson écrite par Jean-Jacques Goldman pour les Fredericks Goldman Jones avait à l'origine été inspirée par un documentaire. Le reportage qu'il avait vu à l'époque sur Antenne 2 montrait le travail réalisé par l'ONG Médecins Sans Frontières dans un hôpital au Zaïre.

0: Juste après, c'était les Fredericks Goldman Jones à l'instant. Et puis on a un anniversaire à fêter dans Décibel. Nous retrouverons Émilie Mazoyer dans moins de 5 minutes.
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0: On est un petit tour en Écosse à présent avec Louis Capaldi avec un titre extrait de son deuxième album. Voici Wish You the Best.

0: Wish you the best avec Louis Capaldi à l'instant. À 17h23, nous retrouvons Émilie Mazoyer pour faire le plein d'actu musical. Et j'ai cru comprendre que vous aviez encore dû sortir les bougies. Salut Émilie.
1: Salut tout le monde. Émilie au rapport pour votre dose quotidienne d'actualité musicale. C'est l'anniversaire d'un chanteur-auteur aventurier aujourd'hui. Allez, on plante le décor.

Nicolas Sirkis, né à Antony dans les Hauts-de-Seine le 22 juin 1959, comme Stéphane Sirkis, son regretté frère jumeau mort bien trop jeune à la fin des années 90, avec qui il a vécu les débuts et les premiers succès d'Indochine. En soufflant ses 67 bougies, aujourd'hui Nicolas pensera à lui, c'est sûr, et à l'avenir d'Indochine, qui a reçu il y a quelques semaines un triple disque de platine pour l'album Babel Babel, et bouclé une tournée record, 1 200 000 tickets vendus, 110 concerts complets, en route vers le futur, comme il le chante si bien. C'est le retour du chanteur israélien Asaf Avidan, découvert il y a bientôt 15 ans avec... Asaf Avidan a sorti à l'automne dernier un très bel album, Unfurl, et après une dizaine de festivals chez nous cet été, il vous donne rendez-vous en novembre à Tours, Lille et Paris. À noter que les concerts parisiens à la scène musicale seront accompagnés par l'Orchestre L'Amoureux. C'est un orchestre symphonique connu pour avoir déjà joué avec les Rita Mitsouko, du classique Passage donc, ça promet. Jennifer en mode Dalida, eh ben pourquoi pas.

0: Jennifer a travaillé avec Orlando, le frère de Dalida, sur un album de reprise qu'elle souhaite festif et disco et qu'elle présentera dans tous les Zéniths en 2027 lors de son DJ Tour. La billetterie a ouvert ce matin. Loin de Paris et sans Patrick Bruel, les Enfoirés version 2027 restent mobilisés pour soutenir le travail remarquable et indispensable des Restos du Cœur. Les premières infos sur le nouveau spectacle viennent de tomber. La bande des Enfoirés s'installera au Zénith de Strasbourg pour 7 spectacles du 12 au 18 janvier prochain. Et n'oubliez pas, on compte sur vous.
1: 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Fred's sera l'invité d'Émilie Mazoyer ce lundi. On vous dit donc à tout à l'heure, Émilie. On pouvait vous passer 24 chansons d'un coup, donc on s'est dit pourquoi pas, on en profite avec les paroles d'Alain Souchon et la musique de Laurent Voulzy. 24 tubes des années 60 en un seul titre, ça vous tente? Voici Rock Collection, Laurent Voulzy.

0: Il voulait l'appeler Recollection à la base, cette chanson, mais au final, il a décidé de l'appeler Recollection. Recollection, c'est un nom qu'il utilisera plus tard pour une de ses compiles. C'était Laurent Voulzy à l'instant.
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0: Pensez à bien vous hydrater.

0: tout le programme sur westival29.fr. Et Madeline Anne, on aura l'occasion de lui parler d'ici une petite demi-heure.
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0: Un titre de Renaud à présent qui a donné son nom à l'album. Extrait donc de l'album du même nom en 85, voici Mistral gagnant. Puis juste après, nous retrouverons Charlotte Cardin.

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0: C'est une nouveauté de Charlotte Cardin. Vous la connaissiez pour son titre Tant pis pour elle. Elle a récemment été sacrée aux Victoires de la musique. La voici maintenant avec un titre en anglais. C'est The Way We Touch.
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0: Et à 17h37, on sort avec Baptiste Mebrook. Et Baptiste, vous êtes en bonne compagnie.
2: Allez, nous évoquons un beau projet avec Jonathan Dour qui est avec nous en studio, dans les studios d'ici Bray Zizel, et Nora Molac également. Salut à tous les deux.
3: Bonjour.
4: Salut
2: tous. Je suis ravi de vous retrouver tous les deux pour évoquer un tout nouveau projet qui a vu le jour tout récemment. On peut parler de ce projet musical. C'est quoi exactement? Comment ça s'appelle? On parle animaux, on parle musique, on parle plein de choses.
4: Ouais, on parle aussi musique celtique, un petit peu musique bretonne, ouais. Dans un univers un peu magique, où on va s'inspirer d'anciennes légendes bretonnes, d'anciennes légendes des autres pays celtes également. Et bon, ça me fait penser à l'ethnobotaniste Laurent Gall, qui disait, quand il était allé voir les anciens dans le Trégor, il leur a demandé, comment est-ce que vous parlez de la nature? Et les anciens lui ont dit, bah nous on dit Örvrå, et Örvrå ça veut dire le pays. Et il y a une certaine époque en fait où on faisait pas tant que ça la différence entre les êtres humains et le reste de la nature à côté. En fait, la frontière, parfois, elle peut être assez ténue. Et si on remonte dans les anciennes légendes, eh bien, en fait, il arrive parfois que les humains se transforment en animaux. Ouais. Voilà. Et en fait, nous, on s'inscrit un peu dans ce cadre-là, un peu onirique, où on peut rêver et où on peut parfois aussi se transformer en animal.
2: Alors, on a deux chansons qui sont sorties. La Blanche Biche, donc, qu'on a connue avec Trianne notamment. Très belle réadaptation aussi que vous avez repris. Et puis, une chanson en breton qui est sorti, c'est en Vantais d'ailleurs,
4: absolument.
2: Je crois. C'est ça, une chanson qui est magnifique, parce que je l'ai encore écoutée tout à l'heure.
4: Ça
2: on a l'impression d'être emporté par les instruments aussi, comme s'il y avait un orchestre, enfin, il y a un peu musique de film en fait.
3: Exactement, exactement. On se situe à la croisée de un petit peu tout ça. Moi, je viens de la musique traditionnelle. J'ai travaillé là sur 6 albums pendant 15 ans avec Denis Prigent. Donc, c'est vrai que j'ai eu l'occasion d'orchestrer les Guers. Ouais. Et là, maintenant, je le fais pour Pound. Et du coup, on aime mélanger ces inspirations celtiques avec la musique de film, notamment la musique de film des dessins animés de Miyazaki.
2: Ah oui, bah oui.
3: Donc ça, on est assez fan de cette orchestration. Et lui-même, Miyazaki, s'était beaucoup inspiré des légendes celtes. Donc voilà, la boucle est bouclée en quelque sorte.
2: Tessie Corbel avait bossé avec...
3: oui, ils ont travaillé ensemble sur Arietti.
2: Ouais.
3: Et autrement, c'est un compositeur qui s'appelle Joe Hisaishi.
2: Mm-hmm.
3: Donc un japonais qui orchestre dans un style... un peu classique, un peu musique de film, effectivement, ouais. Elle est très belle musique.
0: Le nouveau groupe breton Paon ou Le Pan en langue bretonne au micro de Baptiste Mebrook.
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0: Il est quelle heure? Eh ben, il est l'heure de venir jouer avec nous. On a un problème avec notre base musicale et un disque de Jean-Louis Aubert s'est fait rayer, donc on a besoin d'aide. Et en échange, si vous arrivez à trouver le mot manquant de ce disque, eh bien, on vous offre votre carte cadeau d'une valeur de 50€ pour du carburant. Une carte qui vous est offerte par votre radio ici, Bray Zizel. Vous voulez votre carte cadeau, vous écoutez l'extrait avec le mot manquant et vous nous appelez 02 98 53 65 65. Quel mot manque-t-il à cet extrait? On a vraiment besoin d'aide, donc aidez-nous.

Moi, je pense que c'est tout juste manger, celui-là, mais on me dit que c'est pas ça. 02 98 53 65 65, si vous savez quel mot il manquait à cette chanson de Jean-Louis Aubert, je vous propose d'écouter l'extrait une deuxième fois.

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1: C'était l'un des titres les plus diffusés de l'année 1996, Les Innocents avec Color. Je vous propose un groupe de rock originaire de Morlaix à présent, lui formé en 95, l'année juste avant la grande diffusion des Innocents. Les Inpa, voici Matmata.

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1: Les INPA, avec un groupe formé à Brest en 95 et non pas Morlaix. Je ne sais pas d'où j'ai sorti Morlaix, c'était Matmata.
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1: Votre journal à 18h, on vous y accompagne avec Gaëtan Roussel, Earth, Wind & Fire, qui nous y emmèneront en musique. Mais d'abord, je vous propose de jouer avec nous. Bonjour Céline.
3: Bonjour.
1: Alors je vous disais tout à l'heure, on avait eu un petit problème avec notre base musicale et on a des disques qui se sont fait abîmer. Heureusement, vous êtes là pour nous porter secours, Céline. On réécoute notre petit extrait abîmé et puis vous nous dites quel mot il manque.
3: D'accord.
1: Et bon, on fait comme ça.

0: Ouais, tout juste quoi, celui-là, Céline, selon vous ?
1: Sauver !
0: Ce serait peut-être la bonne réponse. Moi, j'ai tendance à dire oui, mais on va vérifier. Notre ordinateur magique a essayé de réparer la chanson par rapport à ce que vous venez de nous donner comme information, Céline. Donc voyons si c'est bien la bonne réponse, si ça rentre. C'est la bonne réponse, Céline. Ce qui veut dire que vous remportez votre carte cadeau de 50 euros pour du carburant à mettre dans la voiture. Une carte qui vous est offerte par votre radio. Ici Bryce Diesel. Et j'imagine qu'en ce moment, vu les prix du carburant, ça fait plaisir, Céline.
1: Ah, bah oui, complètement.
0: Vous pourrez presque faire 2 km. Vous pourrez presque faire 2 km avec 50 euros de carburant. Je pense que ça doit être ça à peu près.
1: Ouais.
0: Bon, je vous souhaite une très très bonne journée, Céline. Merci beaucoup puisque vous nous sortez une épine du pied en réparant ce disque. Et puis restez bien au frais aujourd'hui, j'espère.
1: Ah oui, complètement. Bon. Merci.
0: À très bientôt sur notre antenne. Au revoir.
1: Merci beaucoup. Au revoir.
0: La musique continue sur votre radio. Ici Bryce Diesel dans un instant. Avec Boogie Wonderland, ce sera Earth, Wind and Fire.
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0: Je pense qu'en attendant le journal, vous pouvez commencer à remuer votre popotin. Ça fait un tout petit peu partie du règlement quand on écoute cette chanson quand même. On peut pas écouter Boogie Wonderland sans remuer son popotin. Voici Earth, Wind & Fire. Vous êtes ici.

0: And Fire à l'instant. Je vous propose une nouveauté de Gaëtan Roussel pour nous emmener vers le journal.
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0: Tout s'en va, c'est une nouveauté de Gaëtan Roussel, paru en 2025. Vous êtes à l'écoute d'ici Bryce Isel et il est 18h.
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0: Et à 18h, c'est l'heure de votre journal ensemble. L'actu est avec Louis Emorio et des records de température sont tombés aujourd'hui.
2: Comme à Lorient, 36,5 degrés à Vannes, 37,8 degrés, mais aussi dans le Finistère, à Tréguin, à Corée et dans les Côtes d'Armor, à Plougnast, avec 36,2 degrés. Il pourrait s'agir de la journée la plus chaude de l'histoire depuis le début des relevés, selon Météo France. Et les villes veulent donc agir. Bonjour Isabelle Nuix.
3: Bonjour.
2: Vous êtes la première adjointe à la mairie de Quimper, la capitale de Cornouailles, où là aussi, le record est tombé, selon Temps Breton, un météorologue indépendant, 36,2 degrés. Quand on fait face à ce genre de température, quand on est élu, qu'est-ce qu'on se dit? Quelle est la priorité? Protéger les personnes vulnérables, les enfants, les adultes?
3: C'est protéger tout le monde, bien entendu. Donc, depuis ce matin, nous sommes en cellule de crise deux fois par jour et nous avons pris des mesures rapide et efficace dès ce matin aux premières heures pour que tout le monde puisse avoir un confort, se rafraîchir au sein de la ville.
2: Quelles sont par exemple ces mesures que vous avez prises? On les a vues, il y a les parcs et les jardins qui seront ouverts plus longtemps,
3: voilà,
2: par exemple.
3: Tout à fait, il y a les jardins qui vont rester ouverts jusqu'à 21h pour trouver un petit peu de fraîcheur ce soir, pour peut-être pique-niquer, un peu d'ombre en tous les cas. Et puis il y a aussi les ouvertures de piscines. Les piscines sont gratuites, Aquarive et Aquacove. Là aussi, c'est un bon moyen pour se rafraîchir et puis pour lutter contre cette chaleur, sentir mieux en tous les cas.
2: Par contre, vous avez décidé de ne pas fermer les écoles. Pourquoi vous avez fait ce choix-là?
3: On reste très attentif aux écoles et à tout ce qui touche la petite enfance, parce que ça pose aussi la question de est-ce que les parents sont là pour garder les enfants si on ferme les écoles. Donc on est très attentif, on a fait quelques visites cet après-midi et on adapte selon les conditions dans les écoles. Et c'est vraiment sous haute surveillance.
2: Des mesures d'urgence, on sait que ces épisodes vont se répéter, on le voit, la question qu'on se pose c'est comment adapter encore plus les villes demain pour faire face à ces épisodes de chaleur. Est-ce que vous y réfléchissez à Quimper?
3: Bien sûr, et on a commencé à y réfléchir depuis déjà pas mal de temps. Je crois que là, sous les effets du dérèglement climatique, je pense que ça va être d'anticiper tout ce qui touche au logement, l'alimentation, une pédagogie générale. Je pense qu'on doit tous se sentir concernés. Et demain, aujourd'hui, toutes les villes vont devoir prendre des précautions et des mesures pour faire face à ces situations qui deviennent récurrentes, malheureusement.
2: Merci beaucoup. Allez-y,
3: oui,
2: je vous en prie.
3: Je voulais juste dire également qu'il y a des points d'eau potable supplémentaires qui ont été mis dans les lieux publics. Chacun peut venir se désaltérer. Qu'on est très vigilant également sur les personnes fragiles. Toutes les personnes qui sont inscrites sur notre registre ont été appelées aujourd'hui par nos services pour voir si elles vont bien. Il y a des maraudes qui sont renforcées avec une distribution de gourdes. Et je crois qu'en ces temps, il faut vraiment faire tous attention les uns aux autres et être très vigilants.
2: Merci beaucoup, Isabelle Nix.
3: On a également fait et pris soin de nos agents avec des horaires adaptés pour ne pas les confronter eux aussi à des périodes trop difficiles. Voilà.
2: Merci beaucoup Isabelle Nuix d'avoir été notre invitée en direct sur Ici Bryce Isel. Et pour retrouver toutes ces précisions sur ce qu'ont adopté les villes, vous pouvez évidemment vous rendre sur notre site internet ici.fr Bryce Isel. La qualité de l'air fortement dégradée en Bretagne. C'est l'autre conséquence de ces chaleurs assommantes. Toute la région va être touchée par un épisode de pollution à l'ozone. Les seuils seront dépassés demain. C'est un gaz irritant et dangereux. Il faut donc éviter de sortir pendant pendant l'après-midi. Dans le Morbihan, 103 écoles sont restées fermées aujourd'hui ou ont eu des horaires aménagés. Dans le Finistère, certaines écoles ont aussi pris les devants. Elles ont demandé aux parents de venir chercher leurs enfants, comme à l'école Kérourguet à Fouesnant. 30,5 degrés ont été relevés dans une des classes au premier étage. Maë, élève en CE2, nous raconte sa matinée avant que sa maman ne vienne la chercher.
4: Il faisait très chaud et le maître, il nous a mis des ventilateurs sous nos tables. Il a mis des gants de toilette à côté de nos tables pour qu'on puisse mettre sur nos têtes. Il nous a dit oui pour qu'on soit pris pieds nus dans la classe. Il a mis des serviettes d'eau trempées par terre sur le carrelage. Il faisait beaucoup moins chaud. Au début de la journée, il faisait 28. Et puis, on a rempli nos casquettes d'eau pour les mettre sur nos têtes. Et on n'avait que droit d'aller à l'ombre dans les cours.
5: Tu as trouvé ça fatigant d'avoir chaud comme ça dans l'école ?
4: Bah oui, c'était fatigant de devoir prendre nos gourdes toutes les 5 minutes. Mais on avait quand même contrôle aujourd'hui.
5: Malgré la chaleur, vous avez quand même eu contrôle ?
4: Oui, de numération.
5: Ça s'est bien passé ?
4: Oui.
2: Maë, au micro de Valérie Lenigène, l'école déconseille d'emmener les enfants en classe demain. L'équipe enseignante restera quand même présente.
6: Face à ce soleil de plomb, le travail en partie aménagé.
2: Le département des Côtes-d'Armor met en place des horaires aménagés pour ses agents en extérieur. Ils peuvent commencer plus tôt. Horaires adaptés aussi au théâtre de Cornouailles à Quimper pour l'accueil et la billetterie de 9h30 à 13h30 demain. Dans de nombreuses villes, la collecte des déchets commencera aussi plus tard et vous avez tout le détail sur notre site internet ici.fr Brézizel. Et pour rester au frais, une séance de cinéma gratuite à Welgoat au Artus Ciné à 14h demain. Projection de la bataille de Gaulle, l'âge de fer, biopic sur le général du même nom, financé par la municipalité et le cinéma. Et puis deuxième match de poule pour les Bleus, ce soir à 23h, l'équipe de France rencontre l'Irak. En cas de victoire, elle sera forcément qualifiée pour les 16e de finale de la Coupe du Monde aux États-Unis. 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
2: Il fait chaud, très chaud Sébastien, c'est ce qu'on a dit un peu dans le journal.
6: Et c'est un temps qui continuera demain, le soleil qui régnera du matin au soir avec encore une journée très chaude. Aujourd'hui on avait 36 à 38 degrés pour les maximales, on compte 34 à 37 degrés pour les maximales de demain. Donc on pense à s'hydrater souvent, on reste à l'ombre ou au frais le maximum possible. Puis si on sort, on pense à la crème solaire et rester en contact également avec vos proches, notamment les plus fragiles. Je vous souhaite une bonne fin de journée Louis.
2: Merci à vous aussi Sébastien.
6: À très bientôt.
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6: 18h07 et on commence l'heure en dansant. Freed from Desire, voici une artiste italienne, Gala, sortie en 96. C'était un énorme succès international, numéro 1 dans plusieurs pays européens. Le voici tout de suite, Freed from Desire.

C'était le premier single de son premier album, Agala, un succès international qui lancera sa carrière et qui reste l'une de ses chansons les plus connues à ce jour. Après, on comprend pourquoi, c'est joyeux, c'est dansant, et pas besoin de connaître les paroles, il suffit d'une syllabe pour chanter avec.

0: Freak from the Zaha, c'était Gala.
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0: Elle sera au Westival vendredi et à cette occasion, Baptiste Maybrook a reçu Madeleine Alne dans les locaux d'Ici Bray Zizel, la langue bretonne, la création du groupe, la musique. C'est tout un programme que l'on retrouvera dans quelques minutes sur votre antenne. En attendant, je vous propose un nouveau vent de fraîcheur en cette journée très chaude, une nouveauté de Benjamin Biolay. Voici Écran Total.

0: Une nouveauté de Benjamin Biolay, c'était Écran Total. Et si vous aimez les nouveautés, vous inquiétez pas, il y en a plein dans les quelques minutes à suivre.
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0: Ici, on aime la musique d'ici, dans Braise Musique Actu, et à l'occasion de son passage au Westival ce week-end, Baptiste Mébrouck s'est assis avec Madeleine Anne pour parler langue bretonne et musique.
3: Donc, qu'est-ce qui t'a poussé à chanter en breton, toi, pour la toute première fois? Est-ce que c'était de famille, le breton, dans la famille, on avait?
4: Bah non.
3: Pas du tout.
4: Du coup, je suis un petit peu un ovni, moi, parce que j'ai pas grandi en Bretagne, j'ai grandi en Normandie. Voilà, j'ai juste mon grand-père qui était de Kerglof, à côté de Carré, qui est venu avec toute sa famille pendant la guerre. Et voilà, je savais ça. Et je sais pas si c'est parce qu'il y avait cette petite racine là qui a fait que je ressentais un attachement et une attirance en tout cas pour cette région qui fait que voilà j'ai toujours été attirée. Dès que j'ai pu, je suis venue en Bretagne faire mes études et puis après il y a le destin qui a fait que j'ai rencontré un bretonnant et puis que j'ai eu envie d'apprendre la langue bretonne, enfin toutes des petites choses qui m'ont amenée comme ça.
3: Il y avait déjà aussi connaissance peut-être des artistes bretons comme Stivell par exemple.
4: Ah bah oui.
3: Ou Dan d'Alimbras.
4: Bah oui, c'est ma petite histoire de quand j'étais petite, où mon père m'a acheté un CD, la compilation, c'était la compilation celtique, il me semble, là. Et il y avait Alan Stivell, Dan Arbraz, il y avait une chanson de Matmata, il me semble, et cette fameuse chanson de Danny Ebrel, Argalondigor, le cœur ouvert.
3: Et Davis Pilan, c'est ça,
4: ou Pipe. Ouais, oh, cette chanson, elle est juste à pleurer, quoi. Et je l'écoutais sans rien comprendre, en fait. Et je l'ai compris, 25 ans plus tard, quoi. Mmh. Et j'ai jamais rencontré Annie Ebrel, d'ailleurs. Un jour, peut-être, j'espère.
3: Ah si elle nous voit, si elle nous écoute, Annie, vous savez ce qu'il vous reste à faire. Hein, on vous mettra en contact toutes les deux avec grand plaisir.
4: Ah, c'est vraiment...
3: je suis sûr que vous arriverez à la rencontrer. Bah oui,
4: oui.
3: On se croise toujours dans ce milieu.
4: Oh oui.
0: On vous le souhaite, en tout cas. Et nous retrouverons Madeleine Anne et Baptiste Mébrouck dans un instant. Mais avant, je vous propose justement d'écouter un des titres de son dernier album, Lies, sorti en 2025. Voici It's Over. C'est Madeleine Anne, à l'écoute de votre radio, ici Braise Isère.

0: It's over, c'était Madeleine Anne. Madeleine Anne qui est avec nous. Et oui, elle est au micro de Baptiste Mébrouck. On est parti pour un petit tour dans le temps à présent.
1: On va revenir un peu aux fondamentaux. Madeleine Anne, la création déjà du groupe avec le groupe, c'est venu comment ça? Est-ce que c'était pendant le confinement, avant le confinement?
2: Alors,
1: la rencontre entre vous aussi.
2: Oui, c'est ça. Il y a plusieurs étapes clés. Il y a eu d'abord le festival du bout du monde à Crozon, ouais, où j'ai chanté quelques chansons avec Robin Foster, puisque j'avais commencé à faire de la musique avec lui en fait. Et puis Robin Foster, il jouait avec Gaëtan Fagot. Et donc à l'issue de ce show là, qui était pour moi une grosse étape dans ma vie, de passer de chanter dans des bars à devant 5000 personnes, il y a eu une espèce de révélation. Ok, j'ai fait ça, je peux continuer à faire quelque chose avec ce projet. Et donc avec Gaëtan, j'ai dit bah vas-y, on monte un groupe, on y va quoi. Et de là Olivier nous a rejoint, Olivier Le Hir, qui aimait bien aussi cet univers. Et donc on a travaillé tous les trois pendant le confinement.
1: Il a un très bel univers, Robin Foster, hein, mine de rien.
2: Oui,
1: c'est impressionnant, surtout avec ce qu'il a fait avec le chanteur d'Archive, notamment Dave Penn. C'est quelque chose, hein.
2: Ah oui, non, vraiment, il a un rock atmosphérique, onirique, qui est vraiment très joli. Et c'est vrai que ben moi, ça m'a aidé à mettre en musique des choses que j'avais écrites, et il m'a ouvert la voie en fait.
1: On peut présenter aussi bah, justement les musiciens du groupe. Alors on dit Madeleine Anne, c'est une chanteuse ou c'est un groupe? La question qu'on peut se poser.
2: Oui, alors on va mettre les choses au clair tout de suite. Moi, mon prénom c'est Madeleine. Mon nom de famille c'est Anne. Mais okay, ça ne s'écrit pas comme on peut le voir écrit sur l'album.
1: Ouais.
2: C'est ça s'écrit différemment. Et comme j'ai commencé en mon nom, même si c'est écrit pas pareil, il fallait décider. Est-ce qu'on se trouve un nom de groupe ou est-ce qu'on garde ce nom-là? Et donc on l'a gardé, mais avec cette idée qu'on est un groupe, même si c'est moi qui en lead, en front woman, c'est quand même un groupe, parce que sans eux, je ne fais rien.
0: C'est important de le rappeler. Madeleine Anne et son groupe, du coup, qui seront au Westival à Plougonvelin dans le Finistère vendredi. Et à cette occasion, on vous propose la suite de son interview avec Baptiste Mébrouck demain à la même heure. Madeleine Anne et nombre d'autres artistes saltes et bretons seront au Westival donc ce week-end. Vous pouvez retrouver tout le programme sur westival29.fr.
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0: Et puis nous, on aime les talents locaux. Bien sûr, ça continue la musique à tout moment sur votre radio. 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

0: c'est bien comme ça.
1: Originaire de Normandie, c'est à Concarneau que Grégoire Théry, alias Havre, a décidé de poser sa guitare. Le chanteur, auteur et compositeur signe son premier 5 titres où se mêlent pop-rock et poésie. Nord en est le premier extrait.
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0: avec Nord.
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4: Et on est ensemble jusqu'à 19h pour profiter de bonne musique et parler actu locale. Dans quelques instants, je vous propose notamment un rendez-vous pour le compostage près de chez vous. Ce sera à Quimper que ça se passe mercredi. Je vous donne tous les détails juste après. Je vous l'avais dit, c'était une demi-heure pleine de nouveautés. Une nouveauté de Bruno Mars à présent. C'est I Just Might.

0: C'est Bruno Mars avec une nouveauté sortie il n'y a pas si longtemps que ça, c'était à la fin 2025.
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0: Le compostage, c'est un moyen de fabriquer un fertilisant 100% naturel vous-même dans votre jardin. Le jardin qui a besoin d'un petit peu d'amour en plus avec la canicule en ce moment. Le compost, c'est simple, mais bien faire son compost, ça s'apprend. Alors qu'un père Bretagne occidental organise tous les mois un atelier compostage pour vous informer, petits et grands, et découvrir ce processus naturel. Le prochain a lieu mercredi, donc le 24 juin, dès 16h à Quimper. Vous retrouvez les informations sur quimper-bretagne-occidental.bzh. Et puis ça ne vous aura pas échappé, il fait extrêmement chaud. En ce moment, la Bretagne est en vigilance rouge pour le phénomène de canicule. Pensez donc à boire régulièrement de l'eau sans attendre d'avoir soif et à éviter l'alcool. Fermez les volets et les fenêtres pendant la journée et aérez la nuit. Vous rafraîchirez, vous mouillez le corps plusieurs fois par jour. Passez si possible plusieurs heures par jour dans un lieu frais. Évitez les activités physiques et puis prendre des nouvelles de vos contacts les plus fragiles.
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0: C'est un titre tiré de son troisième album solo et qu'on a pu réparer grâce à Céline tout à l'heure qui a joué avec nous, puisqu'il manquait un mot. On l'a retrouvé, voici Temps à nouveau, c'est Jean-Louis Aubert.

0: C'est une nouveauté de Benabar, quoi qu'on dise.
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0: C'est parti pour une balade en Bretagne à présent avec RL Belloni. On découvre cette semaine la nouvelle expo du château de la Roche-Jagut consacrée à un artiste qui fait des peintures de mémoire. Il se souvient de sa commune des années 40 et de la Bretagne d'avant le remembrement.
2: Aujourd'hui pour la balade, je suis venue au château de la Roche-Jagut. Alors on est à Ploézal et en compagnie de Nolwenn Herry qui est responsable ici des expositions, parce qu'on le sait, il y a des expositions très régulièrement ici dans le château. Et cette fois-ci, une exposition, on est dedans et dehors, quelque part, Nolwenn. Une exposition de Lucien Pouédras. Comment vous avez appelé cette expo ?
3: Lucien Pouédras, la mémoire du peintre. Parce qu'en fait, Lucien Pouédras, c'est un artiste qui peint de mémoire. Et quelle mémoire ! C'est un artiste hyper amnésique. Parce qu'en fait, il ne peint pas sur le motif, il ne peint pas en plein air, in situ, comme on dit. Il peint exclusivement à l'atelier, à partir de ses souvenirs d'enfance, parce que ce qu'il représente dans ses toiles, ce sont les paysages de la Bretagne d'après-guerre, d'avant le remembrement, cette Bretagne agricole, paysanne, qui l'a fortement marqué, hein, pendant son enfance, donc fin des années 40-50.

0: Il revient du service militaire et il s'aperçoit que le remembrement a eu des effets considérables sur des paysages qu'il ne reconnaît plus. Et donc, il ressent le besoin de représenter, de témoigner, en fait, de cette histoire agricole qui a façonné les paysages, que ce soit des milieux cultivés ou que ce soit des milieux incultes. Les deux étaient étroitement liés, complémentaires, que ce soit les champs, les landes, les bois, le bocage, les talus, les rivières, les chemins creux, les prairies humides. Tout cela participait d'une économie, d'une biodiversité. C'était aussi des occasions de travailler de manière solidaire, c'est-à-dire qu'à la fois les fermes étaient autonomes, mais les gens s'entraidaient beaucoup aussi, notamment au moment des battages ou du déménagement d'un fermier. C'était une vie sociale voilà, étroitement liée et très intergénérationnelle aussi dans ces travaux des champs. Chacun avait sa place, les hommes, les femmes, les anciens, les enfants. Et je crois que voilà, Lucien Poydras a eu envie de témoigner et de sensibiliser les jeunes générations à ce qui a pu exister dans ce rapport à la nature, où les êtres humains, les végétaux, les animaux sont en dialogue et en complémentarité permanente. Donc, et c'est peut-être susciter cette conscience aussi écologique, ce lien profond entre les humains et les paysages dans ce rapport à la nature, et de montrer toute cette organisation sociale qu'on ne connaît plus tellement aujourd'hui, parce que les paysages ont été façonnés très différemment après ce bouleversement du remembrement qui a été brutal.
1: Mmh. Oui, tout ça, c'est des thèmes qu'on va aborder tout au long de la balade en se promenant dans cette exposition qui est visible jusqu'au 27 septembre. Ça faisait sens, de toute façon, de faire cette expo ici, parce que c'est Nolwenn qui s'occupe des expos et donc qui choisit forcément les thèmes, non ?
0: Nolwenn, elle propose et puis on en décide quand même collectivement. Et alors là, pour le coup, c'est un choix collégial, parce que ça vient aussi de mes collègues jardiniers, notamment un collègue jardinier, Anthony, qui aime beaucoup le travail de Lucien Poydras depuis longtemps. Et en fait, on en avait parlé en 2024 quand on a fait une exposition sur la biodiversité. Et puis, de manière tout à fait inattendue, une sorte de synchronicité, on pourrait dire, François de Beaulieu est venu vers nous en 2024 pour nous proposer cette exposition et on s'est dit, oui, c'est évident en fait, parce que ce que met en avant Lucien Poydras, c'est typiquement ce que nous on aime explorer aussi à La Roche-Jaïgue, ce rapport à la nature, ce qu'on essaye de préserver aussi, en l'occurrence la biodiversité, les espèces, que ce soit faune, flore, une trentaine de milieux qui caractérisent le site, et c'est aussi pour ça qu'on a voulu accueillir en extérieur, dans le parc, une dizaine de reproductions d'œuvres de Lucien pour montrer la résonance et pour faire une sorte d'appel pour inviter les gens à visiter le château, l'exposition au château. Et les collègues jardiniers et jardinières ont aussi aménagé un jardin éphémère qu'on appelle le potager de Lucien et qui est inspiré par l'étoile de Lucien Poydras.
1: Voilà, expo qu'on découvre tout au long de cette balade aujourd'hui au château de La Roche-Jaïgue.
2: Alors rendez-vous au château et merci Erel. La Coupe du Monde a commencé il n'y a pas encore si longtemps et à l'occasion nous parlons sport dans notre petit cours de breton ce soir. Mais avant le cours, je vous propose la pratique du breton avec Eben tout de suite sur votre radio. Ici Brice Zizel, il est 18h41, j'espère que vous êtes sortis du boulot maintenant et que vous êtes bien détendus chez vous à l'ombre et au frais.

0: Et Ben, à l'instant, sur votre radio, ici Brice Hizel, je vous donnerai le titre, mais je vous avoue qu'en tant que Normand, il me paraît un tout petit peu intimidant. Mais peut-être qu'avec mon petit cours de breton qui arrive, je pourrais améliorer mon breton et ensuite vous le désannoncer correctement juste après.
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0: Puisque oui, à 18h46, c'est l'heure de retrouver Clément Soubigou pour notre petit cours de breton. Et aujourd'hui, un peu de sport au programme pour bien débuter la semaine.
2: Alors, que l'on aime ou pas, eh bien, en ce moment, et pour un petit bout de temps encore, ça va être impossible de passer à côté du foot.
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2: Donc, autant savoir en parler en breton. Et c'est drôle car on a plusieurs mots pour le dire. Le plus commun, le plus populaire, on va dire, c'est football. Après tout, football, c'est un mot anglais. Donc, le bretonisé en faux-ball, ça marche nickel. Rogat faux-ball, un tournoi de foot. Autre possibilité, qui d'ailleurs était entendue à la radio, sur Radio Quimer, c'est arboloten troat. Boloten, c'est une balle à jouer. Ça vient de poloten, qui donne arboloten. Arboloten troat, la balle à jouer au pied. Littéralement, ça ressemble à football. Et sinon, la version standard d'aujourd'hui, c'est arvel droat. Mel, c'était l'ancien nom de la soule, un vieux jeu breton ou celte, un peu l'ancêtre du rugby. Donc, mel, ça donne arvel, et droite, c'est le pied. Donc, comme toujours, la petite mutation, arvel, droite. Il y a même deux mutations dans le mot. Et en ce moment, c'est la Coupe du Monde de foot, donc attention les oreilles, qui par B, arvel, droite. C'est pas simple, mais ça viendra à force de l'entendre, je le sais. Qui barbide en velle droite. Voilà pour le sport.
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2: Et maintenant, direction le bourg. Eh oui, voilà une expression bien bretonne. Je vais au bourg. Même pour les villes moyennes d'ailleurs, certains disent « je vais au bourg ». Voilà, tout ce qui est au centre, c'est le bourg. Je vous entends déjà dire « ah ouais, c'est vrai, je dis ça aussi ». Ben ouais, Mondarvour. Alors ça, on l'entend très souvent, bourg. C'est dans une grande partie de la Cornouaille et bourg, bien souvent ailleurs, dans Léon ou le Trégor. Mais c'est la même base et surtout le même endroit, le bourg. Mondarvour, aller au bourg. Et du coup, ce bourg donne bourcou, au pluriel, les bourgs. Kreisarvour, c'est le centre-bourg, le centre du village en quelque sorte. Et d'ailleurs, autrefois, on parlait de chassarvour, les chiens du bourg. Et bien ça, c'était, vous savez pourquoi ? Pour parler des enfants du bourg. Ouais, bien souvent turbulents, comparés aux enfants sages de la campagne, évidemment. Bon, ça, c'est pour la connaissance générale. Vous n'êtes pas obligé de dire « chassarvour » en voyant des enfants dans votre bourg, évidemment. Vous dites pas que vous l'avez appris à la radio. Sur ce, je vous dis à bientôt. Ma peut se rendre.
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0: Merci Clément Soubigou et ne vous inquiétez pas, ça reste entre nous. Bon, il fait peut-être un petit peu chaud aujourd'hui pour faire du foot, alors moi je vous propose plutôt une sieste. Au menu, de beaux rêves. C'est avec Eurythmics que ça se passe, puisque Sweet Dreams, ça se traduit en de beaux rêves. Un titre emblématique des Eurythmics.

0: Sweet Dreams, c'est Eurythmics sur votre radio, ici Bray Zizel. Et à présent, c'est l'heure de la question pas si droche avec Louis Gildas. Ici Bray Zizel répond chaque jour à vos questions. Et ce soir, on se demande si...
1: C'est vrai qu'il y a trois langues en Bretagne ?
2: Oui, c'est tout à fait exact.
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2: On récapitule. En Bretagne, il y a le français, bien sûr, il est partout. Puis le brisonnec, que l'on voit par exemple sur les panneaux routiers. Et enfin, il y a le galop, le mal-aimé de la bande. Et pourtant, en gros parlé, dans les pays de la galette saucisse, plus la Loire-Atlantique et la Mayenne. Alors, qu'est-ce que le galop ? Son nom d'ailleurs vient du breton, et il est attesté dès le XIVe siècle par le duc de Bretagne, Jean IV, qui le mentionne dans un courrier au receveur général des finances du duché. C'est la première évocation de la dualité linguistique de la Bretagne. Le galop n'est pas un patois, ni une déformation du français, ni un dialecte de l'ancien français, mais une langue d'oeil. Une langue à part entière, mais bien sûr dépréciée. Même ses locuteurs disent que c'est un patois alors. Hein. Pourtant, le galop est le cousin germain du français. Ils ont un ancêtre commun, le latin vulgaire. Le galop, c'est l'autre langue de la Bretagne, mais bien différent des autres langues d'œil, comme le poitevin ou le normand, comme il a intégré de nombreux mots et des tournures syntaxiques du breton.
1: Comment ça se passe entre les bretons de l'ouest et de l'est ?
2: De l'un et de l'autre côté de la frontière linguistique, on se regarde un peu en chien de faïence. On ne s'aime pas toujours. Les gallos accusent les bertons, comme ils disent, d'étouffer leur langue. Et de l'autre côté, chez les Celtes de l'Ouest, on regarde de haut ces gallos. Autant dire, ces étrangers. Hier, l'ambiance était un peu pourrie. Aujourd'hui, il semble qu'il y a un front commun. Le breton est maltraité par la France, le gallo l'est encore plus, et jusque dans les années 70, personne ne s'inquiétait de sa prochaine disparition. Il fallut toute la volonté d'un homme, l'universitaire galaisan Gilles Morin, aujourd'hui hélas décédé, pour faire admettre par la région cette langue brito-romane qu'est le galop.
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0: Et si vous vous êtes déjà demandé pourquoi le granit était rose en Bretagne, eh bien réponse demain avec Louis Gildas. En attendant, la musique continue. Pascal Obispo, Lucie, ce sera juste après ça.
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0: Et il ne nous reste plus que 4 minutes ensemble. Il est bientôt l'heure de se dire bonne soirée avant de retrouver à 20h Émilie Mazoyer. À 19h, eh bien rendez-vous pour Brainstorming. Mais d'abord, voici Pascal Obispo, Lucie, pour nous emmener jusqu'à la fin de l'heure.
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1: Une chanson qui devait s'appeler Marie à l'origine, mais Pascal Obispo trouvait qu'il y avait une connotation un peu trop religieuse. Du coup, elle s'appelle Lucie, à l'instant sur votre radio, ici Brice Zizel.
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1: Une très belle soirée à vous et puis on se dit à demain. Il est 19h. L'heure de brainstorming à présent avec Manu Mehu.
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1: Oui, il est 20h et c'est Décibel, toute l'actualité musicale avec ce soir. Tenez-vous bien, un artiste québécois qui n'a chanté ni dans Notre-Dame, ni dans Starmania, mais oui, ça existe et vous allez adorer ça. J'ai pas...

0: Il s'appelle Fred, il a 24 ans. Big Flo et Oli sont fans. Charlotte Cardin l'a invité à faire les premières parties de sa tournée. Et il va sortir l'année prochaine son 5e album. Il est grand temps qu'on fasse connaissance. Fred, et ce soir pour la première fois dans Décibels.
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0: Salut à toutes, salut à tous et bienvenue dans ce premier Décibels de la semaine. On est le 22 juin, c'est la dernière semaine d'école pour Décibels, mais croyez-moi, on va vous gâter, on va avoir une semaine folle qu'on terminera à Rochefort en direct du festival Sœurs Jumelles avec tout un tas d'invités. Et puis ce soir, donc on est avec Fred, que vous allez rencontrer, un Québécois que vous allez adorer. Ce soir également, c'est l'anniversaire de Nicolas Sirkis, le chanteur d'Indochine. Donc un petit indo, évidemment. Évidemment, à la fin de l'émission, notre coup de cœur du jour, c'est la toute nouvelle chanson de Kali qui reviendra en septembre avec un nouvel album. Et il vient d'en dévoiler un premier extrait. Et puis, on va jouer au blind test aussi avec les chansons qui parlent d'histoires, de belles histoires ou d'histoires tristes. Ça, vous verrez bien. En tout cas, si c'est un thème qui vous inspire, vous pouvez déjà appeler Sadika au standard pour jouer avec nous. Le numéro, le 0810 055 056. Et bonsoir Fred.
3: Bonsoir Émilie.
0: Bienvenue dans Décibels. Fred, votre vrai prénom c'est Frédéric, donc on vous appelle Fred dans la vie. Mm-hmm. Mais Fred, avec le Z à la fin, c'est un peu la version de vous, super-héros qui monte sur scène. C'est ça l'idée?
3: C'est exactement ça, tu l'as très bien résumé. Je vois vraiment comme deux Fred, mais Fred en tout cas a des pouvoirs que j'ai clairement pas.
0: Moi je sens plein de pouvoirs là dans ce studio, je sens que c'est Fred qui est là aussi, mais Fred qui me sourit gentiment. Alors pour être totalement transparent, Fred, ça fait un moment qu'on en parle dans Décibels, qu'on se dit on aime beaucoup ce garçon parce que sur le 3e album en 2024, Demain il fera beau, dessus il y avait cette chanson assez dingue qu'on a beaucoup chantée dans les couloirs de la radio.

Il était grand temps qu'on invite Fred dans Décibel. Donc ça, c'était le troisième album l'année dernière, 2025. Le quatrième album est sorti, On s'enverra des fleurs. Et dessus, il y avait Extraordinaire.

0: C'est bien, juste avec ces deux extraits, le stade est extraordinaire. On peut commencer à essayer de dessiner le portrait artistique de Fredz, quelque part entre le rap, j'ai l'impression que c'est votre une de vos bases musicales, mais aussi la pop, mais aussi le piano, mais aussi la guitare. Dans quelle case je peux vous ranger?
1: Ah, ça c'est une grande question, Émilie. Ouais, hein. Je pense que c'est vraiment à la frontière, comme vous l'avez dit, du rap et de la pop.
0: Ouais.
1: Parce que j'ai commencé avec vraiment en écoutant beaucoup de rap. Et en étant persuadé que je pouvais pas chanter, parce que j'avais peur de mal chanter. J'avais l'impression que je chantais
0: mal. Comme Orelsan. Il a dit pareil, lui. Il a mis du temps à oser chanter, même sur ses propres refrains, tout ça. Ouais.
1: Ben, exactement, même chose. J'étais complexé par ma voix. Donc, pour moi, je voulais m'exprimer. Donc, c'était en rap que j'allais le faire. Et puis ensuite, ça m'a pris 2-3 années pour me convaincre que premièrement, l'autotune, ça marche bien.
0: Oui, c'est vrai. Tout le monde sent ça, il n'y a pas de raison.
1: Voilà, et que malgré tout, quand même, je pense que j'arrive à chanter.
0: Alors, votre parcours artistique, il est super intéressant parce que vous commencez vraiment tout seul, devant un ordinateur, avec des tutos, des vidéos sur YouTube. Vous avez d'abord appris la guitare, c'est ça, quand vous aviez 15 ans. Donc, c'était à moins de 10 ans.
1: Ouais, c'est ça. Ça fait 7 ans que j'ai sorti ma première chanson.
0: Ouais.
1: 10 ans à peu près que je joue de la guitare.
0: Ouais.
1: Et que j'ai peut-être même désappris la guitare parce que j'ai mis ça de côté pour me concentrer sur les paroles.
0: Ouais. Et qu'est-ce qui vous attirait au départ? C'était vraiment pour être tout seul dans votre chambre, gratter de la guitare, etc. Ou est-ce que déjà vous vous êtes dit, ok, la musique, ça va être mon moyen d'expression à moi, ado à l'époque, qui a des trucs à dire?
1: Ouais, en fait, c'est venu après une séparation amoureuse.
0: Ah oui.
1: Qui a été très douloureuse et qui m'a donné envie de m'exprimer. Puis ça a été vraiment la case départ pour moi de la musique. Donc de raconter mes peines d'amour, ça a déjà commencé par ça, vraiment des chansons qui parlent beaucoup de peines d'amour, notamment le stade.
0: Oui. Personne n'est à ce stade, Fredz, ne vous en faites pas.
1: Non, okay, merci.
0: Et alors, ce qui est drôle, c'est que donc une peine de cœur fait éclore finalement un talent musical, donc ça c'est plutôt chouette, et une pandémie vous fait sortir de votre timidité et commencer à partager vos chansons, puisque c'est pendant le Covid que vous avez commencé à partager sur Instagram des chansons, vos premières chansons, des freestyles, ouais. On dit dans votre métier. Là encore, c'est fou, c'est-à-dire en fait, vous, il vous faut de l'adversité, il vous faut un malheur pour passer des étapes, c'est marrant.
1: Ouais, je pense. Ben, en tout cas, j'avais beaucoup de temps à tuer durant la pandémie.
0: Oui, c'est vrai.
1: Donc,
0: mais il y en a qui ont fait des banana bread. Pourquoi vous avez des freestyles sur Instagram?
1: Je pense que je l'ai fait au bon moment parce que j'avais pas peur du regard des autres, vu qu'on était tous un peu. On savait plus vraiment c'était quoi le regard des autres. Pendant 2-3 ans, on se voyait plus. Donc, j'en ai profité, j'ai sorti mes chansons, j'avais du temps. Puis en fait, j'ai rapidement pris goût juste au fait de sortir des projets créatifs et d'avoir des retours.
0: Ouais. Alors aujourd'hui, on est ensemble parce que vous commencez à préparer la sortie de votre 5e album, déjà. Il arrivera au premier trimestre 2027. Et dessus, il y a cette chanson « Mademoiselle ».« Mademoiselle ».

0: être.
1: Alors, c'est assez dingue quand même, 5 albums en 6-7 ans. Vous travaillez tout seul très rapidement, vous avez une équipe qui est aussi rapide que vous. Comment vous fabriquez votre musique?
2: Ben, je commence par me confiner chez moi. Okay. Pour me remettre dans l'état d'esprit de la pandémie.
1: Ouais.
2: Parce que c'est là où tout commence.
1: On recrée le... Ouais, ouais, ok, très bien. On remet un masque.
2: Ouais, non, pas ça, Dieu merci. Et puis ensuite, ben, en vrai, je dois être dans mes affaires. Je dois être chez moi, je dois être dans un safe place. J'écris beaucoup, beaucoup, tout le temps, constamment. J'écris d'abord sur des suites d'accords qui me viennent ou que je trouve sur YouTube, tout simplement. Et puis, dans un second temps, on s'enferme avec les compositeurs. Puis là, on va vraiment créer la chanson. Mais les paroles vont déjà être écrites et voilà.
1: Et donc, chez vous, tout part du texte. Donc ça, c'est, ouais, ça, c'est intéressant parce que c'est pas tout le monde. Et, j'imagine, comme beaucoup d'habitants du Québec, je pense à Charlotte Cardin, mais à plein d'autres, vous êtes autant à l'aise en français qu'en anglais. Sans doute, en tout cas vous comprenez bien. Pourquoi est-ce que c'est finalement du côté des Français? On a cité Orelsan tout à l'heure, je sais que vous citez aussi volontiers Nekfeu comme une de vos influences et tout. Pourquoi est-ce que vous avez regardé du côté de la France quand, en étant au Québec, vous avez une scène rap américaine énorme et foisonnante? Qu'est-ce qui a fait que vous avez regardé plutôt vers chez nous?
2: Ben, j'ai toujours été persuadé que le français, c'était la plus belle langue. Puis que c'était la langue qui pouvait exprimer le plus de choses et avec le plus de nuances possible. Ça, c'est la réponse longue. La réponse courte, c'est que je suis nul en anglais.
1: J'aime bien les deux réponses, en fait.
2: Voilà.
1: J'aime bien les deux. Non, mais voilà. Mais en même temps, ça va dans ce sens-là que l'importance du texte pour vous. Parce que moi, quand j'avais 14 ans, je parlais pas anglais, mais ça m'empêchait pas de beugler du Wu-Tang Clan ou du Jay-Z. Voilà, hein, c'était pas un souci. Donc oui, vous, le texte est si important qu'en fait, il faut que vous compreniez les paroles pour apprécier une chanson.
2: Il faut que je maîtrise le moindre détail parce que les meilleurs textes, c'est vraiment dans la subtilité, c'est dans les figures de style, les métaphores que je me vois pas trouver en anglais.
1: Ouais.
2: Simplement.
1: Je comprends. Alors, pour celles et ceux qui n'ont pas encore rencontré Fred, je vous propose d'écouter la chanson grâce à laquelle on est tous tombés amoureux de sa plume, oui, et de son chant également, de son rap, bien sûr. C'est la chanson Le Stade. C'est son premier tube en France et c'était il y a 2 ans déjà, tiré de l'album Demain, il fera beau, Fred est dans Décibels.

0: Open.
1: Fred's, le stade. Eh, c'était il y a 2 ans, vous m'avez dit au début de la chanson, pendant qu'on l'écoutait. Vous avez l'impression que c'était hier.
2: C'est fou.
1: Tout va très vite pour vous, c'est ça que ça veut dire peut-être?
2: Ouais, je pense que le temps passe tellement vite. Et c'est entre autres parce que j'ai des souvenirs de fou grâce à la musique et des expériences que j'aurais pas pu imaginer.
1: Et ouais, et là on y est en plein. Alors, pour essayer de comprendre le phénomène Fred's, il faut que je vous donne un chiffre, les amis. C'est 250 millions de dollars sur son compte. Non, 250...
2: J'aimerais
1: bien. 250 millions de streams. Ça veut dire que toutes les chansons que vous avez sorties, si on cumule le nombre d'écoutes, elles ont été écoutées 250 millions de fois. Est-ce que ça veut dire quelque chose pour vous en tant qu'artiste? Est-ce que vous arrivez à l'envisager, ce chiffre, ou est-ce qu'il est trop gros?
2: Oh my God, je sais pas. Je peux pas.
1: Non. Hein.
2: J'arrive pas à imaginer. Par contre, 100 personnes dans une salle, je sais très bien c'est quoi. Et 100 personnes qui chantent mes paroles, pour moi, ça veut dire beaucoup plus que 250 millions de quoi que ce soit.
1: Ouais. Mais quand même, 250 millions de streams, c'est pas rien. Non, mais et ça prouve que voilà, ça y est, on vous a remarqué, on vous a adopté dans votre vulnérabilité aussi, parce que c'est ça qui est chouette. En tout cas, en ce qui concerne la France, que ce soit le stade qui nous ait fait craquer pour vous, c'est intéressant parce que on est quand même un gros pays de machos, et le fait que ce soit des paroles où vous vous montrez vulnérable, pas non plus en victime, mais vous montrez vos failles et votre cœur brisé, et qu'on vous adopte là-dessus, ben voilà, c'est pas tout le monde. Donc bravo.
2: Merci beaucoup.
1: Bravo d'avoir fait ça. Alors, il faut qu'on parle de votre communauté. C'est incroyable. Les gens qui vous suivent, les fameux 250 millions d'écoutes, bah, ils en sont évidemment une grande partie. Vous avez un rapport très, très proche avec les gens qui écoutent votre musique, qui vous suivent sur les réseaux. Est-ce que vous pouvez essayer de m'expliquer ce que vous vivez avec ces gens-là, c'est-à-dire votre premier cercle?
2: Je leur parle presque plus qu'à ma famille. Puis c'est pour ça que j'aime bien dire que c'est comme une deuxième famille. Parce que déjà, ils sont là depuis longtemps. Je réponds à tous mes messages. Les réseaux sociaux, c'est vraiment grâce à ça que j'arrive à tisser un lien serré. Donc, que ce soit via les messages, les commentaires, n'importe quoi. Je suis vraiment proche de mon public.
1: Ça prend beaucoup de temps.
2: C'est un choix que j'ai fait aussi de prendre ce temps-là, que j'aurais pu passer à faire de la musique ou mais on dirait que le feedback puis le retour qu'ils me donnent, c'est très important pour moi. Puis c'est comme ça que je construis. C'est aussi pour ça que j'ai déjà sorti 4 albums, c'est parce que j'ai besoin du feedback constant du public.
1: Et c'est-à-dire que leur feedback, leur retour, ça peut vous influencer sur une chanson sur laquelle vous êtes en train de travailler, par exemple. Vous pouvez même être inspiré par ce que vous dit votre public.
2: 100%. Ah ouais. Il y a des chansons que j'ai terminées, que j'avais jamais pensé terminer parce que le public me le demandait. Et à l'inverse, des chansons que j'ai pas terminées parce que le public présentait pas vraiment d'engouement. Donc c'est dans les deux sens.
1: Incroyable. Alors, public, vous qui nous écoutez, il faut aller voir Fred's en concert. Il y a déjà des concerts en France là dans les jours qui viennent. Hein, cette semaine, vous êtes au festival Lucé en fête, à Musique et Terrasse aussi à Verdun, à la Ferrière Béchet, ce sera le 27 juin. Le festival Auchan en Corrèze le 10 juillet, puis les arènes de Nîmes, le festival de Carcassonne ou encore le Son by Toulon au mois de juillet. Vous avez plein de dates évidemment au Québec. Je vais pas citer toutes les dates, mais voilà, si vous passez par Saint-Zotique, Gatineau ou La Malbaie, les amis, ou Mont-Tremblant au Québec, vous pourrez aller applaudir Fred's. Il y a surtout une grosse tournée française qui se prépare pour l'automne. Ça va être votre première grosse tournée chez nous. Est-ce que les gens avec qui vous discutez, justement, ce premier cercle de public qui est très fidèle, il y a beaucoup de Français ou c'est plutôt des Québécois?
2: Ah, c'est 100% des Français.
1: C'est pas vrai.
2: Oui,
1: Mais fou. Enfin, mais j'adore. Expliquez-moi.
2: Ben, en fait, c'est pas ma première tournée en France. Heureusement, ça va être ma cinquième.
1: Ah, pardon.
2: Ouais, mais c'est ça, y a pas de souci.
1: Mais parce que là, c'est une sacrée tournée quand même. Vous passez partout. Enfin, le bikini à Toulouse, le transbo à Lyon, etc. Ou encore l'espace Julien à Marseille. Mm-hmm. Et ben, j'étais passée à côté, pardon. C'est votre. Ah oui, en fait, à chaque fois que vous sortez un disque, vous tournez en France.
2: Exactement.
1: D'accord.
2: Ça depuis la fin de la pandémie.
1: Ok.
2: Mais là, par contre, c'est la plus grosse.
1: Ouais.
2: Étant donné que il y a le plus de dates et c'est des plus grandes salles, j'ai vraiment hâte parce que c'est vraiment un public qui est européen et donc que je connais pas tant que ça. Ouais. Vu que moi je suis québécois, donc j'adore tracer les différences entre le public québécois et le public français. Il y en a beaucoup.
1: C'est vrai. Vous pouvez m'en donner quelques-unes que je comprenne. Il paraît que les Français nous on tape dans les mains toujours. Pas comme il faut, sur le mauvais temps. Est-ce que ça, vous l'avez remarqué?
2: Ah, j'ai pas remarqué ça.
1: Faites gaffe à ça. Il paraît qu'on tape sur le mauvais temps, ça énerve les musiciens.
2: Bon, je vais porter une attention à ça, mais non, mais c'est un public qui est plus intense. Vous êtes un public qui est beaucoup plus investi dans le spectacle, mais ce qui fait aussi que je dois le travailler plus, le spectacle. Il doit être parfait pour que le public le reçoive bien, selon moi en tout cas. Donc, il y a ça, il y a aussi l'âge. Au Québec, j'ai un public qui est très, très large, qui touche tous les âges. Et là, ici en France, c'est peut-être plus des gens de mon âge.
1: Ouais.
2: Mais là, ça se diversifie doucement, peut-être aussi grâce à Décibel.
1: Ah bah oui, là, oui. Hey. Les quadras sont avec Fred. Et Quinca et plus. Mais oui, en tout cas, donc votre cercle le plus fidèle de public, c'est des Français qui ont plutôt votre âge, 24-25 ans.
2: Ouais, c'est ça. Puis c'est aussi eux qui sont là depuis le début.
1: Ils sont là depuis 2020, depuis vos premiers freestyles et tout?
2: Ouais, depuis le tout début. Avant même d'être connu par le Québec, c'était d'abord un public français.
1: Ça, c'est merveilleux quand même. Voilà une histoire qui n'aurait pas pu exister avant Internet. Donc on dit souvent que la dématérialisation de la musique et les réseaux, c'est néfaste. Mais là, vous, dans votre cas, c'est du pain béni, c'est génial.
2: Ben tout à fait. En fait, sans ça, j'y serais jamais arrivé à être sur un autre marché, à être dans un autre pays. Et puis c'est pas quelque chose que j'ai choisi aussi. Ironiquement, c'était pas nécessairement un rêve de percer ailleurs qu'au Québec. Moi, je voulais juste être écouté. Mais ça donne que le public français a été plus vif.
1: C'est ça. Mais alors, qui a choisi? Est-ce que c'est les Français qui vous ont choisi? Est-ce que c'est l'algorithme qui a choisi de montrer vos contenus aux Français? Enfin, c'est quand même très mystérieux, ça.
2: Ben, je pense qu'il y a l'accent, déjà, que moi j'ai choisi, mais un accent qui m'est... Est-ce que tu l'entends, mon accent québécois?
1: Alors, en parlant un tout petit peu, parce qu'il y a pas d'équivalent dans le monde entier, mais dans les chansons, pas du tout.
2: Non.
1: Je les entends pas. Non, je l'entends pas. Il y a un accent dans les chansons ou pas?
2: Ben, beaucoup de gens me disent que non.
1: J'ai pas l'impression.
2: Non, il y a pas d'accent. En fait, les gens sont surpris que je sois québécois.
1: Oui, c'est ça, ça s'entend pas. Oui, dans les chansons, ça s'entend pas. Mais dans les chansons de Céline Dion non plus, ça s'entend pas.
2: Effectivement.
1: Et pourtant, quand elle parle, elle a un accent quand même très prononcé québécois. Ouais. Mais quand elle chante, on n'entend pas.
2: Ouais. Ben, t'as raison. Donc, je pense que déjà ça a permis au public de juste pas se poser la question,
1: oui,
2: puis de tout comprendre. Puis ensuite, l'algorithme, c'est puissant et mystérieux. Peut-être qu'il y a ça qui est pour beaucoup.
1: Je sais pas. En tout cas, merci, que ce soit l'algorithme ou l'accent ou que ne sais-je, qui nous a amené Fred jusqu'à nous. On va écouter une chanson qui s'appelle Mademoiselle parce qu'elle annonce la suite, hein, oui. Le cinquième album qui arrivera au début 2027. Donc ça tombe très bien puisque Fred aura joué dans tous ces endroits merveilleux que je vous ai cités au mois d'octobre, à Chartres, à Mulhouse. Pardon, à La Roche-sur-Yon, Caen, Toulouse, Lyon, Marseille, Montpellier. Toujours au mois d'octobre prochain, Lille, Nancy, Auxerre. Et puis, deux belles dates à Paris, au Bataclan. Il y jouera forcément cette chanson, donc. Elle s'appelle Mademoiselle. Fred's est dans Décibels.

0: Mademoiselle Fred, alors comme tout à l'heure, on a appris que le stade, c'était un vrai cœur brisé. Est-ce que Mademoiselle, c'est une vraie rencontre, Fred?
1: C'est que la vérité. Hein.
0: Tout est vrai, tout le temps, c'est vrai, ça, c'est une règle dans vos chansons?
1: C'est une règle que j'ai jamais menti dans une chanson.
0: Alors, sans aller jusqu'au mensonge, mais on peut inventer, on peut être inspiré, on peut se dire, tiens, je vais écrire l'histoire d'un mec qui rencontre une fille. Ou... Non, il faut que ça vous soit arrivé à vous.
1: Ouais, il faut que ça me soit arrivé, puis c'est pour ça que j'écris toutes mes chansons, parce que j'arriverai pas à inventer un truc.
0: Mais alors, si dans vos chansons, il y a des gens de la vraie vie, du coup, quand les chansons, elles sortent, ces gens, ils se reconnaissent, ils vous appellent? Ça, c'est une vraie question,
1: je me pose
0: la question. Ou est-ce que quand même, vous les grimez un peu pour qu'on les reconnaisse pas?
1: Non, c'est un de mes problèmes. Je dois gérer certaines relations après mes sorties, mais écoute, c'est...
0: J'adore l'idée, c'est-à-dire qu'en fait, il sait qu'il va sortir un album début 2027, donc il a déjà une liste de numéros de téléphone à bloquer.
1: Non, mais généralement, c'est le même.
0: Bon, ah bah ça va alors.
1: Oui, ça va, ça va.
0: Tout va bien. Mais on embrasse cette personne. Et je vous propose, les amis, de revenir dans 2 secondes avec Fred, parce qu'on a envie d'en savoir un peu plus. Et puis on va écouter Extraordinaire aussi, parce que je sais que vous l'aimez cette chanson. À tout de suite.
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0: Et merci d'avoir choisi ici pour passer votre lundi soir. L'anniversaire de Nicolas Sirkis, le chanteur d'Indochine, la toute nouvelle chanson de Kali, un blind test autour des histoires et Julien Doré au cinéma. Ça fait partie de l'actu musicale du jour. Mais je file, j'ai un Québécois sur le feu. Freds, c'est lui qui chante Le Stade.
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0: Vous aviez 22 ans quand cette chanson est sortie, Freds, vous en avez 24. Aujourd'hui, vous préparez la sortie de votre 5e album qui va arriver. J'ai évoqué tout à l'heure très rapidement Big Flo et Oli, mais je sais que c'était important comme contact avec vous et comme contact avec des artistes français. Vous avez beaucoup échangé avec Big Flo et Oli?
1: Oui, en fait, depuis le début, ils me suivent, ils me donnent des conseils. Ils ont même vu mon spectacle plusieurs fois, ils m'ont conseillé des trucs. Donc, je leur dois beaucoup, vraiment beaucoup.
0: C'est drôle parce qu'en fait, vos inspirations, que ce soit Stromae en Belgique, Aurel San en France. Donc vos inspirations sont européennes. Votre public est majoritairement européen. Enfin, il se passe vraiment un truc avec l'Europe en général, la France en particulier. Vous allez bien finir par venir habiter chez nous.
1: Émilie, je ne peux pas.
0: Pourquoi?
1: Je ne peux pas.
0: Pourquoi, Fred? Je veux savoir.
1: Parce que j'aime trop le Québec.
0: Ah oui.
1: Je suis un vrai Québécois. Moi, j'aime les gens du Québec et j'adore l'Europe. Il y a quelque chose de très enivrant. Mais quand je dois me reposer, c'est vraiment chez moi que je peux le faire.
0: Et s'inspirer aussi, sans doute.
1: Et m'inspirer, ouais. Il y a de l'espace. On peut respirer.
0: C'est comment? Tiens, d'ailleurs, nous, on ne peut pas imaginer. J'imagine que vous habitez vers Montréal.
1: J'habite à Montréal.
0: Ouais. À Montréal, ouais. Ok. Un musicien, on imagine, nous, en France, voilà, les musiciens parisiens, bon, bah, qui se retrouvent, j'en sais rien, des salles de répète, des bars, etc. Voilà. On sait qu'il y a beaucoup de musiciens français qui sont partis pour trouver des studios de répète ou des espaces plus grands. Ils sont partis vivre en Belgique ou même en Allemagne, etc. C'est comment la vie de musicien à Montréal? Est-ce qu'il y a des espaces dédiés pour vous rencontrer, pour rencontrer des compositeurs, des producteurs? Et comment cette petite scène?
1: Ben, on est très soudés parce qu'il n'y a pas beaucoup d'artistes québécois, mais on se connaît tous et c'est comme une école, tout le monde se connaît, tout le monde se rencontre, on fait beaucoup de collaborations. Mais ça, je pense qu'en France aussi, vous en faites beaucoup.
0: Alors, j'ai remarqué, moi, surtout les filles entre elles, oui, qui se vraiment qui se serrent les coudes. Toute cette nouvelle génération d'artistes, les Yoa, les Marguerite, etc. Elles travaillent beaucoup ensemble, Clara Luciani, Angèle, etc. Qu'on aurait adoré mettre en concurrence et qui, en fait, ont beaucoup travaillé ensemble. Mais après, chez les gars, alors si après dans le rap, évidemment, il y a la culture du feat.
1: Ouais.
0: On invite un artiste sur son album. Vous allez le faire là sur le cinquième album? Vous avez envie d'inviter des artistes?
1: J'aimerais ça, mais je dis ça à chaque album. Ouais. Je me dis que je vais inclure des feats, mais à chaque fois je trouve ça tellement difficile parce que une chanson c'est tellement personnel. Mes chansons sont souvent parlent de ma vulnérabilité, parlent de mes sentiments, puis j'ai beaucoup de mal avec partager ça. Avec quelqu'un d'autre, en dehors du public.
0: Ou si peut-être on vous invitait alors sur l'album de quelqu'un d'autre, vous viendriez faire un couplet que vous auriez écrit.
1: Avec grand plaisir. Mais je suis quand même très sélectif.
0: Ok, donc tentez votre chance, mais misez pas tout sur Fred.
1: c'est pas ce que je voulais dire, mais...
0: Non, mais c'est intéressant. Mais en même temps, oui, enfin, il faut être exigeant. Sinon,
1: Ouais, c'est ça. Je suis tellement exigeant envers moi-même aussi qu'on dirait que... Comme je peux pas l'obliger à quelqu'un d'autre, tu sais, d'être exigeant. Ouais. Donc, je préfère être très sélectif, on va dire.
0: Ouais. Et les thèmes, alors, puisqu'on l'a dit, voilà, c'est quelque chose de très personnel, les chansons. Un cinquième album, il y a donc toutes les choses qui vous arrivent dans la vie, vous l'avez dit, et qui se retrouvent systématiquement dans vos chansons. Est-ce que l'état du monde, l'actualité, forcément, vous êtes un jeune homme de 24 ans, vous voyez bien qu'on traverse une période compliquée. Est-ce que c'est quelque chose qui va rentrer dans vos textes, ou alors est-ce qu'au contraire, vous ne voulez pas que l'actualité dramatique du monde vienne contaminer votre musique?
1: Je pense que je veux pas ça. Puis c'est aussi un reproche que je me fais, mais mes chansons se veulent très personnelles, puis c'est pour ça aussi, je pense, qu'ils plaisent à des gens de différents âges, différents milieux. C'est que le point commun, c'est avant tout les émotions et les sentiments. Donc, je préfère garder ça sans référence temporelle et voilà, vraiment parler de ce que je ressens. Par contre, il y a beaucoup de mouvements dans ma vie amoureuse.

0: coup, parce que en vrai, si tout le monde vous suit comme ça depuis 2020, vous pourriez trouver d'autres formats, faire des EP, etc. Mais là, vous, le format album, il vous paraît toujours pertinent.
1: C'est un kiff, en fait. C'est clairement un kiff d'artiste, je pense. Et c'est aussi un point de rencontre pour mon public et une date où on célèbre quelque chose de peut-être plus gros qu'un EP
0: oui.
1: ou une chanson. Donc, je continue d'en sortir, même si je sais que c'est peut-être pas la technique. Mais écoute, moi, je pense que ça fait du bien à mon public et ça marque aussi une temporalité avec des airs.
0: Ouais. Oui, c'est ça. Et des étapes qu'on passe.
1: Et des étapes, voilà.
0: Ouais.
1: Et tu vois, là, je sens déjà que je suis en train de changer doucement d'étape. Donc, il est temps que je sorte l'album.
0: Il est temps que l'album sorte. Il va s'appeler comment? On sait déjà ou pas?
1: Absolument pas. Bon. Et c'est la dernière étape que je trouve à chaque fois. Le titre, c'est quasiment un ou deux jours avant la livraison.
0: Ok, bon, alors en pleine recherche.
1: Si vous avez des idées, n'hésitez pas.
0: N'hésitez pas, vous avez compris, Fred, de toute façon, il lira votre message sur les réseaux. Donc proposez des titres, et puis vous avez eu, voilà, Mademoiselle, qui vous donnait peut-être un avant-goût de ce à quoi cet album va ressembler. Là, on va écouter Extraordinaire, une chanson, alors pour le coup, voilà, on parlait de chansons personnelles et de vulnérabilité, etc. Si vous n'êtes pas extraordinaire, Fred, est-ce que vous admettez, là, aujourd'hui, du haut de vos 24 ans, avec votre cinquième album dans les starting blocks et un public au Québec, un public en France, que votre destin, il est l'air d'être parti quand même pour être extraordinaire?
1: Ah, c'est gentil. Je pense que je m'en rends pas trop compte parce que sinon, j'ai peur que ça se produise pas.
0: Bon.
1: Mais je suis très reconnaissant parce que c'est un truc de fou ce qui se passe.
0: Ok. Alors, on dit rien. On veut pas. Moi, on veut pas gâcher. Merci d'être venu nous voir, Fred.
1: Merci à toi, Émilie.
0: À bientôt.
1: À bientôt.

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0: Extraordinaire, tout est dans le titre. Il s'appelle Freds. J'étais ravie ce soir d'enfin le rencontrer.
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0: Ah, lui, il est déjà venu dans Décibel, hein. C'est un des chouchous de l'émission, Julien Doré. Vous le savez, il a fait une tournée absolument incroyable, hein, la tournée des Pestacles, que son fils a failli appeler le Prout Tour. Donc finalement, Pestacles, on s'en sort pas si mal. Plus d'un

de spectateurs sont allés le voir. Alors, Julien, pour dire au revoir à ce Pestacle, sortira au cinéma dans 10 jours, le dernier Pestacle. C'est une diffusion nationale, une diffusion événementielle, projection unique le jeudi 2 juillet dans plus de 350 cinémas partout en France, en Belgique, en Suisse et au Luxembourg. Et votre radio ici est la fière partenaire de ce film. Rendez-vous donc le 2 juillet J-10. Julien Doré, le dernier Pestacle. Les billetteries sont ouvertes et Kiss Me Forever, parce qu'on adore les bisous.

0: Me Forever, c'était sur Bichon, le deuxième album de Julien Doré. Alors attention au coup de pelle, il est sorti il y a 15 ans. Je n'en reviens pas. Et tout le monde a vieilli, sauf Julien Doré. Vous pourrez vous en rendre compte en le voyant sur grand écran et en 4K dans tous les cinémas de France. 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
0: Et on va jouer au blind test. Hein. Le thème de ce soir, ce sont les histoires. Bah oui, qu'elles soient d'amour ou d'amitié, les grandes histoires, les petites histoires, les histoires joyeuses ou tristes. Et les histoires en chanson, c'est elle qui nous donne le thème du blind test de ce soir. Et pour jouer avec nous, il y a Benoît. Bonsoir Benoît.
2: Bonsoir.
0: Bienvenue dans Décibel, ça va ?
2: Oui, ça va très bien, merci.
0: Bon, bienvenue. Et puis, David aussi qui est avec nous. Salut, David.
3: Salut, Émilie.
0: Comment ça va ?
3: Ben, moi, ça va. Ben, j'ai pris un coup de pelle, 15 ans, là, avec Julien Doré. Et, écoute, ça va, quoi.
0: Désolé, c'est 2011. J'ai recompté tous mes doigts trois fois et ça fait 15 ans. Il n'y a rien à faire, c'est terrible.
3: Oui, ça passe.
0: Oui, c'est ça. Sauf sur lui, hein, parce que vraiment, il y a toujours la même tête qu'il y a 15 ans, quoi. Mais c'est comme ça.
3: Ben, oui, c'est agaçant. C'est comme pareil, William, en fait. Voilà, les enfants, je crois.
0: Pharrell Williams, il y a un truc, lui. Non, mais c'est une sorcellerie.
3: Avec l'extraterrestre.
0: Oui, voilà. C'est ça. Bah voilà, on est d'accord. Voilà, on n'est pas dans la même catégorie humaine.
3: Non.
0: Alors les cadeaux de ce soir, il y a une jolie sélection de livres musicaux des éditions Point et du Cherche Midi, notamment sur la carrière d'Eddie Barclay et sur la chanteuse et autrice très importante Anne Sylvestre. Donc voilà, messieurs, vous allez être gâtés ce soir. Puisque je le rappelle,
3: génial.
0: Tout le monde gagne au blind test. Hein. Il n'y a pas de perdant dans cette émission. Très important. Alors, les histoires en chansons. Benoît et David, je vous rappelle comment on procède. On va vous envoyer des chansons et il va falloir retrouver le plus rapidement possible le nom de l'interprète de la chanson et surtout bien donner votre prénom avant de donner la réponse. Sinon, l'arbitre ne pourra pas valider le point. Je vous le dis, c'est important. Benoît et David, première chanson qui raconte une histoire. Mais dites-moi, qui donc chante ça ?
3: David.
0: David et Benoît, on dit leur prénom c'est... en même temps. Ah là là, attendez. Alors vous allez me donner la réponse en même temps aussi. On va tenter une cascade. 1, 2, 3.
3: Michel. C'est une belle histoire de Michel Seguin.
0: Oui.

0: Michel Fugain et son Big Bazar, une belle histoire. David et Benoît, vous êtes très forts, vous avez trouvé la réponse en même temps. Alors, bon, en même temps, comme tout le monde gagne, hein, j'ai pas une pression de ouf pour vous départager. Je remarque quand même que vous êtes très fort.
1: Mais je suis un sale gosse, moi je veux gagner.
0: Ah bon, d'accord. Eh ben David, accroche-toi alors, parce que Benoît, il n'est pas là pour acheter du terrain.
2: Ouais, j'ai pas à perdre non plus.
0: Allez, on continue. Une deuxième chanson. Alors, elle est très connue. Elle est très connue. Ça a été un immense succès, mais je ne sais pas si immédiatement dans votre cerveau, l'info sera disponible avec le nom et le prénom du chanteur.
1: Gérard Blanc.
0: Oh, oh, oh.

0: Alors là, il faut m'expliquer. David.
1: Je ne vais pas chanter là, mais oui.
0: Explique-moi, c'est pas possible. En une seconde.
1: Mais c'est l'intro, mais moi, parce que j'ai. Écoute, elle était dans un film il n'y a pas très longtemps et il y a Gaëtan Roussel qui l'a repris. Ah. Et je me disais que c'est vrai que cette chanson-là, voilà, c'est. Enfin, moi, je la trouve bien, quoi.
0: Elle est merveilleuse.
1: Ça se passe, donc. Bah
0: oui. Elle est très, très belle. Et donc, c'est bien Gérard Blanc qui la chante. Et Gérard Blanc, qu'on avait connu dans Martin Circus, quand même.
1: Exactement.
0: Voilà. Je m'éclate.
1: Oui, sur l'album Sentiment d'océan, d'ailleurs.
0: Non, mais elle est merveilleuse, cette chanson. Vraiment. Et bravo, David. Quelle mémoire. Benoît, on avait Gérard Blanc ou pas aussi?
2: Ça remontait tout doucement. Donc, ouais, non, ça serait pas arrivé aussi.
1: Ah, tout doucement, ça, c'est Bibi. Ça
0: c'est Bibi. Tout doucement. Allez, on continue. Alors, après la belle histoire de Michel Fugain et une autre histoire de Gérard Blanc, attention, celle-là, vu le niveau de mes participants ce soir, je pense qu'elle va tomber très, très vite. On cherche
1: la pression, là.
0: L'interprète David Benoît. On y va.
1: Ah,
0: Benoît, oui.

0: David et Benoît, en fait, ils ont été synchro pendant tout le blind test. C'est un truc merveilleux. Vous devriez partir en vacances ensemble, vous faire un road trip et chanter par cœur toutes les chansons. C'est pas possible.
1: Pourquoi pas?
0: Franchement, vous êtes trop forts tous les deux, Benoît, David. Bravo, bravo, je vous félicite.
2: Merci beaucoup. Et
1: bah, merci à toi, Amélie. Merci, Benoît.
0: Merci. Bah,
1: merci, Benoît. Merci, Amélie. Ouais.
0: Et surtout, merci à vous d'être venu jouer avec nous, parce que c'est vraiment un bonheur, cette séquence Blind Test, tous les soirs. Benoît, David, je vous repasse Sadika au standard pour vos cadeaux. Et je vous propose une histoire incroyable, une histoire en chanson, peut-être d'ailleurs... Allez, je me lance, je me mouille, et je vous dis que, selon moi... C'est peut-être la plus belle intro de tous les temps de la chanson française. On est en 1957 et c'est Dalida qui chante l'histoire d'un amour.

0: là, quelle beauté cette chanson Histoire d'un amour d'Alida en 57 qui adapte une chanson de 1955 qu'on doit au musicien panaméen Carlos Eleta Almaran, pardon pour mon accent, vous le savez, j'ai fait allemand en LV2 et lui était panaméen. Et dédicace à Francis Blanche qui signe les paroles en français de cette merveille que nous venons d'écouter.
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0: Kali est de retour. Oui, mes amis, 23 ans après son premier album, L'Amour Parfait, il sortira son 10e album au mois de septembre. Le premier extrait vient de sortir et il s'appelle Encore. L'album de Kali, lui, s'appellera Kali Suri. C'est son vrai nom de famille à lui.

0: nouvel album au mois de septembre, une tournée des festivals d'été qui a déjà démarré et puis sa tournée à lui, un petit peu partout en France, démarrera le 6 novembre prochain. De toute façon, on l'invitera fin septembre dans Décibel pour la sortie de son album. Il va tout vous raconter.
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0: Aujourd'hui, c'est l'anniversaire de Nicolas Sirkis, le chanteur d'Indochine. 1,5 million de spectateurs pour leur dernière tournée. C'est absolument incroyable, le groupe de tous les records. Nicolas Sirkis a 67 ans aujourd'hui. Quelle chanson choisir pour fêter ça? Eh bien, une chanson d'Alice et June, 10e album d'Indochine, qui fête ses 20 ans. Ouais, les 20 ans d'Alice et June. Et les 67 ans de Nicolas Sirkis et une des intros à la guitare les plus chouettes du rock français. Bravo, Oli de Satt et vive Indochine. Bon anniversaire, Nicolas!

0: incroyable, mon Dieu, ces guitares, ça fait du bien. Alice et June, Indochine, merci les amis d'avoir écouté Décibel et merci à l'équipe de l'émission. Il y avait ce soir Iris Guitoni, Elodie Blanca Maria, Sadi Karaou, Franck Moyer, Flo Hanoun et Kinane Lageli.
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0: 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Il est 21h les amis, bonne soirée.
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0: Saviez-vous que le plus gros succès de Christophe Willem a été écrit par un chanteur déjanté qui ne voulait surtout pas le chanter lui-même ?
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0: En 2006, Christophe Willem vient de gagner la Nouvelle Star et tout le monde l'attend au tournant. Il demande à Zazie de lui écrire un texte, mais il cherche aussi une mélodie qui bouge. C'est là que Philippe Catherine entre en scène. Il a dans ses tiroirs une chanson un peu décalée intitulée « Double jeu ». Christophe Willem s'en empare et y ajoute sa voix cristalline.

Le titre s'écoule à plus de 900 000 exemplaires. Christophe Willem, que l'on surnommait la tortue pour sa posture timide, prouve ce jour-là qu'il est une véritable bête de scène.

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2: Bonsoir à tous, il est 22h30. D'habitude à cette heure-ci, on est en train de regarder la fin de la mi-temps d'un match. Et là, on commence l'avant-match du match entre la France et l'Irak. C'est évidemment la J2 des poules de la Coupe du Monde. Et je peux vous dire que je me suis cogné ce matin le Irak-Norvège et que ça va être loin d'être facile ce match contre les Irakiens. Avec moi autour de la table pour vous faire vivre cette soirée incroyable qui va peut-être nous emmener jusqu'à 4h, 5h du matin. On va vous expliquer pourquoi. Charlotte Lorgeret, ancienne joueuse, tout juste retraitée, excellente commentatrice de foot. Salut Charlotte.
3: Salut Pierre, salut à tous.
2: Ça va Charlotte?
3: Très très bien, en forme pour cette heure très tardive.
2: Alors moi, devant l'Irak ce matin contre la Norvège, j'étais pleine d'énergie sur mon canapé. Ils m'ont un peu fait lever de mon canapé, les Irakiens, parce que j'ai trouvé qu'ils proposaient vraiment des trucs très intéressants. Est-ce que ce soir, on va être aussi enthousiaste en les voyant réussir leurs attaques? Je sais pas. Est-ce que t'es sereine toi pour l'instant?
3: Bah, alors j'ai envie de me dire que les Français ont bien travaillé ce match-là, ont vu cette équipe et ce match contre la Norvège où je te rejoins complètement. Équipe très unie, très sérieuse. Ouais. Voilà, ils jouent sur leur qualité. Donc les Français, ne pas réitérer cette première période contre le Sénégal, on va en parler tout à l'heure. Mais non, je pense qu'il faut être serein.
2: En face de toi, Charlotte, dans le studio, c'est notre Bruno Salomon. Bruno Salomon qui est la voix du Paris Saint-Germain sur ICI Paris-Île-de-France depuis 18 ans. Salut Bruno.
4: Salut Pia et salut Charlotte. Heureux de vous retrouver toutes les deux. Je vous ai vu lundi. Il y avait notre petit jeune, je le salue, c'est Lucas, qui a tenu la baraque de main de maître. Et voilà, heureux de vous retrouver
2: et
4: pour ce match.
2: Tu sais Bruno qu'on avait bâché Lucas lundi parce qu'il n'avait pas
4: dernier,
2: mis de
4: maillot.
2: Oui, contre le Sénégal.
4: Tout à fait.
2: Parce qu'il n'avait pas mis de maillot. J'ai envie de te bâcher aussi.
4: Eh ben,
2: parce que t'es venu en chemisette.
4: Tout à fait.
2: Chemisette manche courte.
3: Chemisette manche courte.
4: C'est ça, merci. Bon, allez, je me tire. Allez, salut.
2: Alors Bruno, on parle de chemisette, évidemment, pour les gens qui sont derrière leur poste de radio.
4: Oui.
2: Comme ça, ils peuvent te visualiser. Mais ce qui est très cool, c'est que désormais, on peut aussi nous voir en vrai.
4: Tout à fait.
2: Et voir comment Charlotte et moi, on a vraiment mis des vêtements aux couleurs des bleus.
3: Exactement.
4: Oui, parce que c'est vrai que tu as un beau maillot bleu de l'équipe de France. Idem pour Charlotte avec une tenue équipe de France. En tout cas, on le rappelle désormais sur ICI, notre ICI, notre chaîne YouTube. On vous propose le live de cette rencontre. On va vivre cela ensemble avec les premiers messages qui vont arriver dans quelques instants. Et puis, vous allez pouvoir aussi appeler le 01 42 30 10 10. Ça c'est pour nous appeler au standard. On va prendre voilà celui qui veut
2: 0810 055 056. Bruno,
4: tout à fait. Ben il y en a plusieurs pour
2: oui,
4: le standard.
2: Alors pour Paris c'est celui
4: c'est
2: que tu
4: ça,
2: viens de donner, mais pour tous les autres ici c'est pas celui-là.
4: Tout à fait, effectivement.
2: Donc c'est 0810 055 056.
4: En tout cas écrivez-nous aussi sur le WhatsApp de votre local. Bref, n'hésitez pas, toute la communauté, venez nous parler de cette rencontre et commencez à commenter. Par exemple, on a Dreadmax qui nous dit: allez les bleus, en espérant que le match va aller au bout, parce que
2: et justement, on va en parler avec celui qui est sous les orages actuellement, ou en tout cas sous les pluies, ou peut-être pas, si ça se trouve la pluie s'est arrêtée. C'est Nicolas Perronnet qui a la chance d'être à Philadelphie, et pour accueillir Nico, on a une petite musique spéciale Philadelphie. On aime bien se mettre un petit peu au diapason. The States. Bye bye Philadelphia, c'est un morceau d'un chanteur qui s'appelle Peter Cincotti. Salut Nicolas.

0: Ouvert, donc bah on voit à l'extérieur depuis le haut de la tribune de presse où je me retrouve, donc on voit un petit peu la skyline et puis en fait on est sur un site vraiment dédié au sport américain avec le stade de baseball qui est là peut-être à quoi, à 200 mètres. Il y a la salle aussi des Sixers de Philadelphie, l'équipe de basket, des Flyers de Philadelphie, les hockeyeurs, donc tout ça est regroupé sur un petit site qui est vraiment une espèce de temple du sport US. Et oui, on regarde autour de nous et on regarde aussi au-dessus de nous parce que le temps est orageux, effectivement, et ici on est dans un pays, vous savez, où on plaisante pas avec la météo, les tornades, les inondations, on sait ce que c'est, et il y a une alerte météo en cours, qui est toujours en cours, hein, à l'heure où l'on parle, même si l'orage semble être passé, qui pourrait perturber cette rencontre. Et en fait, il y a un protocole qui est très très strict ici aux États-Unis. C'est pas du tout la FIFA qui a mis ça en route, c'est tout simplement les lois fédérales américaines pour les manifestations qui accueillent le public. En cas d'éclair dans les 8 miles, les 8 miles, c'est-à-dire les 13 km de rayon autour du stade, s'il y a un éclair ou un coup de tonnerre, et ben on arrête le match pendant 30 minutes. Voilà, donc c'est vrai que c'est un petit peu inquiété tout le monde. Pour l'instant, ça va, il fait 28 degrés, c'est hyper humide, c'est pas très agréable, une chaleur un petit peu lourde, étouffante, mais il pleut pas. On a eu une averse tout à l'heure qui a un petit peu retardé l'entrée du public, mais franchement il y a fait 3-4 gouttes, donc voilà, je vais pas vous dire qu'on va passer au travers, parce que tout à l'heure, justement, avant cette averse qui nous a un petit peu mouillé, je disais aux copains de la radio, non, mais ça va rien faire, on a un petit peu ouvert le parapluie trop grand, puis 5 minutes après, on s'est pris les seaux d'eau. Donc voilà, je vais quand même rester tranquille, mais pour l'instant, ça va, et en tout cas, il n'y a pas de gros nuages autour de nous, mais c'est vrai qu'on va beaucoup regarder aussi le ciel, c'est une vraie problématique pour ce soir.
1: Voilà, donc si le match commence bien, comme c'est prévu, à 23h entre la France et l'Irak, on ne sait pas à quelle heure il va terminer. Parce que voilà, tout est possible, il suffit d'un éclair pour dans les 8 miles, dans les 13 km de rayon, pour chambouler notre soirée. On ne sait pas jusqu'à quelle heure on va rester en studio avec Charlotte Lorgeret, avec Bruno Salomon.
2: C'est pour ça, les Bruno... bonbons, c'est pour tenir côté du sucre.
1: Attends, vanne pas parce que c'est toi qui les as apportés. Donc... Bruno, on a déjà une réaction sur le live de la chaîne YouTube.
2: Oui, effectivement. Claude Durand, 79-45, nous dit « Salutations sportives à toutes et tous. Victoire obligatoire ce soir. 3-0 pour les Bleus. Chaque match ne se ressemble pas. C'est pourquoi nous allons vivre une superbe belle soirée. Allez, les Bleus, de la part de Claude. »
1: Alors c'est vrai qu'on l'évoquait tout à l'heure, Charlotte, le premier match de la France contre le Sénégal, la France a montré vraiment deux visages. C'est évident que là, contre l'Irak, il faut montrer le visage de la deuxième mi-temps.
3: Oui, clairement, je pense que même les joueurs, le staff savent qu'il faut mettre beaucoup plus d'applications techniques. Je pense que c'était très très pauvre techniquement. Après, est-ce que les jambes étaient un petit peu lourdes, les terrains aussi sont pas faciles à aborder, c'est presque un peu comme du synthé, donc c'est vrai que c'est très différent que des terrains qu'ils connaissent très bien en Europe, donc voilà, ils le savent, ils ont regardé plusieurs fois le match. Kylian Mbappé l'a dit qu'il avait regardé deux fois aussi, bien analysé ce qui allait pas, et voilà, il y a eu plus d'ingrédients en seconde période, il y avait plus d'envie, et puis
1: techniquement plus de Michael Olise.
3: Plus de Michael Olise, exactement.
1: Voilà, on va y revenir évidemment. Nico, juste un petit mot sur la pelouse du côté de Philadelphie, est-ce qu'elle est meilleure que celle qu'on avait connue dans le New Jersey?
0: Ouais, carrément, il y a pas photo, c'est vrai que c'est assez aléatoire, hein, parce que c'est comme dans le New Jersey, un stade de NFL et de football américain, avec c'est un petit peu complexe à chaque fois, on sait pas trop s'il y a une dalle en dessous, s'il y a pas de dalle, comment pousse finalement cette herbe, est-ce que c'est synthétique, pas synthétique, un mélange, etc. Mais là elle est vraiment, en tout cas de visu, même si on est un peu loin, de bien meilleure qualité a priori que celle de New York. Je pense qu'il y a quand même un problème assez localisé sur New York, parce que dès qu'on entend parler de qualité de la pelouse, c'est ce stade qui ressort, et c'est dommage parce que c'est quand même le stade de la finale. Voilà, ouais. Donc il y a peut-être une solution, en tout cas on l'espère, qui va être retrouvé, mais c'est vrai que Didier Deschamps, notamment, à chaque fois qu'il parle de l'état de la pelouse, il fait référence à ce match contre le Sénégal. Donc moi j'ai fait des matchs à Toronto, la pelouse elle est nickel, mais là-bas c'est un vrai stade de foot, et là franchement ça a l'air d'aller, en tout cas de visu elle a l'air de bien meilleure qualité qu'à New York, ça c'est une certitude. Elle est en train d'être arrosée un petit peu de part et d'autre, cette pelouse actuellement, et je vous confirme que le coup d'envoi, parce qu'on parlait de la météo, pour l'instant le coup d'envoi est bien maintenu à 23h.
1: Bah tant mieux, écoute, on a vu les joueurs s'échauffer et puis ensuite s'encourager les uns les autres, se prendre dans les bras. Nico, est-ce que tu peux nous révéler la compo que Didier Deschamps a choisi de mettre sur le terrain ce soir pour l'équipe de France?
0: Exactement, avec Mike Maignan dans les buts, Upamecano, Saliba en charnière centrale, Koundé sur la droite de la défense. Donc vous aurez compris que pour l'instant ça change pas, mais il y a quand même un changement en défense, un des trois changements décidés par Didier Deschamps ce soir, c'est sur le côté gauche, c'est Lucas Digne.

0: qui va être titulaire ce soir en lieu et place de Théo Hernandez. Il y a un changement également au milieu de terrain puisque Manu Koné va remplacer Aurélien Tchouaméni qui est un petit peu mis au frigo, qui est préservé. Il a besoin de souffler, Aurélien Tchouaméni, et c'est vrai que c'est peut-être le bon moment, en tout cas celui choisi par le staff pour le faire. Manu Koné qui sera associé à Adrien Rabiot qui était lui bien titulaire face au Sénégal. Et puis un changement également devant dans le quatuor offensif, pas de Désiré Doué sur le côté gauche, il est remplacé par son coéquipier au Paris Saint-Germain, Bradley Barcola. En revanche, eh bien, on va repartir comme on a terminé le match face au Sénégal avec Michael Olise replacé, on va dire, placé en numéro 10 derrière Kylian Mbappé devant lui, et donc Ousmane Dembélé exilé sur le côté droit. Donc trois changements par rapport au Sénégal, les titularisations de Manu Koné, Barcola et Lucaline.
1: Trois changements et même quatre si on considère que le fait d'aligner Dembélé comme titulaire sur l'aile droite, c'est aussi un changement par rapport au 11 de départ de la dernière fois. Charlotte, Barcola, Manu Koné, Digne ou Dembélé à droite, lequel de ces changements te donne envie de parler?
2: Bah, j'ai envie de parler un peu plus de Bradley Barcola, même si je trouve que la plus grosse des surprises, c'est Lucas Digne, vraiment. Mais Bradley Barcola, je pense que c'est vraiment en termes de profil. Lui, il va vraiment rester plus sur le côté, il va utiliser cette largeur, il va laisser un petit peu travailler à l'intérieur du jeu Michael Olise et Ousmane Dembélé, et aussi Mbappé avoir cette liberté. Donc je pense que c'est vraiment un choix de profil. Après, il faut dire que Désiré Doué a aussi énormément de temps de jeu dans cette fin de saison du côté du PSG.
1: Oui, c'est vrai.
2: En championnat et en Ligue des Champions, même s'il a été blessé longuement. Mais ouais, je pense que c'est un petit turnover, mais là, pour moi, la plus grosse surprise, c'est Lucas Digne.
1: Alors, pourquoi ça te surprend, Lucas Digne ?
2: Bah, j'ai envie de dire, pourquoi changer ? Ça, la défense, Hernandez, il n'a pas fait un non-match, il a été costaud comme un peu mieux que Jules Koundé, je trouvais, dans son positionnement. Lucas Hernandez a fait du Lucas Hernandez, donc clairement. Mais moi, je te l'avais dit, Pia, dès le départ, moi, je veux mettre
1: Théo
2: Lucas Digne.
1: Théo Hernandez, pardon.
2: Ouais. Je veux mettre Lucas Digne.
1: Ouais, c'est vrai.
2: Pour moi, dans son profil, dans sa connexion avec devant lui, peu importe ce qui peut se passer, il va s'adapter et je le trouve très serein. Donc oui, il va peut-être un petit peu moins vite que Théo Hernandez, mais moi je l'aurais mis mes titulaires bien depuis le début de la Coupe du Monde.
1: Donc t'es surprise mais satisfaite?
2: Je suis très satisfaite.
1: Ça, c'est bien ça. Nico, on peut se poser la question par rapport à Bradley Barcola de la raison pour laquelle Didier Deschamps a choisi Barcola plutôt que Désiré Doué. Mais après, quand on voit jouer l'Irak, on se rend compte qu'il joue pas du tout en bloc bas et que du coup, peut-être que Barcola, pour aller trouver des espaces dans le dos des Irakiens, ça peut être une meilleure solution que Désiré Doué. Qu'est-ce que t'en penses?
0: Une équipe qui ferme pas le jeu, paradoxalement. Ouais. Enfin, en tout cas, le sélectionneur de l'équipe d'Irak qui est australien, qui s'appelle Graham Arnold, il ferme pas le jeu. Voilà. Donc, il est fidèle à ses principes de jeu. Effectivement, ils vont jouer à 4 derrière les Irakiens. Donc, effectivement, il y aura sans doute des espaces. Il y en aura peut-être d'ailleurs, paradoxalement, plus que lors de la première période face au Sénégal. Donc, oui, aller bouffer un petit peu les espaces là-bas sur le côté gauche, oui, pour Bradley Barcola. Après, il a fait une entrée. Tony Truant, il est buteur face au Sénégal. Désiré Doué était un petit peu plus en retrait quand même sur ce match-là. Alors, on n'en est pas encore à faire des ajustements tactiques, mais un petit peu quand même, quoi, parce qu'il faut bien se dire que la France, est, même si cette équipe d'Irak est à prendre au sérieux, et même s'il y a une qualif à aller chercher, et c'est quand même pas rien, évidemment, pour les Bleus, il y a quand même un monde entre l'équipe de France et l'équipe d'Irak. Donc c'est aussi quelque part ce deuxième match l'occasion pour Didier Deschamps d'aller peut-être chercher encore des petits bouts de réponse qui lui manquent, et c'est ce qu'il a choisi de faire. Alors ça concerne surtout effectivement Lucas Digne et Barcola, parce qu'Aurélien Tchouaméni, c'est vraiment pour le faire souffler. Il a été très clair là-dessus, il n'y a pas eu de coup hein, pour Aurélien Tchouaméni, il n'y a pas d'alerte musculaire, mais on va dire que c'est une espèce de fatigue générale qui l'a poussé sur le banc et à être remplacé par Manu Koné.
1: Alors je rappelle que vous pouvez interagir avec nous à tout moment, soit en nous parlant sur le chat du live YouTube, Bruno, qu'on peut trouver où?
3: Oui, de la chaîne ICI, ICI, que vous retrouvez donc sur YouTube. Vous pouvez aussi nous appeler au 0810 055 056. Il y a le standard aussi parisien si vous le voulez, 01 42 30 10 10. N'hésitez pas à nous mettre les messages. Juste vous dire que de nombreux internautes se posent la question, mais pourquoi encore et toujours Koundé, puisqu'on voudrait aussi le changement à droite plutôt que le changement à gauche, je sais, j'arrive sur le terrain de Charlotte, voilà, avec Koundé, mais voilà, certains même demandent Warren Zaïre-Emery ou Malo Gusto, mais de faire quelque chose et un changement.
1: Alors, c'est vrai que, je te donne la parole juste après Charlotte, mais sur le journal Le Parisien, aujourd'hui, il te permettait de fabriquer toi-même ta compo, et ensuite, une fois que tu avais fait ta propre compo et que tu l'avais validée, tu pouvais voir les trois compos préférés des gens qui avaient voté, et dans les trois, il y avait Warren Zaïre-Emery, que ce soit au poste de latéral droit ou au milieu de terrain. Charlotte, il est encore pas là. On n'a vraiment pas l'impression qu'il soit ni dans l'équipe A ni dans l'équipe B pour l'instant. Est-ce que tu penses qu'il aurait eu sa place dans le 11 de ce soir à la place de Jules Koundé notamment?
2: Tu parles de Warren?
1: Ouais.
2: Non, je pense que Didier Deschamps à aucun moment, sauf si il y a tout le monde qui est blessé en défense, il le mettra, mais il le considère vraiment comme milieu de terrain. Donc effectivement, pour moi, il devrait avoir du temps de jeu, mais il y a tellement de très très bons joueurs dans tous les compartiments du jeu, mais à droite absolument pas. Après, je rejoins un peu l'avis de tout le monde. Malo Gusto, pour moi, doit jouer dans cette Coupe du Monde. Il a un profil athlétique, physique, qui permet de monter à haute intensité, de revenir à haute intensité, même si on a l'impression qu'il est un peu nonchalant, que de temps en temps il est un peu déconcentré, qu'il fait un peu des gris-gris, mais il a beaucoup plus de qualité que Jules Koundé. Mais Jules Koundé, il a fait un euro, on le rappelle, où l'équipe de France de manière générale était complètement un euro raté, à part lui. C'était le seul rescapé un peu de cette équipe à l'euro. Donc il y a une stabilité que Didier Deschamps, voilà, ils se connaissent très très bien. Jules Koundé, c'est un mec qui triche jamais, qui fait toujours les efforts, et en fait il est pas assez bien servi parce qu'il fait pas assez de différence athlétique, alors que Malo Gusto, à partir du moment où t'as des joueurs qui font des appels avec de l'intensité, on a envie de leur mettre, sauf que Jules Koundé, il a l'intensité qui est un peu plus basse.
1: Alors on va évoquer ensemble, puis ensuite on parlera évidemment de l'effectif irakien, qui est vraiment une équipe intéressante et surtout agréable à voir jouer. C'est pas forcément ce à quoi on s'attendait comme ça quand on connaît pas cet effectif. On va évoquer le cas de Michael Olise, dont le talent explose à la face du monde depuis 2 ans. C'est assez impressionnant, c'est la bénédiction de l'équipe de France, l'ange qu'on n'attendait pas, qui est arrivé du ciel et qu'on n'avait pas vu arriver. Il a fait une deuxième mi-temps absolument incroyable, axial en numéro 10 avec l'équipe de France contre le Sénégal. On va écouter Kylian Mbappé hier en conférence de presse, qui a évoqué leur connexion, qui pour le coup sautait vraiment aux yeux, la connexion technique et tactique d'Olise et d'Mbappé. On écoute Kylian Mbappé.
4: Maintenant on a eu cette connexion avec Michael parce qu'on a réussi aussi à être parfaitement coordonnés les quatre en attaque, en termes de mouvement, en termes de rotation, en termes d'animation. Ce qui a permis, bien sûr, sur ce match-là, on a plus vu Michael et moi, mais je pense que avec ce type d'animation où il y a beaucoup de mouvements, beaucoup de rotations, peut-être que demain on verra deux autres joueurs en attaque qui brilleront plus. C'est l'avantage de cette équipe, c'est d'avoir autant de talents qui sait qu'un jour ça peut être le jour de l'un, un autre jour ça peut être le jour de l'autre. Et on est très conscient de la qualité qu'on a devant. Maintenant, Michael, c'est un joueur super, et bien sûr qu'il a la possibilité, la qualité à chaque match de créer quelque chose, de faire quelque chose de différent, et on est très content de l'avoir avec nous.
1: Voilà, ça sent bon quand même, Charlotte, quand on entend ça.
2: Ah oui, bien sûr. Après, il a défendu longuement Ousmane Dembélé notamment. Il a parlé de l'utilisation de 100 ballons. Et c'est vrai qu'Ousmane Dembélé, sur ce match contre le Sénégal, il a été très très peu trouvé balle au pied, entre les lignes. Il a essayé de se rendre disponible, mais il a étiré le bloc, il a essayé de créer des espaces justement pour faire briller les autres. Et après, en seconde période, forcément, les adversaires sont plus fatigués. Donc Michael Olise, il était je me souviens, il était souvent au milieu. Il avait juste à faire une prise de balle où il se retournait et trouver Kylian Mbappé qui partait en profondeur. Donc voilà, il n'a pas fait un non-match Ousmane Dembélé, mais je pense que Michael Olise, il est tellement à l'aise partout, tu peux le mettre partout. Je pense que même arrière central, il est flamboyant. Donc non, à voir, c'est pas sûr que Dembélé soit à droite et que Michael Olise soit numéro 10, donc attention,
1: on verra ce qu'a décidé Didier Deschamps au début du match. Dans un instant, on sera avec Alexandre Berthaud, qui est avec, pour nous et avec vous, à la Fan Zone, qui est à la Villette à Paris, dans le 19e arrondissement de Paris. On arrive dans quelques secondes.
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1: France-Irak, c'est dans 12 minutes maintenant. Charlotte Lorgeret, ancienne joueuse et consultante ICI, est avec nous ce soir en face d'elle. Bruno Salomon, qui lit vos messages sur les réseaux sociaux. Nicolas Perronnet est au stade à Philadelphie pour nous faire vivre le match France-Irak qui s'annonce. Et notre journaliste Alexandre Berthaud est à vos côtés dans le 19e arrondissement de Paris, dans la fan zone de la Villette. Salut Alexandre!
7: Salut Pia, c'est pas une fan zone en fait, la fan zone de la Villette, elle est fermée, donc je me suis rendu dans le 10e, si elle est fermée. Donc je me suis rendu dans le 10e arrondissement parce que je voulais voir comment les gens prenaient le frais avant de voir le match. Et là, on est au bord du canal Saint-Martin. Vous savez, c'est la zone qui est baignable,
1: et oui.
7: En tout cas en journée. Et donc, il y a pas mal de personnes, de supporters qui ont pris le frais en faisant, on va dire, l'apéro, voire la baignade plus apéro le long des quais, dans le canal, et qui ensuite se rendent dans les bars. Là, je suis devant un bar où on a les petits brumisateurs. Donc, malgré la chaleur, les plus de 30 degrés encore, hein, là, dans le 10e où on se trouve, ça devrait le faire en termes de supportable, on va dire. Je suis avec deux supportrices. Comme prénom, s'il vous plaît.
1: Élise
7: et
1: Lou.
7: Supportrice confiante à fond pour ce match France-Irak, c'est quoi votre état d'esprit là?
8: Ouais, en vrai on est à fond comme à chaque match et on espère qu'on va gagner. Ouais, ce soir j'ai aucun doute sur la victoire de la France, je crois. Je suis assez confiante et j'ai confiance en nos joueurs.
7: Pourquoi aucun doute? Parce que c'est l'Irak ou parce
8: qu'ils
7: sont forts?
8: Ah non, pas du tout, parce que la France est forte et que je pense qu'on va avoir du mal à nous battre.
7: Ok, donc très très confiante. Vous, c'est la même chose?
8: Ouais, ça va.
7: C'est quoi votre maillot? C'est Mbappé? Ah non, c'est Barcola. Ouais, pas mal, il est titulaire ce soir.
8: Ouais, je sais pas.
7: Ouais, si,
8: j'ai pas regardé.
7: Je vous le dis, il est titulaire. Et donc, Pia, bah, là, on s'installe petit à petit en terrasse pour vous donner l'ambiance. Sur les quais, vraiment bord canal, il n'y a pas d'écran, donc on ne peut pas regarder le match. Mais petit à petit, on afflue dans le quartier, dans les bars, et on essaye de plutôt se mettre en terrasse pour avoir le courant d'air. Comment vous le gérez, la chaleur, vous?
8: Ça va, on achète des bouteilles d'eau très fraîche toute la journée et on se rafraîchit comme ça, en fait.
7: Okay.
8: On prend 3 douches par jour.
7: Et pas trop d'alcool, du coup, le soir, parce que c'est ça qui est.
8: Si, mais on alterne un peu entre l'eau et l'alcool et ça va. Beaucoup d'eau, un verre d'alcool et ça va.
7: Ok, ça se passe bien.
1: Eh bah, bravo.
7: Avec modération. Oui, bah, je suis obligé de dire avec modération, mais il faut se décrire ce qu'il y a devant moi quand même. Ceci dit, si je regarde les tables, je vois plus de coca que de bière.
1: Bah ouais, il fait vraiment évidemment chaud dans toute la France. Hein. Tout à l'heure, Nicolas Perronnet nous disait qu'il faisait 28 degrés à Philadelphie. Voilà, à Paris, c'est 38, 10 de plus à Paris et dans toute la France. Parfois, ça atteint les 43 degrés à Nantes aujourd'hui, par exemple. Merci à Élise et à Lou qui étaient avec vous, Alexandre Berthaud. On retrouve Nicolas Perronnet qui est à Philadelphie pour nous faire vivre le match France-Irak. Nicolas, les joueurs sont dans le couloir.
9: Ouais, exactement, avec Mike Maignan qui va entrer derrière son capitaine Kylian Mbappé dans les secondes qui viennent, avec pas mal de supporters français dans les tribunes, hein, qui sont pour certains là juste devant moi levés et qui ont sorti les appareils photo pour faire les selfies, évidemment immortaliser ce moment, parce que bah oui, c'est un match de Coupe du Monde et beaucoup de ces supporters ne l'ont jamais vécu. On a les deux immenses drapeaux, on a l'habitude désormais, le drapeau bleu blanc rouge sur la gauche, le drapeau irakien sur la droite, et les joueurs qui eh bien, sont en train d'entrer sur cette pelouse. Beaucoup de supporters français, quand même pas mal de maillots bleus, même si officiellement on va dire seulement 4000 supporters tricolores ont fait le déplacement jusqu'à Philadelphie, mais ça ce sont les chiffres fédération. Il y a tout ce qui est billetterie directe, il y a tous les expatriés également français, il y a beaucoup de français qui vivent à Philadelphie et dans la région, donc on a quand même un stade avec une dominante assez bleue, je trouve, même si on a tout un virage là-bas avec du vert, avec du blanc sur ma droite, qui est celui des supporters irakiens, parce qu'il y a une grosse communauté irakienne aux États-Unis, 250 000 Irakiens qui vivent ici, à peu près 100 000 également au Canada, et d'ailleurs dans les rues de Philadelphie, que ce soit du côté des marches de Rocky Balboa, vous savez qu'on est dans la ville où a été tourné Rocky, donc tout le monde va faire son petit footing, son petit selfie à côté de la statue, que ce soit du côté de la cloche également, qui est le symbole de l'indépendance des États-Unis. Ben, on a croisé ces dernières 24 heures beaucoup de supporters irakiens. C'est franchement une chouette ambiance, et les deux équipes sont en train de prendre place de part et d'autre du rond central pour les deux hymnes qui vont résonner ici dans ce stade de Philadelphie, qui est plein comme un œuf d'ici quelques secondes maintenant.
1: Nicolas Perronnet, est-ce que tu peux nous donner les compos des deux équipes et qu'on dise maintenant un mot sur l'équipe irakienne?
9: Mike Maignan pour commencer par les bleus dans les buts, avec Upamecano en charnière centrale, Koundé et Digne sur les côtés de la défense, Koné, Rabiot au milieu de terrain, et puis le quatuor offensif ce soir, Olise, Dembélé, Barcola plutôt que Désiré Doué, derrière le capitaine Kylian Mbappé qui fête sa 100e sélection ce soir. Les Irakiens sont emmenés par le gardien numéro 2, parce que le gardien numéro 1 a fait quelques petites boulettes face à la Norvège. C'est donc Basile qui est dans les buts, Hachem et Tassène en charnière centrale, Ali sur la droite, Doski à gauche, Ismaël, Alamari, Iqbal, Payesh au milieu de terrain, Ahmed Kassem sur le côté gauche de l'attaque, et puis la star de cette équipe, c'est Aymen Hussein. On aura le temps d'en reparler après la Marseillaise.

0: Et Charlotte avait la main sur le cœur pour la Marseillaise. Hein.
1: Bah, bien sûr.
2: Elle a une cape quand même en équipe de France.
1: Vous savez que ce match-là, j'étais la seule. Je chantais et j'avais le sourire aussi. J'articulais même pas tellement que j'étais heureuse de la chanter. J'ai quasiment les larmes aux yeux. Bah ouais, parce que quand on chante devant 24 000 personnes, que ton papa et ta maman regardent, tout ça, c'est dingue. Hein.
2: Bah, c'est ouf, c'est fou.
0: Nicolas Perronnet, l'hymne irakien.

0: Ah, l'émotion, hein, quand même, pour cette équipe irakienne. Ça fait 40 ans que cette team n'avait pas été jouée en Coupe du Monde. Je vous parlais d'Aymen Hussein, qui est le capitaine et la star de cette équipe. On l'a vu longuement savourer cette team nationale irakienne. Image très forte, effectivement, que celle de cette équipe irakienne qui va jouer son quatrième match seulement de Coupe du Monde. Une participation 1986, trois défaites. Et désormais, ce match face aux Bleus, le sélectionneur australien Graham Arnold nous disait hier que ces joueurs n'avaient jamais, pour la plupart, affronté des joueurs du calibre de ceux de l'équipe de France. Cette équipe qui a été façonnée par la diaspora scandinave, hein, et notamment suédoise. On a à peu près 40% de l'effectif qui est issu de la diaspora, des joueurs qui sont nés ou qui ont grandi en Scandinavie, où leurs parents avaient fui la guerre au début des années 2000. Et voilà l'Irak de retour grâce à cette génération qui a été quand même, hein, pour beaucoup de joueurs formés en Europe. Voilà l'Irak de retour en Coupe du Monde. Alors oui, c'est vrai que quand on regarde l'effectif, c'est pas clinquant. On a quatre des titulaires qui jouent dans le championnat irakien, dont Aymen Hussein, le meilleur buteur, dont on reparlera beaucoup sans doute ce soir. On a des joueurs qui jouent en Pologne, du côté de Szczecin, à Cracovie. On a du Victoria Pilsen. On a des joueurs également en Arabie Saoudite, évidemment aucun nom connu, aucune star, mais ils sont allés chercher le tout dernier ticket pour cette Coupe du Monde, le 48e. Ils sont franchement allés chercher avec les dents, en allant gagner un barrage hyper compliqué au Mexique face à la Bolivie, mais surtout dans des conditions terribles, parce que c'est quelques jours après le déclenchement de la guerre en Iran, qui a déstabilisé toute la région. Alors leur voyage pour aller là-bas, ça avait été une tannée pas possible. Ils ont mis 26 heures et ils sont allés chercher ce ticket-là. Donc oui, ça a créé quelque chose. Ils ont eu 21 matchs, hein, une épopée de 21 matchs pour se qualifier, pour arriver ici à cette Coupe du Monde aux États-Unis. On a vu vraiment ce que ça voulait dire, tout simplement, dans les yeux de ces joueurs il y a quelques secondes pendant cette hymne.
1: Et c'est ce qui est magnifique dans le foot. Et tu parlais, Nicolas, de Aymen Hussein, le capitaine, le buteur de cette équipe. Charlotte, il est vraiment fort, Aymen Hussein. Hein. Il est fort de la tête.
2: Bah oui, parce que il a des capacités, mais face à la Norvège, ils faisaient tous 1m90, hein, les Norvégiens, donc
1: oui,
2: arrivaient à s'en sortir. Ouais,
1: et
2: encore, c'était petit,
1: 1m90, c'est le plus petit de l'équipe.
2: Et en plus, il met un super but, donc non, il va avoir beaucoup de vigilance à avoir par rapport à ça, au coup de pied arrêté. Surtout, je trouve que c'est l'une des faiblesses de l'équipe de France, que ce soit offensivement ou défensivement. J'espère que ça va me faire mentir aujourd'hui, que sur les coups de pied arrêtés, on va être décisif, mais se méfier grandement de cette équipe d'Irak.
1: Et là, sur l'antenne d'M6, c'est Ousmane Dembélé qui a annoncé dans l'axe et Michael Olise à droite. Ça va être intéressant, Nicolas, dès les premières secondes du match, de voir qui se place où. Bah, d'ailleurs, tu les as sous les yeux maintenant.
0: Ouais, ils sont en train de se placer. C'est encore difficile de vous le dire parce que Ousmane Dembélé, il prend la même direction que Michael Olise. C'est en train de se mettre en place. On vous dira ça très rapidement. On va le fixer très vite, hein, de toute façon. Alors que les Irakiens, là, ils sont tous en cercle dans leur moitié de terrain avant ce coup d'envoi. On parlait effectivement d'Aymen Hussein. Il y a une petite surprise, je vous parlais du gardien, donc c'est le gardien numéro 2 qui a été sélectionné par le sélectionneur de l'Irak. L'autre petite surprise, c'est Ali Almadi qui joue à Luton Town, Détroit anglaise, qui d'habitude forme justement le duo d'attaque avec Hussein, un duo qui est d'ailleurs, vous l'avez dit, effectivement assez souvent dangereux. Et il est sur le banc, Ali Alamadi, et il est remplacé par Ahmed Kassem, qui est un joueur qui connaît les pelouses américaines puisqu'il joue à Nashville en MLS. Voilà pour faire un petit peu le tour de ce 11 irakien qui va donner le coup d'envoi de la droite vers la gauche, tout en blanc, face à une équipe de France tout en bleu. Et je pense que Ousmane Dembélé va bien aller rejoindre le côté droit. En tout cas, il est sur la droite de Michael Olise pour l'instant.
1: Ils ont gardé le suspense jusqu'à la fin. Hein.
0: Ouais, on va voir comment ça se déploie. Ouais, là, c'est très très clair. Il va au petit trot se coller à sa ligne de touche sur le côté droit. Et donc, Michael Olise, qui a été si performant suite à son replacement dans l'axe, débute ce match dans l'axe également face à l'Irak. C'est parti les amis pour ce deuxième match qui enverra peut-être les Bleus en 16e de finale de la Coupe du Monde. Pas de blague évidemment, on sait que les petites nations, clin d'œil et petit regard du côté de l'Espagne, ça peut parfois quand même créer des surprises et des petits grains de sable. Donc faire le boulot pour les Bleus qui partent tranquillement avec cette première attaque placée dans leur moitié de terrain. Upamecano pour Saliba, on va revérifier ça. Ouais, Ousmane Dembélé sera à droite, il n'y a pas de souci. Et Michael Olise qui va débuter, donc Pénac. C'est passé là-bas côté gauche, le premier centre de l'équipe de France, donc de la gauche vers la droite, et le petit dégagement déjà en catastrophe, c'est récupéré par Manu Koné. La première frappe et la première situation avec Kylian Mbappé qui passe pas très très loin là de récupérer ce ballon un petit peu court, le capitaine des Bleus, sur cette frappe trop croisée de Manu Koné, un petit peu écrasée la frappe pied gauche de Manu Koné. Ben voilà, on a vu la première situation dans la surface de réparation irakienne, le dégagement en panique derrière la récupération, Manu Koné, la frappe, et Kylian Mbappé qui, ça y est, honore officiellement sa 100e sélection à 27 ans seulement, qui est déjà allé afficher un petit peu sa frustration d'avoir été trop court sur ce ballon. Et bah oui, parce que Kylian Mbappé, il voit quand même Léo Messi faire la une des dernières actualités sportives, ouais. Puisque Léo Messi est désormais le meilleur buteur de l'histoire de la Coupe du Monde.
1: 5 buts en 2 matchs, hein, c'est quand même pas mal.
0: Et un petit triplé de Kylian Mbappé lui permettrait de revenir à niveau de Léo Messi. On est évidemment certain qu'il a ça dans un coin de sa tête. Oui, bien sûr.
1: Quand on sera à 1-1 à la 80e, on se dira oh là là, on verra. Hein.
0: Allez, Kylian Mbappé justement qui est en possession du ballon. Il a le petit dédoublement là de Lucas Digne. Alors sur un petit crochet simplement extérieur, pied droit, il a fait lever tout le stade. Kylian Mbappé, on sait que c'était une superstar. Voilà, passe de Michael Olise, laser comme il sait le faire. La plein axe qui est intercepté. Vraiment une extrémiste par la défense irakienne. Il y avait un bel appel. Surveillé comme le lait sur le feu, évidemment, Michael Olise et Ousmane Dembélé. Cette fois-ci, c'est sûr et c'est certain. Et on va entériner l'affaire sur son côté droit. Et Michael Olise, bien en soutien. Bon, a priori, c'est quand même une certaine logique. Quoi. On voit mal comment Didier Deschamps a pu revenir en arrière.
1: Évidemment. Je sais pas ce qu'on pensait. C'est logique, Charlotte.
2: Ah, c'est logique, oui, non, parce qu'on se souvient, Olise, au tout début qu'il arrive sous l'ère Deschamps, il était à ce poste-là, donc où c'était intéressant, mais sans plus. Et au fur et à mesure, comme au Bayern, il est sur le côté droit, bah, il l'a remis logiquement sur le côté droit. Donc je pense que c'était vraiment pas forcément un non-match du côté de Dembélé, mais juste on l'a pas trouvé. Mais là, ce qui va être intéressant avec Barcola, c'est qu'il y aura beaucoup plus de liberté avec Kylian Mbappé, qui va être un peu plus à l'intérieur du jeu et qui va pouvoir se retourner balle au pied, et Barcola proposer en profondeur. Et Lucas Digne aussi, là, on l'a vu juste avant, qui s'est projeté aussi, c'est intéressant.
0: La première offensive irakienne qui est stoppée là par la bonne défense des Bleus. Malheureusement, derrière, le contre est mal négocié. La passe pas très bien assurée là, justement sur le côté droit. Celui d'Ousmane Dembélé, c'est Ahmed Kassem là qui est allé un petit peu mettre le bazar. Tenter de le mettre plutôt dans la défense des Bleus, qui a été bien stoppé. Les Irakiens qui vont récupérer à nouveau le ballon et effectivement qui ne sont pas positionnés en bloc bas, hein. On voit Ayman Hussein là qui est en pointe avec son numéro 18, qui est en train de naviguer là entre William Saliba et Upamecano. On sait qu'il peut être un relais, hein, par sa taille, son jeu de tête, vous en avez parlé, qui fait les appels, et les Irakiens qui ont décidé de jouer et d'aller le chercher, justement Hussein là qui est bien pris, ouais, très rapidement pris par William Saliba dans un premier temps et Manu Koné dans un deuxième temps, facilement récupérer ce ballon pour les Bleus. Allez, il y a un petit peu de champ, là faut y aller. Jules Koundé, le 1-2 mal négocié, la première passe était belle vers Ousmane Dembélé, mais alors derrière c'est pas le bon tempo là, la passe d'Ousmane pour Jules Koundé qui avait de l'espace pourtant devant lui. C'est pas grave, on va le récupérer ce ballon, on récupère facilement les ballons, et ça c'est une bonne nouvelle, hein, dans ce début de match. 4 minutes de jeu, toujours 0-0 dans ce deuxième match de la Coupe du Monde entre les Bleus et l'Irak. Et l'équipe de France qui va repartir à l'attaque avec Ousmane Dembélé cette fois-ci, après la mauvaise passe et le mauvais contrôle d'Ousmane Dembélé, qui était parti un petit peu dans l'axe, qui avait quitté sa ligne de touche, qui a été trouvé par Jules Koundé et qui ne réussit pas à se mettre ce ballon dans le bon sens.
1: Nico, c'est vrai qu'il a... Ouais. On récupère vite les ballons, mais on les perd vite aussi, Charlotte.
0: Oui. Oui, et puis deux fois du même côté là.
2: Ouais, après là il s'est mal coordonné, il s'est mal orienté Ousmane Dembélé, mais on l'a vu contre la Norvège, à partir du moment où les Norvégiens ont récupéré beaucoup plus rapidement le ballon, c'est là qu'ils étaient en difficulté, les Irakiens. Donc là c'est quelque chose à prendre en compte, et les Français sont très très forts à la réaction dès la perte de balle. On a 5-6 secondes pour récupérer le plus rapidement le ballon parce que l'adversaire est en déséquilibre. Donc là ça peut faire mal.
1: Et Nico, on sent que les Français, ils sont activés, hein. Ils sont physiquement, ils sont alertes, ils sont bien, ils n'ont pas envie de faire de détails ce soir.
0: Bah, il y a aussi le début de match face au Sénégal, hein, peut-être qui trotte un peu dans les têtes. Ils ont été critiqués, ils ont reconnu eux-mêmes au cours des derniers jours là qu'ils étaient quand même passés à côté de leur sujet, de leur entrée dans la Coupe du Monde, en tout cas en ce qui concerne la première période évidemment, parce qu'en deuxième c'était festival. Donc oui, il y a forcément des intentions avec Kylian Mbappé là qui récupère le ballon. De l'espace pour Kylian Mbappé, il y a faute sur Kylian Mbappé, il y a grosse faute même sur Kylian Mbappé. Premier carton jaune de cette partie, il est pour Alamari, le milieu de terrain là qui a été complètement dépassé par la vitesse et le crochet extérieur de Kylian Mbappé qui avait de l'espace, qui était allé prendre 10-15 mètres et derrière faire parler la vitesse sur bah c'est là qu'on voit peut-être hein, la différence entre des joueurs d'expérience, de niveau international et puis d'autres qui peuvent laisser traîner, faire une grosse faute, parce que là franchement sur l'accélération il était complètement dans le vent à la marine, laisser traîner le pied. C'est tout à fait logiquement que l'équipe de France se procure ce coup franc qui va être rapidement joué par Michael Olysée. Deuxième poteau, la tête elle est bleue, ouais, et bien ce ballon, il y a pénalty peut-être parce qu'on s'écroule dans la surface de réparation. Non, c'est Ousmane Dembélé me semble-t-il qui s'est écroulé. Non, c'est Upamecano par contre qui était monté, qui est allé s'écrouler dans la surface de réparation. Il n'y aura rien du tout, le ballon restera bleu et ce sera pour Kylian Mbappé derrière en première intention. Le centre, c'est pas facile ça de la part de Kylian Mbappé, longue transversale de la droite vers la gauche dans la surface de réparation. Kylian Mbappé qui a tenté de remettre ce ballon en première intention avec son pied gauche vers Ousmane Dembélé, c'était compliqué, ça a été dégagé par la défense irakienne. Ils se sont parlé, les deux ex-coéquipiers au Paris Saint-Germain, un petit clin d'œil de Kylian Mbappé vers Ousmane Dembélé, l'air de dire bon, la prochaine fois celui-là je te le mettrai mieux que ça. Et Kylian Mbappé en tout cas il est très très actif effectivement, à l'image c'est vrai de toute l'équipe de France dans cette dans ces 7 premières minutes de jeu. Le premier corner de cette partie de la gauche vers la droite, c'est Ousmane Dembélé qui a traversé le terrain là-bas pour aller le frapper. Il va le jouer finalement à deux avec Michael Olysée, servi à nouveau Ousmane Dembélé qui va les provoquer. Ouais, il se fait déposséder du ballon un petit peu trop facilement, il y aura une touche derrière qui restera bleue, mais un petit peu téléphoné là, le dribble de Ousmane Dembélé s'est bien défendu en tout cas par Iqbal, et derrière c'est Lucadim qui va du même côté pouvoir centrer, mettre ce ballon dans la surface de réparation. Le dégagement des deux points un petit peu en catastrophe, c'est pas terminé, la première frappe d'Olysée, la deuxième frappe de Kylian Mbappé cette fois-ci côté droit qui passe à côté et largement début de Ahmed Basile, mais voilà, ça commence à chauffer un petit peu dans la surface de réparation de l'Irak.
2: On sait plus quoi faire hein, du côté de l'Irak, tellement dès que la possession du ballon est au français, ça va beaucoup trop vite. Donc là, ils mettent de l'intensité. C'est très intéressant parce qu'ils sont très bien équilibrés, coordonnés les Français. Donc à partir du moment où on sait même pas si on doit défendre à droite, à gauche, devant, derrière, bah ça nous donne le tournis. Très très bonne. Ça fait 8-9 minutes. Les Français sont en bonne posture.
0: Ils sont étouffés complètement les Irakiens, ils perdent ballon sur ballon. Manu Koné encore là en patron au milieu de terrain. Le coup de sifflet, il vient pas des tribunes, il vient pas du terrain, il vient des tribunes, ça joue. Attention Michael Olysée là qui le perd ce ballon qui reste à terre, ça va aller pour Michael Olysée qui se relève, et les Irakiens vont tenter effectivement d'aller un petit peu calmer le rythme, de mettre un petit peu le pied sur ce ballon, de faire 2-3 passes de suite. Ce sera pas sur ce coup-là l'ouverture directement en première intention pour aller toucher les attaquants trop profondes, et Mike Maignan à la limite de sa surface de réparation pour s'emparer de ce ballon après une bonne lecture du jeu. Ouais, il est bien parti là-bas, mais il y a faute non quand même sur Barcola. Il le réclame, ce coup de sifflet, Bradley Barcola. Il y avait une ouverture côté gauche, Lucas Digne, Bradley Barcola. Il y a un petit bloc là. La salle des Sixers de Philadelphie est pas très loin, mais ça en basket ça peut être autorisé. En foot, il y avait peut-être un petit quelque chose. En tout cas, cela n'a pas plu à Bradley Barcola qui a réclamé la faute. Rien du tout, dit l'arbitre de cette rencontre. On n'en a pas parlé, il s'appelle Drew Fisher. Il est canadien et c'est lui qui a donc donné le coup d'envoi il y a de cela 9 minutes, toujours 0-0 entre la France et l'Irak, mais grosse domination des Bleus, pas d'occasion hyper franche, mais de grosses situations pour les hommes de Didier Deschamps. Le voilà encore.
2: Mais je pense qu'il y a des consignes hein, auprès des arbitres. On laisse énormément jouer.
1: Ouais,
2: vraiment.
1: C'est très
2: les
1: agréable,
2: petits blocs, les petits tirages de maillots, on laisse jouer. Et même, je trouve que les joueurs, ils se relèvent beaucoup plus rapidement que d'habitude. Donc, c'est intéressant pour nous, les spectateurs.
0: Allez, Michael Olysée dans l'entrejeu. Ousmane Dembélé sur son côté droit, il va aller cette fois-ci il passe Ousmane Dembélé, le coup de rein, un joueur éliminé, deux joueurs éliminés, le 1-2 avec Michael, avec Jules Koundé. C'est pas terminé, le centre qui ne donnera rien, ça continue pour les Bleus. Adrien Rabiot cette fois-ci dans l'axe, on va tenter côté gauche, le petit débordement pour Lucas Digne à la passe de Barcola. Il y avait de l'idée mais un petit peu trop profonde là aussi. dans ce geste-là pour aller vraiment chercher Luka Hadid. Mais vraiment, il y a panique. Hein. Panique à bord dans la défense irakienne. Ils sont dépassés par les petits jeux à deux, les petits jeux à trois de l'équipe de France. Allez, il faut aller marquer très rapidement dans ce match. Kylian Mbappé aux 30 mètres. La transversale. Côté droit pour Ousmane Dembélé. Il va être conservé ce ballon. Ouais, entre Jules Koundé et Ousmane Dembélé, perdu désormais ce ballon. C'est, ça fait quand même trois ballons de suite là, sans énorme pression autour des deux qu'on perd dans la connexion Koundé-Dembélé. C'est vrai que tu l'as dit hein, Pierre, on va récupérer des ballons rapidement, mais on les perd rapidement et on les perd quand même pas mal sur ce côté droit. Mais en tout cas Dembélé, même si ça manque un petit peu de précision, il est actif hein, très clairement dans ce début de match. On le voit, il essaie de provoquer, il met de la vitesse.
2: On perd des ballons, Nico, parce qu'on veut jouer en première intention, beaucoup de spontanéité, et c'est pour ça qu'il manque un petit peu de justesse technique. À partir du moment où on joue en une touche de balle, c'est très compliqué pour mettre du rythme. Justement, ce qu'on voit, les Irakiens qui ont un peu le tournis, mais un peu plus d'application, il manque que ça.
0: Allez, le dégagement à mettre Basile pour mettre ce ballon loin devant. Là, il y a peut-être un petit quelque chose en faveur de l'Irak. Ben non, on laisse encore jouer. Cette fois-ci, c'est tant mieux pour nous. Luka Hadid qui va remonter ce ballon là-bas sur le côté gauche. Non, il écoute William Saliba qui est sur sa droite, qui lui dit de calmer. Et on va repartir du côté du rond central avec Upamecano qui dépasse la ligne médiane, qui va aller chercher côté droit Ousmane Dembélé. Il a du champ cette fois-ci, Ousmane Dembélé, le relais avec Michael Olise. Allez, Ousmane Dembélé qui se met sur son côté gauche. Ouais, il a perdu la vitesse là. Ousmane Dembélé, mais pas le ballon cette fois. Et on va donc repasser derrière avec une phase de possession de la droite vers la gauche, puis de la gauche vers la droite pour tenter de trouver la faille, la solution dans ce bloc irakien. C'est vrai qu'on a dit qu'ils jouaient beaucoup les Irakiens, et c'est vrai, bah, là ils ont compris peut-être qu'il fallait se replier un peu plus parce que sinon ils allaient en prendre rapidement après 12 minutes de jeu. Et c'est vrai qu'on a quand même une équipe irakienne qui est très très regroupée derrière et qui tente surtout de résister aux assauts des Bleus. Ousmane Dembélé dans la surface de réparation, le centre d'Ousmane Dembélé, ouais, ils ne s'en comprennent pas là, le gardien avec son défenseur direct. Pourtant le ballon était facilement captable pour Ahmed Basile, mais c'est le symbole de la panique qui gagne la défense irakienne. Ils se sont mis dans le jus tout seuls et ils se dégagent quand même, mais laborieusement. Ballon encore dans les pieds des Bleus avec Manu Koné derrière Upamecano. Michael Olise qui est passé cette fois-ci sur le côté droit, ouais, qui a tenté là d'aller chercher son capitaine. L'appel de Kylian Mbappé, il va le récupérer. Kylian Mbappé, ce ballon avec un petit peu de réussite, le petit crochet extérieur derrière de la surface de réparation. Michael Olise, il va frapper. Michael Olise dans sa situation préférentielle, légèrement désaxé sur le côté droit, il a ouvert son pied gauche. Combien de fois il est allé chercher le petit filet extérieur dans cette position là, notamment du côté du Bayern Munich, mais là la frappe de Michael Olise a été contrée. Ouais, c'est des vagues bleues hein. Franchement, ça n'a n'arrête pas d'aller et venir dans la surface de réparation. Le voilà encore, Michael Olise avec Kylian Mbappé. La frappe de Mbappé, le but! Le but exceptionnel encore une fois de Kylian Mbappé. Pied gauche, limite de la surface de réparation. La frappe sèche, 1-0 pour l'équipe de France. Ça devait finir par arriver pour l'équipe d'Irak qui subit. Et Kylian Mbappé qui vient marquer son 15e but Coupe du Monde avec l'équipe de France pour sa 100e sélection. La petite frappe, pied gauche, il nous avait déjà mis un missile face au Sénégal, pied droit, et bien celle-ci vient pied gauche et elle vient récompenser un début de match largement à la faveur de l'équipe de France. France 1, Irak 0, le but à la 14e du capitaine des Bleus.
1: Ouais, Charlotte Lorgeret, elle a mis les mains sur sa tête hein, quand elle a vu le but de Kylian. Charlotte, c'est du Kylian tout craché, mais de la droite.
2: Ouais, en fait j'aime beaucoup parce qu'il se déplace énormément, il essaie de se rendre disponible, et là en fait il se pose pas de questions, il se met sur son pied gauche, il est bien orienté, il est bien équilibré, mais ses épaules vers l'avant, la prise d'information aussi, et puis le gardien qui est un petit peu masqué. Je pense qu'il était mal positionné, là on le voit un petit peu trop proche de son premier poteau, mais après trop dur hein, pour un gardien, pour Basile, pour toucher ce ballon. La prise de balle, la prise d'info, elle est parfaite, et il savait très bien, après il est un petit peu contré peut-être par Almari. Mais vraiment, à partir du moment où on met les intentions, où on met les ingrédients, où on veut récupérer le ballon vers l'avant le plus rapidement possible, on fait la différence à chaque fois.
1: Bruno Salomon, excuse-moi Nico, juste sur les réseaux sociaux et sur le chat de la chaîne YouTube ici, est-ce que ça réagit au but de Kylian ?
3: Effectivement, ça réagit sur la chaîne. N'hésitez pas, vous venez vous abonner, vous venez réagir sur cette soirée. Le Kicks Kiki Mbappé est en forme, nous dit Claude. Maxence nous dit, et Baum après sur les réseaux. J'ai Le Kix est en mission. Ça, c'est Abligno qui nous annonce ça. De toute façon, c'est clair. Il a un lièvre devant qui s'appelle Messi. Il va aller le chercher. Ça, c'est autre chose. Mais ça, c'est une réflexion perso. Mbappé, quand il entend la Marseillaise, il est injouable. Ça, c'est Valoupe qui dit ça, etc., etc. Gloire au dieu Kiki. C'est en tout cas ce qui est en train de déferler sur les réseaux sociaux.
1: Nicolas Perronnet à Philadelphie.
0: Avec l'équipe de France qui est déjà repartie à l'attaque. Hein. Vraiment, ils ont l'intention d'aller plier ce match rapidement, les Bleus. En tout cas, ils profitent du début de match très très compliqué de l'Irak, là, qui a du mal vraiment à se dégager. Encore là, à l'image de ce dégagement qui est récupéré vraiment 20 mètres par Manu Koné, qui joue quasiment comme un Michael Olise, tellement les ballons sont facilement récupérés par l'équipe de France. Ils ont envie d'aller mettre le deuxième très très rapidement, les Bleus. Je suis complètement d'accord, moi, avec toi, Bruno. Je pense que Kylian Mbappé, il a qu'une envie, c'est d'aller chercher Léo Messi. Et moi, je vous l'annonce, hein, le triplé ce soir de Kylian Mbappé, parce que franchement, il nous a dit tout le contraire hier lors d'une conférence de presse. Il nous a fait une conférence de presse, mais alors masterclass encore. Kylian Mbappé, il a été incroyable, il a déminé tous les sujets, il a été intéressant sur tout. C'est vraiment un exercice dans lequel il excelle, et forcément il nous a fait des réponses à la Kylian Mbappé, certes, mais en nous disant que pour lui, c'était pas très important d'aller chercher ce record de but en Coupe du Monde. Évidemment que si, que ça l'est. Évidemment qu'il a toutes les statistiques qui défilent dans sa tête. Et évidemment qu'il était au courant, avant ce coup d'envoi, que Léo Messi avait mis son quatrième but en deux matchs et qu'il avait délogé Miroslav Klose de ce classement des buteurs. Et évidemment qu'on va avoir là entre les deux l'une des histoires de cette Coupe du Monde. En tout cas, bah, ça fait quand même trois buts en deux matchs pour Kylian Mbappé, qui, on l'a dit, hein, fait sa centième sélection ce soir. C'est quand même hallucinant. Il a 27 ans seulement, Kylian Mbappé. On sait que c'est devenu le patron de cette équipe de France déjà depuis belle lurette, puisque c'est sa troisième Coupe du Monde. Mais juste un chiffre. Alors, on va quand même regarder le débordement de Michael Olise avant de vous le donner. Le centre de Michael Olise, ça donnera rien. Juste un chiffre. Si la France va en quart de finale, Kylian Mbappé à 27 ans, il aura plus de sélections que Didier Deschamps en tant que joueur. Voilà, c'est quand même hallucinant. Wow. De se rendre compte du poids qui est en train de prendre, évidemment, Kylian Mbappé dans cette équipe de France. C'est pas une surprise.
1: Et hier en conf, il disait qu'il avait joué sa première Coupe du Monde au poste d'ailier droit, la deuxième au poste d'ailier gauche et la troisième au poste de numéro 9. Il a mis son but au poste d'ailier droit, hein, Charlotte, ce soir.
2: Oui, parce qu'il a vu qu'il y avait beaucoup d'espace et qu'il était très très libre, parce que les autres joueurs autour de lui lui ont fait un gros gros travail. Et puis je sais pas, là, j'ai l'impression qu'il s'est dit, bon, allez, là, c'est ma Coupe du Monde, c'est la mienne, et c'est avec l'équipe de France
1: que c'est
2: ma compétition.
3: Il n'a pas le choix. C'est non, ce il a pas le choix. Doit le rattraper pour sa saison.
2: Il a tellement été critiqué là ces dernières semaines.
3: À juste titre, il a voulu la lumière.
2: Et il le montre sur le terrain, clairement.
3: Tout à fait.
1: Nicolas Perronnet, ce sont les Irakiens qui ont le ballon.
0: Ouais, et c'est plutôt rare. Donc on va voir ce qu'ils en font. Ils sont dans leur moitié de terrain avec une Ola à la 18e minute de jeu qui est en train de se déployer dans cet immense stade de Philadelphie. 68 000 places. Totalement rempli, évidemment, pour aller voir l'équipe de France face à l'Irak. Ouais, elle est belle, cette transversale là-bas pour Bradley Barcola. Elle est magnifique, Bradley Barcola dans la surface de réparation, qui se met sur son pied droit. La frappe peut-être, non, il repart sur son pied gauche. Il va s'enfermer, c'est un petit peu compliqué. Que va-t-il nous inventer? Le centre de Bradley Barcola. Oh, il laisse passer Kylian Mbappé. Il avait peut-être mieux à faire, parce que derrière lui, il y avait Ousmane Dembélé. Ils se sont peut-être pas tout à fait compris, là, les deux hommes. Mais Bradley Barcola qui nous a fait un petit peu son petit festival. Il s'est allé s'enfermer. C'est dommage, peut-être qu'il avait mieux à faire lui aussi. En première intention, mais alors la transversale pour aller le toucher là, Bradley Barcola, elle était super belle de la part des Bleus. Ça, en revanche, est trop profond et ça va permettre à l'Irak, encore une fois, de se dégager. Ben voilà, effectivement, les Irakiens avaient le ballon, mais ils n'en ont pas fait grand chose. Ils n'existent absolument pas dans cette partie. Ça doit être un cauchemar pour eux.
2: Non, parce qu'ils sont surtout entre deux. Qu'est-ce qu'on fait? Est-ce qu'on presse un petit peu plus haut? Mais du coup, ça donne là l'opportunité à Upamecano ou Saliba de mettre des longs ballons vers Barcola ou Kylian Mbappé sur le côté gauche, ou est-ce qu'on est en bloc médian bas, mais du coup on va falloir exister parce que là on perd 1-0. Donc là ils sont vraiment dans l'entre-deux, ils se font des petites passes là à 10 mètres, ils avancent pas du tout, les Irakiens.
1: Et on vient de voir Ousmane Dembélé presser le gardien comme il a l'habitude désormais de le faire avec le Paris Saint-Germain, Nicolas.
0: Ouais, l'ouverture, Michael Olise, là, plein axe, mais la passe vers Kylian Mbappé qui était mal assurée. C'est pas la meilleure idée qu'il ait eue là pour le coup, Michael Olise, parce que celle-ci était un petit peu trop lisible. Mais il y a quelqu'un qui fait un gros match aussi, je sais pas si vous serez d'accord, en tout cas un bon début de match, c'est Manu Koné. Il récupère, alors il ratisse un nombre de ballons au milieu de terrain, il se projette hyper vite derrière, il trouve la solution très rapidement. Et Barcola aussi, la vitesse de Barcola sur son côté gauche là-bas, encore limite de la ligne de sortie de but, comme on le connaît, hein, Bradley Barcola, quand il lance son ballon loin devant lui là, qui fait la différence avec le coup de rein, avec la vitesse. Cette fois-ci, il avait mis dans le vent encore son défenseur direct, mais derrière le centre était pas très bien assuré. Le centre, celui-ci, est mieux assuré. C'est dégagé par le gardien de l'Irak, récupéré par Manu Koné, encore lui derrière, et Ousmane Dembélé cette fois-ci sur le côté droit qui va le perdre. Ce ballon, attention à la transition irakienne. C'est bien couvert ça par Upamecano, pas de souci. Qui est venu donner un petit coup de main à Jules Koundé, s'il en était besoin, pour récupérer ce ballon devant la tentative irakienne d'aller toucher Ibrahim Bayesh sur le côté gauche de l'attaque irakienne. On est de retour dans la moitié de terrain de l'Irak avec Bradley Barcola, Adrien Rabiot. Bradley Barcola encore qui n'est pas en situation de hors-jeu, qui va se mettre sur son pied droit, le centre de Bradley Barcola, il y avait Michael Olise, c'est tout. Dans la surface de réparation, dégagement en catastrophe encore de la défense irakienne. Récupération, Michael Olise. Adrien Rabiot plutôt. Avec Saliba désormais sur son côté droit. Tous les joueurs sont dans les 40 derniers mètres. Dans l'attaque, le secteur de l'attaque de l'équipe de France. Un petit peu de champ là peut-être pour Ousmane Dembélé. Non, il va choisir le centre, pied gauche. Et Kylian Mbappé là qui va peut-être en rajouter un petit peu sur son contact. Il était un petit peu balancé. Oui, Kylian Mbappé, mais alors avec les premières. Enfin, en tout cas, à première vue, disons, il a fait tellement de mouvements avec les bras que je me dis qu'il en a peut-être rajouté un petit peu. Kylian Mbappé, deuxième poteau.
2: Barcola, il faut qu'il tente, hein. Il faut qu'il tente un peu plus. Il rentre dans la surface, il fait la différence. On n'arrive pas à le prendre. Moi, je pense qu'il faut qu'il tente. Là, il essaie de trouver un partenaire, mais il a la qualité de frappe, hein, Bradley Barcola. Il a l'opportunité.
1: Il faut dire qu'il y a beaucoup de quand même d'attaques qui passent par le côté droit de l'équipe de France pour l'instant. Hein.
2: Oui, par Ousmane, il colle bien la ligne aussi, c'est intéressant. Et là, on a un peu mieux coordonné avec Jules Koundé, parce qu'on se souvient contre le Sénégal, c'était un peu plus compliqué de trouver des automatismes avec Michael Olise.
1: C'est l'heure de la pause fraîcheur. Vous écoutez ici, on est en train de commenter ensemble le deuxième match de poule de la Coupe du Monde entre la France et l'Irak, 1-0 pour les Bleus.
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1: Avec Charlotte Lorgeret, ancienne joueuse et consultante ici pour cette Coupe du Monde. Bruno Salomon qui lit vos messages sur les réseaux sociaux. Nicolas Perronnet qui nous fait vivre ce match depuis le stade à Philadelphie. Ce 1-0 entre la France et l'Irak. D'abord, je vais me tourner vers toi, Charlotte. Globalement, ce premier carton du match, puisque désormais il faut parler de carton, comment tu l'analyses, ce premier carton des Bleus? On est très très loin de ce qu'ils avaient proposé en première mi-temps contre le Sénégal.
2: Il y avait zéro intention dans cette première période contre le Sénégal. Vraiment. Ronronnant, on ne savait pas trop ce qu'il voulait faire.
1: Tremblotant même,
2: ouais,
1: peut-être.
2: Oui, techniquement c'était déjà pas bon, mais on a l'impression qu'en fait ils se sont dit bon bah comme on a des individualités de dingue, on va faire la différence. Mais là je vois vraiment tout le monde de A à Z, que ça part de Mac Maignan à Kylian Mbappé devant, ils sont tous concernés, concentrés. Et il y a cette efficacité très rapidement trouvée par Kylian Mbappé, donc ça fait la différence.
1: Quelles sont les réactions sur les réseaux sociaux, Bruno Salomon?
3: Alors déjà, on va attaquer avec notre chaîne YouTube sur ICI. Ici, vous êtes de plus en plus nombreux à nous rejoindre et
1: welcome
3: à commenter cette rencontre. On a par exemple JoeXFR qui nous dit bien le bonsoir. Voilà, c'est toujours sympathique de se présenter.
1: En vrai, il dit que bonsoir,
3: oui,
1: mais Bruno,
3: voilà,
1: il...
3: moi je rajoute que bien
1: il
3: le bonsoir.
1: Mais
3: oui, mais c'est... Bonsoir, ça fait un peu sec.
1: Ah ben,
3: tu vois, donc bien le bonsoir, c'est voilà, c'est une espèce de formule qu'on essaie de mettre un peu en place. Il y a aussi Nadège qui nous dit bonsoir. Juste, est-ce qu'on va avoir que les commentateurs en vidéo ou est-ce qu'on va avoir les images? Ben non, c'est ça aussi les matchs sur YouTube, c'est de vivre la rencontre avec Nicolas au stade et avec nous aussi en studio qui sont en train
1: ce
3: de.
1: Ce qui vous empêche pas d'avoir les images sur M6.
3: Tout à fait.
1: Hein. En fait, ce que font les supporters, c'est qu'ils mettent les images de la télé et ils écoutent sur sur notre radio, sur ICI, et en pouvant commenter et en pouvant interagir avec nous en direct.
3: Claude, qui est l'animateur de la soirée pour l'instant,
1: c'est
3: sur
1: clair.
3: Notre chat,
1: Claude, il
3: est à fond, il veut un triplé de Kylian Mbappé. Il veut en fait faire taire Nicolas, parce que tout à l'heure il a dit qu'il n'est peut-être pas faire de passes décisives. Bah si, Kylian va aussi faire des passes décisives selon Claude. Ça c'est pour les messages. Et puis sur les réseaux sociaux, il y en a un qui est mis en avant, c'est Dayot Upamecano, sur ses relances. Gros travail. Alors j'aime beaucoup le nom du gars, c'est Jean Bombeur, qui nous dit: les relances de ce mec sont quand même incroyables, le défenseur le plus complet d'Europe. Ça c'est pour la petite réflexion. On a aussi avec les supporters, alors il y a Bobo par exemple qui dit que pour l'instant Barcola est un peu un agneau dans tout ça, que c'est un peu trop tendre pour cette équipe de France. Et Dembélé aussi ramasse un peu quelques grêlons, par exemple avec Haaland. Alors non, ce n'est pas le joueur norvégien, parce que la Norvège joue à 2h du matin face au Sénégal, mais mon Dieu que Dembélé c'est faible ce soir.
1: Ouh là là.
3: Dembélé qui est il est attendu sur ce genre de match, et pour l'instant ça passe pas.
1: Nicolas Perronnet, il y a eu du changement, le jeu a repris, il y a eu du changement du côté de l'Irak.
0: Oui, effectivement, avec la sortie d'Aymen Hussein, le capitaine, c'est sans doute un problème j'imagine musculaire, physique, enfin
1: ouais,
0: je sais pas quoi.
1: En sortant,
0: Mais voilà, je vois pas comment l'équipe d'Irak pourrait faire sortir dans ces conditions-là.
1: Non, le capitaine,
0: son meilleur
1: buteur,
0: joueur et capitaine, ouais. Effectivement, et le joueur dont on parlait tout à l'heure, hein, qui a débuté sur le banc, qui d'habitude est son partenaire, dans le duo d'attaque de la sélection irakienne, c'est Ali Alamadi, joueur de Détroit anglaise du côté de Luton Town, qui est entré sur la pelouse. Ça n'a pas arrangé franchement les affaires irakiennes qui sont en train de prendre l'eau vraiment cette sélection, et qui en plus perd son meilleur joueur. Le voilà justement Alamadi dans la surface de réparation, et ils vont peut-être me faire mentir, parce qu'ils vont peut-être se créer leur première situation, les Irakiens, avec le centre, deuxième poteau, et la tête irakienne, ouais, elle a été trouvée, et il y aura un corner à suivre pour l'équipe d'Irak. C'est justement Ali Alamadi, dès son entrée sur la pelouse, là, qui était à la réception de ce corner de la gauche vers la droite. Ah non, bah non, finalement il n'y aura pas de corner, ça a été corrigé par l'arbitre central, c'est Mike Maignan qui va pouvoir dégager son camp. Je voulais juste vous dire que la pause fraîcheur, pour une fois, elle avait bien porté son nom, parce qu'effectivement il fait chaud, on a vu tous les joueurs vraiment s'hydrater, il fait chaud, puis en plus il fait lourd, vous savez, cette fameuse chaleur d'orage là qui est vraiment assez insupportable. Et la deuxième chose, c'est que ça, on va en reparler pendant la Coupe du Monde, les pauses fraîcheurs, elles commencent à être, mais alors, sifflées, huées dans tous les stades, et pour que ça s'entende pas, en fait, et ben la FIFA met la sono à fond. Voilà, dès qu'on voit
1: connaît le truc, hein,
0: oui, on connaît l'astuce. Mais alors moi j'ai fait Toronto, j'ai fait New York, et là du coup Philadelphie, et dans tous les stades on sent que c'est un mouvement qui est en train de monter. À chaque pause fraîcheur, vous avez le stade qui siffle. Voilà, et c'était le cas encore pour celle-ci.
3: On est avec eux.
1: Oh, exactement, j'allais dire je masse aussi. Je sais pas si Charlotte t'es fan des pauses fraîcheurs ou pas.
2: Quand on parle des joueurs, oui, quand on aime bien avoir ces pauses fraîcheurs. Donc après, c'est vrai que s'il fait 12 degrés, ça sert à rien, les pauses fraîcheurs. Donc je peux comprendre la polémique, mais après, peut avoir un remaniement tactique, peut avoir un joueur à un moment donné, il a besoin de plus de récupération. On se dit quelques mots. En fait, c'est important aussi pour les joueurs de se réunir. Après, c'est vrai que pour le spectacle, ça casse un peu le rythme, mais pour les joueurs, des fois, ça peut être très important.
1: Ouais.
0: Et il était très bon, hein, là-dessus, Kylian Mbappé, en conférence de presse. Hein.
1: Ouais.
0: Il était très bon. Il nous a dit, moi j'ai pas forcément d'avis. Enfin, ça voulait dire qu'il en avait quand même un. Mais il a dit, moi si à la 25e je suis carbo, qu'on est mené, qu'il y a rien qui va, je suis bien content d'avoir une petite pause, quoi. Et c'est vrai. Donc nous on n'aime pas, mais les joueurs, eux, voilà,
1: ça dépend de leur situation.
0: Pas le choix. Ils n'ont pas le choix, mais ils ont ce regard-là, je pense, aussi.
1: Si tu prends le bouillon, ça fait du bien, la pause fraîcheur. En tout cas, on embrasse Gauthier, qui est dans l'avion pour Dublin et qui nous écoute depuis l'avion.
3: Oui.
1: Donc ça, c'est trop cool.
3: Et ils sont nombreux aussi, hein, puisqu'on a aussi Anne-Marc qui nous dit bonsoir à toute l'équipe. Là, c'est bon, je l'ai bien lu.
1: Ah, tu l'as lu.
3: Là, c'est en entier. Nickel, j'ai pas rajouté rien.
1: Il y a Mouyoulou qui nous dit on va gagner 5-0
3: voilà,
1: aussi.
3: Très bien.
1: Ah, c'est pareil, on l'a lu tel quel. Nicolas Perronnet.
0: Attention avec les Irakiens, là, qui ont tenté de réagir un petit peu côté droit et de mettre des ballons dans la surface de réparation. Ça va passer par des centres, et cette fois-ci il y aura bien corner confirmé pour l'équipe d'Irak sur ce centre contré par Luke Hadding, donc qui s'est passé là-bas de l'autre côté du terrain, sur le côté droit de l'attaque irakienne.
1: On les laisse approcher de notre surface, là, Charlotte.
2: Parce qu'on peut plus, ouais. Attention de ne pas être coupé en deux. Là, on utilise le jeu en profondeur. Donc, il ne faut pas que la défense recule absolument et que les attaquants soient en pressing. Mais s'ils font un mauvais pressing, il faut qu'ils reviennent avec le bloc. Donc, attention.
3: Je peux me permettre, venez regarder la chaîne YouTube. Venez sur ICI parce que Charlotte, en fait, vous fait la démarche en nous disant. Avec les bras, elle dit voilà, elle fait la tactique à droite.
1: Et Bruno,
3: à gauche.
1: Il a voulu faire comme Charlotte, il a fait tomber sa bouteille d'eau sur son iPhone.
3: Pour ça, je touche, il va être content.
2: Nicolas, j'ai un téléphone à vendre. Hein,
3: ouais, je sais, tu me l'as déjà proposé.
1: Nicolas.
0: Allez, le corner, là, c'est Alamari qui va s'en charger de la droite vers la gauche. La discute entre l'arbitre, les défenseurs et Kylian Mbappé, qui est également venu aux informations. Il va être tiré pied gauche, rentrant ce corner. Première situation dangereuse pour l'Irak. Deuxième poteau, c'est mal tiré. Heureusement, c'est trop long et ça va pas être sauvé. Si, ça a été sauvé, dans une première fois en tout cas, par l'Irak. Et derrière, eh ben, c'est Jules Koundé. Qui est allé sécuriser ce ballon dans son duel face à Ibrahim Bayesh. Et Michael et Jules Koundé va se charger également de la touche proche de son poteau de corner, donc de l'autre côté.
1: C'était Manu Koné qui avait sécurisé le ballon.
0: C'est Manu Koné, ouais, d'accord. Oui, c'est ça. Et Manu Koné et Jules Koundé.
1: Parce qu'il y a un seul Jules Koundé sur le terrain, normalement. Normalement.
0: Ben alors, c'est comme à New York, on est hyper loin
1: de cette
0: pelouse.
1: Avec ces stades.
0: Ils sont bien ces stades, mais voilà. Ils
1: ont trop grand.
0: Ouais, voilà, c'est
1: tout simplement.
0: Pourtant, en capacité, c'est pas non plus. Enfin, c'est 68 000, quoi. Mais en fait, ils sont tellement évasés, il y a tellement d'espace qui sont faits aussi pour que tout le monde puisse bien consommer comme il faut, avec des stands pour acheter de la nourriture. Vous imaginez bien un petit peu de partout et puis pour pouvoir voir le match quand même. Donc, c'est vrai qu'ils sont immenses, mais en capacité, c'est pas non plus complètement dingue. Allez, les Bleus, là, sont à proximité de la surface de réparation irakienne avec Ousmane Dembélé qui est passé côté gauche, là, pour aller se. Avec Kylian Mbappé, tenter de. Porter le danger à nouveau. Kylian Mbappé qui a encore accéléré, qui s'est cette fois-ci mis le ballon sur son pied droit. Il y a une bonne sortie irakienne pour empêcher le capitaine des Bleus d'aller inquiéter à nouveau le gardien de la sélection
1: irakienne. Mais c'est pas grave parce qu'il y a Manu Koné derrière et il récupère le ballon. Comme d'hab.
0: Ouais, il ratisse, mais alors un truc de malade quand même. Manu Koné là, dans ce début de partie, bon, faut dire qu'il n'a pas forcément il peut le faire quoi. C'est quand même, on a quand même un niveau, on va dire, du côté de l'Irak, on s'y attendait, mais qui est quand même du point de vue technique en tout cas, de la conservation de ballon, c'est là qu'on voit quand même peut-être le chemin qui reste à parcourir face à des top joueurs qui composent l'équipe de France. Il y a plein de qualités dans cette équipe d'Irak, mais alors la conservation du ballon sous pression, et quand c'est Manu Koné qui vous met la pression, c'est quand même un petit peu compliqué. Allez, Barcola. Manu Koné encore, qui a un petit peu de chance, on va pouvoir frapper Manu Koné, non, il se met sur son pied droit pour aller chercher Michael Olise en première intention. Michael Olise en une touche pour Kylian Mbappé, ça passera pas pour cette fois. Le centre va venir de la gauche là-bas, Lucas Digne, la tête irakienne, premier poteau, la tête irakienne, deuxième poteau, et cette fois c'est bien joué, ça a bien senti avec du sang-froid du côté de l'Irak pour mettre ce ballon dans les gants de leur gardien qui va pouvoir dégager. Ils sont très très hauts là les Bleus. On a Michael Olise, on a Ousmane Dembélé qui est en train de parler là justement à Manu Koné. Ils sont en train d'organiser le pressing là, les trois, même les quatre avec Kylian Mbappé. Et c'est Ousmane Dembélé qui est en train de donner un peu comme un défenseur en fait. Un peu comme un défenseur central qui parfois parle forcément à ses coéquipiers avec la main, gère l'alignement. Bah là, il gérait le pressing Ousmane Dembélé. Un peu comme on a l'habitude de le voir avec le Paris Saint-Germain pour vraiment aller mettre la pression sur le dégagement irakien qui se fait à chaque fois de manière assez courte. Ils n'allongent pas en fait, ils n'allongent pas Ahmed Basile. Ah bah là cette fois il va me faire mentir parce que bah, justement le pressing est tellement haut qu'il va aller chercher, tenter de chercher plutôt son attaquant tout à là-bas. Et encore Manu Koné, ouais, quel boulot il a là-bas pour récupérer ce ballon et trouver derrière lui Adrien Rabiot.

0: Ouais, Ousmane Dembélé, on l'a vu tout à l'heure côté gauche. Ouais. On voit du Mbappé, Olise, un petit peu de partout.
1: Il n'y a que Barcola qui ne bouge pas de son côté gauche.
0: Il est assez libre, hein, Ousmane Dembélé, mais en fait, il était, même quand il était sur un rôle qui se rapprochait d'un rôle de numéro 10, il a toujours été très libre aussi, Ousmane Dembélé. Donc c'est vrai que là, il a débuté ce match côté droit. Mais de toute façon, Didier Deschamps, il le répète, et c'est pas le seul, tous les entraîneurs le disent, oui, l'animation, quoi, les postes maintenant désormais. Ouais. Et pour le coup, Ousmane Dembélé du côté du Paris Saint-Germain, il sait quand même avec Lucien Riquet ce que ça veut dire. Ils savent faire en fait. Et ça aussi, c'est quand même un atout du côté quand même dans la manche de l'équipe de France, d'avoir des joueurs qui peuvent quand même comme ça dézoner, aller mettre le bazar, passer à droite, à gauche, faire donner le tournis vraiment aux adversaires quand ils le font en club et quand vous avez quand même une grande partie de l'attaque et du pouvoir offensif des Bleus qui est aussi celui du Paris Saint-Germain, forcément ça aide à trouver des connexions et des schémas, et puis aussi ça aide aussi à oser peut-être ce que feraient peut-être pas des joueurs qui se connaissent moins, même avec un sélectionneur comme Didier Deschamps. Donc c'est vrai qu'ils sont complètement perdus, les Irakiens. Ils n'arrivent pas à sortir de leurs 30 mètres. Nous, on est quand même un peu moins dangereux que dans les 20 premières minutes, je trouve. Mais voilà, il faudra aller mettre le deuxième, évidemment, avant la mi-temps, parce que la domination, elle est quand même outrageuse de la part de l'équipe de France. On le rappelle, 1-0 pour les Bleus depuis la 14e minute de jeu. Le but de Kylian Mbappé, la frappe puissante, pied gauche à l'entrée de la surface de réparation. Et voici la pluie, les amis, qui d'un coup est en train.
1: La pluie, ça va, le problème, c'est les éclairs.
0: Ouais, et ben ça a été célébré comme un but. Et là, on voit tout le monde se lever à mettre les ponchos et même certains à aller partir là, du côté du public, dans les coursives, pour se mettre à l'abri, parce que le problème de ce stade, c'est qu'il est ouvert, quoi. Alors nous, on est franchement privilégiés. Je disais tout à l'heure qu'on était super haut, mais alors franchement, je préfère être super haut et être à l'abri du mini toit là qui est juste au-dessus de nous et qui protège une toute petite partie des tribunes latérales, que un peu plus bas, et comme 90% des spectateurs, être là sous le déluge, parce que alors c'est venu d'un coup. Mais alors d'un coup, comme si vous preniez un seau et que vous le versiez sur la tête. Il n'y a pas eu de signe annonçateur, de petites gouttes de pluie. Et là, tout le monde est en train de mettre ses ponchos.
1: Les images sont assez sympas. On voit le.
2: Mais c'est dingue que les gens partent comme ça.
3: Ça brasse dans tous les sens.
1: Ouais. Il y a eu une réaction vraiment unanime.
0: Parce qu'en fait, c'est pas des gouttes de pluie, en fait, c'est des très grosses gouttes de pluie. Attention, avec Michael Olise dans la surface de réparation qui a failli être trouvée par Bradley Barcola, qui cette fois-ci a fait le boulot plein axe. Mais c'est vrai qu'on voit les tribunes changer de couleur, parce qu'en fait, tous les gens mettent leur poncho. Il y en a des blancs, il y en a des jaunes. C'est toujours très, très, très mode, hein, les ponchos, ça va très bien. Mais là, c'est un peu.
1: Le point mode de Nicolas
0: Perrault, c'est en train de se transformer.
2: C'est toujours à la mode.
0: Non, mais c'est voilà, et c'est vrai qu'il y a des gens qui sont en train de se mettre à l'abri tout simplement dans les coursives. Mais c'est rare, hein, des stades qui sont sans toit du tout et sans protection du tout. Là, c'est pas qu'on n'a pas mis le toit, il y a juste pas de toit rétractable. Alors c'est aussi dans la culture américaine de la NFL, parce que vous savez, ici le foot américain, c'est un sport de saison, c'est un sport en fait d'hiver, et on revendique ça d'aller jouer quand il fait froid, quand les pelouses sont gelées, quand c'est compliqué. Voilà, ça va avec la culture du sport US, ça va aussi avec la culture des États-Unis, qui est habituée à faire avec le climat. On parlait tout à l'heure de l'alerte météo et de ce pays qui est habitué aux des inondations, des tornades, etc. La météo quand même assez violente, avec des phénomènes météo assez virulents, c'est quelque chose qui fait partie du quotidien des Américains. Et puis il y a aussi ici dans le nord des États-Unis, pour les équipes de NFL, des choix clairement tactiques qui sont faits, parce que sur des pelouses où il fait moins 12 à Buffalo ou ici à Philadelphie ou à Chicago, quand on joue au football américain et qu'on accueille Miami et des équipes du sud, c'est un avantage certain de jouer dans ces conditions. Donc voilà, tout ça mélangé avec évidemment des mesures économiques aussi, parce que ça coûte très cher de faire des toits rétractables, on le sait, dans ce genre de stade, et font que ces stades de foot américain sont comme ça ouverts aux quatre vents et soumis à la pluie. Le public, en tout cas, en subit les conséquences avec cette averse qui est en train de tomber. Kylian Mbappé, milieu de terrain, le but extraordinaire peut-être, non, c'est au-dessus. Ouais, il a pris sa chance en première intention. Kylian Mbappé, limite du rond central, qui a vu le gardien avancer. Ouais,

0: ça passe assez largement au-dessus, mais alors franchement le coup d'œil, eh ben, il était parfait de la part de Kylian Mbappé. Si celui-là il rentre, évidemment qu'il fait le tour de la planète, mais ça passe au-dessus. À la 40e minute de jeu, Kylian Mbappé qui s'illustre à nouveau. C'est vrai que ça ronronnait un petit peu et que là bah, il a pris l'information. Mais vraiment, en première intention, il a pris ce ballon là, il a tenté le lob. Et la pluie redouble d'intensité ici à Philadelphie. 5 minutes avant la pause, les Bleus sont toujours devant. 1-0, l'ouverture du score du capitaine pour sa 100e sélection en bleu, Kylian Mbappé, d'une frappe sèche au quart d'heure de jeu.
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3: Ah, on a eu du mal à le placer ce jingle, Nicolas Perronet. Ça faisait 5 minutes que j'avais le bras en l'air. Nicolas Perronet sous la flotte à Philadelphie pour vous faire vivre le match de la Coupe du Monde. Deuxième match de poule entre la France et l'Irak. 1-0 pour la France. Charlotte Lorgeret, ancienne joueuse et consultante d'ici pour cette Coupe du Monde, est avec nous. Bruno Salomon est là pour faire remonter vos messages sur les réseaux sociaux. Bruno, on nous écoute d'un peu partout. Hein.
4: Ouais, effectivement, ça me plaît beaucoup, par exemple, quand son son nous dit on est derrière les Bleus ici à Montréal, on veut le triplé.
0: Désolé Bruno, mais on était obligé d'y aller parce qu'il s'est emmené ce ballon. Finalement, ils s'en sortent encore, les Irakiens. Désolé.
4: Eh ben justement, son son voulait le triplé de Kylian. On en est encore loin, il en manque encore deux pour avoir le triplé. On nous écoute aussi ça c'est Chris Tapin qui nous écoute de Nairobi où il est minuit 40. Go la France. Il y a Choco Mbana qui nous dit moi il faut leur mettre une manita à ces Irakiens. Pour l'instant c'est pas parti là-dessus. Et puis il y a Alexandre qui dit je rigole, donc il a l'air de passer un bon moment avec nous. Voilà pour les messages, n'hésitez pas à vous abonner sur notre chaîne YouTube ICI, ICI, rejoignez-nous et puis likez ce live et partagez ce live, bien sûr dites à vos amis qu'on est ici pour cette soirée.
3: Nicolas Perronet à Philadelphie, les Irakiens le ballon.
0: Oui, et
3: enfin, pas pour longtemps.
0: Pas mal, hein, franchement.
4: C'est un beau rideau de pluie.
3: Ils sont,
4: hein.
3: Ils sont vraiment trempés, les joueurs. Là.
0: Ah,
3: et Didier Deschamps aussi.
4: Est-ce qu'on peut savoir les commentateurs aussi? Comment ça va, Nico?
0: Non, mais nous, ça va. Parce que je te dis, on est sous cette espèce de mini-toit. Parce qu'on dit qu'il n'y a pas de toit. Mais pour nous, bah, y a quand même. Allez, il s'avance sur quoi? Peut-être sur une petite une quinzaine de mètres. Voilà, donc on est. La tribune de presse, nous on est à l'abri et franchement on fait partie des privilégiés comme ceux qui sont à notre hauteur, mais c'est une toute petite partie du stade en fait. Tout le stade sinon il se trempe, mais alors totalement. Et tu parles de rideau de pluie, c'est le cas parce que là les gouttes qui tombent, ben laisse tomber, c'est des gouttes à l'américaine. Il pleut, il pleut incroyable. C'est ça, c'est de la pluie transgénique là qui est en train de tomber. Et en plus on voit vraiment la pluie tomber avec les projecteurs là de manière un petit peu n'importe quoi, qui est totalement balayée par le vent. On rappelle que voilà, si il pleuve, à la limite c'est pas très grave, c'est très gênant malheureusement pour les spectateurs et puis pour les joueurs, mais bon ça ils sont habitués. Mais il faut surtout pas qu'il y ait de tonnerre ou d'éclairs dans cet orage là qui est en train de nous passer au-dessus de la tête, parce que sinon c'est interruption du match et là on n'est pas bien les amis. On va déjà essayer d'atteindre la mi-temps sans que ce soit le cas. Il reste 2 minutes à jouer. Les Bleus sont devant et on va revenir au match parce que le pressing, eh ben, il est toujours en place de la part de l'équipe de France. Petite question, Charlotte. J'imagine que tu en as vécu, toi, des rincés comme ça. Quand on est sur un terrain et que d'une minute à l'autre, les conditions changent totalement comme ça. Est-ce que on s'habitue, on s'habitue pas, on fait avec. Est-ce qu'on reste dans son match? C'est compliqué, non?
5: Alors moi, j'ai joué dans des équipes où c'était que des bleds où il pleuvait.
3: Alors
5: tout
3: attends, Saint-Etienne, Guingamp, Metz, Nantes, Lens. Heureusement que tu as joué à Toulouse. Hein.
5: J'ai vu très peu la lumière pendant 15 ans. Non, c'est compliqué les 5 premières minutes parce qu'en fait, les prises de balles sont pas les mêmes, même la prise d'info dans le sens où en fait tout va plus vite avec la pluie qui fuse pas mal. Donc non, c'est chiant les premières minutes, mais après ça va, on s'adapte. Mais par contre, quand il y a la pluie, il y a beaucoup plus de duels parce qu'il y a beaucoup plus d'approximations techniques. Donc là, attention aussi de pas faire d'erreurs en tant que défenseur, parce qu'on a vu qu'il y avait pas mal de rouges dans cette Coupe du Monde.
0: Allez, la dernière minute du temps réglementaire. En tout cas, on va surveiller le temps additionnel. Il y a du pancho aussi du côté des bandes touches, hein, très clairement.
3: Manu Koné a l'air de s'être fait mal sur un duel avec un joueur irakien.
0: Ouais, c'est relevé, mais il botte un peu, ouais. Il va se replacer, je pense que ça va aller pour Manu Koné, mais oui, il y a eu contact.
3: Peut-être au niveau du torse ou du ventre, avec un crampon peut-être.
0: Ouais, non, ça, je pense que ça va aller. Effectivement, c'est un coup, c'est un contact et c'est un coup franc en tout cas à venir. Pour l'Irak, allez, on est à quoi ? Une bonne trentaine de mètres. Début de Mike Maignan et ça va être mis au point de pénalty, ça va plonger. Hein. Attention là-bas. Point de pénalty ou peut-être second poteau. On est bien concentré de la part de la ligne défensive de l'équipe de France. Ce sera deuxième poteau. Oui, il était bien tiré ce corner et il est bien dégagé par la défense de l'équipe de France en deux temps. Et ce ballon, il est mis loin devant là-bas. Et c'est Michael Olise tout seul qui va aller s'occuper du pressing. Ouais, et qui se demande un petit peu pourquoi ses coéquipiers là tardent à le rejoindre. Voilà qui est fait. Il y aura 3 minutes de temps additionnel dans cette première période. La pluie s'est un petit peu calmée. Ça c'est une bonne nouvelle hein, qu'il y ait qu'elle se calme, oui, mais surtout qu'il n'y ait pas eu la fameuse alerte que tout le monde redoute ici. C'est-à-dire qu'il pleut, mais que pour l'instant l'orage en lui-même se tient quand même à distance de ce stade de Philadelphie. On rappelle la règle, dans les 13 km, s'il y a un éclair, on n'est pas bien, c'est match arrêté. Allez, les dernières minutes de cette première période avec les Irakiens qui vont un petit peu mieux là franchement depuis la pause fraîcheur. Alors est-ce qu'il y a eu ces réajustements tactiques, est-ce qu'on ose un petit peu plus, mais c'est vrai qu'ils ne se montrent pas excessivement dangereux.
3: Les Bleus ont levé les pieds aussi, non,
0: Charles aussi, ouais.
5: Bah, je pense que surtout ils ont pris le but, les Irakiens, ils se sont dit bon bah on n'a pas envie d'en prendre 5 en 10 minutes, donc ils étaient beaucoup regroupés, donc les Français ont mis beaucoup d'intensité en 5-10 minutes à très haute intensité, donc je pense que là ils lèvent un petit peu le pied, mais faut être vigilant, il faut mettre le deuxième but, mais avant la mi-temps ce serait bien, mais bon là ça va être compliqué.
0: Allez, les Irakiens qui justement sont en possession du ballon, 1:30 à jouer avant la pause, qui va permettre de sécher un petit peu tout le monde. Ouais, ça c'est bien joué, faut être là. William Saliba, oui, non, bah ce sera non parce qu'il est récupéré ce ballon derrière par les Irakiens. Ouais, ils commencent à négocier un petit peu mieux les situations pas dans les zones de vérité, mais dans les 30-40 mètres, ils commencent à se montrer un petit peu plus dangereux, mais pas mis en danger, hein. Y a pas de souci pour l'instant, c'est bien stable, bien rigoureux du côté de la défense des Bleus, mais voilà, quand même, on les laisse peut-être s'approcher un petit peu plus. Et comme on l'a vu tout à l'heure, ça peut donner des coups de pied arrêtés, ça peut donner des situations qu'on pourrait quand même s'éviter. Allez, les Bleus pour remonter ce ballon. Manu Koné avec Ousmane Dembélé qui va aller chercher ce ballon très très bas là-bas, avec la liberté dont on parlait tout à l'heure, parce qu'il est allé chercher plein axe en redescendant loin dans sa propre moitié de terrain. Sur le côté droit où on retrouve désormais Kylian Mbappé, illustration de la permutation permanente du quatuor offensif avec Adrien Rabiot. Voilà, on laisse passer là, les dernières secondes. Je pense qu'on va laisser mettre une dernière petite banderie du côté des Bleus avant la pause et tâcher de la défendre du côté irakien. Pas de solution encore là dans les pieds d'Ousmane Dembélé, mais le ballon est toujours bleu. La longue séquence de possession sous la pluie, toujours un peu moins soutenue mais toujours présente ici à Philadelphie. William Saliba, tous les joueurs sauf Mike Maignan sont dans la moitié de terrain irakienne. Et ben on n'ira pas plus loin finalement, c'est la mi-temps sifflée ici. Alors on rentre au vestiaire mais au pas de charge, en fronçant un peu les sourcils, en étant complètement rincé, non pas physiquement mais par la pluie qui s'est invitée dans la fin de cette première période. Bonne première période de la part des Bleus, même si elle a mieux commencé qu'elle ne s'est finie, parce que l'Irak mine de rien est allé montrer le bout de son nez, et puis dans les 20 dernières minutes on n'a pas montré grand chose, mais alors le début du match il a été parfait de la part de l'équipe de France et récompensé par cette ouverture du score à la 14e minute de jeu de la part du capitaine Kylian Mbappé, la frappe pied gauche qui permet de l'extérieur de la surface de réparation de donner l'avantage aux Bleus. 15e but en Coupe du Monde pour Kylian Mbappé, le 3e déjà ici du côté des États-Unis. Son 59e en équipe de France. C'est la pause ici à Philadelphie et les Bleus sont devant, tout va bien.
3: Merci beaucoup Nicolas Perronnet, pour toi aussi c'est la pause, tu peux aller te mettre à l'abri sous tes 15 mètres de toi. Et nous on reste avec Charlotte Lorgeret et avec Bruno Salomon pour vous vous accompagner pendant cette mi-temps. Vous êtes les bienvenus aussi au téléphone 0810 055 056. On serait très heureux de pouvoir discuter football avec vous, évidemment, ou autre chose, hein, si vous avez envie de parler d'autre chose. Mais c'est vrai qu'on est plus, plus foot. On va pas se mentir. Voilà, 0810 055 056.
4: Peut-être, hein.
3: On peut parler plus.
4: Parce que
3: on peut
4: sur
3: parler
4: les réseaux sociaux, il y a beaucoup de jalousie de la part des Français qui sont sous la chaleur de voir toute cette pluie. Ils aimeraient que ça vienne un tout petit peu du côté de la France. Voilà, voilà. Vous
3: c'est vrai que ça fait envie parce qu'on a clairement crevé de chaud et c'est loin d'être fini. Donc voilà, on a très très chaud en France. Vous êtes donc les bienvenus. 0810 055 056. Vous pouvez aussi rejoindre notre chat sur la chaîne YouTube ICI. ICI, c'est le nom de notre radio, hein, au cas où vous n'auriez pas encore compris. ICI, et on revient tout de suite ICI avec Charlotte Lorgeret et Bruno Salomon.
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3: On était en train de chanter de la clarinette pour notre rédacteur en chef.
5: Elle nous inclut, mais c'est tu.
3: Qui est clarinettiste, voilà. Charlotte Lorgeret et Bruno Salomon sont avec moi. Vous êtes évidemment les bienvenus au 0810 055 056. On va commencer par toi, Charlotte. Globalement, l'équipe de France a été tourbillonnante en début de match, mais c'est un peu endormi sur ses lauriers sur le deuxième carton.
5: Ouais, mais quand même satisfaite. Hein. Faut pas oublier cette première période contre le Sénégal. Je pense qu'elle a trotté dans la tête pendant plusieurs jours avant ce match contre l'Irak. Donc l'intensité, techniquement aussi, c'était beaucoup plus juste. J'ai bien aimé aussi le fait que on savait pas vraiment si c'était Dembélé ou Olise qui était à gauche ou dans l'axe. Donc c'était intéressant, semer le doute en fait. C'était super intéressant. Barcola qui mangeait vraiment de sa cette ligne pour laisser travailler justement les autres joueurs et lui prendre cette profondeur. J'ai beaucoup aimé aussi cette première période de Kylian Mbappé, de à peu près tout le monde, même si c'est vrai que les Irakiens, au fur et à mesure, ils se sont dit bon, on essaye d'avoir un peu plus le ballon, un peu plus de maîtrise, et les Bleus forcément qui ont baissé un petit peu de rythme. Peut-être c'était tactiquement aussi pour se dire on n'a pas envie de jouer contre un bloc bas, ne pas avoir d'espace, donc laisser un peu le ballon aux adversaires pour ensuite jouer en transition. Ça peut être aussi une des armes en seconde période.
3: Voilà, il s'est passé beaucoup de choses, hein. Vous l'entendez dans ce que dit Charlotte. Tactiquement, ça a été un match aussi très intéressant à regarder du côté de l'équipe de France. Bruno Salomon.
4: Faut qu'on aille voir Nicolas tout de suite.
3: Ah, Nico, qu'est-ce qui se passe?
0: Ouais, et ben on doit évacuer les amis. Ce qui devait être arrivé est arrivé. Message, effectivement. Tout le monde est en train de quitter le stade. Je vais vous le faire en français parce que c'est en anglais, mais il y a une sévère tempête qui est en approche. Voilà ce qu'on peut lire sur les écrans géants du stade. Et donc tout le monde est appelé à se mettre à l'abri, ça veut dire quitter les tribunes et aller se mettre dans les coursives. Donc ce qu'on va faire, on va le faire, hein, parce qu'évidemment ça nous concerne aussi. Et puis on va se reconnecter depuis les coursives, depuis l'intérieur du stade ou la salle de presse. Et puis on suit cette situation. Mais en tout cas, il y a assez peu de chances qu'on reprenne dans 10 minutes maintenant, parce que c'est la pause ici qui a commencé depuis 5 minutes. Je pense qu'a priori on est parti pour une demi-heure d'interruption, mais voilà, au conditionnel, je vous confirme tout ça dès que je peux.
3: Merci beaucoup Nicolas Perronnet. Va te mettre à l'abri, c'est vraiment évidemment la priorité. Bien sûr, dès que tu peux revenir vers nous, on te reprend évidemment pour que tu nous expliques tout ce qui se passe. On voit les images, Bruno Salomon, du stade qui est en train de se vider, tous les ponchos qui sont en train de partir. Là, on est parti potentiellement jusqu'au bout de la nuit, Bruno.
4: C'est marrant. Hein, on a fait des réunions depuis ce matin. Ouais. On a commencé à dire ça pourrait, peut-être, on ne sait jamais.
3: Et on y est.
4: Effectivement, le message a été passé. Et ce qui est assez fou, c'est de voir ce stade de plus de 68 000 personnes qui s'est évacué en deux temps, trois mouvements. Vraiment, il ne reste plus grand monde, à part les journalistes qui sont en train de dégarper aussi. Mais effectivement, alerte météo du côté de Philadelphie. Les orages arrivent sur Philadelphie. Et c'est pas bonne nouvelle pour cette rencontre.
3: Alors, on rappelle le protocole. Si le stade a été évacué, c'est sans doute qu'un éclair a été repéré à moins de 13 km de rayon autour du stade. Dans ce cas, il faut qu'il y ait un délai d'une demi-heure entre le dernier éclair et la reprise du match. Ça veut dire que tant qu'il y a des éclairs qui sont enregistrés sur cette zone, le match ne reprendra pas. Et quoi qu'il arrive, il faudra attendre ensuite encore une demi-heure avant la reprise du match. Donc autant vous dire que...
4: Les yeux de Pierre en train d'annoncer le règlement.
3: On n'est pas prêt. On n'est pas prêt de voir la deuxième mi-temps. Mais ce qui est trop bien, et ça c'est quand même quelque chose d'incroyable, c'est qu'on va quand même la vivre ensemble. Oui. C'est-à-dire que quoi qu'il arrive... même si mort doit s'en suivre, on va rester dans le studio.
4: Même si on doit terminer la boîte de bonbons.
3: On a une boîte de bonbec, on a des bouteilles d'eau, on a Charlotte Lorgeret, donc c'est pas grave, on va parler de foot toute la nuit.
4: On va mettre des disques.
3: Bah alors, c'est là que vous, les auditeurs, vous avez un rôle à jouer parce que vous avez le choix, en gros, entre. De toute façon, on va continuer évidemment à discuter avec Charlotte et avec Bruno et à débriefer la première mi-temps. Il y a plein de choses à dire, bien sûr. Mais après, il y a un moment où potentiellement on va se mettre à mettre des disques. Et si on met des disques, on ne le fera pas si vous nous appelez pour discuter avec nous. Donc si vous préférez nous parler qu'on écoute des disques, bah, vous nous appelez au 0810 055 056. Bruno, qu'est-ce que tu veux dire ?
4: Et on a reçu un message justement sur le 0810 055 056 de la part de Diego d'Italie qui nous dit merci pour votre très belle émission. Voilà, c'était.
3: Oh, merci voilà, Diego.
5: Merci. Voilà.
3: C'est quoi déjà la chanson Diego ?
4: Libre dans sa tête.
3: France Gall ? Il a des bons goûts.
4: Ah, France Gall et Johnny. Ouais. Qui vous voulez, la version vous voulez, ça peut.
3: En tout cas, merci.
4: On fait
3: Diego.
4: Un blind test musique.
3: On va nous éclater.
4: Bah, c'est parti là.
3: Enfin, après, si on part sur le hip-hop, bah, t'as aucune chance.
4: Oui, effectivement,
3: bon.
4: Comme nous l'a dit Clément le chef, c'est Michel Berger qui a écrit.
3: Évidemment, Diego, libre Diego, dans sa tête, voilà. Bien sûr. Mais le message, c'est Diego d'Italie. Enfin,
4: bah oui,
3: ne pas confondre les Diego. Bon, tout ça, on a le temps.
5: La nuit va être très longue, mes amis. Ça va. Moi, je suis bien.
3: Charlotte, elle n'est pas prête. Bon, Charlotte, tu nous mets Bruno et moi dans un studio et tu nous donnes 3 heures d'antenne. Il n'y a pas de souci, on va tenir le crachoir. Alors, la bonne nouvelle, c'est qu'on n'est pas que nous trois. Évidemment, Nico Perronet, on va le retrouver dans quelques minutes quand il aura pu reconnecter une ligne depuis Philadelphie, depuis le stade. Mais Alexandre Berthaud, notre journaliste, est aussi avec nous. Il est dans le 10e arrondissement. Tout à l'heure, il était près du canal Saint-Martin avec Élise et Lou, deux supportrices qui étaient en train de s'hydrater et de passer une très bonne soirée. Alexandre, raconte-nous comment ça se passe autour de toi.
8: Alors, ambiance. J'ai changé de pub, je précise. Donc là, on est à l'intérieur.
3: Ouais.
8: Donc, il fait bien chaud. On n'est pas très content globalement que la mi-temps dure plus longtemps que prévu. Hein, on va pas se mentir, on serait bien allé se coucher plus tôt. J'ai un supporter qui me disait qu'il y avait fait de la musique hier. Là, ce soir, on va se coucher encore à 1h du matin. Ça commence à bien faire.
3: Il y a la vie global... qui joue à 5h du mat, les gars, si vous voulez faire la nuit complète. Hein.
8: Faut faire une nuit blanche après. Non, mais voilà, l'ambiance, je vais demander, j'ai un groupe de supporters. Vous êtes des supporters lyonnais, c'est ça, non ? De base, c'est vous qui êtes les supporters lyonnais
9: non,
8: ou pas ?
9: Parisien.
8: Oula, n'importe
3: Alexandre,
8: quoi.
3: Alexandre.
8: J'ai confondu, ça va, il y a plusieurs groupes. Mais ils sont tous pour la France ce soir. Je commence à ma gauche, là, ils sont 5, ils sont réunis, ils sont tournés face à l'écran. Vous inquiétez pas, vous allez rien rater, je vous cache l'écran, mais ça va pas reprendre tout de suite. Vous appelez comment ?
10: Moi, je m'appelle Paul.
8: Paul, qu'est-ce que vous avez pensé de la première mi-temps des Bleus ?
10: Je me suis un peu emmerdé, mais j'étais content du but de Kylian.
8: Langage, hein. Attention.
10: Ah, je me suis un peu embêté.
3: Merci.
10: Ouais, je vais faire une... comment il s'appelle ?
8: Mais content du but de Kylian qui se rapproche de Messi. Tout
10: voilà,
8: ça.
10: Voilà, c'est ça. Et on est très content. On s'est un peu embêté, mais c'est normal, c'est l'Irak. On s'en mettra moins ensuite contre la Norvège.
8: Ouais, ils ont mis un peu le bus, les Irakiens voisins de droite qui s'appellent.
11: Non, mais c'est Mathias, mais c'est toujours compliqué de jouer contre des équipes entre guillemets un peu moyennes, outsiders. Mais bon, bah, voilà, je pense que la seconde mi-temps va être meilleure. On est. L'équipe est belle. On va y arriver. Ça va être une belle deuxième mi-temps.
8: On va marquer ou pas ?
11: Ouais, je pense. Il y a Olysée qui peut marquer, il y a Barcola, il y a Dembélé. C'est une équipe de feu, oui. Mais bon, il faut changer les choses à la mi-temps, je pense, oui.
8: Ah, il faut changer les choses, carrément.
3: Ah ouais ?
8: Faire du coaching.
11: Je peux rentrer Cherki, j'adore, moi. Dembélé, il n'a pas trouvé sa place encore, mais on l'adore, c'est un génie, quand même. Ouais, Cherki, qui
8: Des gens qui... Des qui on met. Ils disaient 4-0. On disait 4-0 le voisin.
9: Il n'y aura pas 4-0. Il n'y aura pas 4-0. Ça va être assez ennuyeux. À la rigueur, il y aura un deuxième but en deuxième mi-temps. Mais
12: les entrants vont faire du bien, je pense. Les entrants vont faire du bien. Ça va redynamiser, je pense.
9: La pause fraîcheur sous la pluie, à mon avis, va tout changer. Ça, c'est sûr. La pause fraîcheur sous la pluie, c'est un imbloquable.
8: Je vois vos visages. Vous l'auriez bien prise, la pause fraîcheur, vous aussi, là, si on avait eu la petite averse.
12: Oui, on crève un peu de chaud, mais non, ça va, en vrai.
9: C'est honte, les pauses fraîcheurs.
12: Ouais, c'est un scandale, les pauses fraîcheurs, hein, franchement. Ah,
8: ça dénonce. Vous n'êtes pas les premiers qui me dites ça.
9: C'est que pour mettre de la pub, les pauses fraîcheurs.
12: Ça dénature l'ambiance du foot.
9: Gianni, Fantino et Trump, c'est des mauvaises personnes.
8: On reste poli, bravo. Bravo, ils ont retenu la leçon. Bon, et vous,
3: bravo, les garçons.
8: Et vous, deuxième mi-temps, on va quand même marquer. Ouais, vous disiez les entrants.
12: Oui. Doué, les entrants. Mais Mbappé, je le vois bien aussi recoller encore un petit but ou deux, même. Je m'avance un peu là-dessus. Hein. Ouais, il y a de l'argent en jeu. Hein. Le tonton, là, il peut gagner 400 balles ce soir. Là, si la France gagne.
8: Bon, merci. Le tronçon, c'était Mathias.
3: Merci, voilà, à Paul et Mathias.
8: Bon enfant.
3: C'est, j'adore. Ils connaissent rien au foot, par contre, Paul et Mathias. On va les tailler en pièces avec Charlotte et avec Bruno.
8: Ah, c'est pas beau. Hein. Mais merci. C'est moi qui prends après.
3: Vous leur direz pas. Merci beaucoup, Alexandre Berthaud. Merci de nous avoir fait vivre ce moment très sympa et très chaleureux avec Paul et avec Mathias, donc des supporters de l'équipe de France qui sont en train de s'hydrater aussi, comme Élise et comme Lou qui s'hydratent beaucoup.
4: Ils
3: apparemment.
4: Bien hydraté,
3: Paul et Mathias. Alors, de tout ce qu'ils ont dit, Charlotte, j'étais d'accord avec strictement rien.
5: Il faut prendre avec le sourire.
3: Mais c'est bien parce que tu vas pouvoir expliquer de si toi, qu'est-ce qui t'a parlé dans ce que Mathias et Paul ont estimé après cette première mi-temps. Ah, si tu n'as pas parlé.
5: Bah non, mais parce qu'on a envie du spectacle, on a envie qu'il y ait 30 frappes, qu'il y ait des choses extraordinaires. Mais quand tu joues face à une équipe de France, tu prends un but qui est sorti de nulle part avec des individualités de fou, avec un collectif qui est bien huilé. Bah en fait, tu n'as pas envie de t'en prendre 5 avant la mi-temps. Donc en fait, logiquement, tu mets un peu plus le bus. Et logiquement aussi, bah, quand tu as tout le temps le ballon comme l'équipe de France en première période, eh ben, à un moment donné le rythme il baisse un peu, et puis aussi le fait qu'il y a énormément de pluie, ça c'est un fait à prendre en compte aussi. Il faut un petit peu aborder les choses différemment, mais après oui, on a envie de voir des buts, on a envie de voir des actions, on a envie de voir des trucs assez spectaculaires. Mais les joueurs sont des humains, hein, c'est pas même s'ils ont des capacités physiques, à un moment donné faut rester sur terre.
3: Ils peuvent pas être au taquet pendant toute une mi-temps avec l'intensité qu'ils ont mise au début du match.
5: Après, encore avec la pause fraîcheur, faut se rappeler aussi que la condition pour cette Coupe du Monde, c'est d'aller beaucoup plus vite. Donc dans les 6 mètres, les coups francs, les arbitres, ils mettent énormément d'ordre par rapport à ça.
3: Du coup,
5: donc,
3: comme il y a moins de fautes sifflées, il y a moins de pauses, ça court tout le temps.
5: Mais parce que combien de fois on attend au moins 6 minutes que le joueur il se relève parce qu'on lui a marché sur le pied. Alors là, c'est, excusez-moi, mais c'est la pause fraîcheur, c'est dans 3 minutes. Tu peux parler avec ton collègue à gauche et aller aux toilettes pendant 2 minutes, c'est exactement la même chose. Donc oui, c'est pour de la publicité, c'est de l'argent, mais nous, qu'est-ce qu'on veut voir ? On veut voir du foot. Donc je trouve qu'il y a pour l'instant pas d'incident.
3: Bon, alors Charlotte, en face de toi, tu vois l'image d'un cheval qu'on empêche de débuter sa course.
5: Heureusement qu'il est loin de moi, parce qu'il est pas au taquet.
3: Bruno Salomon, je vous dresse un peu le portrait pour ceux qui nous écoutent depuis ailleurs que l'Île-de-France. Bruno Salomon, c'est un peu une légende.
5: Une légende.
3: Ouais, voilà. Merci, on peut le dire maintenant. C'est la voix des matchs du Paris Saint-Germain sur ici Paris-Île-de-France, donc la locale parisienne d'ici. Bruno, tu as l'habitude de parler pendant tout le match. Mmh. Et là, tu es dans un autre rôle. Et depuis tout à l'heure, tu te frises la moustache.
4: je te
3: dis, mais tu veux parler, tu me dis, attends, laisse-moi monter en puissance. Maintenant, on ne sait pas qu'on va reprendre le match.
4: Tu as
3: 20 minutes. Tout loisir de nous dire ce que tu as pensé de la première période.
4: Moi, je suis désolé, on ne peut pas être satisfait d'une mi-temps comme celle-ci. Oui, j'entends le début de la rencontre, mais je trouve que cette équipe est vraiment sur courant alternatif. Quand tu vois ce qu'a proposé Dembélé ou Barcola, pourtant, ce sont des garçons que j'aime beaucoup et qui sont de ma chapelle, mais je trouve que dans leur rendement, ce n'est pas bon. Barcola, dans son couloir, est collé à gauche et pour l'instant, il n'a fait aucune différence. Alors oui, la connexion Olise-Mbappé, mais même en début de rencontre, je trouve qu'elle était même forcée, c'est-à-dire que Olise voulait absolument servir Mbappé alors qu'il y avait d'autres choses à faire. Moi, je trouve que pour l'instant, on n'est pas simple en fait dans ce qu'on fait, à part sur le but. En fait, sur le but, oui, ça a combiné comme il le fallait, comme on l'attend. Mais après, sur le reste, je trouve que c'est un peu plus fouillis. Et surtout, quand on parle de pause fraîcheur, tu disais tout à l'heure, Charlotte, ben, j'entends, hein, ce que tu dis en tant que, quand on est sportif, on veut que ça s'arrête peut-être pour des réglages. Et ben là, en fait, je trouve qu'on s'est déréglé. Et qu'en fait, cette équipe de France, le tempo qu'on a essayé de mettre en place, et ben, face à cette équipe de, d'Irak, l'Irak a repris un petit peu le dessus dans cette rencontre. En tout cas, ils sont revenus avec d'autres intentions.
3: Ils ont sorti la tête de l'eau.
4: Et je trouve qu'on n'a rien eu. Et quand je parlais tout à l'heure de manque de simplicité, Kylian Mbappé, ça frappe à 45 mètres de n'importe quoi. Il y a des trucs sur les réseaux sociaux, parce que je suis les réseaux sociaux là pour ce soir. Il y a des trucs qui nous disent, elle est partie sur la Lune. Je pense qu'elle est avec le ballon de Gabriel lors de la finale de la Ligue des Champions du côté de Budapest.
3: Ils sont partis au même endroit.
4: C'est ça le dernier tir. Mais voilà, ce que je veux dire par là, c'est que je trouve que il y a plein de choses à dire, et moi ce que j'aimerais maintenant, c'est des changements. C'est-à-dire que, et faire rentrer, sors-moi Rabiot, fais-moi rentrer.
3: Mais t'es d'accord en fait avec Mathias et Paul?
4: Oui, ah, mais c'est
3: mince,
4: pour ça.
3: Mais toi, je peux pas dire que tu connais pas le foot.
4: Mais c'est pas grave. Mais après, j'entends Attends. Ce qu'ils veulent dire en fait.
3: Vas-y, Charlotte. Mais...
5: quand est-ce qu'on s'est régalé de voir l'équipe de France jouer du début à la fin contre n'importe quelle adversité?
4: Je suis d'accord.
5: À quel moment, en fait, il faut pas avoir cette exigence-là. On a envie parce qu'on a des joueurs de fou.
4: Ah oui.
5: On se dit, mais purée, mais on devrait marcher sur tout le monde. On devrait jouer en une, deux touches de balle. Ça devrait être tellement fluide. Mais en fait, c'est pas c'est pas le jeu du Paris Saint-Germain. On est trop habitué en France parce qu'on a des joueurs du PSG. En fait, ils ont même pas besoin de se regarder en fait, tu vois. Et en équipe de France, en fait, quand on est en équipe de France, l'objectif de Didier Deschamps, c'est de trouver une cohésion. C'est même pas d'avoir une tactique. Moi, j'ai jamais compris la tactique de Deschamps. Si, à part défendre et jouer en transition. Mais quand on a des joueurs comme ça, on a envie d'avoir du beau football. Et aujourd'hui, on peut plus avoir l'exigence, alors que j'adore, je suis quelqu'un de très exigeant. On peut pas avoir cette exigence de marcher sur tout le monde. Il y a toujours des zones floues. Il y a toujours à un moment donné, il y en a un qui fait moins les efforts. Barcola, je suis d'accord. Il colle la ligne, mais il colle la ligne parce que pour faire jouer les autres. En fait, il y a un peu plus de choses derrière tout ça. Mais en fait, on est tellement exigeant parce qu'on a des joueurs extraordinaires qui devraient faire mais largement mieux. Et je te rejoins, Bruno, à 100%. Mais moi, je pense qu'à un moment donné, on ne peut pas être exigeant avec ce qu'a envie de proposer Didier Deschamps.
4: Il faut faire des changements. En fait, moi, j'ai envie de ça.
3: Juste, Charlotte, pour que je synthétise un peu ce que tu viens de dire. En gros, tu nous expliques que, par exemple, contrairement à l'Espagne, où la majeure partie des joueurs jouent dans le championnat espagnol, quand on a des joueurs qui jouent dans les meilleures équipes allemandes, espagnole, anglaise, française, etc., ce qui est le cas de l'équipe de France, c'est hyper dur d'avoir une espèce d'idée commune de jeu.
5: Exactement.
3: Quand tu te retrouves en sélection, c'est ça, oui, hein, j'ai bien compris.
5: Oui, parce que là, en France, on a tellement de capacités, on peut tout jouer. Mais moi, je pense qu'à partir du moment où on a des joueurs comme ça, on doit jouer en possession, style un peu à l'espagnol. Mais sauf qu'on n'a pas cette mentalité-là, parce que c'est pas ça, l'air de Didier Deschamps.
3: C'est pas l'ADN du foot français non plus, quoi.
5: Bah, c'est pas, ouais.
3: Jusqu'à
5: c'est
3: l'arrivée pas de Luis Enrique.
5: Oui, exactement. Et c'est pour ça qu'on se dit, purée, mais on pourrait jouer comme ça, parce qu'il y a énormément de Français dans l'équipe du PSG aussi. Il y a une certaine ossature avec des joueurs exceptionnels portugais un peu de partout. Mais je pense qu'on est trop exigeant sous l'ère des Deschamps.
4: En tout cas, ce qui est sûr, c'est que je reviens sur mon idée de changement au vu de l'état.
5: Tu fais quoi comme changement?
4: Là, au vu de l'état du terrain.
3: Attends, moi, je vais sur. Vas-y. Non, vas-y. Mais parce qu'il y a encore plein de sujets avant déjà d'évoquer les changements.
4: En tout cas, pour revenir sur l'animation offensive, oui. Pour terminer sur l'animation offensive, moi, ce que j'attends d'une équipe de France, là, on veut des automatismes, on veut voir des choses. Et à part la combinaison sur le but, où effectivement, on a un Dembélé qui prend la profondeur dans l'axe, on a un Olise qui s'est mis finalement sur la droite et qui va servir Mbappé, et donc là, il y a combinaison. Mais pour le reste, je trouve que quand on a 4 offensifs, on combine pas du tout. Et en fait, moi, c'est le problème depuis le départ avec l'équipe de Deschamps, c'est que je suis un peu embêté sur le fait d'être parti avec cette tactique à 4 qui n'était pas prête, en fait. On n'est pas prêt à se développer comme ça.
5: Et il faut s'attendre à jouer face à des blocs très compacts, très bas, et c'est très, très compliqué.
4: Ah oui.
5: Par exemple, le Bayern, ils ont énormément, ou le Barça, ils ont énormément l'habitude de jouer contre des blocs bas. Ils ont cette habitude-là. En France, le PSG maintenant, à part sous l'ère où il y avait Ibra, etc., où c'était, ils jouaient que contre des blocs bas, bah au fur et à mesure les équipes, ils ont pris un peu plus de risques et un peu plus d'adversité. Donc ça, c'était super. Mais quand on a des équipes qui veulent pas jouer le jeu, bah en fait tu dénatures un petit peu ton jeu et tu commences à te casser la tête, et tu fais des trucs un peu qui sortent de cette simplicité que tu recherches.
4: Non, c'est juste pour vous dire, en fait, sur la chaîne, oui, YouTube, ça réagit de plus en plus. Ils sont de plus en plus nombreux à nous rejoindre. N'hésitez pas à vous abonner à la chaîne ici. 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On fait le match en live et on a par exemple Niabali qui nous dit bonsoir ici, mais il est temps vraiment que Dembélé nous montre de quoi il est capable. C'est vrai que c'est la grande frustration de la part. Et puis il y a Matar Endur qui vient un peu nous taquiner avec le Sénégal. Il croise les doigts ce soir pour contre la Norvège.
3: Parce que évidemment, là il est minuit 9, la France et l'Irak n'ont pas encore terminé leur match. On est à la mi-temps et on ne sait pas quand ça va reprendre. À 2h du matin, et ça commencera normalement à l'heure, la Norvège et le Sénégal, les deux autres équipes de notre groupe, vont s'affronter. Ça va être un match très intéressant. Vraiment très intéressant parce que c'est difficile même de le pronostiquer. Justement, la question de Niabali, qui s'appelle, ou je pense que Oumar, ça c'est plutôt son prénom, qui dit qu'il est temps que Dembélé nous montre de quoi il est capable. Moi, j'ai envie qu'on parle d'Ousmane Dembélé parce que je suis désolée d'aller à contre-courant de un peu tout le monde, sauf peut-être Charlotte, je sais pas, mais j'ai beaucoup aimé sa première mi-temps. Mais vraiment beaucoup aimé. Et j'ai du mal à comprendre toutes ces critiques qui disent qu'il a pas bien joué, alors que il a été hyper collectif, il a fait du pressing, il a énormément combiné avec ses partenaires, il était à droite, dans l'axe, mais derrière, devant. Mais en fait, pour moi, c'est lui qui a fait jouer l'équipe plus qu'Olysée.
4: Pierre, qu'est-ce qui se passe actuellement en France?
3: Oui.
4: C'est-à-dire que Kylian Mbappé peut pendant 80 minutes ne rien faire et mettre un doublé, tout le monde va dire qu'il est extraordinaire. De l'autre côté, Ousmane Dembélé, il a un problème, c'est qu'il a 60 matchs en équipe de France et il a à peine 7 buts et il a 4 passes décisives et il ne fonctionne pas avec
3: Mbappé.
4: Tu vois
3: Mbappé. Bruno, il y a eu une action juste avant le but de Mbappé, peut-être 2 minutes avant, il y a une action où il y a, je ne sais pas, peut-être Olysée qui fait une passe vers Dembélé et Dembélé laisse passer pour son coéquipier qui est juste derrière. Et ça, c'est quelque chose qu'il a déjà fait avec le Paris Saint-Germain dans des matchs décisifs en Ligue des Champions et c'est quelque chose qui a fait gagner des matchs au Paris Saint-Germain. C'est le seul joueur qui est capable de faire ça dans cette équipe de France.
4: Oui, mais pour
3: l'instant, parce qu'il joue collectif comme aucun autre.
4: Il est sacrifié. En fait, en
3: il
4: gros,
3: se sacrifie.
4: Oui, mais les gens ont besoin de lui, de stats. Il est ballon d'or.
3: Oui, mais quel genre? Mais quand tu connais le football et que tu vois sa mi-temps, tu peux pas dire qu'il a fait une mauvaise mi-temps.
4: Avec ce genre de statut, on attend plus. Et donc, attendre plus, c'est la passe décisive. Et effectivement, son appel à vide, sans rien, il embarque deux joueurs avec lui, il libère l'espace pour Mbappé qui peut aller frapper derrière. Bien évidemment que ça, c'est une action de génie, mais le grand public va se dire, ah ben regarde, il a pas fait de passe décisive, la passe décisive elle est pour Olysee et le but il est pour Mbappé, il est pas pour Dembélé.
3: Et sur le chat de la chaîne YouTube ici, il y a Blanchard qui nous dit Dembélé n'a jamais été un joueur d'action et Dams qui nous dit gardons confiance, on est large quand même, ce qui est pas faux. Charlotte, sur le débat Dembélé.
5: Alors, est-ce que vous vous souvenez de Dembélé au Barça?
3: Bah ouais.
5: C'était quoi? C'était Je dribble, je vais dans le mur et je rentre
3: et
5: sur mon pied gauche
3: et je
5: tire sur le stade qui est à côté. En fait, on avait cette exigence-là. On se dit, mais il a des qualités de fou. Quand est-ce qu'il va se réveiller? Quand est-ce que ça va se révéler au fur et à mesure? Et après, à un moment donné, on l'a complètement oublié. Donc, il était là en équipe de France, il était là au Barça, tranquillou, c'était bien. Il arrive au PSG et il trouve enfin un équilibre, un entraîneur qui le comprend. Il remet de l'exigence. Là, il est rentré dans une équipe où fallait être exigeant dans son hygiène de vie, à l'entraînement et sur les matchs. Et après, le déclic, c'était de lui avoir fait changer de poste. Mais je me souviens qu'au tout début, la première année de Dembélé, il l'avait fait jouer un petit peu en 10, attaquant, et c'était un flop total. Parce qu'il n'avait pas encore dans l'état d'esprit, en se disant je dois jouer d'une certaine manière parce que je ne suis plus sur le côté. Et on attend cette exigence. Mais là, maintenant, quand on est une star, quand on est ballon d'or, les gens du grand public, ils ne regardent que les stats, malheureusement.
3: Mais pour un joueur justement qui a autant métamorphosé son jeu ces deux dernières saisons, c'est hyper difficile qu'on te sorte de ce contexte où l'équipe est hyper huilée, où autour de toi il n'y a que des stakhanovistes de ce football-là, et on te met dans une équipe de France où au niveau tactique c'est un peu le bazar. Et tu sais pas trop ce qu'il faut que tu fasses. Et c'est un peu ça qu'on voit aussi.
4: C'est la vraie problématique. Après, dans sa rencontre d'aujourd'hui, c'est 8 premières minutes, il y a beaucoup de pertes de balles, ça combine pas très bien avec Koundé, donc il est pris un peu par ça. Après, il fait son travail de l'ombre, et dans la partie où la pluie est arrivée, on l'a vu un peu disparaître. En fait, si on fait une globalité, bien sûr qu'il travaille dans l'ombre, et après, c'est un joueur, peut-être c'est un joueur de club. Pour l'instant, en équipe de France, il a pas les stats que l'on attend de lui, on n'a pas... citez-moi 5 gros matchs d'Ousmane Dembélé chez les Bleus. Il y a pas, c'est pas possible. On va pas. Tu sais, t'as voilà Dembélé, enfin Mbappé, Olysée. Tu commences, t'as des marqueurs. Même pour Olysée, tu commences à avoir des marqueurs pour lui sur le côté. Ah ouais, tel match, telle frappe.
3: Nous en avait mis plein les yeux.
4: Dembélé. Il a pas ça. Et le vrai problème, c'est que, ben, oui, il est un peu sacrifié et tout le monde, et il a un statut. Il a un statut de ballon d'or. Et ben, le ballon d'or, on attend d'autres choses. En tout cas, abonnez-vous, continuez à vous abonner. Vous êtes, plus de 200 à tchatcher, là, minuit. Et on est peut-être parti pour très, très, très longtemps, puisqu'on le rappelle. Et ben, franchement, on le dit, ce sont des rideaux de pluie qui sont en train de s'abattre sur le stade de Philadelphie.
3: Si vous débarquez, voilà la situation. On a joué, l'équipe de France et l'Irak ont joué la première mi-temps du deuxième match de poule. Le match a été arrêté, ou plutôt n'a pas repris à la mi-temps parce qu'il y a eu un orage de l'eau, enfin de la pluie, des trombes d'eau et sûrement des éclairs dans un rayon de 13 km autour du stade. Il n'y a aucun moyen de savoir dans combien de temps le match va reprendre. Charlotte ?
5: C'est marqué la reprise du match dans quelques minutes.
3: Ouais, mais je pense que c'est pas... C'est marqué sur les encarts de M6, mais je pense que ça veut simplement dire ça va bientôt reprendre.
4: Pour être très clair, pour expliquer.
3: Là, vu l'eau qui tombe.
4: Vu l'eau qui tombe, ouais. On voit des. Ça brasse beaucoup. Il y a beaucoup de vent, du vent tourbillonnant, des rafales de vent énormes. Très franchement, le public qui est resté dans le stade, bravo à eux, parce qu'il faut avoir le courage. Et ça brasse très fort. Donc, la reprise. Et on va attendre.
3: Et apparemment, donc on a un journaliste sur place, Nicolas Perronnet, qui commentait le match avec nous et qui commentera évidemment la deuxième mi-temps avec nous quand il aura pu retrouver sa place. Pour l'instant, dans les coursifs du stade où il a dû se réfugier, il ne peut pas être en ligne avec nous. En revanche, il nous a fait passer le message qu'un coup de tonnerre avait été entendu dans le stade. Donc l'orage est au-dessus du stade. Donc je pense qu'on est vraiment pas prêt du tout de retrouver d'assister à cette deuxième mi-temps de l'équipe de France. Il y a encore beaucoup de joueurs dont on n'a pas parlé. Moi, je peux débattre de cette première mi-temps pendant les 48 prochaines
4: Allons-y,
3: heures.
4: Parce qu'en plus, il y a de plus en plus de monde qui arrive sur la page.
3: Il n'y a pas de souci.
4: Il y a de plus en plus de monde sur notre chaîne YouTube. N'hésitez pas sur ce live. Vous êtes de plus en plus nombreux. Abonnez-vous et surtout, likez. Titillons un peu l'algorithme pour l'envoyer dans l'hyperespace.
3: Ah ouais,
4: c'est pas mal.
5: T'es sympa la bosse.
3: On est très. Ben justement, il y a Thibaut qui dit Bruno va finir Mister Météo. Et là, il est au-delà. Il est déjà dans le cosmos.
4: Dans l'infini et l'au-delà. Ouais, l'infini et l'au-delà, c'est ça.
3: Il est déjà dans le cosmos. Bon, on a beaucoup parlé d'Ousmane Dembélé. J'ai oublié de dire qu'évidemment, vous qui êtes sur le chat ou qui nous écoutez à la radio, bien sûr, vous pouvez rejoindre la discussion. 0810 055 056. C'est Yanis qui vous accueille au standard. Tout à l'heure, j'ai eu l'impression qu'il y a eu des petits bugs de standard et que ça marchait pas, mais maintenant, normalement, ça fonctionne. Donc 0810 055 056. Si vous voulez venir faire de la radio what the fuck, comme on pourrait dire, c'est-à-dire on commence mais on ne sait pas où on s'arrête, mais c'est ça qui est génial, on adore.
4: Charlotte se dit mais qu'est-ce qu'on est embarqué.
3: Qu'est-ce que c'est que ce bourbier,
5: Charlotte? Je vais mettre une semaine à m'en remettre.
3: T'inquiète. Charlotte Lergerec est avec nous, donc, et bien sûr Bruno Salomon. Ceux qui ont l'habitude d'écouter les matchs du Paris Saint-Germain sur l'antenne d'ici ont bien sûr reconnu sa voix. Bruno qui est avec nous. On a un jingle, trop bien. Et après, on va parler de Manu Koné, parce qu'il y a aussi beaucoup de choses à dire sur la mi-temps de Manu Koné. Pour le coup, il a fait le job, Manu Koné, qui remplace Aurélien Tchouaméni dans le 11 de départ ce soir en équipe de France. Jingle
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3: On a Spark dans le chat, Bruno, qui nous dit reprise du match à 1h du matin. C'est-à-dire dans 43 minutes.
4: On va le faire. Préparez-vous, karaoké géant, ça va mal se terminer.
3: Alors, Manu Koné, j'espère que vous avez des petites billasses sur Manu Koné parce qu'on a le temps. Manu Koné, t'en as parlé plusieurs fois, Charlotte Lorgeret, dans la première mi-temps. T'as apprécié son match?
5: Oui, j'ai apprécié. Il est égal à lui-même. C'est un joueur qui est dans le collectif. Et là où il a une patte par rapport à Aurélien Tchouaméni, c'est qu'il a cette projection. Il a son volume de jeu. Il met de l'intensité dans ses courses. Et en fait, il récupère énormément de ballons. En fait, Aurélien Tchouaméni aussi, il récupère beaucoup de ballons. Mais c'est vrai que il a fait une grosse saison. Il a énormément joué au Real cette saison. Donc Manu Koné, je trouve qu'il a pris un peu plus le lead par rapport à Adrien Rabiot, qu'on a un petit peu moins vu, dû aussi à ce que Kylian Mbappé, en fait, fait, il lui volait un petit peu la place à Adrien Rabiot. Donc dans ces cas-là, c'est à lui de prendre cette profondeur. Mais Lucas Digne, il prenait aussi cette profondeur. Donc Adrien Rabiot, il a manqué un petit peu d'espace. Mais Manu Koné, voilà, il a fait du Manu Koné, très satisfaite. Et je pense que c'est un joueur sur qui on peut compter sur au fur et à mesure de cette Coupe du Monde.
4: Et ce qui est intéressant, c'est qu'il fait le match. En fait, il vient dire à Tchouaméni aussi, garçon. Bah,
5: je peux faire ton travail défensivement. Voilà. Mais offensivement, regarde ce que je suis capable de faire.
4: Moi, j'apporte plus, et c'est ça qui m'intéresse aussi dans son attitude. Tu vois, par exemple, un Lucas Digne ce soir. Alors oui, peut-être que le couloir Barcola Lucas Digne est pas flamboyant et combine pas très très bien. Mais Manu Koné, lui, il vient dire à Deschamps, pardon, mais moi aussi, peut-être que t'as voulu que deux milieux de terrain, mais moi, je veux prendre la place de Tchouaméni, et c'est plutôt sain finalement. Et j'ai beaucoup aimé cette prestation là. Il a été impactant contre ces Irakiens, et d'entrée, le nombre de ballons récupérés, quand vraiment au tout début de la rencontre, ces Irakiens étaient complètement asphyxiés, n'arrivaient pas à se dégager. On avait l'impression que le ballon était aimanté soit sur Koné ou Dayot ou Upamecano, qui récupérait bien ces ballons.
5: C'était pas la même adversité face au Sénégal aussi.
4: Bien évidemment.
5: Tu t'adaptes un petit peu aussi à ton adversaire, surtout quand t'as les quatre fantastiques et tu te dis, purée, il y a des espaces de partout, donc je dois quand même maîtriser un petit peu l'équilibre de cette rencontre. Donc on espère qu'il sera peut-être titulaire contre la Norvège, où il risque d'avoir plus d'adversité au milieu de terrain.
3: Ouais, parce que un des milieux norvégiens, Bergø, il fait 1m95, je crois, et les deux défenseurs axiaux, c'est 1m98 et 1m93. Donc ils sont tous comme ça.
5: Sur les coups de pied arrêtés, comme il mettait tête et demie à tout le monde.
3: Oui, mais pour le coup, Hussein, l'Irakien, a réussi à mettre une tête et à marquer de la tête, alors qu'il était entouré par trois défenseurs d'1m95.
5: C'était le centre et le sens du timing.
3: Ouais,
5: c'est cette capacité, c'est qu'on n'a pas, nous, en équipe de France. Je vois pas un Kylian Mbappé ou un Ousmane Dembélé.
3: Joueur de tête.
5: Non, offensivement, non.
3: Ça. Attention, il va bâcher Kylian Mbappé. Je connais mon Bruno.
5: Il a mis des buts, mais il a mis des buts de la tête. Hein.
4: Ah oui, bah c'est, oh, ça arrive une fois, ouais, c'est ça.
3: Ouais,
4: une
3: non, fois là, vraiment,
4: là, non, là, faut
3: non,
4: pas
3: là on peut pas dire ça, là, Charlotte.
4: Je vais essayer de défendre.
5: Si, c'est vrai, parce qu'en équipe de France, des fois, il mettait des buts de la tête, et même lui, il était choqué parce qu'il n'en met jamais.
4: Ah ouais. Ça doit lui faire tout bizarre.
3: En tout cas, Manu Koné, pour terminer sur le dossier Manu Koné, il a touché 44 ballons sur cette première période. Il a réussi 97% de ses passes, ce qui est vraiment excellent. Il a perdu seulement 4 ballons sur 44, donc c'est vraiment des très très bonnes stats. J'ai pas vu zéro interception, pas possible. Ah non, il a récupéré 5 ballons. Voilà, il a récupéré 5 ballons. En tout cas, voilà, il a fait une bonne première mi-temps. Mais alors, justement, en parlant de Manu Koné et surtout en parlant du positionnement d'Adrien Rabiot, Charlotte, t'as évoqué le fait que Kylian Mbappé, en dézonant, gênait en fait Adrien Rabiot parce qu'il venait jouer dans sa zone. Ça, c'est quand même une grande constance chez Kylian Mbappé, c'est que quand tout à coup il se dit je vais jouer collectif, je vais regarder ce qui se passe autour de moi, bah, en fait il arrive dans ta zone et il attend que tu bouges pour aller ailleurs.
4: C'est ça.
3: Et c'est quand même, il a des fois une conception du jeu.
4: Ça s'appelle un coucou, tu sais, dans le monde animalier, c'est-à-dire que le coucou rentre dans le nid de l'autre et lui dit vas-y dégage, je prends ce que t'as fait. Ça s'appelle un coucou.
5: Non mais après quand on n'a pas dur. on n'a plus Olivier Giroud. Qui est un homme de base et qui fixe un petit peu la défense, que ce soit de la part de Michael Olise, de Ousmane Dembélé ou de Kylian Mbappé, ils aiment pas avoir ce rôle-là entre les deux défenseurs centraux. Donc oui, forcément, ça va dézonner. Et Kylian Mbappé, on le rappelle, il est droitier, il aime énormément être côté gauche. C'est pour ça que je le répète, peut-être je radote un peu, mais Barcola, il colle la ligne justement pour que Kylian Mbappé vienne ici être trouvé. Barcola qui fixe cette défense dans la ligne, qui fixe le latéral, et ensuite c'est à Lucas qui l'a fait une ou deux fois en première période où c'était intéressant, où il a eu le ballon. Et après, c'est Adrien Rabiot, mais du coup, on ne l'a pas trouvé offensivement, alors qu'il aime, hein, Adrien Rabiot, monter comme ça, faire quelques percées, faire des longues diagonales, un petit peu comme Fabien Ruiz qui peut le faire au PSG. Mais là, pour l'instant, ouais, Kylian Mbappé prend énormément de place.
4: Kylian Mbappé qui a marqué seulement son 5e but du gauche en équipe de France, c'est son 59e but avec l'équipe de France et seulement son 5e but du gauche. Juste pour quelques stats pour cette rencontre, 31 ballons pour Kylian Mbappé qui a beaucoup décroché à gauche. Alors lui qui veut jamais aller à gauche maintenant, sur ce match-là, il veut bien se mettre à gauche et se mettre dans le secteur de Bradley Barcola. En tout cas, il a beaucoup dézoné. Sa heatmap se retrouve avec la heatmap, c'est voilà cette carte où on peut voir à peu près où le joueur s'est déplacé, où il a touché les ballons. Et donc, il a touché 6 ballons de moins que face au Sénégal, mais il a beaucoup décroché pour venir toucher le ballon. Et c'est vrai que ça fait toujours un petit peu bizarre parce que il donne des consignes, il est très je sais pas si t'aimais ça les joueuses comme ça sur un terrain, Charlotte, bah, mais en train de donner des consignes, en train de dire à gauche, à droite, vas-y, fais ci, fais ça. Et c'est ce qu'il a un petit peu fait sur le terrain. Voilà pour les stats.
3: Ousmane en tout cas, pour, le fait aussi, mais ça énerve moins Bruno.
4: Non, mais c'est parce que c'est pas son poste. Moi, pour moi, depuis le départ, il devrait être. Pour moi, il est tout à gauche, il est à 30 bah, mètres, après, 40 mètres du but, et on n'a pas de présence devant le but, alors que normalement, c'est d'arrêter notre numéro 9.
3: Oui, et après, il a marqué un très beau but. Après, quand ils dézonent tous et qu'ils échangent leur poste, etc., et que c'est fait de façon liquide, de façon intelligente et en étant vraiment ouvert sur ce qui se passe autour, moi, personnellement, j'apprécie ce genre de football et je trouve que quand même, on commence à voir ça chez nos offensifs et c'est quand même agréable.
4: Nicolas, je crois qu'il est là.
3: Et tout à fait, j'allais juste te dire qu'il y a Utas Kanaki qui dit Bruno rentre en deuxième mi-temps aux côtés d'Mbappé, ah bah, mais on avait aussi déçu. Un internaute
4: l'entente est très bonne.
3: Qui suggérait que Charlotte aille mouiller le maillot aussi si jamais ça
4: sera
3: n'allait pas.
4: Ça sera beaucoup plus impactant avec Charlotte qu'avec moi, je vous le dis tout de suite. Hein.
3: Il y a des chances. C'est un métier quand même le foot, on va pas se mentir. Oui.
4: Avec une championne en plus de padel qui continue à se...
3: Alors pendant ce temps, on a Nicolas Perronnet qui est au stade en train de se faire flotter et qui nous écoute raconter n'importe quoi et qui aimerait bien intervenir. Nicolas Perronnet, raconte-nous ce qui se passe autour de toi là.
15: Alors, information numéro 1, je suis trempé. Information numéro 2, ça va pas reprendre pour l'instant. En tout cas, on n'a pas le feu vert pour retourner dans le stade. Donc, en fait, vous avez tout le stade qui est réuni dans ces coursives. Alors, ils sont un petit peu faits pour ça, ou en tout cas, on s'adapte plutôt à la configuration des stades de NFL. C'est-à-dire que les coursives sous les tribunes, entre les tribunes, sont en fait d'immenses espaces qui pour le coup eux sont couverts. Alors sont couverts oui, mais sauf qu'il y a du vent et donc on se fait quand même tous un petit peu mouiller et donc tout le monde patiente. Il y a eu un petit compte à rebours tout à l'heure à la fin théorique de la première de la mi-temps en fait, mais qui était complètement théorique parce que personne n'a pour l'instant l'autorisation de retourner à l'intérieur du stade. Et en fait c'est vrai, quand on regarde ce qui se passe autour dans le ciel, c'est quand même pas très encourageant. Hein. Là, il y a vraiment du brouillard, une situation très orageuse. L'aéroport a été fermé. Ça commence à être un petit peu inquiétant cette histoire. Donc après, on est dans le protocole. C'est vrai qu'entre la position où on est, où on commente, et là où je suis, c'est-à-dire réfugié juste au niveau du début du centre média, où on a pu se mettre à l'abri vers des ascenseurs en fait qui descendent au centre média, pour tout vous dire. Donc on a quoi, j'ai traversé une cinquantaine de mètres à travers cette foule qui attend, et j'ai croisé plusieurs Français qui vivent ici, en fait, qui vivent aux États-Unis, et en fait ça les étonne pas parce que ce protocole il est connu ici, et tous me disent oui, on peut pas continuer dans ces conditions. Moi j'ai des gamins qui jouent au foot, quand c'est comme ça, même un match de minime, quand il y a une pluie comme ça joue pas, on interrompt.
3: Bah oui.
15: Et surtout oui. Donc en fait ça nous étonne surtout nous ce protocole, mais en fait ici ça étonne finalement pas grand monde. Et effectivement, quand on discute avec ces Français d'Amérique, on peut dire, qui vivent ici, ils nous disent tous la situation comme elle est, avec le risque comme il est, même si on n'a pas un orage au-dessus de la tête, mais c'est vrai qu'on a entendu à un moment donné le tonnerre, donc forcément dans ce fameux rayon des 13 km, donc allez hop là, vous rajoutez 30 minutes, eux ça les étonne pas quoi. Donc on est quand même potentiellement parti pour longtemps.
3: Et Nico, Bruno va te poser une question dans un instant, mais d'abord un message sur le chat de la chaîne YouTube ici, de Chris Tapin, qui dit « Vu les conditions climatiques et les horaires, c'était donc bien une connerie d'organiser la Coupe du Monde aux USA. Je suis au regret de dire que je ne peux pas attendre 2h30 du mat, heure au Kenya. » Et c'est vrai que... Alors après, il y a des gens, par exemple aux États-Unis, pour qui justement on est à l'heure normale pour regarder les matchs et ça les change un peu. Mais c'est vrai que, en tout cas, vu d'Europe et visiblement vu du Kenya, c'est pas des horaires qui satisfaisent.
4: Il y a beaucoup de gens sur les réseaux effectivement qui se plaignent en disant on va finir à point d'heure pour ce match de l'équipe de France.
3: Je regarde les supporters algériens, leurs matchs ils sont à 3h, 5h et 3h.
4: Ouais.
3: Comment tu peux suivre ton équipe,
4: c'est compliqué. C'est, mais c'est, oui, c'est... après c'est ça aussi la beauté de la Coupe du Monde.
3: Enfin, oui, on n'est pas le centre du monde, Bruno.
4: Bah oui,
3: alors,
4: bah attends, on s'est pas réveillé.
5: Et encore, on a de la chance. Hein, nous, c'est 21h, 22h, 23h.
3: Ouais, c'est vrai que nous, on est.
4: La personne de grand âge dans les années 1986, bah, j'étais content de regarder les matchs au Mexique qui étaient à point d'heure. C'était super, c'est des grands moments.
3: T'avais effectivement, j'ai 32 ans en 86.
4: Non, là, sérieusement.
3: Ah non, Bruno, t'avais une question pour Nico Perron.
4: Non, je veux juste savoir, Nico, il y a un moment donné, est-ce que ça peut être définitivement arrêté et de se dire on se revoit demain ou on va attendre et on va attendre.
0: Bah ça dépendra je pense de l'évolution de la situation là pour l'instant. Vous savez que tu sais le record quelque part c'était à la Coupe du Monde des clubs le Chelsea Benfica l'été ouais. dernier situation exactement similaire 4h38 ça avait duré le match
3: wow.
0: Ce que je peux vous dire c'est que ça peut aller jusqu'à 4h38 après mais attention et enfin info importante qui nous vient de l'équipe de France qui nous vient du vestiaire de l'équipe de France pour le moment sortie du vestiaire à 18h40 pour 20 minutes d'échauffement, voilà, donc dans 10 minutes a priori, les joueurs sortent 20 minutes d'échauffement, donc on est théoriquement à 30 minutes là, à l'heure actuelle de la reprise du match et je vous dis bien le mot qui est important dans ce message qui nous vient du staff de l'équipe de France, c'est pour le moment. Voilà, pour le moment, sortie du vestiaire à 18h40, 20 minutes d'échauffement, donc la situation peut évoluer. Mais on a quand même une évolution à venir d'ici 10 minutes déjà. Et puis ensuite, on verra quoi. Mais le problème, c'est que le protocole, il sera appliqué. C'est-à-dire que si il y a de nouveau un phénomène très orageux dans ce fameux rayon, s'il y a un éclair, s'il y a un coup de tonnerre, on repart. Après, j'imagine que s'ils donnent le feu vert pour revenir des vestiaires, c'est que il y a quand même une situation peut-être une tendance peut-être légèrement favorable sur les radars météo. Voilà. Mais là, je m'avance un peu. En tout cas, voilà ce qu'on peut dire pour l'instant. Dans une demi-heure, a priori, reprise théorique du match.
3: Bon, eh ben écoute, on espère que ça va bientôt reprendre. Hein. C'est sûr que un peu tous les médias s'accordent à dire que ça devrait reprendre dans une demi-heure. On a Clément Comte, qui est le rédacteur en chef de l'émission, qui est un peu stress pour nous de
4: vous
3: se dire qu'on va
4: sa tête quand on a annoncé 4h30
3: qu'on va devoir tenir une demi-heure avant la reprise. Clément me dit vas-y, on peut envoyer de la musique. Et moi, je vous propose un truc à vous qui nous écoutez et vous qui êtes sur le chat de la chaîne YouTube. Je vais vous donner deux titres et vous allez choisir lequel on va s'écouter tous ensemble. Si vous votez pas, je vous mets le pire des deux. à vous de me dire lequel c'est le pire. Non, je vous donne les deux titres et vous me dites je préfère le 1 ou le 2 et ensuite on l'écoutera ensemble et vous pourrez nous voir danser, ça va être très sympa sur le live YouTube. Donc, le premier titre, c'est un classique en Coupe du Monde, évidemment, Waka Waka de Shakira. Voilà, Shakira, est-ce que c'était elle à l'ouverture de la Coupe du Monde ou est-ce que c'était son sosie ?
4: Je ne dirai rien.
3: Je ne sais pas.
4: Je ne répondrai pas.
3: Je ne sais pas. Mais en tout cas, on vous propose d'écouter Waka Waka de Shakira. Deux salles, deux ambiances. La deuxième proposition, Je marche seul de Jean-Jacques Goldman.
4: Bah ça, alors c'est déjà, un peu toi. C'est un peu un bel hommage à Pia.
3: Je ne marche pas du tout seul. On est ensemble, Charlotte et Bruno. Charlotte, tu voterais pour quoi, toi ?
5: Shakira, 100 fois.
3: Shakira, 100 ouais. fois. Et toi, Bruno ?
4: Allez, Jean-Jacques va.
3: Jean-Jacques, c'est oui. ton ghetto. Ok, on a Thibaut qui nous dit Deftones ou Offspring. On n'est pas parti là-dessus, Thibaut.
4: Ça veut dire que Thibaut écoute ici Paris Île-de-France.
3: Il te connaît.
4: Que, voilà.
3: Donc, Lucas.
4: Merci pour tous les messages parce que c'est en train de venir un peu de partout. Il y a Sapien de Tokyo qui nous écrit. Il y a Cérine qui dit on ne peut pas arrêter les matchs là, quand il y a la pluie comme ça du côté des États-Unis. En tout cas, voilà. Il y a aussi en Guadeloupe Didier qui nous dit que lui, il regardait les matchs à 4h du matin quand c'était la Coupe du Monde 82.
3: Didier, il nous dit, perso, ça ne me dérange pas, je suis en Guadeloupe et il n'est que 18h30.
4: Et voilà,
3: il est à l'heure de l'apéro, Didier, il est bien.
4: Il est tranquille.
3: Mais Didier, qu'est-ce que tu fais sur YouTube avec nous, j'ai envie de te dire. 18h30 en Guadeloupe, qu'est-ce que tu fais là?
4: Il y a Michel qui nous dit, de son côté, allez-vous commenter la deuxième mi-temps? Mais bien évidemment, Nicolas va se préparer. Il va aller s'échauffer, lui aussi. Didier Deschamps lui a dit de se préparer, il va rentrer pour la deuxième mi-temps.
3: Voilà, on a Pascal qui dit, Pia, il faut meubler. Bah, j'étais au courant, Pascal. J'avais noté ce détail. Et on a Céline qui dit salut les copains, bon courage, on patiente avec vous. Thibaut qui dit ni l'un ni l'autre au sujet de Shakira et Jean-Jacques Goldman. Bah écoute, Thibaut, il va falloir choisir un moment. Et puis Amar qui nous dit Shakira porte la poisse à l'équipe de France. Thibaut qui dit qu'en Guadeloupe, c'est l'heure du tiponche à 18h30. Bah ouais, mais sauf que nous, il est minuit 33. Donc j'ai envie de te dire que c'est l'heure Du White Russian normalement. Mais non, on en est au bon.
4: Avec modération.
3: Bon, écoute, il y a eu un vote. J'ai l'impression que c'est Jean-Jacques qui a gagné.
4: Mais voilà.
3: Jean-Jacques Goldman. Désolé, Chacha.
4: Le peuple a suivi.
3: Le peuple a suivi Bruno.
4: C'est ça.
3: Tu penses que tu leur fais
5: parce
3: peur?
5: Parce que c'est la légende.
4: Non, c'est sur récolte.
3: Non, ils ont peur, ils sont intimidés par le monsieur. Donc on va vous passer
4: J'ai
3: Je marche au sol.
4: J'ai vu en 1986, si ça t'intéresse.
3: En concert?
4: Oui, en concert.
3: Le jour de tes 34 ans.
4: Ah, ça va, arrête.
3: Allez, Je marche au seul, Jean-Jacques Goldman. Nous, on se sent pas seul, on peut tenir encore, je vous assure. Parce que attends, on vous a pas encore expliqué ce que c'était... que cet objet qu'on a sur la table du studio, Bruno, explique-nous.
4: Ouais,
3: après, on écoute Jean-Jacques.
4: On a reçu des petites peluches. Voilà, et donc en fait.
3: En forme de sandwich.
4: Franchement, tu me fais partir sur un truc. Tu veux pas lancer le 10 en non. fait, c'est une petite peluche qui nous a été envoyée par la ville de Philadelphie.
3: Quand même,
4: c'est plutôt rigolo. Et donc, cette peluche ressemble.
3: Un sandwich.
4: C'est un sandwich et c'est le fameux cheese steak de Philadelphie. Le sandwich steak fromage. C'est gras, c'est bon, il n'y a que du bon dedans.
3: T'as 27 secondes pour parler du sandwich.
5: La nuit va être très longue.
3: On est coincé en studio avec des peluches de sandwich.
4: Elle est
3: petite, Jean-Jacques Goldman qui arrive. Elle est petite.

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2: Et elles sont en galère, Charlotte Lorgeret et Pierre Clément. Mais comme vous, j'ai envie de vous dire, parce que, par exemple, on a Fred sur le chat de la chaîne YouTube sur ICI qui nous dit « Je suis en Thaïlande, grosse galère à 5h30 du mat, et là je vais dormir, mais quelle galère !» On a aussi Thomas qui nous dit « Bonjour de Melbourne, il est 8h30 ici, mon fils Gaël va devoir regarder le match après l'école, quel dommage !» Charlotte et moi, on est dans le studio, on ne sait pas jusqu'à quelle heure, puisque le match n'a pas encore repris entre la France et l'Irak. Actuellement, la France met 1-0 face à l'Irak sur un but de Kylian Mbappé. Nicolas Perronnet est avec nous, pour nous, à Philadelphie, et il commente le match. On est à la mi-temps qui dure depuis
3: trois quarts.
2: Voilà, merci Nico. On va dire qu'elle est longue. Ça, depuis combien de temps on est en mi-temps là?
3: C'est une bonne question. Je t'avoue que je suis allé parler un petit peu avec des gens, voir les ressentis, etc. On a essayé de se rebrancher pour qu'on puisse se parler. Ça fait,
2: à peu près quoi, 40 minutes.
3: 21h45, ouais, même un petit peu plus que ça. Hein. Ça fait 35-40 minutes, ouais, pratiquement 50 minutes maintenant. Ouais.
2: Bon, enfin, Donc, de toute façon, voilà. c'est long. Alors, est-ce que tu peux réexpliquer, Nico, exactement ce qui s'est passé et pourquoi on est en train d'attendre tous ensemble?
3: Et ben juste à la mi-temps, justement, la pluie était en train de tomber depuis quoi? Allez, une bonne dizaine de minutes quand même, hein, de manière assez intense sur la pelouse, et on a eu dès que les joueurs sont rentrés dans le vestiaire un message sur les écrans géants comme quoi une tempête, un orage était en approche et qu'il fallait évacuer le stade et se mettre à l'abri. Donc tout le monde a quitté son siège, le public comme nous ici dans la tribune de presse, on s'est tous mis dans les coursives, et puis on a attendu tout simplement. Tout le monde s'est fait un petit peu mouiller parce que effectivement la pluie était quand même assez dru, et puis petit à petit le message est passé qu'on pouvait rejoindre les tribunes. Donc c'est ce qui est en train de se passer. Information principale quand même, c'est qu'il ne pleut plus, donc ça nous a bien mouillé cette histoire là mais là il ne pleut plus, et donc les joueurs de l'équipe de France et de la sélection irakienne devraient sortir d'ici 5 petites minutes maintenant à peine des vestiaires. Il va y avoir un nouvel échauffement parce que l'interruption a été très longue évidemment, donc échauffement d'une vingtaine de minutes, comme si on, on

0: recommencer le match quelque part. Et ben on en est là. Et puis on se demande aussi pourquoi on n'a pas organisé la Coupe du Monde dans un pays avec des toits sur les stades. Mais bon, c'est comme ça. On fait avec les éléments. Après, franchement, tout ça s'est fait dans le calme, quoi. Vraiment, les gens sont compréhensifs pour la plupart. En tout cas, ceux qui vivent ici, que ce soit des Américains ou des Français qui sont expatriés, ils m'ont tous dit que pour eux c'était assez normal et que la situation était totalement compréhensible. Donc voilà, il nous suffit d'attendre entre guillemets, mais tout ça c'est fait dans la discipline, le calme, sans mouvement de panique, et c'est quand même assez important de le signaler. Et le ciel est quand même en train de se dégager, hein. C'est beaucoup plus clair aux alentours du stade. Là, on voit à nouveau la skyline de Philadelphie, là sur ma gauche, vous savez, les buildings qui émergent un petit peu à l'horizon. On les voyait plus du tout tout à l'heure quand on était dans le rideau de pluie et vraiment avec l'orage au-dessus de notre tête. Donc voilà, la tendance est quand même plutôt favorable. Mais j'espère qu'on va pas se reprendre la même chose en seconde période, quoi. C'est surtout ça, parce que
1: oui, parce que on repart pour une.
0: Il y a un protocole, hein, voilà, oui, un éclair ou un coup de tonnerre dans les 8 miles, dans les 13 kilomètres, et le match pourrait être à nouveau interrompu pour la même durée d'une demi-heure. Là, ça fera une grosse demi-heure. En fait, ça va faire demi-heure plus mi-temps, quoi. Ça va faire, comme on l'a dit, 45 bonnes minutes plus échauffement. Donc, on va approcher, voire même dépasser l'heure d'interruption de jeu. Donc voilà, on en est là, et le public est en train de reprendre possession des sièges qui sont, comme tu peux l'imaginer, plutôt mouillés.
1: Bah oui, forcément. Ça, c'est sûr que les fesses vont être mouillées à la fin du match. On a Boubacar qui nous dit qu'il est 22h37 au Sénégal. Donc là, pour le coup, c'est un horaire idéal. Bruno Salomon, qui était avec nous aussi tout à l'heure, quand on a repris l'antenne, j'ai pas redonné son nom parce qu'il n'était pas dans le studio, parce qu'il était allé me chercher un petit café.
2: Tout à fait.
3: Donc, qu'il avait oublié.
1: Bah, que je lui avais déjà demandé trois fois.
2: Balance,
1: et voilà.
2: Ça suffit.
1: C'est clair,
2: non, mais sérieusement. Non, mais ça suffit.
1: Surtout qu'en plus, c'est Charlotte qui a dit à Bruno. Mais ça fait trois fois qu'elle te dit qu'elle doit.
2: Non, j'ai le droit à une petite attention, tout ça.
1: T'es voilà. Aux petits oignons, c'est adorable.
3: T'es le plus gentil du monde.
1: Mais oui. Bruno, ce qui est trop marrant, c'est que pendant cette interruption de trois quarts d'heure où on a raconté n'importe quoi et on a bien rigolé, les commentaires ont explosé sur le chat de la chaîne YouTube.
2: Ouais, tout le monde a envie de profiter.
1: On a eu des messages du monde entier de gens qui me demandent aussi si j'ai ramené ma fourchette. C'est Pascal au Pérou qui me demande, parce que d'habitude, j'ai toujours un petit truc à manger, j'oublie souvent ma fourchette. J'ai pris des petites cacahuètes, donc il n'y a pas de souci de fourchette aujourd'hui, t'inquiète pas Pascal. Bruno, on a plein de gens qui nous parlent.
2: C'est en fait, en gros, il y a vraiment énormément de gens. Je vous rappelle le fonctionnement, vous nous rejoignez sur la chaîne YouTube d'ICI, ICI, alors vous nous écoutez à la radio, mais venez aussi nous voir en studio avec ma petite mascotte Cheesy Steak qui m'a rejoint sur mon micro. Et de l'autre côté, eh bien, il y a effectivement beaucoup de messages. Thibaut qui est en train de discuter par exemple avec Joanny, ils sont en train de se saluer puisqu'en plus il y a une espèce de fraternité qui est en train de se mettre en place. On a Christophe, Christapin qui est toujours sur ces histoires d'horaires qui ne sont pas très adaptées.
1: Très sympa son nom.
2: Oui, c'est ça,
1: Chris.
2: Depuis tout à l'heure.
1: On va l'appeler Chris.
2: Ouais, il s'est fait un peu tailler par tout le monde. Il y a Fred Legros qui nous dit, moi je suis en Thaïlande, grosse galère, il est 5h30 du mat, il faut vraiment que j'aille dormir. Et là, ça pousse un peu trop loin.
1: Le problème, c'est que quand t'es allé chercher le café, j'ai déjà lu ce message.
2: Bah, t'as vu,
1: on est mal. On est mal, chef.
2: C'est pas grave.
1: Tu pouvais pas le savoir.
2: C'est là, tu m'as mis dedans. Tu m'as envoyé au Bourbier pour manger tes cacahuètes en plus. Donc si tu veux.
1: Bon, trêve de plaisanterie.
2: Juste, il y a Pierre-Yves qui demande et qui pose une question. Et là, revenons un petit peu sérieux et qui pose une question à notre Nico National, notre homme trempé. Pierre-Yves nous demande dans quel état est la pelouse. Est-ce qu'on est avec une pelouse qui est gorgée de flotte, où ça va être compliqué de jouer au foot, ou est-ce qu'on est avec ces fameux stades, voilà, où c'est drainé, où l'eau est évacuée facilement?
0: D'où je suis, je pense que c'est plutôt pas trop mal drainé. Après, on va voir sur les premiers contacts, les premiers tacles. On va voir aussi comment le ballon va rouler un petit peu sur tout ça. C'est ce qu'on disait un petit peu avant le match, hein, c'est que cette pelouse ici à Philadelphie, elle est plutôt de bonne qualité. C'est pas du tout Eh ben, ce qu'on a vu à New York, par exemple. Donc, je pense que ça va aller. Pour le coup, là, ils sont habitués à gérer ce genre de situation avec le foot US, j'imagine, en tout cas. Encore une fois, on le répète, hein, s'il n'y a pas de toit ici sur les stades américains, c'est une volonté de faire face aux éléments, faire avec. Ça va dans la culture du sport américain aussi. Donc, forcément, on fait en sorte, quand il y a des matchs de NFL ici, que ce soit praticable. Donc je pense qu'il y a quand même un système, même si je ne suis pas spécialiste, je ne suis pas penché précisément sur la question, qui va faire en sorte que ça, plus le protocole FIFA qui accompagne quand même le traitement des pelouses, plus ou moins bien, on l'aura compris, puisqu'à New York ça ne le fait pas, je pense que ça va aller. Mais ça, on aura la réponse des échauffements, en tout cas de loin, encore une fois, parce qu'on est vraiment sur un perchoir ici, on est très très loin. Ça nous a un petit peu sauvé au début de la panique, parce qu'on a été préservé des grosses gouttes de pluie, il y a un mini toit au-dessus de nos têtes, mais on est vraiment quasiment tout en haut, tout au sommet de ce stade de Philadelphie. Je vois pas de flaque, je vois pas de choses un peu irrégulières comme on pourrait.
1: Expert en drainage, Nico.
0: Je vois personne. Non, mais je vois personne non plus sur la pelouse. Et des fois, on voit des gens qui évacuent avec des espèces de
1: petites raquettes. Ouais.
2: Là, il y a. Ça, c'est les stades en France, ça, mon brave monsieur.
1: C'est les gars qui débarquent avec des raquettes.
2: What a slatch. Et là, t'es là, mais qu'est-ce qu'ils sont en train de faire, quoi. C'est la catastrophe.
0: Ça m'a l'air pas mal, quoi. Enfin voilà. Mais c'est vraiment mon avis d'expert assez limité, ouais, quoi. En pelouse.
1: Non, mais t'as bien fait le job d'expert. Voilà. On a une question pour toi de la part de Didier, et puis ensuite on partira au Pérou discuter un peu avec Pascal, et ça c'est trop cool. Mais d'abord, Didier pose une question très intéressante. En cas d'annulation du match pour cause d'intempérie, la première mi-temps sera-t-elle prise en compte, ou bien on repart de 0 à 0 ? Haha.
0: Une question pour moi ?
1: Bah oui, l'expert.
0: Non, je pense qu'on partira à 0-0. Enfin, je pense, il faudra regarder.
1: Non.
0: Bah non, tu crois pas ?
1: Bruno.
2: Je reviens.
0: Je sais pas.
1: Attends, Bruno va aller regarder et on va vous
0: apporter
1: la réponse.
0: Ouais, on va regarder ça, ouais.
1: Ouais, on va aller.
0: Non, j'en sais rien. Franchement, je sais pas quel est le règlement en vigueur là du côté de la FIFA, si ça se passe comme ça. J'en sais rien. Franchement, on va regarder ça, on va vous dire.
1: Bon, en tout
0: on est quand même sur une tendance à la reprise. Hein.
1: Oui, clairement, parce que le ciel, bon, alors le ciel est quand même bien noir encore, mais il est quand même moins, il pleut plus déjà, c'est déjà pas mal.
2: Les images sur Philadelphie sont magnifiques avec le ciel un peu sombre comme et vu du stade, pardon.
1: Non, c'est vrai, t'as raison, on aime la poésie. Oui, c'est ça. Bono caresse la petite peluche de sandwich steak, de Philadelphie, c'est très sympa. C'est touchant. On a Jean de Dieu qui nous dit qu'il est 23h47 au Gabon où il nous écoute. Et alors, on a parmi les fidèles des chats de nos chaînes YouTube pour suivre les matchs de foot, on a donc Pascal qui vit au Pérou, qui est très souvent sur le chat quand on commente les matchs du Paris Saint-Germain, Bruno. C'est Pascal qui savait que j'avais tendance à oublier ma fourchette, par exemple, Charlotte. Donc, il nous connaît bien, il connaît nos petites névroses. Et Pascal est en ligne avec nous. Salut Pascal!
2: Salut Pascal.
3: Salut
1: Pascal. Merci
3: d'être. Salut l'équipe, salut tout le monde, Charlotte et Pierre.
1: Merci beaucoup Pascal.
3: Et Nico devrait aider à construire le futur Parc des Princes, alors, du coup.
1: Oui, parce qu'il est expert en drainage, donc évidemment. Expert, ouais. Alors, bien sûr.
2: Je vous invite à réécouter la présentation du stade de Nico la semaine dernière du côté du New Jersey. Franchement, il est vraiment, et puis il a l'œil, il vous démonte un stade en 3 secondes.
1: C'est vrai que Nico, il t'avait pas plu le match du New Jersey à New York.
0: Non mais il est horrible. Non mais franchement, non mais c'est pas que moi. Hein. C'est unanime. Hein. Tout le monde dit que c'est le pire stade de la Coupe du Monde. Alors il est pas beau, puis il est surtout pas pratique, quoi. Celui-là à Philadelphie, franchement, tu viens en métro. Il y a pas non plus des kilomètres de parking autour. Bon, c'est pas une œuvre d'art quand on le regarde de l'extérieur, mais voilà, il y a rien à dire sur ce stade. Non, New York, franchement, c'est assez terrible quand même. Hein. Non, ça va pas.
1: Bon, en tout cas, on est en ligne avec Pascal. Alors Pascal, toi, t'es au Pérou pour vivre cette Coupe du Monde. Est-ce que tu peux nous raconter un peu comment tu la vis, cette Coupe du Monde ? Déjà, quels sont les horaires pour toi ? Et est-ce que les gens la suivent ou est-ce que tout le monde s'en fout ?
3: Alors, la plupart des matchs, ça commence à 11h. Il y a 11 ou midi. 11h du matin.
1: Ok.
3: 11h, midi, 14h, 15h, 20h et 22h.
1: Okay, donc
3: il y a quand même des matchs à 22h.
1: Tu ne travailles plus, quoi, Pascal. Tu n'as plus de vie professionnelle. Tu regardes des matchs toute la journée.
3: Là, je suis parti. Là, exactement. J'ai quitté le boulot. J'ai dit à mon patron et je lui ai dit désolé, j'ai le match à 4h. Il m'a fait attendre un peu pour me payer, quand même. Mais j'ai réussi à prendre mes sous et on va filer, quoi.
1: Ah, bah bravo.
3: Parce que, ouais,
1: équipe de France, quoi. Qu'est-ce que tu as pensé de la première
3: mi-temps ? J'ai raté le premier but.
1: Oh, bah, pas de bol.
3: Il a été très rapide, voilà, il a été un peu rapide.
1: Ouais, c'est pas de bol.
3: Je trouve que les premières mi-temps, elles sont un peu lentes, ça manque de quelque chose, quoi. Je trouve, hein, et tout se débloque en deuxième mi-temps, la plupart du temps.
1: Bah, c'est ce qu'on espère, hein, Charlotte. C'est ce qui va se passer aujourd'hui, normalement.
4: Oui, c'est ce qui va se passer. Oh, après, ils ont fait quand même, Pascal, 15-20 premières bonnes minutes où ils ont marché sur, sur leur adversaire. Ils n'arrivaient pas du tout à trouver où était le but des Français. Et au fur et à mesure, les Français qui ont baissé de rythme. Mais en fait, l'équipe de France n'a pas le droit de baisser de rythme contre une équipe comme ça. Ça, c'est clair et net.
3: Voilà, c'est ce que j'allais dire. C'est quand même l'Irak. C'est seulement l'Irak.
1: Ouais, alors après, on l'avait dit en avant-match, l'Irak contre la Norvège, ils ont fait vraiment un bon match. Ils avaient fait 0-0 contre l'Espagne en match de préparation, mais c'est évident pour tout le monde dans ce studio et ailleurs que l'Irak n'est pas au niveau de l'équipe de France. Donc effectivement, ce serait une faute professionnelle de se laisser piéger par l'Irak, évidemment. Charlotte, quand on est... Oui, attends, je pose juste une question à Charlotte. Pascal, quand on est joueur et qu'on doit arrêter comme ça en plein milieu d'un match pendant une heure et se reconcentrer, comment on fait ? Comment t'aurais fait, toi ?
4: Bah en fait, tu dois refaire un petit peu une routine dans les vestiaires. Le staff médical, les kinés, ils te prennent en charge individuellement. Donc après, c'est se remobiliser aussi dans la tête. Donc essayer. Et puis là, en fait, l'Irak, ils vont peut-être avoir un regain d'énergie aussi. Donc ça va peut-être être en défaveur des Bleus. Mais je pense qu'il faut repartir comme s'il y avait 0-0 et vraiment repartir sur les 15-20 premières minutes de cette première période. Mais c'est vrai que c'est très compliqué parce que quand on a l'ascendant sur le match, même si là on a vu les stats un petit peu en possession, c'est 46% je crois pour les Français, donc c'est vraiment on pensait plus. On
1: 46%
4: pensait plus. Ouais, je crois que j'ai vu la possession, il n'y avait pas eu Bruno, j'avais vu passer l'info.
2: C'est le chiffre est pas loin, mais on n'a pas tenu le ballon bien que ça et on n'a pas dominé non plus.
1: C'est 58% pour la France.
4: 58%
2: c'est pas non plus fou.
1: C'est pas fou du tout, mais c'est quand même pas moins que l'Irak. Juste on va aller voir Nicolas Perronnet parce que Nicolas, qui est à Philadelphie au stade, a des infos, Nico.
0: Ouais, ça va pas vous faire sauter au plafond. Hein. Je suis désolé. Alors, attends, je suis en train de faire le calcul heure française. Sortie d'entraînement, sortie du vestiaire, 1h10. Reprise du match, 1h30.
2: Allez.
1: Wow.
0: On prendrait bien un petit café.
4: On va remettre Jean-Jacques Goldman.
2: Nouveau sondage. Qui nous sort un sondage
1: À un moment, on va vous passer Waka Waka à un moment. Ça
4: et on fait la possible. Corée avec Bruno.
1: Ouais, c'est ça. On a peut-être d'autres choses à proposer aussi après. Mais bon, mais tu sais quoi, Pascal ? Puisque tu es là, on va continuer à discuter un peu avec toi. Parce que du coup, j'aimerais bien savoir, moi, comment ça se passe au Pérou pendant cette Coupe du Monde. Parce que je me trompe pas en disant que le Pérou est pas qualifié.
3: Non, pas qualifié. C'est les champions du monde du match amical et encore. Et encore, hein.
1: Alors,
3: et encore.
1: Alors, est-ce que les gens regardent les matchs ?
3: On va mettre mon écrou pour Bruno. On met monte les crous et ça ira bien.
2: Voilà, c'est ça du rock.
1: Pardon, voilà. J'avais pas compris. J'étais sur le Pérou, moi, si tu veux. Donc, tu vois, je me disais, attends, c'est une ville péruvienne. Monte les crous.
2: Voilà, c'est ça.
1: Monte les crous.
2: Monte les crous vidéo.
1: Elle est en train de craquer.
2: Messieurs, dames, restez sur la chaîne. Écoutez, vous voyez, il est minuit 54. Elle est en train de lâcher légèrement.
1: Non, pas du tout. Mais pas
2: la
1: du
2: rampe
1: tout.
2: Est en train d'être lâchée.
1: Pas du tout. Je vis ma meilleure vie. Moi, j'aimerais bien qu'on passe un peu du rock'n'roll. Alors, attends. Pascal, qu'est-ce que t'écoutes comme musique, toi ?
3: Plus la musique latino, ce qui est reggaeton.
1: Ah, du reggaeton, ok. Ah bah, tu sais quoi ? Oh, ouais. Non, alors... Rien à voir, mais... Non, pas du tout. Pas du tout, mais ce matin, j'ai fait écouter à mes filles. Alors, peut-être que toi, Charlotte, ça va pas te parler, parce que t'es vraiment plus jeune que nous, mais de l'huile.
2: Oui, okay. Réglisse.
1: Voilà, de Réglisse.
2: Groupe Montpellier, voilà. On salue ici Héro.
1: Voilà, exactement. Voilà. Je leur ai dit, attends les filles, je vais vous faire découvrir une super chanson. Et je leur ai fait écouter Mets de l'huile.
2: Et là, t'as eu le droit à la gênance.
1: Exactement. Elles m'ont dit,
2: maman,
1: c'est gênant.
2: Je serais même pas allé.
1: C'est pas gênant du tout. Non, mais bon, c'est fou quand même. J'y pense parce que c'est du reggae au début, c'est pour ça. Il y avait un petit lien.
2: Elle est en train de craquer.
3: Elle m'a dit, maman, ça glisse.
1: Non, elles m'ont pas dit. Non, ça, c'était Stéphanie Frappard qui dit ça. Ah, Attends, on a des infos. Alors attends, des vraies ça infos. Bouge. Nicolas Perronnet a des vraies infos pour le coup. Pas du réglisse sur la reprise, Nico.
0: Ça non, non, non, on reste sur une heure et demie, hein, a priori. Ah, super, sauf, voilà. Non, non, c'est pas ça l'info. Non, non, c'est pour répondre quand même tout à l'heure parce que ça me trotte dans la tête quand même.
1: Oui.
0: Imaginons que ça reprenne pas. Ça va reprendre. Mais imaginons que ça reprenne pas. Reprise du match le lendemain, enfin dans les 24 heures, et on reprend effectivement là où le jeu s'est arrêté. Donc il y aurait 1-0 pour la France et okay. Le temps à disputer. Voilà.
1: Ok, bah merci pour cette réponse, Nico.
2: T'as vu, je t'ai bien aidé, Nico. Hein, je t'ai pas trouvé du tout.
1: c'est Bruno qui a oui, c'est ça.
2: Je cherchais tout à l'heure, mais on était en train de dire. Bon, bref.
1: Non, on parlait de reggaeton. Il peut pas tout faire, Bruno.
2: Non, mais je suis catastrophé.
1: Bruno. Dis-moi ce qui se passe sur le chat là, parce qu'il y a plein de messages. Les gens sont déchaînés.
2: C'est
1: comme
2: ça.
1: Nous.
2: Tu as fait un gros succès avec. Il y a Loris. Loris Vin 50 qui nous dit mets de l'huile. Il y a Nasco Flo qui nous dit un petit Bruce Springsteen Street of Philadelphia, ce serait vraiment parfait. On prend donc Thibaut qui nous dit bon bah alors pas de match sur tapis vert, très bien, merci Nicolas de nous l'avoir annoncé. On nous demande du ACDC du côté de Didier avec des Joanie qui dit moi je veux que ce soit Bruno qui décide pour le prochain titre musical. On a quoi? On a Kevin Volvo qui nous a envoyé plein de messages et qui nous dit moi j'écoute habituellement ici Alsace à partir de 6h du matin et voilà donc il explique un petit peu ça c'est comment il consomme ici ICI. Vous nous rejoignez hein, sur notre chaîne YouTube et sur notre live YouTube, c'est notre deuxième live YouTube sur la chaîne ICI ici et bah, vous êtes de plus en plus nombreux et effectivement il y a plein d'échanges. Alors il y a des moments il y a pareil, on a aussi Rama Rahman qui lui, bonsoir, je suis le match depuis le Gabon avec vous. Super, voilà, on voyage un petit peu de partout. C'est voilà pour les échanges. Après sur les réseaux sociaux, ça s'énerve un petit peu. Ça s'énerve. Non mais sur le côté. Ah, vivons que ça reprenne, quoi. On a envie.
1: Oui, bah, tout le
2: parce
1: monde
2: que vu que le match
1: n'est
2: pas foufou.
1: De toute façon, il fait 40 degrés, vous ne dormirez pas, mes petits amis. Donc, de toute façon, ce n'est pas grave. Bon, alors, on a Amar qui nous propose Billie Jean de Michael Jackson. On va partir sur un duel, puisqu'on a fait un duel tout à l'heure entre Waka Waka et Jean-Jacques Goldman. On va vous remettre Waka Waka, parce que j'ai l'impression qu'il y a des gens qui y tiennent dans la régie.
2: Surtout
1: mais
2: Charlotte.
1: En face, on vous met Bruce Springsteen, Streets of Philadelphia, puisque le match se joue à Philadelphie. Clément Comte, le rédacteur en chef, trouve que c'est un peu cafardeux. Moi, personnellement, je chante déjà dans ma tête.
2: C'est vrai que c'est pas la chanson la plus. Mais c'est pas la chanson la plus swing.
1: C'est pas cafardeux du tout. Attends, c'est trop bien. Donc, dans le chat de la chaîne YouTube ici, vous votez soit pour Waka Waka, soit pour Bruce Springsteen. Et si c'est Waka Waka, on le passera.
4: Bah oui, on fera la choré.
1: On le fera.
4: Oui.
1: Alors j'ai aucune idée par contre de ce que autant je peux
2: on
1: te faire.
2: On suivra Charlotte.
1: Ouais, on suivra Charlotte.
2: J'ai l'impression qu'elle la tient Charlotte.
1: Ouais.
4: Bah c'est plus mes générations quoi.
2: Ouais. Allez ça c'est fait.
1: Après on a Pascal qui nous propose une chanson de Bruno aussi.
2: Non. On va éviter toute chose.
1: Ça va manquer de guitare électrique. J'avais un truc à faire. Non. Par contre, j'ai vu passer un message intéressant de Didier qui nous écoute, si je ne me trompe pas, depuis la Guadeloupe. Pour moi, dit Didier, il faut sortir Lucas Digne. Il n'a pas transmis un bon ballon, soit trop long, soit trop court. Là, ça m'intéresse parce que on est là pour parler de foot.
2: C'est le couloir qui ne va pas.
1: Alors,
2: pour moi.
1: Charlotte, Lucas Digne, tu avais demandé sa titularisation. Mm-hmm. Tu étais surprise qu'elle soit arrivée, mais tu étais plutôt contente. Qu'est-ce que tu as pensé de sa première mi-temps?
4: Non, mais les amis, est-ce que Jules Koundé a fait un centre? Est-ce que Jules Koundé a proposé en profondeur? Non, en fait. Et la première action chaude, c'est Lucas Digne qui part en profondeur au bon moment, dans le bon tempo, ouais. Avec Kylian Mbappé et avec Barcola. Donc, y a encore des choses à faire. Moi, je pense que c'est plutôt Adrien Rabiot qui doit encore trouver un petit peu sa place. Mais Lucas Digne, il a fait du Lucas Digne. Et je vous rappelle qu'il n'y a rien à faire défensivement. Donc, il apporte énormément. Et en plus, plusieurs fois, il est à côté de Kylian Mbappé parce qu'il suit les actions. Bah, Jules Koundé, il reste derrière. Donc, non, pour moi, c'est un très une bonne première période de la part de Lucas Digne. Donc oui, il y a encore ces centres où je pense qu'il y a une ou deux fois, il doit pas centrer parce qu'on n'a pas de joueur de tête offensivement. Mais en tout cas, dans la proposition offensive, il est très intéressant.
1: Alors Charlotte, attention, question très difficile. Lucas Digne ou Waka Waka? Je sais pas. Hein.
4: Non, bah, je reste sur Lucadine quand même.
1: Ouais, ouais, quand même.
2: Et sur YouTube, Nasco oui, nous dit pour aller dans ton sens. Dans ton sens. Voilà, Charlotte. Koundé, 7 ballons aujourd'hui dans cette rencontre, 7 passes ratées. Voilà, c'était juste pour souligner qu'il n'y avait pas que Lucadine à pointer du doigt dans cette rencontre.
1: Après, il faut souligner aussi que Jules Koundé, puisque Ousmane Dembélé a beaucoup dézoné, Jules Koundé a joué très, très, très, très haut. Et c'est beaucoup Dayot Upamecano qui est venu un peu plâtrer la défense sur le côté droit. Et parfois, William Saliba s'est retrouvé carrément tout seul en pointe, en défense. Quoi.
4: Ça, c'est parce qu'en fait, quand tu as des blocs bas ou quand tu as des ailiers adverses qui sont très, très bas, très proches de justement leur latéraux, en fait, c'est les latéraux de la France qui doivent faire la différence dans leur positionnement. Donc, c'est vrai qu'on a vu Lucadine et des fois Koundé. Oui, il a toujours ce positionnement très, très haut. Il propose, il essaye d'ouvrir des espaces, mais il est très peu servi. Donc c'est normal. Après, c'est du 1 pour 1. Non, ils sont 2 pour 1, Upamecano et Saliba, parce que ça joue un peu en 4-5-1 l'Irak. Ouais. Donc, c'est défensivement. Pour l'instant, ils sont très, très concentrés.
1: En tout cas, Didier, pardon Bruno, juste je précise, Didier dit, je dis pas qu'il est mauvais, Lucadine, mais je trouve qu'il n'est pas dans le match comme il sait pourtant le faire. Mm-hmm. C'était pas pour dire que c'est un mauvais joueur. Bruno.
2: Et Claude est en train de nous enguirlander. C'est mais l'animateur oui. depuis le début de notre chat, notre live sur YouTube. Et alors voilà, vous êtes en train de parler musique alors que moi je pose des questions football et j'ai des réactions football. Il le dit, soyons tous d'accord, l'EDF ne nous a pas fait vibrer durant cette première mi-temps malgré l'ouverture du score.
1: Du coup, Claude,
2: une domination stéréotypée.
1: Claude, l'équipe de France qui nous fait pas vibrer, une mi-temps qui dure 2h30, excuse-nous de parler un petit peu de musique.
2: Voilà.
1: Hein. On fait ce qu'on peut, parce qu'on va pas faire 2 heures sur les peluches de sandwich de Philadelphie. Hein. Donc,
2: elles sont très douces.
1: Il y en a une autre là-bas.
2: Il y en a une autre. Attends, je attends. La deuxième,
1: parce qu'il faut quand même dire aussi que dans le studio, il fait 1000 degrés. Et plus ça va, pire c'est un truc de fou.
4: Il m'inquiète avec ses sandwichs quand même, Bruno. Là, ça...
2: Non, mais franchement, ouais, ils sont des tichy steaks.
1: Tu sais, je pense qu'à un moment, je vais sortir mon téléphone et je vais immortaliser le moment. Tu veux des cacahuètes?
2: Non, arrête avec les cacahuètes là.
1: Oui, parce que Bruno et moi, on s'entraîne pour le 10 km.
2: D'ailleurs, Thibaut nous a demandé si on était prêt pour le 10
1: km. Je le dis pour les gens qui ne sont pas des auditeurs de ici par Île-de-France, mais du reste de la France. Le PSG organise, comme ça a déjà été le cas il y a 2 ans, un 10 km dans Paris. Et on s'est engagé à y participer avec Bruno. Et alors, autant Bruno a réussi à tenir quand même un rythme
2: sans
1: d'entraînement.
2: C'est le travail.
1: Voilà, assez impressionnant. Autant moi, c'est la loose totale. Et j'ai très peur. Ça va être, un crash test.
2: À la fin sur la ligne.
1: Oui, longtemps après toi, je pense. Bon, les gars, on avait lancé un duo entre Waka Waka de Shakira et Streets of Philadelphia de Bruce Springsteen, proposé par Nascos Flo, qui n'est autre que mon compagnon, je pense. Hein. Je parle plus de place, je l'ai reconnu. Et donc, bah, c'est 75% des gens ont voté pour Bruce Springsteen. Voilà.
4: Les gens n'ont pas la vision.
2: Ils ont pas le rythme.
1: Voilà.
2: C'est ça. Tu vois, Charlotte, c'est
1: côté,
2: le tempo.
1: Si Charlotte nous avait fait la danse de Shakira,
4: bah vous l'aurez pas.
1: Ah ouais, mais on a mal présenté le duel. À si on avait présenté les choses comme ça dès le début, peut-être que. Pour l'instant, c'est Bruce Springsteen, donc on va l'envoyer. Écrasante victoire pour Nascos, donc avec son Bruce Springsteen. Et Didier qui me demande si la danse c'est pour éliminer les cacahuètes. Exactement, Didier. C'est le projet. Allez, c'est parti pour Bruce Springsteen. Street à Philadelphia, sur ici, le match reprend dans 25 minutes à peu près, ou pas, on sait pas.

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2: Et Bruno Salomon qui est avec nous pour voilà pour nous vous faire vivre, nous faire vivre les messages qu'on reçoit sur les réseaux sociaux. On en reçoit de plus en plus sur le chat de la chaîne YouTube. Ici, ICI, vous êtes en feu de plus en plus. Je peux vous dire que nous qui sommes dans le studio, on va s'en souvenir de cette soirée parce que on sent qu'on est qu'au milieu du guet. On va dire ça comme ça. Il nous reste encore une partie de l'aventure à vivre. On ne sait toujours pas à quelle heure le match va reprendre. On parle maintenant de 1h40. Il est 1h08 au moment où on se parle. Charlotte Lorgeret, ancienne joueuse, est avec nous dans le studio. Bruno donc est là. Nicolas Perronnet nous fait vivre le match depuis le stade à Philadelphie. On est toujours en ligne avec Pascal. Pascal, on va lancer un nouveau débat pour tous ceux qui nous suivent, tous ceux qui nous écoutent et tous ceux qui nous parlent sur le chat. Et c'est à toi que je vais poser la question en premier. Pascal, sur les matchs que tu as pu voir dans cette Coupe du Monde, depuis le début de la Coupe du Monde, quel a été ton match préféré ? Celui devant lequel t'as pris le plus de plaisir.
3: Les trois buts de Messi.
2: Ah ouais, l'Argentine.
3: L'Argentine contre l'Algérie, ouais.
2: Argentine-Algérie.
3: Parce que bon, on s'imaginait pas que Messi là, allait en mettre autant. Et puis qu'est-ce qu'il a fait au PSG alors ? Hein, s'il retrouve une seconde jeunesse
2: contre
3: l'Algérie,
2: il a marché.
3: Il a servi chez nous. Ouais, il a regardé les autres s'entraîner, lui est resté à l'intérieur. Ouais,
2: c'est bon, après, ça. Il a quand même mis des buts. Faut quand même rendre à César ce qui est à César. Mais c'est vrai que l'histoire d'amour ne s'est pas vraiment écrite. Ça, je pense qu'on sera tous d'accord là-dessus. Voilà. On a Jean de Dieu qui nous dit j'adore le son depuis Libreville au Gabon. Ben nous aussi on t'adore Jean de Dieu. Merci d'être avec nous, ça fait très plaisir. Bon Pascal, donc toi t'as voté pour Argentine Algérie. Charlotte et Bruno, votre match préféré depuis le début de la compète.
4: Moi je pars sur le Brésil.
5: Moi j'ai bien aimé le Brésil Maroc parce que c'était une affiche qui était super attendue et puis c'est vrai que les Marocains techniquement, tactiquement, ils ont posé des problèmes au Brésil parce que même si c'est pas le grand Brésil, ils ont posé énormément de problèmes et puis il y a eu des buts. Après, moi je suis fan de l'Espagne donc j'étais très contente qu'ils ont enfin ouvert leur compteur vraiment en but et qu'ils ont raflé. C'était hier qu'ils ont joué. C'est hier.
2: J'ai vu le match, mais honnêtement, on en voit tellement que.
5: L'Espagne et Brésil-Maroc étaient sympas.
2: Ok. Et toi, Bruno ?
4: Écoute, moi, c'est vraiment Angleterre-Croatie. Je me suis régalé, c'était puissant. C'est le match le plus complet. Première mi-temps, seconde période, ça a été. Je trouve qu'on a eu 80 minutes de foot. Thomas Tourelle a envoyé le feu. En plus, cette équipe d'Angleterre, tu sens qu'elle est en mission. La Croatie a pas voulu baisser les yeux, donc ils ont tenté. Donc vraiment, c'est vraiment le match qui m'a éclaté dans cette rencontre. Alors oui, c'est le côté offensif. Après, il y a eu des vraies prestations défensives, il y a eu des vraies prestations de gardien. Mais voilà, moi, ce qui ressort vraiment, je me suis vraiment régalé avec ça. Je voulais juste faire passer un message avec le football à l'aveugle qui nous dit sur notre chat YouTube j'ai découvert Charlotte avec le FC Nantes féminin et également avec ses apparitions sur la radio ICI Loire Océan. Elle est grave cool
5: avec
4: et c'est grave
5: cool. Cazola.
4: Tout à fait, c'est grave cool de la retrouver pour cette Coupe du Monde. Voilà, c'est un message qui est passé par un de nos internautes et un des auditeurs. N'hésitez pas et mettez-nous aussi. Il y a Joanie qui nous dit clairement, c'était Angleterre Croatie, le premier choc de titan de cette Coupe du Monde. Et on a Claude, notre animateur, notre numéro 10 de la chaîne, Allemagne-Côte d'Ivoire. Pour lui, c'est le match qu'il a, parce que deux styles différents qui se sont opposés et qui se sont rendus coup pour coup.
5: Après, je ne sais pas si vous êtes d'accord avec moi, mais je trouve quand même que le niveau global est assez faible, quand même.
2: Tu trouves ?
5: Ouais.
2: Moi, j'aurais dit le contraire, moi.
5: Tu trouves ?
2: Je trouve que toutes les équipes, pas toutes, mais presque toutes les équipes africaines ont quand même haussé de niveau. Et donc, du coup, il y a quand même moins. Tu vois, même Curaçao, ils ont fait des trucs intéressants. Je dis pas que Curaçao est en africain, mais je dis par ailleurs.
5: Tu vois,
2: c'est laquelle l'équipe qui a fait 0-0 contre l'Espagne ? C'est Cap Vert.
5: Ben, en fait, je trouve que je dis pas que les joueurs sont pas bons techniquement ou tactiquement ou tout ce que vous voulez. C'est juste que je trouve dans les intentions, j'en parlais en off avec Bruno, les intentions de jeu, je trouve qu'il y en a pas beaucoup parce qu'il y a un peu de peur, un peu d'appréhension parce que voilà, il y a des superbes grosses équipes et d'autres qui n'ont pas d'expérience dans des coupes du monde. Je suis un petit peu déçu de manière générale.
2: On va dire, on va revenir sur ce débat de vos matchs préférés parce qu'il y a plein de réponses. Dans le chat, mais d'abord on va dire bonne soirée à Pascal, bonne journée à Pascal, ouais.
5: bonne journée Pascal.
2: Merci mille fois d'avoir été avec nous.
3: Il y a aussi les cooling breaks qui viennent un peu tout gâcher aussi. Hein.
2: Oui.
3: Les 25 minutes, on coupe le match
2: pénible.
3: En 4.
2: C'est pénible, ça change.
3: On va se mettre au basket.
2: Ouais.
3: Hein, c'est des cartons.
2: Bah, si on voulait des cartons, on regarderait le basket, quoi, en fait, c'est ça. Merci beaucoup, Pascal. On t'embrasse très fort. On embrasse ta
3: Merci
2: petite famille.
3: Salut. Continuez comme ça, c'est le top. Hein. Vous êtes au top.
2: Merci. Merci beaucoup.
3: Régal.
2: Et de savoir que tu nous écoutes depuis le Pérou, ça nous fait super plaisir. Donc merci mille fois. Et depuis le Pérou, maintenant on va passer à Paris, dans le 10e arrondissement de Paris, où Alexandre Berthaud vit sa meilleure vie dans les bars de Paris, Alex, ce soir.
6: Mais je suis de plus en plus seul.
2: Bah oui,
6: parce
2: forcément.
6: Parce que les gens rentrent chez eux là. Vous arrivez au bon moment, on vient d'éteindre la télé.
7: Ouais.
6: Si vous voulez, je suis avec Julien. Je suis avec Julien et Benoît. Mais de toute façon, vous êtes restés un peu pour l'histoire, pour vivre le truc un peu historique. Vous me disiez le match le plus long de l'histoire.
7: Bah, sans doute, oui, le match le plus long de l'histoire. Après Messi tout à l'heure, là, un autre moment d'histoire de la Coupe du Monde, hein, qui restera dans les annales. Donc, on veut participer.
6: Ouais. Vous êtes quand même assez endurant, parce qu'il fait chaud. Hein, ici.
8: Il fait extrêmement chaud, et là malheureusement on va devoir y aller parce que ma femme, c'est la responsable du bar, elle est très fatiguée, je crois que là elle va rentrer. Bon, les Américains ont mis 3 mois pour ouvrir le détroit d'Ormuz, je pense qu'ils mettront peut-être encore 3 mois pour qu'on puisse démarrer le match, mais là on est vraiment fatigué, donc là on va y aller. On espère qu'on va se réveiller demain matin avec une victoire de l'équipe de France, quoi.
6: Voilà, donc on est plutôt sur ce mood là. Vous êtes confiant aussi, Julien, pour la deuxième période?
7: Oui. Et pour tenir, on est resté à l'eau et on est les derniers clients du bar, mais vous savez pourquoi, puisque il est lié avec la patronne.
6: Voilà, c'est ça. Mais bon, on se souviendra de la première mi-temps, enfin le France-Irak, la première mi-temps, et puis le réveil avec le résultat.
7: Ben oui, on va, on va dormir ensemble, on va surveiller.
8: Bon, il pleut quand même plus souvent en France qu'en Irak, alors je pense que cette pluie, elle va plutôt favoriser l'équipe de France. Voilà, c'est ce qu'on espère. En fait.
7: Mais on va vous suivre, on va vous écouter.
6: Voilà.
4: Très bon choix.
2: Alexandre,
6: magnifique. Oui.
2: Alexandre, il faut dire à Julien et Benoît de venir finir le match avec nous en studio parce que nous, on est là encore pour 2 heures, à mon avis.
6: Ouais.
2: Ils sont très marrants. On serait très contents de les recevoir.
6: Bien. Et ben je leur passe l'invitation. Je leur passe l'invitation. Vous voulez
2: Merci
6: aller en
2: Alex.
6: Studio à Yassine Paris de France. Bon. Ils disent pourquoi pas.
2: Allez,
6: je crois qu'il faut fermer le bar là.
2: Ah ouais.
6: On se fait chasser.
2: Bon, Alex, on fait confiance pour leur donner l'adresse. Hein.
6: Oui, mais par ailleurs, vous savez que c'est un vrai problème pour les établissements, parce que la deadline, c'est un peu 2 heures pour beaucoup. Et la fin du match va arriver après. Donc il y en a qui vont laisser la télé allumée pour que les gens puissent regarder du dehors. Enfin, chacun fait un peu sa sauce. On improvise un peu comme aux US en ce moment.
2: Ouais, c'est ça. Et en tout cas, c'est toujours sympa d'improviser dans Paris un soir où il fait très chaud. Et où on est dans la rue et on improvise.
6: Voilà, il fait tout. On est toujours à plus de 30 degrés, hein. Pas d'inquiétude.
5: Wow. À 1h15 du mat.
6: Ah oui, en tout cas, moi, sur mes petits thermomètres de mon téléphone, j'ai toujours 30 degrés, quoi. Et les éventails ne mentent pas. Ils sont toujours là.
2: Évidemment. Bon, bah, merci beaucoup, Alex. C'était très sympa ce petit moment avec Julien et Benoît, qui sont quand même très marrants et très parisiens dans leur humour. J'ai beaucoup apprécié. Merci, Alex. À tout à l'heure et bon courage.
6: Merci. Bon courage à vous aussi.
2: Merci. Bruno, Salomon.
4: Alex, on va l'avoir au téléphone à un moment donné. Il sera sous sa couette en train de dire laissez-moi.
2: Oui, laissez-moi. Je suis avec Romain. Il est.
4: C'est ça. Non, il y a Loris qui nous dit sur le chat YouTube c'est quelle heure déjà le Norvège-Sénégal à 2h du matin.
2: Dans 3 quarts d'heure.
4: Donc les planètes devraient se croiser. Je voudrais juste vous dire qu'on échange depuis tout à l'heure sur le WhatsApp. Voilà, on se connaît depuis très longtemps avec Nicolas Perronnet et il m'envoie des photos absolument improbables de la tribune de presse. Nico, la situation a l'air complètement folle là, dans votre tribune de presse avec des bâches pour vous protéger, c'est ça ?
9: La dernière fois que j'ai vécu ça, moi, c'était la cérémonie d'ouverture de Paris 2024. Pour tout te dire, tu te rappelles d'apocalypse qu'on s'est pris sur la tête ce soir-là. Ouais. Bah là, c'était un peu pareil, sauf que c'est pas en continu. Mais alors, des fois, ça revient. Donc, vous avez des gens qui viennent en tribune, quoi, enfin, dans le stade, et puis qui repartent dès que ça commence à bien retomber. Et nous, effectivement, bah, alors, on avait prévu le coup. Donc, on a une espèce de bâche de camping au-dessus de la tête. On a des bâches aussi pour protéger le matériel. On a des ponchos. On ressemble à rien. Alors vraiment à rien. Et là bah, ça s'est à nouveau arrêté, à nouveau calmé. Dernière sortie des joueurs a priori donc dans 3 minutes. On n'a pas eu d'informations contraires de la part du staff de l'équipe de France.
2: Tu nous excuseras de douter, Nico.
9: On est quand même sur une mi-temps d'une heure et demie là bientôt.
2: Tout à fait.
9: Non mais c'est vrai. Hein,
2: tout
9: c'est
2: à même, fait. Et on a voilà. Quand même passé que 2 morceaux de musique. On a quand même à 3 tenu l'antenne pendant 1 heure et demie. Alors Nicolas Perronnet, donc toi t'es à Philadelphie. Bruno vient de nous dire que tu lui avais envoyé des photos très marrantes de vous
4: sous des bâches plastiques avec les techniciens de Radio France. On salue d'ailleurs.
2: Ouais.
4: Voilà les techniciens qui sont avec les copains et copines du réseau et du service des sports de Radio France pour les aider. Et il faut protéger le matériel, bien évidemment, dans les tribunes, parce que c'est bien gentil, pas de toi, mais...
2: Il veut pas que je finisse ma phrase, Bruno, il sait pourquoi.
4: Non, mais je sais.
2: Nico, parce que ce que je voulais te dire, c'est que maintenant, tu peux checker ton WhatsApp et je t'ai envoyé une photo de Bruno Salomon avec ses petites peluches de sandwich de Philadelphie accroché à son micro. Et cette photo est vraiment... Très sympa. Très sympa.
9: Ah, mais c'est le Philistec. Mais oui,
4: et voilà, merci.
2: Et voilà.
4: Ah, bah oui, le Philistec.
2: Ah, bah alors attends, parce que Nico, toi, tu les as goûtés du coup.
9: Mais oui, hier soir avec les chelets marmots du Philiz. Mais c'était magnifique, mais bien sûr.
2: Bah, voilà. Raconte-nous, c'est quoi, il y a quoi dans ces sandwichs?
4: Ah, c'est grand.
9: Il y a de la viande.
4: Voilà. La viande et du fromage.
9: Et du fromage, voilà. Ouais. C'est impeccable. C'est tout ce qu'il nous faut.
2: À l'américaine. Ouais. Bon, les garçons, on sait pas si ça va reprendre ou pas. J'ai une question à vous poser sur la suite du match, mais d'abord, on a beaucoup de réponses, Bruno, sur le chat, mais vraiment beaucoup de réponses.
4: Exact.
2: Sur le match que les gens ont préféré. Pendant que tu regardes un peu les réponses pour nous les donner comme si et comme en touffe, comme dirait Cyrano, Nico Perronnet, c'est quoi le match que toi t'as préféré?
9: Alors moi j'ai bien aimé, je sais plus qui disait ça tout à l'heure, le Allemagne Côte d'Ivoire, parce qu'en plus j'y étais et c'était un super match. Franchement, c'était l'Allemagne n'était pas dingue, mais sur l'opposition de style, je suis tout à fait d'accord. Moi, j'ai adoré la manière de jouer des Ivoiriens. Si on les chope en 16e, ce qui n'est pas impossible, bah, c'est pas cadeau. Et j'ai bien aimé ce match. Après, c'est vrai que j'en ai pas vu énormément. C'est tout le paradoxe d'être sur une compétition et d'avoir la chance, parce que je mesure la chance qu'on a d'être ici avec toute l'équipe Radio France et d'être au stade. Bah en fait on en voit moins que quand on est sur notre canapé en France, malgré le décalage horaire, parce qu'on est toujours entre deux avions, vu la physionomie de cette Coupe du Monde, toujours entre deux déplacements, ça bosse quand même beaucoup, donc finalement j'ai pas vu énormément de matchs au-delà des matchs que j'ai eu de la chance de voir au stade. Mais le Allemagne Côte d'Ivoire, franchement, au stade, en plus au stade de Toronto, qui est un vrai stade de foot, c'est le stade du Toronto FC, qui est une équipe de MLS, au championnat de foot, enfin de soccer nord-américain. Et franchement, ça change tout en termes d'expérience, quoi, parce qu'on retrouve un petit peu le stade à l'européenne. C'est un stade à 45 000 places. On était proche du terrain. Il y avait du rythme dans ce match. Moi, j'ai vraiment beaucoup aimé. C'est pour l'instant mon coup de cœur, très clairement.
2: Bon, et Bruno, sur les réseaux sociaux, alors qu'est-ce que les internautes ont préféré comme match?
4: Alors moi j'ai eu vu, et alors, c'est marrant parce que pardon pour ne pas avoir retenu le petit nom, mais j'ai un Tchéquie face à la Corée du Sud qui a beaucoup plu, parce que justement à nouveau opposition de style, cette équipe coréenne, elle est pas facile à manœuvrer, très on est toujours avec sur le côté discipliné, mais elle travaille très très bien. Puis il y a des joueurs de talent aussi dans cette équipe. On a aussi Ismaël qui nous dit n'oubliez pas quand même les rencontres du Maroc dans cette rencontre. On en a parlé tout à l'heure avec cette équipe marocaine qui a fait une super première mi-temps face au Brésil. D'ailleurs, Joyer Fafel nous dit Brésil-Maroc, c'était vraiment au-dessus du lot pour lui. C'est vrai que la première mi-temps, et d'ailleurs la prestation du jeune Lillois Boadi, a été notée et soulignée.
2: Et on a Adama Kempes Traoré qui nous dit aussi bonjour, je vous suis au Burkina Faso et je suis un ancien joueur burkinabé. Et je supporte le PSG depuis 1982. Je vous aime bien, toute l'équipe sans exception. En concluant, pour nous faire bicher, allez Paris, champion d'Europe, back to back. Oui, Nicolas.
9: Nouvelles infos, les amis, ça se précise. Alors. Coup d'envoi de la deuxième période, a priori à 19h50, à 1h50, heure française. Je suis désolé de vous rajouter des minutes à chaque fois, mais là ça se précise parce que il y a un peu de mouvement sur le terrain. Ça ressemble un petit peu à un avant-match. On a des assistants là, notamment de l'équipe d'Irak, qui viennent repositionner sur la pelouse les petits plots là, vous savez, pour les petits pas et l'échauffement musculaire. Pareil du côté du trio arbitral, me semble-t-il. On est sur la pelouse là-bas pour les assistants qui sont en train de faire leur petite marche. Donc bah, c'est comme si le match n'avait pas commencé en fait. C'est ces scènes qu'on connaît. On a aussi un assistant pour le gardien de l'équipe irakienne, pareil, qui est en train d'aller mettre en place l'échauffement des gardiens. Donc ça se précise. A priori 19h40 pour excusez-moi, je vous parle en heure américaine. Information en tout cas essentielle à retenir. Coup d'envoi de la seconde période à 1h50 du matin, donc dans une petite demi-heure maintenant. Et d'ici là, on devrait avoir un échauffement, la sortie des joueurs, etc., etc. Ça semble être cette fois mon dernier mot. Bien, Bruno, je suis désolé.
2: Je n'ose y croire.
9: Ça y ressemble.
2: Ça dépend tellement pas de toi, de toute façon, que je me dis, bon, moi je crois à ta bonne foi, tu vois, Nicolas. Mais après, voilà, la suite, je ne sais pas.
9: Non, mais là, c'est pas des infos en plus sur l'équipe de France, c'est des infos FIFA, quoi. Donc je pense que c'est. Bah, a priori,
2: oui.
9: On est là-dessus, quoi.
2: Si rien ne change d'ici là, enfin si ça se remet pas à,
9: oui, bah oui,
2: voilà,
9: oui,
2: à tomber ou voilà, on voit des on a l'impression de voir le stade qui clignote un peu, c'est pas des éclairs qu'on voit là, hein.
9: Non, après au contraire ça s'arrange un peu, ça s'éclaircit, okay, un petit peu, mais on est plutôt quand même sur une reprise des choses sérieuses d'ici quelques minutes.
2: Ouais. Je crois que c'est ma télé, enfin. C'est ma télé qui clignote.
4: On lui dit, Charlotte, que c'est ses yeux qui sont partis en malade.
2: Au bout de deux heures de mi-temps, on peut quand même vous raconter cette histoire.
4: Alors, je vais me la permettre de la raconter. Oui, elle arrive dans l'open space et elle nous dit « Oh, j'ai oublié mes lunettes !» Et je vois rien du tout, elle sans mes lunettes. Elle a oublié les lunettes chez elle. Voilà, donc il a fallu mettre des lentilles d'urgence.
2: J'avais des vieilles lentilles au fond de mon sac, donc je vois quand même le match.
5: 1902, donc
2: ouais,
5: ça va, nickel.
2: 1902. J'ai vérifié la date de péremption. Tout va bien, on est large. Bon, c'est vrai que c'est pas pratique de venir commenter un match sans ses lunettes.
5: Bah, c'est pas grave, on t'aurait mis un siège juste devant la télé.
2: Bah, il aurait fallu, parce que sans ça, ça aurait été compliqué. Bon, on va balancer un petit jingle, histoire qu'on respire juste 3 secondes, et puis après on revient. J'ai plein de questions pour toi, Charlotte, sur la suite des événements, sur la reprise du match, sur est-ce qu'il faut changer des joueurs ou pas. Donc on va parler de ça ensemble. On revient, vous êtes évidemment toujours les bienvenus au 0810 055 056. J'observe qu'on a donné le numéro quand même un paquet de fois depuis tout à l'heure, il n'y en a pas un qui a décroché son téléphone. Alors pour faire des blagues sur le chat, il y a du monde, mais alors pour nous appeler,
4: il y a beaucoup de monde,
2: et c'est très cool parce que vous êtes très marrant et vous mettez en plus des messages vachement intéressants. Mais nous, on tient le crachoir depuis 2 heures, donc n'hésitez pas à passer un coup de fil, ça nous fait plaisir quand même. Voilà, bon, il y a le football à l'aveugle qui me demande, alors c'est comment sans la vue, Pia? Je t'embrasse, mon Ethan. Parce que Ethan est non-voyant, on le connaît très bien, il est venu plusieurs fois. Et je l'adore, j'aime son humour, j'aime tout en toi, Ethan, voilà, je t'adore. Bon, on va passer ce petit jingle, comme ça j'avale ma salive et on revient.
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2: Oui, alors entre-temps, on vous prépare un duel de musique. Mais alors, je sais pas si c'est... Je leur ai demandé de me mettre face à Waka Waka de Shakira, un morceau cool. Et qu'est-ce qu'ils m'ont proposé ? Magic System.
4: Ça passe.
2: Ok.
4: Non ?
2: Ah, pour que...
4: Écoutez... On va passer un truc.
2: Oui.
4: Soyez sympa avec Charlotte. Votez pour Waka Waka, s'il vous plaît.
2: Parce qu'elle a une Corée à
4: voilà, allez-y, voilà, s'il vous plaît, sur le chat. Allez-y, balancez sur du Waka Waka.
2: Donc vous votez entre Waka Waka de Shakira et Magic in the Air de Magic System.
4: Non, mais Waka Waka. Allez-y. Voilà, c'est quoi. On veut voir la Corée de Charlotte. Et à un moment donné, elle nous l'a promis depuis quelques
5: minutes.
4: Elle croyait
5: pas que c'est une Corée qui dure 7 minutes. Hein.
2: Ouais, moi je l'ai vu tout à l'heure dans l'escalier. C'est. c'est pas non plus. On va dire que c'est pas tout de suite Shakira, quoi. Il y a un petit step. Voilà, c'est pareil.
12: Les gens, ils ont pas envie, hein, ils vont faire tous les trucs à part Waka Waka.
2: Écoute, on t'accompagnera avec les peluches de sandwich. Avec plaisir, avec Bruno. Donc, Waka Waka ou Magic in the Air. Et entre-temps, qu'est-ce qu'on fait? Ah voilà, je peux recontextualiser. Alors, je recontextualise. Nous sommes donc depuis 3 heures.
12: Il est 4 heures.
2: À la mi-temps du match France-Irak. La France.
4: Elle est en train de craquer. Allez, ben voilà.
12: J'ai plus de cacahuètes, il n'y a plus de café.
4: 1h27, voilà, c'est fait. Pia a lâché. Elle a lâché la rampe, elle est fatiguée, elle n'en peut plus.
2: J'ai chaud.
12: Si, j'ai chaud.
4: Ah, ça, c'était à prévoir. Donc, on va remettre un peu de contexte. Avec, on rappelle, l'équipe de France qui mène 1-0. Oui. Nous avons eu une alerte orage sur Philadelphie. Et donc, ça fait presque 1h30 qu'on tient le crachoir pour savoir quand est-ce que ça va reprendre.
2: Même plus,
4: mais non, 1h30. Parce qu'on une heure trente-cinq à peu près.
2: C'est et la donc, meilleure mi-temps de notre vie.
4: C'est là, c'est la meilleure mi-temps. On n'a jamais fait ça. Effectivement, c'est vrai qu'avec Pierre, on a l'habitude de commenter ensemble. C'est la première fois qu'on se retrouve comme ça. Et pour l'instant, le craquage, tu vois, tout le monde est en train de te saluer avec ton craquage. Joey qui est en train de nous dire, ah, le craquage, c'est fait. Voilà. C'est parti. Et voilà. En tout cas, les messages afflue sur notre live YouTube. N'hésitez pas à nous rejoindre, à liker. Et on le rappelle, ça devrait reprendre, selon les informations de Nicolas Perronnet, dans moins de 30 minutes désormais. Les joueurs sont attendus. Et d'ailleurs, Nicolas, ça ne l'a pas en visu, mais nous, on l'a en visu sur notre écran de contrôle. Arrivée des joueurs français dans le couloir. Emmenés par Kylian Mbappé et Lucas Digne. Ça va donc reprendre. On va reparler football. Et on va pas prendre Nico.
2: Exactement, Nicolas Perronnet, est-ce que tu entends dire dans le stade que les joueurs sont en train de revenir?
9: Ouais, non mais là on est sur la vraie tendance confirmée d'une reprise de cette seconde période à 19h50. Et effectivement, bah, d'ici là, comme prévu selon les dernières informations communiquées par la FIFA, les infos officielles, il y aura 20 minutes d'échauffement. Et effectivement, bah, ça confirme ce qu'on disait tout à l'heure, c'est-à-dire qu'on a remis un petit peu le matos sur la pelouse et que les joueurs, ça y est, sont dans le tunnel. On voit les Irakiens se préparer tout simplement pour revenir s'échauffer. On a vu les Français également se mettre en place avec Kylian Mbappé, avec Ryan Cherki. Là, bah, il y a des sourires dans le clan de l'équipe de France. Alors c'est vrai que bah, il est que entre guillemets 19h30 ici. Alors c'est forcément très particulier. Oui, je pense à vous. C'est pour ça que je vous dis ça. Je suis désolé.
4: Il est que 19h. Attends.
9: Ben oui, ça paraît. Voilà. Et donc, on a Ryan Cherki là qui est en train de blaguer un peu avec Willem Saliba. On a Bradley Barcola. Bref, ça sent vraiment la reprise cette fois. Ça veut dire que quand même, j'imagine que les radars météo sont plutôt favorables, qu'on ne devrait pas avoir d'éclairs ou de coups de tonnerre dans les minutes qui viennent. Et donc, reprise de l'échauffement imminente. Et coup d'envoi de la seconde période, enfin les amis, confirmé à 1h50.
2: Et nous, on va envoyer Waka Waka. Ah. Nico, sache-le, parce que Waka Waka a gagné le duel entre Shakira et Magic System. La France a voté, la France veut voir Charlotte faire sa choré.
12: Un peu d'exercice avant.
2: Ouais, pour éviter un claquage, ce serait dommage.
4: La préparation invisible, il y a une grosse préparation invisible.
2: Ce serait très dommage. C'est Shakira sur ici et dans 20 minutes maintenant. Ça parle dans le stade.
9: Ouais.
2: Ah, quand même, les gens sont contents.
9: Ça y est, Kylian Mbappé est de retour sur la pelouse. Ben, on a l'impression qu'on a pris 10 ans en 1h30, effectivement. Avec les Bleus qui sont de retour et le message, le temps est redevenu clément. Voilà, the weather suite has cleared pour vous dire ça avec mon anglais magnifique. Et un petit pouce levé à côté de l'écran. Ben voilà ce à quoi on a
2: droit
9: pour.
2: Nico.
9: Il pleut, il replète, je sais,
2: c'est
9: mais oui.
2: C'est
9: ça. Non, c'est pas une blague, mais ça, enfin, tant qu'il n'y a pas d'orage, on le répète, hein, c'est pas la pluie qui a interrompu le match, c'est vraiment l'orage. Et les impacts dans un rayon proche, enfin proche quand même, 13 km, c'est plus ou moins proche, on va dire, mais c'est ça le protocole. C'est pas la pluie. Mais bon voilà, effectivement, comme un symbole, alors que ça s'était arrêté, alors que les joueurs reviennent là sur la pelouse, bah, la pluie reprend également. A priori, ça ne devrait pas contrarier malgré tout les plans de reprise à 1h50.
2: Oui.
9: Mais alors, les joueurs, ils doivent se dire, on est parti au vestiaire il y a 1h30 avec des trompes d'eau sur la tronche, on revient avec des trompes d'eau sur la tronche. Mais qu'est-ce que c'est que ce match? Là, c'est phase d'échauffement et alors qu'on remet les ponchos évidemment dans les tribunes, on remet les hauts survêtements du côté de l'équipe de France. Décidément, quelle soirée.
4: On a vu Michael Olise faire une tête de 10 pieds de long en voyant la pluie il voulait rester dans le couloir, genre non mais c'est bon, je vais m'en passer. C'est vraiment des conditions extrêmes pour terminer cette rencontre.
2: Ouais, complètement. Et quand même, on va écouter Waka Waka. Parce que tu vois, il y a Joex qui nous dit bon, on danse. Donc c'est maintenant. Waka Waka Shakira. Allez hop, c'est parti.

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2: Et bravo Charlotte Lorcheret, bravo. Bravo, elle a dansé sur toute la chanson de Shakira.
3: Et du coup, j'ai encore plus chaud là.
2: Bah, tu m'étonnes. Bon, du coup, on a appelé la clim. Hein. Je dis à la régie, vous pouvez appeler la clim là, parce que là, ça va pas être possible. Bruno, il y a du message pour Chacha.
4: Il y a du message avec Thomas qui nous dit bravo les danseurs. Et Joanie nous dit on voit qu'il y a du travail en amont.
3: dès que j'ai arrêté le foot, ça y est,
4: t'as commencé.
2: Elle est partie sur la danse.
4: C'est marrant. Mais j'étais sûr que c'était à l'arrêt du foot ou il n'y avait pas avant un petit peu quand même.
3: Un peu, voilà. Peu, mais plus modéré.
4: En tout cas, Joël nous dit, Shakira n'a qu'à bien se tenir.

0: Merci beaucoup. Et
1: on salue bien évidemment un lieu qui est cher à notre Charlotte. Voilà.
2: T'as né en Roussillon, t'as fini ta carrière là-bas.
0: Oui, enfin, ma carrière, en fait, c'est j'avais encore envie de jouer un peu au foot. Et puis Canet, j'habite à Perpignan, donc Canet c'est juste à côté. Et puis je m'entends très bien avec le club de Canet. Et on a joué contre Jacou. Donc c'était une rencontre en R1. Donc c'est
2: qui, assez rigolo.
0: C'est une équipe.
1: C'est
0: qui
1: Jacou. C'est passé.
0: C'est un peu spécial.
1: C'est juste.
0: C'est juste.
1: C'est son nom, c'est pour son prénom.
0: C'est juste Jacou.
1: Ah, je vous dis pas.
0: C'est
1: franchement,
0: qui, Jacou?
1: Nico, du côté de Philadelphie, afin de nous aider
2: degré.
1: Parce qu'on est en train d'en perdre.
2: Non, c'est pas possible. Il y a Aurélie qui nous dit Monsieur Houille. sur le chat. Bon, Nicolas Perronnet.
1: Il y a Lise qui nous demande
0: là,
1: si on va bien.
0: Non, mais là, clairement, là, c'est les tuches radio. Je vous le dis.
2: Nico Perronnet, je regarde les images et
3: Ouais. La souffrance, en fait.
2: C'est un déluge.
3: La souffrance de l'échauffement.
2: C'est un déluge.
3: Ils sont trempés, ça ressemble à rien. On a pris Samba. Ils sont liquides. Franchement, les Bleus, ça va reprendre, mais alors dans des conditions. Et on parlait de la pelouse tout à l'heure, est-ce qu'elle a morflé ou pas? J'ai pas l'impression, hein. Franchement, vu ce qui tombe.
1: C'est de la folie.
3: Si, quand même, là-bas, je vois un ballon et effectivement, les
0: faut voir les rebonds,
3: Si, bien sûr qu'elle a morflé, les gorgées d'eau, la pousse. Ouais, ça va être un carnage. Ouais, ça va être un carnage, franchement, la seconde période, là, si ça s'arrête pas, après les éclairs, après le tonnerre, faudrait pas qu'on ait un arrêt du match parce que le ballon roule plus. Et là, le cumul de pluie a du mal à s'évacuer, en tout cas, sur certaines zones du terrain. Ouais, bah oui. Ouais, mais ça, c'est
0: si le terrain n'est plus pas praticable, ça peut s'arrêter.
2: C'est impressionnant, les
1: c'est
2: images.
1: C'est très, très impressionnant.
2: C'est rare quand même de voir une pluie aussi forte.
3: En fait, il n'y a pas eu de pluie ici depuis plusieurs mois. Depuis de cette importance-là, et quand ça tombe à tel point qu'il y a des médias locaux qui parlaient pour la suite de la nuit, parce que il y avait vraiment la période du match qui était ciblée par l'alerte météo, mais il y a aussi une période un peu compliquée qui s'annonce dans la nuit, et il y a des médias locaux qui parlaient même de risque d'inondation et tout en Philadelphie. Donc voilà, ça arrive en plus sur une région où il y a des risques de crues, où l'eau va pas s'infiltrer comme il faut. Enfin, on est sur un vrai phénomène météo. Hein. C'est quand même, on sait que quand ça tombe ici dans cette partie des États-Unis, ça tombe sévère. Quand il y a des orages, c'est pas des moitiés d'orages, et on en a eu la preuve aujourd'hui. Même si quelque part il n'y a pas eu beaucoup d'éclairs autour de nous, pas eu de coups de tonnerre, mais on est dans une situation orageuse vraiment très très importante. On le sent.
2: Et Nico,
3: cumule de pluie, ça peut être très important aussi. C'est ce que disent en tout cas les médias locaux.
2: Et tu sais, on voit les images des joueurs irakiens qui essayent de dribbler, de jouer avec le ballon. Et Bruno faisait un signe que pour lui c'était impraticable, le terrain là.
1: Pour moi, les images qu'on nous présente, après peut-être que c'est toujours un peu. Mais moi, pour moi, les images, alors oui, certains endroits ça roule, mais là tu vois sur les ailes là. Tu vois qu'il y a de la flotte, des grandes flaques.
3: Ouais.
1: Même c'est l'intégrité physique du joueur
0: En fait, c'est ça. Après, je pense que ça va reprendre. Et au fur et à mesure de la rencontre, si on voit qu'il y a trop de glissades, que c'est dangereux, qu'il y a un ballon en cloche qui rebondit même plus, etc., l'arbitre peut prendre la décision d'arrêter. Mais pour moi, ça va repartir. Et on va voir au fur et à mesure des minutes, en fait.
3: Ouais, la pluie s'arrête. En fait, c'est comme ça. Ça tombe par intermittence. C'est quand ça tombe énormément, en fait. Donc c'est le principe de ces orages estivaux ici. Et c'est vrai que c'est, en fait, encore une fois, moi je suis assez loin, mais on distingue malgré tout autour du rond central, dans la zone de Bradley-Barcola, en fait, sur la gauche de l'attaque française de la première période. Là, il y a des flags incroyables, en fait.
0: Ouais.
3: Là, le ballon il s'arrête.
1: Ça peut poser problème. Il y a deux endroits quand il y a des problèmes de match avec beaucoup de pluie. Les arbitres vont aller voir déjà devant la cage.
0: Devant la cage,
1: dans les 6 mètres. On regarde exactement si ça roule correctement ou pas. Et après, effectivement, sur la couleur. Après, on va voir. On connaît dans ce genre de compétition. Et quelquefois, il y a un planning à respecter. Et c'est très, très compliqué.
2: Avec 101 matchs à jouer, si tu commences à prendre du retard, t'es mal, hein.
1: Ouais, mais sauf que la problématique, on a 24 heures, hein, c'est ce que nous a expliqué Nicolas, c'est ça, hein, le règlement que tu avais trouvé, Nicolas,
3: ouais,
1: tout à l'heure. Hein.
3: Ouais.
1: On rappelle pour les copains et copines.
3: Le match doit être, s'il est définitivement arrêté, ce qui n'est pas

0: toute la tendance à l'heure où l'on se parle, mais ça peut arriver, ça pourrait arriver sur une autre rencontre. Reprogrammation dans les 24 heures, la décision elle peut être prise, la décision de l'heure du match elle peut être prise dans la matinée le lendemain, mais ça doit être joué dans les 24 heures et on reprend là où le match s'est arrêté. Donc en l'occurrence, c'était le cas pour l'équipe de France, à 1-0 en faveur des Bleus et une deuxième période à rejouer. Mais bon, ça va jouer, hein, ça va jouer.
1: Beaucoup de réactions hein, sur le chat de notre chaîne YouTube. Je vous le rappelle, rejoignez-nous et surtout likez cette rencontre avec, on dirait, les ballons en mousse de primaire, nous dit Lise, parce que ça roule pas du tout. Avec Aurélie qui nous dit, mais attendez, le ballon est en train de flotter, est-ce que c'est tout à fait normal? Et Joannie qui nous dit, à quel niveau on passe en mode water polo dans cette rencontre? Bref, avec Kevin aussi qui nous dit, la pelouse est complètement détrempée, c'est pas possible pour jouer. Voilà, bref, ça met pas mal de petits messages.
2: On a quand même 73% des gens qui sont dans le chat et qui ont répondu au sondage qui décident de rester avec nous pour la seconde période.
1: Cool.
2: Et pas d'aller dormir. Donc c'est cool, ça nous fait plaisir, on se sent moins
3: ça
2: seul.
3: Ça nous donne de la force, surtout pour Pia. Quoi.
1: Parce que sachez-le, moi, normalement, si tout se passe bien, ça devrait craquer vers 2h30, 2h40.
3: Si là, ça s'arrête encore, ça part en chenille là, autour.
1: Et là, elle craquasse total.
2: Bon, sérieusement, les gars, est-ce qu'on fait un changement pour cette deuxième mi-temps, Charlotte?
1: On en fait plusieurs.
3: Bah après, moi, j'aimerais bien voir Cherki. Voir Cherki, peut-être rebasculer Olysée à droite, sortir Dembélé, ou alors tu fais le choix de faire reposer Kylian Mbappé aussi, mettre Dembélé devant. Il y a plusieurs possibilités derrière. Moi, j'aimerais bien voir aussi Malo Gusto. Donc après, est-ce que faire trop de changements, tuerait pas le changement finalement? Mais moi, j'ai envie de voir Ryan Cherki, ça c'est clair et net.
1: Mais est-ce que t'as pas envie de mettre un peu surtout le matériel lourd à l'abri, tu vois, sur un terrain, une pelouse comme ça? Est-ce que ça vaut le coup de
2: et surtout, est-ce que
1: d'aller
2: Cherki,
1: envoyer
2: et qu'il vienne
1: Mbappé?
2: Il peut pas jouer son football, Cherki, sur un terrain comme ça, c'est impossible.
1: Ah bah, il peut pas dribbler. Mais oui, mais le problème, c'est que sinon, t'envoies Mateta.
2: Ah quoi? T'as dit quoi?
3: Et c'est toi qui fais la raclette, c'est sûr.
0: Alerte raclette.
2: La raclette. La raclette. La raclette American.
0: Ouais, genre la zone dont on parlait hein, tout à l'heure, cette fameuse zone de couloir, en fait, là où curieusement, d'ailleurs, les joueurs sont échauffés. Raclette time, il y a quatre assistants raclettes qui sont rentrés, on évacue l'eau. Ouais, c'est impressionnant, hein. Franchement, ça évacue des litres d'eau.
1: Ouais, mais ils sont en train de se laver.
3: Non, mais après, ce qui est impressionnant, c'est chaque appui, en fait. Il y a, je ne sais pas combien ça commence à éclabousser. C'est le ballon, oui, il s'arrête un petit peu, mais c'est surtout sur chaque appui. Donc, être très vigilant à ne pas se faire mal tout seul, bêtement, sur un appui et glisser.
1: En tout cas, ce qui est sûr, c'est que ça va jouer. Tu vois, enfin, ils vont.
3: Oui, ça va jouer.
1: Que ça passe et que ce match ait lieu et que ça se termine.
2: Il y a Joey qui dit qu'il faut faire rentrer Léon Marchand. Bonne idée. Good idea, Joey. Bon, du coup, est-ce qu'on fait des changements à la mi-temps?
3: Non.
2: Pas à la mi-temps.
3: Non, pour moi, pas de changement. On repart avec les mêmes. Je pense que là, il y a eu un gros protocole avec le staff pour bien s'échauffer. Ils ont eu leur quart d'heure tranquillou et après, ils ont fait leur petite routine à l'intérieur des vestiaires où il y a quand même beaucoup de matériel pour travailler avant la mi-temps. Et là, on les voit, hein, ils ont fait un petit peu un échauffement vraiment pour les articulations. Mais après, c'est rapidement venu sur le ballon. Hein, donc, c'est des échauffements qu'on a aussi l'habitude de faire. Hein, pendant les entraînements, c'est des échauffements qui sont très rapides parce qu'on a fait toute une préparation en salle de muscu avant.
2: On a vu sur les images, les joueurs sont en train d'enlever leur chasuble et on a vu Kylian Mbappé appeler à grands cris les autres joueurs de l'effectif pour venir se rassembler. Il tape dans ses mains, il appelle tout le monde. Ça va reprendre bientôt là maintenant, Nico, dans 5 minutes là.
0: Dans 5 minutes a priori, ouais, on n'a pas eu de contre-ordre d'information contradictoire, donc fin de l'échauffement. Effectivement, reprise du jeu dans 5 minutes et la bonne nouvelle c'est qu'il pleut plus, mais bon, enfin, ça peut repartir comme on l'a vu d'ici 2 minutes. C'est vraiment très très aléatoire, ça reste assez nuageux tout autour de nous. Mon repère, c'est vraiment les buildings de Philadelphie. Le centre-ville, là, downtown, qu'on voit depuis les hauteurs du stade. Et bah, parfois on voit pas. C'est quand même pas hyper clair. Quand je regarde un petit peu plus loin là-bas sur la droite, il y a des nuages noirs. Voilà, a priori, si on reprend, c'est que le risque d'éclair et d'orage est quand même écarté. On va pas s'amuser à arrêter le match pendant 2 heures toutes les 10 minutes. revanche, pour la pluie et le confort, on va dire, des spectateurs et aussi des joueurs dans une pelouse, sur une pelouse qui a souffert, ça, on peut peut-être s'attendre encore à de grosses averses. Parce qu'on sent bien que c'est encore orageux. Il n'y a pas eu de Shakira ici, mais il y a eu la Macarena. Je ne sais pas si Charlotte gère aussi la Macarena. Mais
3: tout, je gère. Très, très belle Macarena. Je gère tout, Nico, t'inquiète.
2: Okay. On voit Kylian qui est très énervé. Oui, qui est allé parler avec Didier Deschamps, il a l'air très très énervé. Hein.
1: Ouais, effectivement, peut-être.
0: Avec Stéphane aussi, ouais.
1: Ouais, Nicolas ouais. A peut-être pas vu, mais là tu sens que c'est l'activation mentale peut-être du groupe sur la pelouse qui n'a pas plu au capitaine des Bleus. En tout cas, il y avait quelque chose qui l'a agacé.
3: Alors, oui, mais après j'ai l'impression qu'en fait il montrait un endroit. Est-ce que quand ils ont fait les accélérations, il y avait les arbitres qui étaient pas loin, ou est-ce qu'il y avait du monde qui pouvait gêner? Je pense pas qu'il fasse des gestes d'humeur là. Tout le monde s'est échauffé. J'avais l'impression que c'était un peu plus en termes d'organisation que Mbappé râlait un petit peu, mais on n'a pas vu les images.
1: En tout cas, ce qui est sûr, c'est que sur le chat de notre live YouTube, et on rappelle que ceux et celles qui nous écoutent à l'antenne peuvent aussi venir. Eh bien, sur ce chat YouTube où on voit nos bobines et vous aurez pu voir Charlotte danser. Vous pouvez venir voir mes petites peluches six steak et les craquages aussi. De Pia rappelez-vous, hein, 2h40 normalement ça craque pour une nouvelle fois. En tout cas, beaucoup de messages avec Thomas qui nous dit: en deuxième mi-temps, Dembélé va se réveiller. On a une proposition de la part de Joey qui nous dit: il faut faire rentrer Léon Marchand voilà, pour jouer sur cette rencontre. Et puis il y a Aurélie qui nous dit raclette time, ça me donne faim. Ça, c'était de la part de Raclette Time, de la part de notre ami Nicolas Perronnet qui nous a appelé tout à l'heure pour la raclette.
2: Je pense que tu ne m'écoutes pas quand je parle.
1: De quoi ?
2: Parce que le message de Joey, je l'avais déjà lu il y a 5 minutes.
3: Alors en fait, vous allez
2: faut
3: craquer
2: faire
3: tous les deux.
2: Léon Marchand.
3: Non, mais en fait, je vais prendre le lead dans cette émission. Parce que...
2: Enfin quelqu'un qui a compris.
3: Alors pour reparler un peu du jeu, alors Dembélé, je pense que s'il a les 10-15. Prochaine minute, il n'arrive pas à faire vraiment de différence, etc. On va peut-être le perdre un petit peu mentalement et il y aura sûrement des changements. Après, je vois aussi un Désiré Doué rentrer. Ryan Cherki, je pense que c'est sûr. Et après, est-ce que ce n'est pas le moment pour Warren aussi?
2: Ce serait bien. Il faudrait marquer avant.
3: Il faut marquer avant. Mais en tout cas, Dembélé, je pense que là, il y a beaucoup de pression sur ses épaules.
2: En tout cas... J'ai zéro doute que si Warren, à un moment ou à un autre, que ce soit ce soir ou un autre soir, a des minutes, il va tout déchirer.
3: Oui.
2: J'en suis sûr.
1: Mais c'est. Oh non, il y a aucun doute. Mais c'est, on sait qu'on peut compter sur lui. Après, à un moment donné, c'est. Enfin, n'embarquez pas pour faire ça, quoi.
3: C'est moi, j'ai un... Ben en fait, c'est à partir du moment où Didier Deschamps a fait le choix de mettre 4 offensifs. Du coup, on change un peu le triangle. C'est plus une sentinelle et deux milieux un peu relayeurs. C'est un vrai numéro 10 ultra offensif. Du coup, il y a une place qui en moins du côté dans le travail au milieu de terrain où on jouait souvent à 3 avec deux relayeurs. Donc voilà, c'est lui qui a malheureusement perdu un peu de temps de jeu.
2: Écoute, il y a Pete 75, Pete 75, qui dit: moi je craque sur Pia, des bisous de San Francisco.
3: Oh,
2: ben merci
3: mignon.
2: Pete, ça me fait plaisir. Parce que c'est pas facile de tenir une mi-temps de 2 heures. Hein. Je vous le dis, hein. Là on a tout donné
1: à
2: avec Charlotte et Bono.
1: Ouais,
2: bah alors heureusement qu'elles sont là les cacahuètes, hein. J'ai envie de te dire. Tu sais quoi, j'ai hésité à faire un stop au supermarché pour acheter un truc à grignoter pendant le match.
3: T'as fini le paquet?
2: Non, t'en veux?
3: Non, c'est bon, c'est bon. Ouais, je te les laisse.
2: Parce que... Bruno, t'en veux?
1: Non, ça ira.
2: Ça ira. Ah, ça ira, ça ira. Bon, dis donc, Nico Perronnet, tu nous avais annoncé 1h50. On y est, hein.
0: Ben ouais, et il n'y a pas de coup d'envoi. Non, je plaisante, ça va aller, ça va. Non, on est toujours en train d'évacuer. C'est l'échauffement qui prend un peu plus de temps que prévu. Pourtant, je suis arrivé à l'heure. Mais en fait, ici, il y a. Alors, quand il ne pleut pas. Ça se passe quand même pas trop mal, hein, au niveau de l'ambiance et tout. Les gens sont contents. Ça a pas l'air de contrarier plus que ça. On a des supporters français là-bas qui sont déguisés en Napoléon, qui sont en train d'ambiancer un petit peu le virage. Ce qui m'a frappé, moi, tout à l'heure, quand je suis sorti pour parler un petit peu de l'ambiance et de qui est là en tribune, parce qu'on disait qu'il y avait pas mal de maillots bleus dans ce stade, et c'est vrai, alors qu'il n'y a que 3800 supporters officiels, on va dire, qui sont passés en tout cas par la fédération, qui sont annoncés. En fait, il y a plein, et c'est pas la première fois que je vois ça, il y a plein de supporters français, en tout cas plein de maillots de l'équipe de France sur des personnes qui ne sont pas françaises, des Américains. Ça dit quand même beaucoup, hein, déjà de l'aura et de ce que représente cette équipe de France à l'étranger, et puis aussi la Coupe du Monde. En fait, c'est des fans de soccer qui vivent ici aux États-Unis. Ils ont fait leur choix, ils n'ont pas forcément d'équipe, ils ne sont pas forcément supporters de l'équipe nationale, ils ne sont pas forcément américains d'ailleurs, ils ont fait leur choix et ils se retrouvent avec des maillots de l'équipe de France sur le dos, floqués Mbappé, Olysée et compagnie. Et franchement, il y a énormément de supporters comme ça, enfin de supporters en tout cas, de gens qui soutiennent l'équipe de France, qui ne parlent pas un mot de français, qui ne sont pas français, qui sont américains ou expatriés en Amérique. Donc c'est quand même assez frappant comme phénomène, je trouve.
2: Bah, on a une équipe qui fait rêver, hein. C'est nous les premiers d'ailleurs, mais on est dur avec eux souvent. Mais quand t'as Olysée, Mbappé, Dembélé dans la même équipe, c'est quand même dinguerie, quoi.
1: Et Désiré Doué, Golden Boy. Enfin voilà, t'as quand même des talents à tous les étages, et ces joueurs-là jouent dans les plus grands clubs, de Manchester City au Real Madrid, au Paris Saint-Germain. Donc effectivement, cette équipe a ce qu'elle mérite, d'avoir une grande popularité. Après, derrière, reste à avoir des résultats, et déjà de se débarrasser de l'Irak, mais surtout d'aller loin dans cette Coupe du Monde.
0: Alors, c'est une super star, hein, ici. Hein. Superstar, c'est un truc de malade. Hein. À l'hôtel à Boston, à l'hôtel des Bleus, il y a à chaque sortie de bus, à chaque rentrée de. Il y a vraiment une Mbappé mania qui est assez folle, quoi. Donc, ouais, on est au pays du sport et de l'entertainment et du divertissement sportif, et les gens qui s'intéressent à cette Coupe du Monde, qui n'ont rien à voir avec les supporters, on va dire, classiques des Bleus qui font le déplacement, bah, ils ont une passion vraiment pour les superstars mondiales qui sont véhiculées par cette Coupe du Monde. Et franchement, Mbappé en fait partie, c'est assez impressionnant.
2: Et à propos de superstars, Erling Haaland est en train de rentrer sur le terrain pour le match entre le Sénégal et la Norvège, qui va commencer dans...
0: avant le nôtre.
2: Et il va... Je te jure, c'est dinguerie. Qui donc le protocole là est en cours avec les remplaçants sur le terrain aussi, les drapeaux, etc. Et donc le match entre la Norvège et le Sénégal, qui sont les deux autres équipes du groupe de la France, le match va commencer dans 6 minutes maintenant, et donc va se jouer en même temps. Et d'ailleurs, Charlotte Lorgeret, au moment où on se parle, est en train de décrire les compos sur une petite feuille avec
3: c'est mes réflexes de consultante commentateur.
2: C'est beau. Bruno Salomon, tu voulais rebondir sur ce que disait Nicolas Perronnet.
1: Oui, non, mais en fait, on rappelle la construction aussi de Kylian Mbappé dans sa communication à l'international. Ouais. La une du Time, le vrai moment où il est allé rencontrer LeBron James il y a quelques années, où il avait fait toute une espèce de campagne américaine où il était allé se présenter.
0: Célébration flûte traversière, hein, ça,
1: oui,
0: c'est très américain.
1: Voilà, tout à fait. La célébration flûte traversière, c'était par rapport à une émission qu'il a pu faire
2: avec James Corden.
1: Voilà, avec James Corden. Et derrière, il avait fait une promesse dans un anglais parfait. En fait, c'est un joueur, c'est ce qu'on se dit bien souvent, on s'en rend pas compte peut-être en France parce qu'on n'a pas l'habitude de ça, mais c'est un joueur tellement nord-américain dans sa communication et dans ce qu'il est. Il est Kylian Mbappé, il n'est pas l'équipe de France, il n'est pas le Paris Saint-Germain, il n'est pas le Real Madrid, il est il est lui-même, il est une marque. Et cette marque-là, elle est à l'international, et il a fait tout le travail qu'il fallait pour pouvoir profiter justement et ramasser les fruits de cette popularité.
2: Il y en a d'autres qui ont fait tout le travail qu'il fallait, c'est nous, parce que ça fait pile 2 heures qu'on meuble. C'est la mi-temps la plus longue du monde, plus longue qu'un match, plus une mi-temps. D'ailleurs, Nicolas Perronnet, il y a une info qui nous est parvenue par ton collègue du service des sports de Radio France, Julien Froment, disant qu'il n'y aurait pas de pause fraîcheur en deuxième mi-temps. Non mais... C'est une info ou c'est une blague?
0: Je sais pas, non, je pense que. Mais non, mais je pense que Non, je pense qu'il y aura une pause fraîcheur, je vois pas pourquoi il n'y aurait pas.
1: Les sponsors, vous pensez qu'ils vont se barrer? Mais non, ils ont payé tous pour avoir la pause fraîcheur.
0: Non, je pense que c'est une blague.
2: Ah, c'est une blague?
0: Bah, je pense, oui, enfin, je sais pas, il est à 5 mètres de moi, je lui demanderai.
2: Vas-y, demande-lui.
1: Vas-y, fais-le en direct, vas-y.
2: Vas-y, t'inquiète, on a le temps, Nico.
3: On n'est plus à 2 heures près, on est plus à 2 heures près.
0: Un petit message, parce que quand même, c'est dur de circuler avec nos bâches et tout.
2: Ah oui, il n'est pas juste à côté.
0: Non, il est à 5-6 sièges, je lui ai envoyé un message. Je vous dis, promis.
2: C'est gentil, on aurait pu lui envoyer le message aussi, nous, finalement.
1: Bon, non, mais très sérieusement. à part peut-être que je veux bien entendre, mais très franchement, quand on voit les enjeux financiers, je ne vois pas du... Enfin voilà, tout est calé, tout est réglé désormais. Il y a des sponsors qui payent pour avoir cette tranche-là. C'est terminé. Rappelez-vous que rien qu'en France, pour je crois que c'était M6 sur le dernier match amical de l'équipe de France ou l'avant-dernier match de l'équipe de France, 450 000 euros les 3 minutes de spot de pub. Donc vous imaginez bien qu'ils ne vont pas passer à côté. Hein.
2: C'est quoi cette musique ?
1: C'est Bon Jovi.
2: Ah, c'est Bon Jovi, ok.
1: Ça, c'est typique.
2: American.
1: Ah, bah là, tu te fais salle de basket, salle de hockey, tout ce que tu veux, c'est chez eux, là. T'es à la maison.
2: Charlotte, on voit sur les images, bon, là, on voit les supporters avec des bières, mais sur les images d'avant, on voyait les joueurs de l'équipe de France qui faisaient des petits sprints. C'est super important, là, pour se remettre maintenant dans le jus, physiquement. Bah, ça doit être dur, hein.
3: Ouais, c'est dur parce qu'en fait, on fait des sprints supplémentaires, alors que, voilà, on va refaire des sprints à haute intensité, donc c'est juste remobiliser un peu les muscles pour qu'ils se repréparent à resprinter, à refaire des courses, à avoir du flux sanguin comme ça qui repart, mais c'est ultra énervant, c'est énergivore, ça demande trop d'énergie, la concentration elle est ultra longue, pendant là ça fait 2 heures, c'est assez terrible, et attention physiquement, c'est pour ça que là il y a une réflexion à avoir du côté du staff, de voir si on fait pas les changements plus tôt, parce qu'on rappelle que Didier Deschamps, ces changements ils sont très tard, hein, de manière générale, ou même des fois de temps en temps il en fait un et encore, mais donc là il y a une réflexion à avoir, et aussi ça va être une honnêteté entre les joueurs aussi et le staff, de dire à un moment donné en fait j'arrive pas à repartir, ou alors attention à Ousmane Dembélé qui est sujette à des blessures musculaires notamment.
1: Information importante du côté du MetLife Stadium, là où se joue le match Norvège-Sénégal. Malgré l'appui, parce que eux aussi ils ramassent, mais eux de leur côté, pas de retard annoncé pour le coup d'envoi de cette rencontre qui va commencer dans 2 minutes, c'est-à-dire que le match qui était prévu à 2h du matin passe devant le nôtre.
2: C'est en incroyable. Tout cas, c'est ils ont encore une mi-temps de retard.
1: Oui, ils ont une mi-temps de retard, mais tu vois qu'ils vont nous rattraper. Ah parce que là, très franchement, que font les. On se demande ce qui se passe. Alors, les arbitres, à première vue, Nicolas, commencent à s'échauffer.
0: Ouais, c'est l'échauffement le plus long du monde aussi, hein, franchement.
2: Ouais, vraiment.
0: Mais bon, là, c'est parce que ça arrive après cette période d'attente. Non, mais en fait, c'est juste un échauffement normal. Ils avaient annoncé 20 minutes, mais c'est un échauffement normal. Ça y est, les deux équipes qui vont se mettre en cercle là pour se parler et se remettre la tête à l'endroit. Juste le temps pour moi de vous dire que c'est pas une blague, c'est une vraie info. Il n'y aura pas de fausse fraîcheur. C'est la FIFA qui l'annonce sur cette seconde période. Ce sera une première. Ce sera une première depuis le début du mondial. Voilà, on va éviter de perdre 3 minutes supplémentaires et puis franchement il n'y en a pas besoin, donc il n'y aura pas de pause fraîcheur. Allez, Kylian Mbappé qui parle à ses coéquipiers. On imagine les mots du capitaine de l'équipe de France. On vit quelque chose d'assez particulier, évidemment. Il n'y a qu'un but à zéro. Oui, le discours de Mbappé là, tu avais raison, hein, Pierre, tout à l'heure, en regardant les attitudes. Pendant l'échauffement, il est remonté, quoi. Comme si, effectivement, il avait la responsabilité de remettre toute son équipe dans ce match si particulier. Là, il vient de parler à tout le monde. Il est en train de s'agacer encore. On va enfin pouvoir reprendre.
2: Sache, Nicolas, que la rédactrice en chef de la matinale vient d'arriver. La boucle est bouclée. On est pas mal. Emeline.
1: Voilà, c'est parti.
2: Voilà.
1: On vous rappelle qu'on retrouve les petits matins ici dès 5h du matin. Voilà. Donc normalement on devrait recevoir l'équipe du petit matin.
2: Et d'ailleurs, on l'a pas encore dit, mais toi aussi on va te retrouver, tu n'auras pas vraiment le temps de beaucoup dormir, Bruno.
1: Oui.
2: Puisque tous les jours tu produis le journal du mondial.
1: À 13h20.
2: À 13h20, dans lequel tu racontes la nuit.
1: Tout à fait.
2: Il va y avoir des trucs à raconter.
1: La nuit, et puis en fait, c'est aussi. Bah, Nicolas nous raconte un petit peu ses aventures sur le sol américain et nord-américain. Et puis on a aussi les copains du réseau qui nous dressent des portraits de joueurs, de supporters, de gens qui participent à ce mondial. Bref, en 5 minutes, on vous fait le tour de cette Coupe du Monde.
2: Et ça va reprendre, Nicolas Perronnet.
0: Ça y est, ça a enfin repris cette seconde période. C'est parti pour 45 minutes après plus de 2 heures d'interruption après cette alerte. Orage, les Bleus sont de retour sur la pelouse, des Irakiens aussi, on va pouvoir reparler foot et on va pouvoir espérer ces 3 points, cette qualification en 16e de finale dès ce soir, dès cette nuit Heure française, ce sont les coéquipiers de Kylian Mbappé qui ont donné le coup d'envoi de cette seconde période et qui ont mis le ballon directement dans la moitié de terrain irakienne. Il n'y a pas de changement pour répondre à un petit débat qu'on a eu tout à l'heure sur Cherki, pas Cherki. Les changements ont